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1: Quelle était la spiritualité de l'auteur Dostoïevski, auteur russe du 19e siècle? C'est ce que nous essayons de comprendre avec Marguerite Souchon. Bonjour.
2: Bonjour.
1: Vous êtes l'auteur du livre « Le Dieu » de Dostoïevski. Et je voudrais qu'on s'arrête sur une phrase qu'on entend régulièrement. Qui est de Dostoïevski? Cette phrase, c'est « La beauté sauvera le monde ». C'est une phrase qui est extraite d'un de ses livres, « L'idiot ». Qu'est-ce qu'il veut bien nous dire? Parce qu'on l'entend, mais elle est sortie de son contexte. La beauté sauvera le monde. Elle est magnifique, mais qu'est-ce qu'il veut dire, lui, quand il l'écrit?
2: Alors, c'est une phrase, effectivement, qui est extrêmement célèbre, qu'on utilise vraiment à tort et à travers, parce que tout le monde l'interprète un peu à sa manière. Elle est très belle parce qu'elle est très mystérieuse aussi, cette phrase. Elle interroge un concept qui est celui de la beauté, elle interroge un concept qui est celui de la rédemption, elle interroge le monde entier. Voilà, c'est une phrase qui attire un peu tout le monde, et en même temps... C'est assez difficile de savoir ce que Dostoïevski avait en tête. Alors, il y a un premier... Donc c'est une phrase, pardon, qui est extraite de l'idiot. Elle n'est jamais prononcée telle quelle dans le roman. Il n'y a jamais quelqu'un qui va dire à une assistance « La beauté sauvera le monde ». C'est un personnage qui est un jeune nihiliste révolté qui vient voir le personnage principal, donc le fameux l'idiot, le prince Mishkin, qui est une espèce d'avatar christique dans le monde terrestre, et qui lui dit, avec l'agressivité qui le caractérise, « Est-il vrai, prince, que vous avez dit un jour que c'est la beauté qui sauvera le monde ?» Donc en fait, on l'entend comme ça, prononcé avec agressivité par quelqu'un qui visiblement n'est pas d'accord. Alors il y a plusieurs niveaux de compréhension. Il y a un premier niveau très, très simple qui est que la beauté répond à une aspiration naturelle en l'homme. Tout le monde est attiré par ce qui est beau, on est attiré par les soleils couchants, le cœur de l'homme, si vous voulez, est touché par la beauté. Et pour Dostoïevski, la beauté est une des voies d'accès à Dieu, puisque c'est un signe de la splendeur divine. Elle fait connaître Dieu, la beauté de la création, c'est un moyen de salut. Et c'est entre autres pour cela d'ailleurs que les orthodoxes accordent autant d'importance aux icônes. Les icônes, ce sont ces peintures religieuses russes dont la conception, si je puis dire, et la mise en forme est extrêmement codifiée. Ça répond à des canons très très précis. Et en fait, leur harmonie parfaite est le signe sur Terre d'un au-delà parfait. Et leur harmonie donne à voir l'harmonie de l'autre monde. C'est une sorte de fenêtre, en fait, et d'esprit fait matière. Bon, à cette idée-là, c'est quand même facile d'objecter que le mal aussi peut être beau. D'ailleurs, un des personnages de Dostoïevski, Stavrogin, qui est le héros des démons, est décrit comme étant un jeune homme très beau. Et en même temps, c'est le nihiliste en chef, il fait des trucs horribles, il vient mettre le feu à son village d'enfance avec ses nouvelles théories, etc. Mais il est beau, il est espèce de c'est le signe noir par rapport au signe blanc. Hein. C'est une espèce d'antéchrist, d'ailleurs, qui prend l'apparence, justement, du beau, alors que, bon... Donc, c'est assez facile d'objecter que le mal peut être beau et qu'il y a même une espèce d'attirance pour la beauté du mal. Dans l'idiot, la beauté s'arrête pas du tout aux jolies fleurs, et le héros éponyme, si j'ose dire, du roman, le prince Mishkin, parle de la beauté que lui-même a vue, la beauté avec un grand B, qu'il voit dans ses crises d'épilepsie. Il est épileptique, comme Dostoïevski lui-même, et vous avez un certain nombre de personnages d'ailleurs chez Dostoïevski qui sont frappés par ce mal, par l'épilepsie. Et le prince Mishkin fait partie de ces personnages, et dans l'idiot, il décrit une crise d'épilepsie en expliquant que juste avant la crise, il passe de l'autre côté. Il voit quelque chose, il y a une lumière, il comprend une espèce d'harmonie supérieure. On soupçonne d'ailleurs Saint-Paul d'avoir été épileptique et que sa conversion ait aussi été au moment d'une crise. Et le prince Mishkin fait d'ailleurs le rapprochement, pas avec Saint-Paul, mais avec Mahomet, qui était épileptique aussi, et qui dit qu'à l'occasion d'une crise, il a visité toutes les demeures d'Allah. Et cette idée que l'épilepsie, voilà, vous fait passer de l'autre côté. Alors même que ça reste une maladie, ça reste quelque chose qui pourrissait la vie de Dostoïevski, il l'a transmise à son fils, qui en est mort à 7 ans, c'est quelque chose qui est très, bon, plein de paradoxes pour lui. Et le prince Mishkin dit, qu'est-ce que ça peut faire que ce soit un état morbide? Qu'importe qu'il s'agisse d'un état de tension anormal, puisque le résultat, cet instant dont on se souvient et qu'on examine lorsqu'on est déjà en bonne santé, apparaît comme le plus haut point d'harmonie et de beauté. Il procure un sentiment inouï, insoupçonné jusqu'alors, de plénitude, de mesure, d'apaisement et de fusion par la prière avec la plus haute synthèse de la vie. À cet instant-là, avait-il confié un jour à Rogojine lors de leurs rencontres à Moscou, me devint intelligible cette extraordinaire parole de l'Apocalypse, « Il n'y aura plus de temps ». Donc en fait, la beauté est est apocalypse au sens propre du terme, c'est-à-dire que c'est une révélation. C'est un dévoilement de la vérité et c'est cette beauté-là qui va sauver le monde. Donc c'est pas celle du beau Stavrogin, c'est pas celle du signe noir, etc. Et en même temps, l'homme est aussi attiré par cette beauté-là du mal et c'est exposé très bien dans les frères Karamazov, la beauté du mal, la beauté physique d'un homme mauvais, Stavrogin, ou la beauté d'un chef-d'œuvre du réalisme, donc une peinture représentant le Christ mort dont il est beaucoup question dans L'Idiot. Tout le monde est frappé par ce tableau. Et en même temps, c'est un tableau horrible qui représente le Christ dans son tombeau, qui est décharné, qui est nu, qui est bon. Si vous voulez, ça révèle cette beauté du mal et cette beauté du bien. Révèle une espèce de fracture intérieure des hommes et leur double attirance pour deux attirances contraires, en fait.
3: Mais alors, en quoi la beauté du monde, en quoi la beauté sauvera le monde ? C'est quelle beauté qui viendra sauver le monde ?
2: C'est la beauté qui est dévoilement de la vérité, justement. Et cette beauté-là, elle est associée au Christ, qui, pour Dostoïevski, est le seul homme parfaitement beau. Il le dit d'ailleurs, c'est le seul, il est parfait, etc. Et il dit, c'est le seul homme parfaitement beau. Il existe au monde qu'un être absolument beau, le Christ, dit Dostoïevski. De sorte que l'apparition de cet être, infiniment et immensément beau, est un infini miracle. Et donc pour lui, la beauté est clairement à rattacher au Christ.

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1: Est-ce que Dostoïevski appelle à la contemplation, à la beauté de la nature aussi? Est-ce qu'il estime que c'est la beauté peut conduire à Dieu? Ou est-ce que, quand il dit « elle sauvera le monde », ça veut dire qu'elle lui rappellera qu'il porte en lui un germe divin?
2: Alors, elle lui rappelle qu'il porte en lui un germe divin et que si l'homme est naturellement attiré par ce qui est beau, c'est parce qu'il a cette intuition des choses supérieures, de l'harmonie d'un autre monde. Et les hommes qui sont attirés par le mal, en fait, sont attiré par une sorte de beauté qui est travestie. C'est ce que Dimitri Karamazov appelle l'idéal de la Madone contre l'idéal de Sodome. Mais l'idéal de Sodome, c'est pas la laideur, c'est pas le lait, c'est une espèce de beauté travestie. C'est une femme magnifique et belle qui vous attire par sa beauté, sa nature et sa pureté. Et puis en fait, vous êtes aussi attiré par une envie de sale, de souillure. Voilà, il y a un travestissement de la beauté qui vient révéler une fracture en l'homme qui est constitutive de l'homme chez Dostoïevski. Et le choix du Christ, le choix de la beauté, le choix du bien, c'est ça qui va le mettre sur la voie de sa propre humanité et donc de sa rédemption.
1: Mais justement, comment est-ce que les personnages de Dostoïevski vont discerner entre ces deux beautés, entre celle qui sauvera le monde et celle qui le coulera? Comment est-ce que les personnages de Dostoïevski font ce choix dont vous parlez?
2: Ils le discernent assez mal. Le prince Mishkin, qui est un personnage christique, clairement, arrive dans le roman et tout le monde se moque de lui. C'est pour ça qu'on l'appelle l'idiot. Je veux dire, c'est quand même paradoxal. Il représente le Christ et en fait, il se retrouve affublé de ce nom, de l'idiot, de cette caractéristique fondamentale. Parce que, d'ailleurs, même le lecteur le trouve un peu inadapté, un peu bizarre, un peu... Bon, on aura envie que, représentant le Christ, il soit parfait, qu'il ait la classe, qu'il s'exprime bien. Et en fait, pas du tout. Il a cette espèce de ridicule, presque, de faiblesse. Et en fait, le lecteur se fait complètement entraîner par les autres personnages du roman, qui sont tellement empêtrés par le mal dans le monde. Ils sont tous soit un peu cupides, soit un peu alcooliques, soit un peu pervertis, soit un peu égoïstes, etc. Et en fait, ils sont tellement trempés dans un monde qui est mauvais que le bien leur apparaît comme une folie et comme quelque chose de ridicule. Et c'est un drame fondamental de l'humanité pour Dostoïevski qui est exposé dans ce livre.
1: Et comment est-ce que Dostoïevski va résoudre ce tiraillement entre le bien et le mal, entre le beau, le vrai beau, la beauté qui est celle qui nous conduit à Dieu, et puis cette beauté un peu malsaine qui, au contraire, va nous tirer vers le médiocre? Comment est-ce que lui-même, Dostoïevski, a réussi à résoudre ce tiraillement?
2: Eh bien, il le résout en proposant aux hommes de suivre le modèle du Christ, tout bêtement, et d'aller à sa suite. Il y a un personnage qui est complètement emblématique de ça, c'est Dimitri Karamazov, donc dans le dernier roman, Les Frères Karamazov. Dimitri, c'est quelqu'un qui est empêtré dans le mal dans le monde. Il est passionné comme tout, il est fougueux, il a bon fond. Mais, alors lui, en termes de péché originel, il en tient une sacrée couche. Il est fiancé à une fille qu'il a pourtant cherché à...

0: prendre la faute du meurtre qu'il n'a pas commis, avec cette idée qu'il ne l'a pas fait, mais il aurait pu le faire, parce qu'on est tous coupables de tout envers tous, c'est ce dont on a parlé dans une émission précédente. Et donc, il prend sur lui la faute des autres, un peu comme le Christ, qui prend sur lui les fautes de l'humanité et qui meurt pour la rédemption. Dimitri Karamazov fait ce choix-là et choisit de prendre sur lui la faute, d'être envoyé au bagne, et sa rédemption est là. Et Raskolnikov, dans Crime et Châtiment, fait la même chose. Bon, lui, il a commis le meurtre, il y a quand même une différence, mais il accepte de l'assumer et de partir au bagne.
1: Merci Marguerite Souchon, on était avec Dostoïevski. À bientôt.
0: À bientôt.

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1: Retrouvons à présent la prière du soir. Prions avec les moines cisterciens de Tamier en Savoie.

0: Dieu notre Père, vienne ton royaume sur la terre comme au ciel. Vienne le jour où l'étoile du matin se lèvera en nos cœurs. Vienne le jour où nous te verrons face à face, toi notre Père, Jésus notre Seigneur et notre frère, et l'Esprit qui habite en nos cœurs pour les siècles des siècles.
1: Amen.

0: Lecture de la lettre de Saint Paul, apôtre, aux Colossiens. Puisque vous avez été choisis par Dieu, que vous êtes ses fidèles et ses bien-aimés, revêtez votre cœur de tendresse et de bonté, d'humilité, de douceur, de patience. Supportez-vous mutuellement et pardonnez si vous avez des reproches à vous faire. Agissez comme le Seigneur. Il vous a pardonné, faites de même. Par-dessus tout cela, qu'il y ait l'amour. C'est lui qui fait l'unité dans la perfection. Et que dans vos cœurs règne la paix du Christ, à laquelle vous avez été appelés pour former en lui un seul corps.
1: Ne mesurons pas notre désir. Dieu est le maître de l'impossible. Prions-le en toute confiance. Que tous les enfants venus au monde en ce jour naissent à la joie de connaître ton nom et découvrent ton amour. Que tous les hommes qui se sont affrontés en ce jour trouvent la force du pardon et s'acheminent vers la réconciliation. Que tous ceux qui ont connu en ce jour l'échec et la déception trouvent dans un regard fraternel le courage de l'espérance. Que tous nos frères appelés près de toi en ce jour reçoivent de ta miséricorde la joie du royaume, le bonheur qui n'aura pas de fin.

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1: Bonjour et bienvenue dans Génération Laudato Si. Cette semaine, je vous retrouve en Dordogne, au centre orthodoxe de Sainte-Croix, pour découvrir les secrets d'une pratique millénaire, le jeûne. 3 semaines par an, le centre Sainte-Croix organise des retraites jeûne et spiritualité qui rassemblent plusieurs dizaines de participants. Alors, pourquoi jeûner aujourd'hui? Quel lien entre jeûne et spiritualité? Et est-ce que jeûner pourrait changer notre rapport à la création qui nous entoure? Pour répondre à ces questions, je retrouve tout de suite le père Philippe Dautet, prêtre orthodoxe et fondateur du centre Sainte-Croix, et le docteur Michel Solon, médecin accompagnateur des sessions de jeûne. C'est parti.
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1: Père Philippe, bonjour.
2: Bonjour.
1: Docteur Michel Solon, bonjour.
3: Bonjour mademoiselle.
1: Je suis très heureuse de vous retrouver tous les deux ici, chez vous, Père Philippe, au centre Sainte-Croix. On est vraiment dans un îlot de verdure dans la nature, c'est très agréable. Alors on se retrouve actuellement à l'extérieur du centre, on se balade un petit peu dans le centre ensemble, sur un des sentiers où marchent justement des jeunes jeûneurs qui viennent ici en retraite. Et un peu plus loin, derrière nous, on voit des bâtiments de la retraite, la salle à manger, et puis l'église un peu au loin. Père Philippe, vous êtes prêtre orthodoxe, et c'est vous qui avez fondé ce centre spirituel, Sainte-Croix. Et on imagine donc que vous-même, vous pratiquez le jeûne assez souvent ?
2: Oui, je pratique le jeûne strict une semaine par an avec Dr Michel Solon. Et puis, tous les ans, nous avons le jeûne de carême de Pâques, donc 40 jours en régime végétalien. Donc, pas de viande, pas de charcuterie, pas de laitage, pas d'œufs, pas de poisson en régime végétalien. Et c'est un grand bénéfice que nous en tirons. Et puis, nous avons un jeûne un peu moins pratiqué, mais quand même de 40 jours avant Noël.
1: Docteur Michel Solon, comment est-ce que vous avez rencontré le Père Philippe ?
3: Eh bien, j'ai rencontré le Père Philippe par l'intermédiaire d'un paroissien, de Sainte-Croix, un couple d'ailleurs qui était venu jeûner à la bergerie dans notre séjour de jeûne en Touraine. Et à la fin de la semaine, le couple me dit, Gabriella, pour dire son nom, et elle me dit, il faut absolument venir parce que il y a un aspect qu'on a découvert avec vous, c'est l'aspect d'accompagnement santé dans le cadre du jeûne. Et donc je suis venu, on s'est rencontrés et immanquablement, c'est comme si on se connaissait depuis longtemps déjà. Et nous collaborons maintenant dans l'organisation des jeûnes.
1: Alors en quelques mots, docteur Solon, comment est-ce que vous-même vous avez découvert les bienfaits du jeûne ?
3: Moi j'ai découvert le jeûne il y a 10 ans. Il y a 10 ans, j'ai eu l'occasion de faire un premier jeûne. J'étais médecin, j'ai été réservé parce que le corps médical dans son ensemble sur ce sujet est très timide et a tendance à considérer que c'est quelque chose qui ne serait pas médical parce que manquant de retour, ça c'est la considération française, c'est très différent à l'international. Donc je me suis dit, je romps avec cette directive quelque part psychologique, inconsciente, et je décide de faire l'expérience du jeûne. Bien m'en a été, parce qu'en fait, j'ai découvert très vite, après une semaine, qu'une semaine c'était trop court. 3 mois plus tard, j'ai fait 14 jours. Et quant au 14e jour, dans les montagnes de la Drôme, sans avoir mangé pendant 15 jours, je peux finir les 500 derniers mètres d'une montée à 2000 mètres en pouvant presque faire un sprint, alors que, voilà. Et à l'âge que j'avais déjà, je me suis dit, il s'est passé quelque chose dans ma physiologie qui nécessite au moins qu'on s'y intéresse et que je m'y intéresse.
1: Père Philippe, alors ça fait 4 ans, je crois, que le docteur Solon vous accompagne dans vos retraites. Quel est le rôle exactement de chacun, en quelques mots, durant ces retraites ?
2: Donc d'abord, c'est l'expérience du jeûne. Donc c'est accompagné médicalement, comme il a été dit. Et puis ensuite, c'est accompagné aussi la manière dont les personnes vivent le jeûne. Donc le docteur Solon propose aussi beaucoup d'étirements et puis de participation du corps pour que justement il y ait un certain drainage du corps à ce moment-là. Et puis nous développons aussi le sens spirituel du jeûne, c'est-à-dire quels sont les bénéfices et comment à l'occasion d'une semaine de jeûne ou de 2 semaines de jeûne, il y a une ouverture du regard, une autre manière d'approcher la réalité qui peut se développer et qui peut être tout à fait fondamental pour le bascule de la vie de la personne.
1: Alors on continue d'avancer à travers la propriété du centre Sainte-Croix. Il y a devant nous l'église. On voit quelques pieds de vigne aussi en face de nous. C'est vraiment un cadre magnifique. Père Philippe, est-ce que c'est important d'avoir un cadre comme celui-ci pour s'essayer aux jeunes ?
2: C'est toujours plus sympathique d'être en pleine campagne que d'être en ville, ça c'est clair. Donc le fait d'être dans un environnement naturel, avec le chant des oiseaux, avec le calme, c'est un moment de repos aussi, parce que c'est très important qu'il y ait du repos, de ressourcement. Et donc nous avons un cadre privilégié pour le ressourcement. Hein.
1: Eh bien, c'est pas un hasard, bien sûr, si des sessions de jeûne sont proposées ici, dans ce centre orthodoxe. On va justement essayer de comprendre tous les liens entre le jeûne, le respect de la création et notre relation à Dieu. Je vous propose qu'on aille s'installer dans une salle du centre pour continuer la discussion.
3: Avec plaisir.
1: Allons-y. Bon, merci. C'est parti, on vous suit, Père Philippe.
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1: Alors, on va d'abord essayer de comprendre avec vous, docteur Solon, les mécanismes du jeûne. En résumé, jeûner, c'est chercher à diminuer notre apport en sucre pour que notre corps se mette à brûler les graisses. Jeûner, c'est un peu comme si on changeait de carburant, en fait.
3: Alors, changer de carburant, changer de ressource nutritive, hein, parce que la ressource nutritive ordinaire, quand vous mangez, est une ressource qui va contenir les trois ressources alimentaires, glucides, protéines, lipides. Et vous posez la question du sucre là. Dans le jeûne tel que nous le faisons, qui est un jeûne méthode Boehringer, il y a très, très, très, très, très peu de sucre. Il y a du jus le matin et il y a du bouillon le soir. Ne rentrons pas dans le jeûne à partir du sucre seulement. Mm-hmm. Disons que là, les gens qui jeûnent le décident eux-mêmes. C'est une décision très importante sur leur propre décision. Et ils décident de ne pas avoir l'alimentation ordinaire. Ils rompent avec une habitude ancrée. Quelqu'un qui ne l'a jamais fait la première fois, c'est étonnant. Il a toutes les dispositions physiologiques pour le faire, mais il ne l'a jamais fait. Mmh. Et donc, c'est une découverte là. Et donc, c'est ne plus manger. Décider de ne plus manger et de voir les effets que cela peut avoir.
1: Alors, on comprend qu'il y a plein de manières de jeûner différentes, en tout cas on l'imagine. Est-ce que vous pourriez nous parler des spécificités du jeûne que vous proposez dans le cadre de ces retraites ?
3: Alors, dans le cadre de ces retraites, le jeûne que nous faisons est un jeûne qui est... Les caractéristiques, c'est qu'il va y avoir un temps de jeûne. Il y a, avant le jeûne, une préparation, une descente
1: alimentaire. Combien de jours ?
3: De 15 jours. Et au début du jeûne, une purge pour vider l'intestin. Et puis, fait partie du jeûne aussi la réalimentation qui se fait en symétrie de ce qu'avait été la descente alimentaire. Voilà comment ça se passe. Et qu'est-ce qui se passe à l'intérieur ? À l'intérieur, c'est un jeûne de type Boehringer. Vous avez d'autres jeûnes, hein, des jeûnes où on ne boit que de l'eau et où, en fait, on en reste là, on fait ce qu'on peut, on s'allonge, on marche. Alors que nous avons, nous, un séjour, j'optimise ma santé avec jeûne. C'est-à-dire qu'il y a un contenu, il y a un ensemble de choses. Pour rester sur la question de la simple ressource qui passe par la bouche, on a le jus le matin, un jus qui est fait avec des légumes et des fruits et qui est composé de manière à ce que quand on le goûte, ce jus, on ait les cinq saveurs. Mmh. Cinq saveurs, acide, piquant, salé, amer, sucré. Que les cinq soient là et quelque part, je viens moi-même corriger souvent en attendant que la personne qui fait les jus devienne compétente, ce qui advient à bout d'un moment, pour que les cinq saveurs soient présentes.
1: Ce jus, c'est
3: le matin. Voilà. Et puis le soir, c'est un bouillon de légumes. Un bouillon de légumes qui est légèrement épaissi, hein, qui n'est pas clair, qui n'est pas un bouillon clair. Salé ad libitum, selon ce que la personne sait pour elle, ressent pour elle ce qui est nécessaire. Donc ça, c'est le jeûne méthode Boehringer, qui a été développé par le docteur Boehringer en Allemagne dans les années 1920. Par différence au jeûne à l'eau, d'autres types de jeûne. Et puis aussi des choses qu'on appelle jeûne aussi, par différence, c'est le jeûne intermittent, qui pourrait s'appeler aussi bien alimentation intermittente, mais que collectivement et de manière globale, dans la médiatisation générale, on a préféré dire jeûne, qui peut-être vient porter une petite confusion entre le jeûne tel que je viens de décrire là, et ce jeûne qui est moitié du jeûne, moitié de l'alimentation. Mmh. Donc on l'appelle comme on veut, d'une certaine manière.
1: Donc dans le cadre de cette émission, on parle bien du jeûne Boehringer.
3: Méthode Boehringer.
1: Père Philippe, jeûner, c'est évidemment pas seulement ne pas manger. Qu'est-ce qu'on fait pendant une retraite de jeûne ici à Sainte-Croix ?
2: Il y a des offices auxquels ils peuvent participer, il y a des méditations aussi auxquelles ils peuvent participer. Et puis, il y a avec le docteur Michel Solon des marches, avec le fait qu'il s'applique aussi à marcher lentement, justement, être présent, à revenir dans son corps. Tout ça est extrêmement pédagogique et thérapeutique.
1: Docteur Michel Solon, concrètement, quel est le profil et l'état de santé des personnes qui participent à ces retraites ? Est-ce que ça vous arrive, par exemple, de refuser certaines demandes ?
3: Ça n'est pas ouvert seulement à des gens en bonne santé, dites soi-disant en bonne santé, et pour une semaine seulement. C'est-à-dire toute personne, dans la mesure où on utilise un bilan sanguin complet qui évalue la situation, et les personnes... On décide de s'ouvrir auprès du médecin qui va les accompagner, s'ouvrir sur leur état de santé, donne leur situation. Mmh. Et puis ensuite, c'est une chose très importante, c'est la pesée. C'est la pesée, c'est l'équilibre taille-poids, et surtout de pouvoir, grâce à notre balance à impédance, que j'utilise maintenant depuis très longtemps, depuis 5-6 ans.
1: Qu'est-ce que c'est une balance à impédance ?
3: Une balance à impédance, c'est une balance qui va vous définir tous les compartiments corporels. Le comportement, le poids total, bien sûr, les MC, ça c'est facile, toutes les balances le font. Mais en plus, grâce aux micro-courants qui passent dans la balance, eh bien, on va trouver la masse grasse, la masse maigre, et devant cette masse maigre, la masse maigre squelettique. Et donc, on va avoir un...
1: Calculer ça chez
3: on va savoir où en est la personne. Ça, c'est une caractéristique de sécurité et qui fait que peut-être même quelqu'un qui aurait commencé à jeûner et qui, parce qu'elle est mesurée en cours de jeûne avec une évolution, d'arrêter le jeûne comme il était et de transformer la situation en une alimentation.
1: Et de transformer. Voilà,
3: ou par un arrêt du jeûne. Ça peut aussi se faire dans la sécurisation. Masse maigre qui diminue trop, ou une masse grasse qui était bonne au départ, mais qui devient vraiment trop faible et qu'il faut donc arrêter le jeûne. Donc c'est sécurisé de cette manière.
1: Alors pour encore mieux comprendre ce qu'est une semaine de jeûne et ce que cela peut apporter aux participants, je vous propose de nous immerger dans une de ces sessions au Centre Sainte-Croix. C'est un reportage de Violaine Attiman.
4: En cette fin d'après-midi au Centre Sainte-Croix, le temps de repos prend fin dans quelques minutes. Les participants à une semaine de jeûne vont se retrouver autour de Marie-Laurence Vella pour prendre part au cercle d'écoute, rendez-vous quotidien pour partager sur la journée qui vient de s'écouler.
5: 9 là, 10, 11, il manque deux personnes. Anne ?
6: Eh bien, nous voilà au terme de notre cinquième journée de jeûne. Je vais proposer maintenant à la personne qui souhaite commencer son partage. Le groupe est à l'écoute.
4: Infirmière de formation, Marie-Laurence est accompagnée d'un médecin pour encadrer médicalement les 13 jeûneurs qui participent à cette session de 6 jours. Son rôle de coordinatrice vise à tout mettre en œuvre pour permettre à chacun d'optimiser cette expérience si singulière de reconnexion à soi-même.
6: L'objectif, c'est déjà de faire une grande pause dans sa vie. Nous nous nourrissons de beauté, de nature, de mouvement, d'intériorité, puisque nous favorisons au maximum le retour à soi, le silence en soi, l'écoute de son corps, de ses sensations, de ses besoins. Après une semaine de jeûne, on peut constater qu'on a retrouvé une meilleure mémoire, qu'on cherche moins ses mots et qu'on a de nouveau une bonne lucidité si en arrivant on était fatigué, stressé, tendu pour mille raisons. Donc ça, c'est un atout énorme du jeûne. Le jeûne a toujours fait partie de tout temps, de toutes les démarches de spiritualité de toutes les grandes religions. Et les jeûneurs, après leur expérience à Sainte-Croix, sont enthousiastes parce qu'ils disent, ils ressentent véritablement combien la nourriture spirituelle, cet enseignement, vient compléter la démarche.
4: Parmi les jeûneurs, on rencontre Isabelle. Elle n'est pas novice, elle a déjà effectué plusieurs fois 3 semaines de jeûne. Et si cette pratique l'aide à se soigner et stabiliser une maladie, ses bienfaits vont au-delà de la sensation physique.
7: Aujourd'hui, le jeûne m'apporte, oui, un bien-être intérieur, une désintoxication du corps, un renouveau. J'aime bien venir à Sainte-Croix. Nous avons la méditation, nous avons l'enseignement sur le sens de la spiritualité du jeûne. C'est très réconfortant. Je me sens mieux en présence avec Dieu, une certaine sensibilité.
4: Au Centre Sainte-Croix, le jeûne est une privation qui paradoxalement nourrit. Reconnexion, redécouverte intérieure, paix intérieure, un havre de paix dans un petit paradis de Dordogne.
1: Docteur Sanlon, je vous vois sourire. Isabelle nous dit qu'elle ressent un bien-être intérieur, un renouveau dans le cadre de ses retraites de jeûne. Pourquoi est-ce que nos corps réagissent ainsi ?
3: Alors, pour vous répondre rapidement, je voudrais vous dire qu'elle explique privation, mais en fait, c'est une décision. C'est une décision de ne pas manger, c'est pas une privation. C'est ça la grande différence entre le jeûne et la famine.
1: Et pour le mental, ça change tout.
3: Et bien entendu, pour le mental, ça change tout. Et c'est une décision qui... C'est parce que la décision est là qu'aussi, il y a une décision de participer, de ne pas subir quelque chose. On subit pas un manque, on décide d'organiser les choses. Et l'explication, elle est physiologique. Cette amélioration, elle est constatée, ce qui est merveilleux. Et on ne le fait pas, on devrait le faire. C'est la prise de photo individuelle en début du jeûne et en fin de jeûne, il y a une clarification du visage, la peau devient mieux. Les gens disent souvent « j'ai les mains plus douces », et c'est énorme. Et quant aux pathologies, les pathologies, quand elles sont présentes, elles sont l'occasion de faire des grands, grands progrès, notamment en pathologie ostéo-articulaire d'inflammation bénigne, qui ne sont pas des maladies trop lourdes, il y a toujours un progrès. Alors, ça n'est pas le jeûne qui guérit. Le jeûne accompagne, crée un état particulier où le médicament est un meilleur et beaucoup plus efficace sur un terrain qui n'est pas saturé, surchargé. Et finalement, c'est un collaborateur des médicaments, quelles que soient les méthodes de médicaments.
1: Est-ce que les bienfaits sont durables d'un jeûne comme celui-ci d'une semaine, par exemple ?
3: Il y a un impact de la semaine de jeûne qui est réel, qui va contribuer, pour les personnes qui ne sont pas malades, à être en meilleur état, à optimiser leur santé quelque part. Et puis pour quelqu'un qui aurait une maladie chronique, ça va lui donner des outils supplémentaires, souvent pour modifier, améliorer sa manière de manger, sa manière de vivre, sa manière de bouger après.
1: Alors, pour bien comprendre, vous nous dites que le jeûne a un effet sur nos corps, à la fois parce qu'on l'autorise, parce qu'on accepte cette démarche. Donc, en fait, le mental a un rôle hyper important. Mais en quelques mots, de manière très schématique pour celles et ceux qui nous écoutent, comment est-ce que le corps se transforme ? Qu'est-ce que fait le jeûne à notre corps qui nous fait tant de bien ?
3: Eh bien, exactement ce qui va se passer, c'est qu'il était habitué à une forme de carburant. Le carburant qui est utilisé dans la vie courante, c'est un carburant avec le glucose. Mm-hmm. Et en réalité, à partir du moment où nous sommes en jeûne de la manière dont je vous ai expliqué là, eh bien, vous n'avez plus de ressources de glucose. Et donc, vous avez un comburant, un carburant de remplacement qu'on appelle le corps cétonique, qui trouve sa source dans les matières grasses. Voilà. Et donc, il y a un switch métabolique, c'est-à-dire qu'à un moment donné, les cellules sont habituées à avoir le carburant glucose, et à un moment donné, c'est le carburant corps cétonique qui va apparaître. Voilà. Et ces corps cétoniques proviennent de la matière grasse, ce qui fait qu'effectivement, les matières grasses et les lipides qui sont dans la graisse de la personne deviennent la ressource de carburant. C'est le dîner, l'alimentation se fait sur la ressource en matière grasse du corps. Mmh. Voilà. Mmh.
1: Père Philippe, outre les bienfaits physiques, Isabelle explique dans ce reportage qu'elle se sent mieux dans sa relation à Dieu. Comment est-ce que vous pourriez l'expliquer ?
2: D'abord, les personnes se sentent mieux dans la relation avec elles-mêmes, déjà. Ensuite, il y a le fait d'une hygiène du corps, mais d'une hygiène de la psyché aussi. Donc, il est important, effectivement, c'est une décision, mais il est important de ne pas se répéter qu'on jeûne. C'est important de vivre pleinement ce qui est donné dans la confiance et dans le constat chaque jour que ça va mieux, que le jeûne stimule les défenses immunitaires, qu'il y ait une régénération, que l'esprit devient plus clair, que dans les échanges, il y a quelque chose qui circule mieux. Donc, il y a plein de petits signaux qui font que les gens ressentent un mieux-être. Et donc, pour moi, je trouve cette expérience fondamentale parce que les personnes, à l'occasion du jeûne, s'aperçoivent qu'on peut d'abord avoir un mode alimentaire qui va être différent, un rapport à la nourriture qui va être différent, un rapport à soi-même qui va être différent, un rapport à l'autre qui va être différent, et que ça peut être, puisque les effets du jeûne, bien sûr, ils vont durer peut-être quelques semaines, comme ça, mais il peut y avoir des effets durables par rapport au fait qu'on a découvert une autre manière de se vivre et de vivre une relation avec les autres. Et ça va avoir un impact énorme. Il y a des gens qui ont changé leur vie grâce à une expérience du jeûne. Parce que là, évidemment, on est en situation, on n'est pas dans des discours. On vit quelque chose, et puis il y a la marche aussi, et puis il y a l'activité, et puis il y a la relation avec les autres. Tout ça, ça fait toute une ambiance et qui, tout d'un coup, peut faire revisiter notre manière de vivre et notre rapport à l'existence, qui peut avoir des effets vraiment durables avec des gens qui changent leur perspective de vie.
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1: Père Philippe, docteur Michel Solon, nous sommes ensemble au centre Sainte-Croix en Dordogne, chez vous, Père Philippe, pour parler ensemble du jeûne et des richesses encore méconnues qui se cachent derrière cette pratique. Père Philippe, Bartholomée Ier, le patriarche orthodoxe de Constantinople, a le premier parlé de péché écologique, c'est il y a presque 30 ans. Après lui, le pape François a repris cette notion de péché contre la création. Est-ce que, selon vous, jeûner peut nous aider à mieux éviter ces péchés contre la création ?
2: Qu'est-ce qu'on appelle péché ? Péché, dans les racines hébraïques, rata et grec, amartia, ça veut dire manquer la cible. Donc, péché, ça veut dire rompre avec le vivant, manquer la cible, manquer la communion qui est proposée avec le vivant. Et donc le jeûne, effectivement, nous réconcilie avec le vivant, nous réintroduit dans notre corps, puisqu'on est obligé d'investir plus son corps, nous réintroduit dans les rythmes du corps aussi, et finalement nous réconcilie avec toute la dimension biologique. Il faut rappeler quand même que la biologie, elle est intelligente. La biologie, c'est 13,8 milliards d'années. Et donc le vivant est intelligent et on retrouve à travers le jeûne, l'expérience de l'intelligence du vivant. Donc il y a une réconciliation, donc on sort du péché dans le sens où on s'était éloigné, on avait fait une rupture avec le vivant, et donc c'est d'où cette terminologie qui est religieuse, mais qui dit en fait comment le contemporain, par un mode de vie qui est stressant, un mode de vie qui est bousculé, perd le contact avec les rythmes, perd le contact avec la respiration du vivant, et que là, le jeûne, c'est une manière de s'arrêter, de se retrouver avec soi-même, d'expérimenter quelque chose dans son corps, et de retrouver le contact avec la vie à l'intérieur, et par là, de découvrir que la vie vaut la peine d'être vécue si on est dans ce rapport de réconciliation avec le vivant en nous.
1: Est-ce que justement cette réconciliation intérieure qu'on vit peut permettre après, dans la suite, de mieux s'émerveiller, d'avoir davantage de gratitude, d'être davantage en capacité de voir la beauté de la création ?
2: Tout est disposé dans les sessions de jeûne, tout est disposé. Docteur Michel Solon nous emmène nous promener dans la forêt et puis nous invite à écouter les oiseaux, à regarder les feuilles pousser. Voilà, donc il y a toute une rééducation, c'est dire que nous avons à nous émerveiller et que, en fait, c'est important de se nourrir de beauté, que c'est très important pour la santé intérieure et que c'est un ensemble. La dimension thérapeutique n'est pas simplement une dimension médicale, c'est aussi toute une disposition intérieure, c'est un état d'esprit, et c'est dans tout cela que nous sommes entraînés par le docteur Michel Solon vers le fait d'une médecine globale et qui intègre tous les plans et qui aide les personnes à prendre leur santé en responsabilité. Parce que, comme il aime à le dire, en fait, un médecin accompagne quelqu'un vers la guérison, mais ne guérit pas malgré la personne.
1: Docteur Michel Solon, toujours sur ces enjeux d'écologie intégrale, est-ce que vous diriez que jeûner peut être une manière de retrouver un pouvoir d'agir dans sa vie, et puis quand on revient dans le monde, peut-être de vivre plus sobrement, plus en accord avec la création qui nous entoure ?
3: Tout à fait. La pédagogie fondamentale est liée à ce fait que la nourriture, c'est une nourriture qui vient de l'intérieur. La matière grasse, elle est de l'intérieur de soi. D'habitude, la nourriture, elle vient de l'extérieur. Donc, quelque part, il y a immanquablement, au bout de quelques jours, un mouvement naturel que le vivant applique de venir chercher sa nourriture à l'intérieur. Et cette question du vivant qui reprend sa place dans un monde des écrans, de la vitesse, c'est fondamental. C'est presque une hygiène fondamentale de retrouver cette possibilité-là.
1: Père Philippe Dautet, est-ce que, pour le dire simplement, pour vous, jeûner, ça permet de changer le monde aujourd'hui ?
2: Ça permet déjà de changer son rapport au vivant, de revenir vers une qualité de pleine présence, de savourer l'instant présent, de savourer la vie, et par là, d'ouvrir sur une dimension autre que la dimension de l'être. On parlait de la question de Dieu tout à l'heure, eh bien, ça nous rapproche de la dimension de l'être, et donc de la dimension de celui qui est plus grand que nous en nous-mêmes, de Dieu qui est présent là, et nous étions absents, et par le jeûne, nous revenons à nous-mêmes, nous revenons vers l'intimité, alors nous découvrons Dieu au cœur de notre intimité, comme l'a dit très bien saint Augustin, Dieu est plus intime à nous-mêmes que nous-mêmes. Et donc, réconciliation avec le vivant, c'est réconciliation avec celui qui est la vie au cœur du vivant. Donc, nous avons cette articulation entre le vivant que nous pouvons découvrir à travers toute la beauté de la création, et puis Dieu qui est l'auteur du vivant et celui qui fait vivre toute chose. Et donc, il y a toute la dimension spirituelle qui s'articule naturellement. Il n'y a pas besoin de faire un prêche. Mais ce qui est très beau dans le jeûne, c'est avant tout une expérience. Et dans cette expérience, les gens se rendent compte par eux-mêmes. Ils s'ouvrent à une dimension qu'ils ont expérimentée. Comme ils l'ont expérimentée, ils savent que c'est vrai, ça a été vrai pour eux à un moment du jeûne. Et par là, ils peuvent s'y référer. Ce n'est pas quelque chose qu'ils ont compris intellectuellement du dehors, c'est quelque chose qu'ils ont vécu du dedans. Et par là, c'est une ouverture, encore une fois, qui peut être décisive pour eux.
1: cette expérience. Tout le monde n'ose pas la vivre aujourd'hui. Alors, Père Philippe Dautet, docteur Michel Solon, qu'est-ce que vous pourriez dire à nos auditeurs qui nous écoutent et qui n'osent pas jeûner parce qu'ils ont peur, ils hésitent, ils n'osent pas franchir le cap? Qu'est-ce que vous pourriez leur dire?
3: On a eu l'occasion d'avoir des personnes qui venaient avant qu'il y ait l'accompagnement spirituel et qui, à la fin du jeûne, dans leur débrief, expliquaient qu'il y avait quelque chose de riche, de chaleureux, comme une présence intérieure et qui correspond à une qualité fondamentale qui semblait, de mon point de vue, on n'avait pas l'expérience spirituelle, l'entrée spirituelle dans le jeûne, mais quelque chose qui les ouvrait à plus grand. Et très vite, ils sont devenus capables de prières qu'ils ne priaient pas avant, etc. Et quand ils sont venus à Sainte-Croix, ils ont dit, mais voilà, ce qui se vient, se mettre, se dégager, se dévoiler dans le cœur de moi-même, au cœur de moi-même, ce qui se dévoile là, est quelque chose qui est en lien avec le divin, pourrait-on dire. Et il y a deux manières après de le faire, par la méditation, sans avoir la nourriture du rituel liturgique. Mais le rituel liturgique, dans son intelligence première, et notamment avec les pères du désert, il était de nourrir cette réalité-là qui ne passait pas par la caboche, par le cerveau, d'une certaine manière, mais qui passait par l'être entier, notamment par le vivant de l'être.
1: Alors, Père Philippe, il faut oser, mais ce n'est pas facile. Comment on fait pour oser quand on a peur du jeûne?
2: Eh bien, comment on fait pour oser, c'est là où le sens de ces semaines-là. C'est-à-dire, effectivement, on ne va pas conseiller aux gens de se lancer par eux-mêmes chez eux, parce qu'il y a des situations différentes. Peut-être que les gens, ils ont des nourritures très carnées, etc. On ne peut pas se lancer comme ça. Et ils ont raison d'avoir un peu de prudence. Donc, ça, c'est très bien. Donc, justement, c'est une bonne proposition de venir une semaine. Et devenir une semaine, accompagnement médical, sécurisé, avec le fait que tout est sous contrôle, si je puis dire, parce que tout est regardé pour voir si on ne perd pas des protéines, on ne perd pas du muscle, etc. Et puis d'expérimenter qu'effectivement, si on passe la semaine, il n'y a pas eu de catastrophe, et au contraire, on va mieux. Donc, parce qu'on a expérimenté cela, on pourra se permettre après de jeûner 2 jours, 3 jours chez soi, de faire du jeûne intermittent, etc., de demander conseil au médecin qui a été le référent. Et par là, on entre dans une expérience qui est vraiment magnifique et qui peut changer la vie, vraiment.
1: Merci beaucoup, Père Philippe Dautet, docteur Michel Solon, de nous avoir accueillis ici à Sainte-Croix pour parler de la manière dont le jeûne peut transformer notre rapport au vivant, aux autres, à soi-même et à Dieu. Merci beaucoup à Stéphanie Tesson et à Laurent Sarraoui pour la préparation de cette émission. Et merci à Raphaël Ferreira pour les moyens techniques. Et moi, je vous dis à la semaine prochaine.
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9: Vous le savez, 23 des 27 pays membres de l'Union européenne sont aussi des pays membres de l'Organisation du traité de l'Atlantique Nord. Cette OTAN, qui compte par ailleurs 32 membres, dont les États-Unis, est de plus en plus mise sous pression par Donald Trump. Se pose alors une question avec une forte acuité: pourquoi une crise inédite dans l'OTAN? Pour répondre à cette question, Planisphère a la joie de recevoir à son micro Amélie Zima, docteur en sciences politiques et responsable du programme Sécurité européenne et transatlantique à l'IFRI. Parmi ses publications sur le sujet que nous allons aborder, on peut citer sa thèse qui a porté sur le premier élargissement post-guerre froide de l'OTAN et qui a reçu le premier prix de thèse de l'IHEDN. Et Amélie Zima a également signé le « Que sais-je » sur l'OTAN.
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9: Bonjour Amélie Zima.
11: Bonjour Pierre Verluise.
9: Chacun d'entre nous le sent bien, l'OTAN traverse une crise majeure. Mais en même temps, ça n'est pas la première crise de l'OTAN. Alors, Amélie Zima, pourquoi cette nouvelle crise de l'OTAN est-elle inédite ?
11: Alors, cette crise de l'OTAN, elle est inédite parce qu'en fait, on a l'État membre de l'OTAN le plus puissant politiquement et militairement, les États-Unis, qui remet en cause, en fait, les principes fondateurs de l'OTAN, qui remet en cause des principes qui sont contenus dans le traité de Washington, qui est le traité fondateur de l'OTAN, signé en 1949. Ces principes, ce sont le développement pacifique des relations internationales, la stabilité, le bien-être, le règlement des différends par des moyens pacifiques. Et puis, c'est aussi un État qui remet en cause des principes cardinaux du droit international, la souveraineté, l'inviolabilité des frontières, le droit des peuples à disposer d'eux-mêmes. On pense bien évidemment au Groenland, mais on peut penser aussi au Canada, où les réseaux MAGA alimentent les velléités sécessionnistes, notamment de la province de l'Alberta. Des inquiétudes qui sont si fortes qu'on a eu même des réflexions sur la possibilité, par exemple, d'activer la clause de sécurité de l'Union européenne, l'article 42.7 du traité de Lisbonne, pour éventuellement se prévenir des États-Unis. Donc en fait, cette crise, elle questionne l'identité même de ce qu'est l'OTAN, c'est-à-dire une communauté de sécurité. Dans une communauté de sécurité, normalement, on n'a pas de recours à la violence, à la force, à la coercition entre les États membres. Donc c'est en cela que la crise vraiment interroge profondément l'OTAN et le lien transatlantique.
9: Est-ce que cette crise liée pour partie au président des États-Unis rencontre des résistances internes aux États-Unis ?
11: Oui.
9: Est-ce qu'il y a aux États-Unis des gens qui contestent ?
11: Oui, il y a des gens qui contestent régulièrement. On peut entendre des membres du Congrès s'opposer à cette politique de Trump. Pourquoi se opposer ? Parce que, en fait, cette politique, finalement, elle fait perdre aux États-Unis leur légitimité. Elle peut faire perdre également la croyance dans les garanties de sécurité que donnent les États-Unis. Perte de légitimité, perte d'influence, aussi néfaste pour la sécurité américaine, puisque les États-Unis ont quand même besoin de l'OTAN pour leur sécurité. Et puis, aussi, ça affaiblit les États-Unis sur la scène internationale, parce que l'OTAN, c'est aussi pour les États-Unis une formidable machine à projeter de la puissance. C'est-à-dire que pour finalement, quand on a une crise au Proche et au Moyen-Orient, il est plus simple de la contrôler ou en tout cas d'y jouer un rôle quand on est posté par exemple en Europe que depuis le continent américain. Donc ces critiques, elles ont pu notamment émaner donc voilà de représentants du Congrès, mais également aussi d'anciens ambassadeurs des États-Unis à l'OTAN, d'anciens SACUR. Hein, SACUR, c'est le chef militaire de l'OTAN, qui est toujours un Américain. Donc voilà, des critiques qui sont fortes et qui existent.
9: Amélie Zima, pour comprendre en quoi l'OTAN traverse une crise inédite, il nous faut mieux comprendre les dimensions de la présence militaire des États-Unis en Europe. Via l'OTAN et via des relations bilatérales, comment l'Europe est-elle parfois, sans en avoir conscience, un élément important de la projection de puissance des États-Unis ?
11: Alors, donc, pour comprendre cela, il faut faire la part des choses entre le discours sur l'inutilité de l'OTAN, qui est un discours porté par Donald Trump, et la pratique concrète de l'OTAN par les États-Unis. Et la pratique concrète, c'est que pour l'instant, on ne voit pas de désengagement de l'OTAN de la part des États-Unis. Il vient de se tenir au début de l'année 2026 un événement qu'on appelle la conférence Flag to Post. C'est en fait un événement où on redistribue les postes militaires au sein de l'OTAN. Et ce qu'on voit, c'est que les Américains continuent d'occuper des fonctions militaires de première importance. Ils occupent le commandement air, mer et terre de l'OTAN, donc ce qu'on appelle l'ENCOM, MARCOM, AIRCOM. Ils occupent donc également le poste de SACUR, donc le commandement suprême de l'OTAN. SACUR, c'est celui qui doit mener les armées de l'OTAN en cas d'opération militaire. Donc c'est un poste qui est américain depuis sa création, parce que les États-Unis sont la première puissance militaire de l'OTAN depuis sa création. Et donc, très concrètement, si l'OTAN devait mener une opération, eh bien, les États-Unis auraient un rôle prépondérant dans la conduite de cette opération. Alors, il y a pu y avoir des discussions sur le fait que les Américains pourraient céder plus de postes aux Européens. On a eu des discussions l'année dernière, début 2025, sur notamment le fait de céder le poste de SACUR à un Européen, peut-être à un Allemand, par exemple. Bon, on voit finalement que les États-Unis n'ont pas suivi cette voie-là.
12: Donc, ce que j'entends, c'est que les Américains gardent finalement les leviers.
11: Il garde des leviers importants et l'européanisation de l'OTAN dans le contexte actuel, malgré toutes les critiques que fait l'administration Trump, est extrêmement limitée. Par ailleurs, je pense qu'il faut le dire aussi, c'est que toutes les critiques que fait l'administration Trump contre l'OTAN, est-ce que ça pourrait signifier une sortie de l'OTAN des États-Unis ? Donc, dans l'état actuel des choses, non. Par ailleurs, cette sortie, elle serait compliquée aussi parce qu'il faudrait un vote du Congrès depuis une législation de 2023. Ce n'est pas une décision unique du président, mais il faut un vote derrière du Congrès. Donc, pour l'instant, je dirais, cette présence, elle reste importante et pas prêt de changer.
12: Il y a combien de soldats américains en Europe ?
11: Alors, en Europe, il y a actuellement environ 80 000 soldats américains en légère baisse. C'est un chiffre qui reste quand même assez élevé, qui reste plus élevé que les chiffres qu'on avait avant l'invasion globale de l'Ukraine par la Russie en février 2022. Donc, on reste sur des chiffres assez élevés. Le pic, en fait, de la présence américaine après février 2022, ça a été 100 000 soldats. Ces soldats sont répartis de façon très diverse selon les pays. En Allemagne, on parle de plus de 35 000 soldats, avec là actuellement des discussions sur le fait qu'il pourrait y en avoir un peu moins. Ils sont environ 1000 en Norvège, ils sont plus de 10 000 en Pologne. Donc voilà, une
12: présence. Et parfois, ils viennent avec leur famille.
11: Oui, en fait, ils sont stationnés effectivement, pour certains de façon, ce sont des stationnements en fait permanents, ce qui fait que là encore, si les États-Unis voudraient se retirer d'Europe, dans un premier temps, il faudrait savoir où ils stationneraient ces soldats-là, comment ils les rapatrieraient, donc il y aurait un petit souci logistique au rapatriement de ces soldats. Ce qu'il faut savoir, c'est que le poste de SACUR, donc ce commandement suprême de l'OTAN, il est double casquetté avec le poste de USUCOM, donc ça veut dire que SACUR est à la fois le commandant des troupes américaines en Europe. Et donc, les États-Unis sont présents sur une base OTAN, sur une base bilatérale. Donc, quand on parle de retrait aussi des États-Unis d'Europe, il faut savoir si on raisonne uniquement dans un cadre OTAN ou dans un cadre bilatéral, c'est pas la même chose.
12: Et dans le cadre bilatéral, quels sont les pays où les États-Unis sont les plus présents ?
11: L'Allemagne. L'Allemagne, il y a plus de 35 000 militaires en Allemagne. Et puis, ils ont des bases aussi dans divers pays. Ils ont des bases en Italie, en Espagne. Ils sont présents aussi en Pologne, à peu près de Poznań. Ils font aussi des investissements en Europe, un investissement récent, important, c'est une base antimissile dans le nord-ouest de la Pologne, à Rzeszów par exemple. Ils financent aussi des programmes. Il y a un programme très important d'aide qui s'appelle European Deterrence Initiative. Donc c'est un programme qui reste important, mais on voit là aussi que les États-Unis quand même sont dans une phase un peu de désengagement de l'Europe parce qu'un programme d'aide similaire qui existe pour le Pacifique et qui s'appelle Pacific Deterrence Initiative, maintenant est en voie de croissance alors que le programme d'aide à l'Europe est en train de décroître.
12: Amélie Zima, mettons maintenant en perspective la crise inédite que traverse aujourd'hui l'OTAN. Le pacte de Varsovie puis l'URSS disparaissent en 1991, mais l'OTAN reste debout. S'ouvre la décennie 1990, les États-Unis sont vainqueurs de la guerre froide, la Russie donne à tort ou à raison l'impression de ne plus être une menace, une alliance militaire survivant rarement aux raisons qui l'ont fait naître, les pays européens membres de l'OTAN auraient pu se prendre en charge, s'autonomiser, devenir garant de leur propre sécurité. Ça n'est pas tout à fait ce qui s'est passé, bien au contraire. Pourquoi et comment ?
11: Alors en fait, l'alliance, elle a cela de particulier qu'elle se considère comme une alliance défensive, mais qu'elle ne nomme pas son ennemi. Mmh. Dans le traité de Washington, vous n'avez pas mention de l'ennemi. Et donc, en fait, au début des années 90, l'OTAN se dit, eh bien, écoutez, d'accord, l'ennemi est défait, mais en fait, nous n'avons pas été construits uniquement, c'est un peu de la mauvaise foi, mais nous n'avons pas d'ennemi désigné, donc en fait, on peut continuer aussi notre activité, c'est pas une alliance obscène, on pourrait dire ça. Alors, les pays européens, en fait, rentrent dans une période qu'on appelle les dividendes de la paix. Grosso modo, les pays européens investissent moins dans la défense à partir de la fin de la Seconde Guerre mondiale, et surtout à la fin de la guerre froide, vraiment les investissements dans la défense décroissent de façon extrêmement importante. Et là, il y a une sorte de, finalement, de mise en place d'une dépendance à l'égard des États-Unis. Alors cette dépendance, elle existe dans plusieurs domaines capacitaires, dans le renseignement par exemple, dans le transport, dans la logistique, ce genre de choses. Et le fait de finalement de dépendre, de se reposer un peu trop sur les États-Unis font qu'à l'heure actuelle, si on agrégeait toutes les armées européennes, en fait, il y aurait justement des, ce qu'on appelle des trous capacitaires, donc des manquements, notamment dans ces domaines-là, renseignement, transport, logistique, même si certains États ont entamé un effort

0: Entendu.
1: Et pourquoi ?
0: Alors, si on veut donner juste quelques chiffres concernant, par exemple, les dépenses de défense, au sein de l'OTAN, dans la période post-guerre froide, on estime qu'il faut consacrer 2% du PIB à la défense. Or, on avait moins d'une dizaine d'États qui consacraient 2% du PIB à la défense avant février 2022. Et il a fallu l'électrochoc de février 2022, en fait, pour que les États se mettent à consacrer 2% à la défense. Maintenant, 31 États sur 32 l'atteignent. Le nouvel objectif étant 5% depuis le sommet de la haie l'année dernière. Donc, les États estimaient déjà, bon, on est dans une période de dividendes de la paix. Donc avant février 2022, la guerre, notamment la guerre de haute intensité sur le continent européen, semblait quelque chose de lointain, voire impossible. Il y a aussi la question des arbitrages que doivent faire certains États. Alors certains États ne sont pas obligés de faire des arbitrages, notamment la Pologne, pour l'instant, n'est pas dans une situation qui nécessite de savoir si on, par exemple, taille dans les dépenses de santé pour augmenter celles de défense. La France est dans une situation beaucoup plus complexe. Et puis, il y a aussi, je dirais, un certain paradoxe dans la position américaine. Ce paradoxe, c'est de dire aux Européens, prenez-vous en main, mais on ne vous cédera pas de position de commandement, par exemple, au sein de l'OTAN. Ça s'est vu notamment dans les années 90, hein, quand la France, sous le président Chirac, discute de revenir dans le commandement militaire intégré, en fait. Le président Chirac, à ce moment-là, veut obtenir le commandement, un commandement OTAN qui est celui de Naples, et ça lui est refusé par les États-Unis. Et donc, le président Chirac dit à ce moment-là, la nature de l'OTAN n'a pas changé, les États-Unis veulent la contrôler, nous ne rentrons pas. Donc, il y a ce paradoxe, je dirais américain, paradoxe qui est un peu résumé par une phrase de l'ancienne secrétaire d'État américaine Madeleine Albright, qui disait que la défense européenne devait se développé dans un cadre qu'on appelle celui des 3D, c'est-à-dire de ne pas entraîner de découplage, de discrimination et de duplication. Donc pas de découplage de la sécurité transatlantique, ce qui est normal dans le cas d'une alliance, pas de discrimination, c'est-à-dire que la politique européenne de défense ne doit pas discriminer des États membres de l'OTAN mais non membres de l'UE, comme par exemple la Turquie, les États-Unis, le Canada, ce qui est quand même un peu paradoxal aussi, parce que dans ce cas-là, il s'agit de prendre l'avis d'États qui ne font pas membres de l'organisation, et puis pas de duplication, c'est-à-dire que les Européens ne sont pas censé développer des capacités militaires si elles existent déjà au sein de l'OTAN. Et ça engendre quoi ? Ça engendre la situation où on est actuellement, c'est-à-dire des trous capacitaires. Donc ce sont des limites cognitives à l'autonomie stratégique européenne, limites cognitives qui sont quand même maintenant un peu en train d'être levées quand on voit les actions qui sont prises par les États européens.
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1: Amélie Zima. Abordons maintenant une dimension assez peu connue des relations transatlantiques, leur dimension nucléaire. En quoi les États-Unis assurent-ils une protection stratégique nucléaire des pays européens membres de l'OTAN ? Et comparativement, comment la récente proposition française d'une dissuasion nucléaire avancée à certains pays européens est-elle évaluée ?
0: Alors, les États-Unis, en fait, ils restent donc un acteur majeur de la sécurité européenne parce qu'ils ont une importante présence conventionnelle, on en a déjà parlé, ça fait de la dissuasion conventionnelle, et parce qu'il y a aussi, effectivement, cette dissuasion nucléaire. Alors, l'arsenal américain est considéré comme la principale garantie nucléaire de l'OTAN. Les forces britanniques et françaises sont considérées comme complémentaires déjà. Et puis les Américains donc prépositionnent des bombes nucléaires dans 5 États européens. Donc on a la Belgique, les Pays-Bas, l'Allemagne, l'Italie et la Turquie donc, qui ont cet arsenal américain prépositionné. D'autres États sont candidats à avoir des bombes américaines sur leur territoire. C'est notamment le cas de la Pologne. C'est pour ça aussi notamment qu'elle a acheté des avions de chasse américains F-35. Et donc cette garantie, elle est recherchée malgré l'attitude prédatrice des États-Unis, comme on peut le voir sur le Groenland et le Canada, parce que en fait, il n'y a pas d'alternative européenne. Et la proposition française, en fait, n'est pas considérée vraiment comme une alternative, hein, cette dissuasion avancée.
1: Alors, c'est le discours du 2 mars 2026 à
0: Lille Longue, exactement.
1: Président de la République.
0: Alors, ce discours, il a le mérite de dire que les intérêts vitaux de la France ne se limitent pas aux frontières nationales, ce qui est déjà une première assurance pour les États européens, pour les alliés de la France. Mais, donc, on n'a pas évidemment de partage de la décision, pas de partage de la planification, mais ça les Américains de toute façon ne le font pas plus. Hein. En fait, ce que cette proposition met sur la table, c'est la possibilité de partager des renseignements, d'évaluer de façon commune la menace, de gérer l'escalade, notamment conventionnelle, de façon commune, de participer ensemble à des exercices nucléaires, notamment l'exercice Poker, mais ça s'arrête là. Donc ça s'arrête là, donc ce n'est pas tout à fait la même chose que la garantie américaine, c'est par certains États pas considéré tout à fait au même niveau donc. Et puis surtout, il y a une crainte concernant cette proposition française, c'est que les élections arrivent l'année prochaine et que certains pays estiment que certaines forces politiques françaises, notamment à l'extrême gauche ou à l'extrême droite, n'auraient pas nécessairement envie de poursuivre cette offre de dialogue et que donc en fait la proposition française sera rendue caduque en fait dans dans une petite année. D'où l'idée non plus de

0: ne pas complètement rejeter la protection américaine.
1: Alors comment faire pour ceux qui voudraient avancer? Il faut essayer d'avancer de manière souple pour que quand même quelque chose soit fait au cas où?
0: Il faudrait mettre en place dès à présent des structures de dialogue qui pourraient être institutionnalisées de façon souple, une sorte de steering committee par exemple pour discuter des enjeux nucléaires avec les 8 États qui ont été désignés par la France. Mais par exemple parmi les États qui ont été désignés, on a la Pologne. Le président Macron est parti en visite officielle en Pologne. Il a rencontré le Premier ministre Donald Tusk. Il n'y a rien qui a été mis sur la table concernant par exemple ce dialogue nucléaire. Donc là, il y a une nécessité d'avancer si on veut que la proposition française soit considérée comme crédible, mais aussi pérenne, en fait, par les alliés européens.
1: Ce que j'entends, c'est qu'il y a une différence de perception tout à fait évidente entre ce que les Français peuvent ressentir en voyant ce genre de discours et ce que les autres pays européens entendent. Mmh. Ce sont les mêmes mots, mais ils ne sont pas compris de la même manière.
0: Ils ne sont pas compris de la même manière parce qu'aussi la perception de la menace n'est pas la même selon la position que le pays occupe au sein du continent européen. Et puis parce que, en fait, les garanties américaines restent quand même extrêmement fortes. Dans certains pays, voilà, vous avez des provisions de bombes. Dans d'autres pays, vous avez des soldats américains en nombre extrêmement important. La France n'est pas en mesure, comme les Américains, par exemple, de mettre 35 000 soldats dans un pays pour assurer une forme de dissuasion conventionnelle. Donc il y a finalement une différence de taille un peu dans les deux protections qui peuvent
1: être proposées. Donc nous sommes dans une crise inédite, mais pleine d'ambiguïté, en fait. Mmh. Chacun joue la montre et chacun essaye de garder au feu quelques avantages en se disant, sait-on jamais, peut-être que ça sera utile. Enfin, Amélie Zimad, nous sommes à l'approche d'un nouveau sommet de l'OTAN en Turquie, à Ankara, les 7 et 8 juillet 2026. Autant qu'on puisse le savoir, qu'est-ce que l'approche de ce sommet révèle et quels en sont ses enjeux ?
0: Alors, ce sommet, normalement, il ne devrait pas y avoir énormément d'enjeux parce qu'on a un nouveau concept stratégique. Il a été adopté en Madrid en 2022. Normalement, il n'y a pas de raison de le changer. Les questions financières ont été abordées à la haie l'année dernière, les fameux 5%, dont 3,5% dans la défense. Il n'y a pas d'élargissement à l'ordre du jour, donc aucune décision majeure ne devrait être prise. Et ça, en fait, ça traduit ce problème de l'annualisation des sommets, qui est une pratique extrêmement récente. Par exemple, durant la guerre froide, pendant 40 ans, on n'a eu que 10 sommets. Hein. Donc, et la période était quand même une période de forte tension.
1: Il y avait de bonnes raisons de se rendre compte.
0: Mais ça entraîne une surcharge de travail aussi pour les petites délégations sans avoir nécessairement de livrables. Donc la question, c'est de savoir par exemple si quel est le niveau de représentation que vont avoir les États-Unis, est-ce que Donald Trump va faire le déplacement à Ankara ou pas.
1: Et en termes d'image, ça serait intéressant parce que ce serait à tort ou à raison son absence surinterprété ou interprété.
0: Alors après, quelqu'un de l'administration peut être présent, mais la réunion peut tellement mal se passer qu'on n'appellera plus un sommet, mais une réunion. Ça s'est déjà vu sous Trump 1, par exemple. Hein. Notamment une réunion à Londres, justement, qui a été dégradée de ce statut de sommet, tellement la rencontre avait été de mauvaise qualité. Ce que va montrer aussi le sommet d'Ankara, c'est quel peut être le rôle de Mark Rutte dans cette OTAN. Mark Rutte qui endosse complètement les positions américaines, qui ne joue pas du tout son rôle de médiateur et d'arbitre, qui est censé être le rôle, en fait, du secrétaire général de l'OTAN. On l'a vu par les conversations qui ont fuité, que Donald Trump a fait fuiter, de Mark Rutte qui aussi s'est arrogé des droits en prétendant pouvoir négocier pour le Groenland alors qu'il n'en a pas le mandat. Il n'a pas le droit de discuter des questions de souveraineté à la place d'un État membre, par exemple. D'ailleurs, les Groenlandais lui ont rappelé fortement. Donc on arrive aussi dans une situation un peu compliquée où le secrétaire général de l'OTAN est lui aussi finalement dans une position qui génère et qui engendre beaucoup de critiques.
1: Donc on est dans un moment tout à fait étrange. Amélie Zimad, pour en savoir plus à ce sujet, nous pouvons d'abord commencer par lire votre « Que sais-je » sur l'OTAN, remarquablement bien écrit et précis à la fois. Quelles autres ressources pourriez-vous nous conseiller à propos de l'OTAN et des questions de sécurité et de défense européenne ?
0: Alors, je pense que, alors déjà, on peut regarder les sites d'information de type le Rubicon, on peut évidemment regarder aussi les publications de l'IFRI.
1: Où est-ce qu'on doit naviguer dans le site de l'IFRI pour arriver sur ces questions-là?
0: Écoutez, toutes les publications sont en ligne, il suffit de regarder sécurité, défense, notamment le centre des études de sécurité, il y aura des publications sur l'industrie de défense, sur le nucléaire, sur l'OTAN, sur tout ça. Un ouvrage que j'avais beaucoup apprécié pendant ma thèse et qui m'avait beaucoup apporté sur la compréhension question de l'OTAN et notamment comment la décision se prend au sein de l'OTAN et comment les États-Unis ne peuvent pas nécessairement imposer leurs décisions au sein de l'OTAN. C'était de Ronald Asmus qui s'appelait Opening NATO's Door et qui était vraiment un ouvrage, je trouve, remarquable pour comprendre cette OTAN, notamment dans le cadre d'un élargissement.
1: Et en matière de film, est-ce que vous auriez quelque chose pour changer un petit peu à nous indiquer ?
0: Écoutez, l'OTAN n'inspire pas, je pense, énormément des réalisateurs, à ma connaissance. Il y a eu néanmoins un film l'année dernière sur Prime qui s'appelait Chef d'État. Une aventure un peu rocambolesque entre le Premier ministre britannique et le président des États-Unis sur fond de sommet de l'OTAN en Italie. Ça c'est pour le coup beaucoup plus léger pour échapper un peu au contexte beaucoup plus négatif qui est actuellement celui au sein de l'OTAN.
1: Et pour terminer, est-ce que vous pourriez nous dire un mot sur la relation entre l'Union européenne et le Canada? L'Union européenne compte une large partie de ses États membres membres de l'OTAN. Le Canada est membre de l'OTAN. Le Canada est mis sous pression par les États-Unis de Donald Trump. Est-ce que ça bouge? Et si oui, comment?
0: Alors oui, il y a le Canada se tente de se rapprocher effectivement de l'Union européenne. Déjà, le Canada est éligible au programme SAFE, qui est donc cet emprunt concernant l'achat de capacités militaires. Et donc, il y a une volonté comme ça de travailler plus étroitement effectivement pour se sortir du face-à-face avec les États-Unis. Mais j'irai même plus loin. Lors du récent PDSF qui s'est tenu à Paris en mars, on a pu entendre des Canadiens dire « ne nous laissez pas ». Vous, les Européens, ne nous laissez pas parce que nous sommes coincés entre les États-Unis et la Russie et donc dans une position fort inconfortable. Après, le Canada n'est pas membre de l'Union européenne. La clause de sécurité ne peut s'appliquer à cet État. Mais on voit justement, notamment via les questions d'industrie de défense, un rapprochement en cours entre le Canada et l'Union européenne.
1: Est-ce que ça bouge au rythme de la crise inédite que traverse l'OTAN? Autrement dit, est-ce que Canadiens et Européens, et pourquoi pas Français, sont véritablement actifs, dynamiques? Ou est-ce qu'on va, une fois encore, laisser passer le temps?
0: Ah, il me semble qu'il ne faudrait pas laisser passer le temps, notamment en espérant que les midterms vont apporter par exemple les démocrates au pouvoir, parce qu'on sait que certains démocrates ne sont pas du tout favorables à un engagement américain en Europe, hein, notamment ceux qui sont réunis autour de Kamala Harris. Le pivot vers l'Asie, il avait été aussi énoncé par Barack Obama. Donc les démocrates n'ont pas nécessairement une passion pour l'Europe et une volonté de s'engager plus fortement dans l'Europe. Le programme dont je parlais précédemment, European Deterrence Initiative d'aide à l'Europe, il avait connu son sommet de dépenses sous Trump 1, par exemple, et avait commencé à décroître sous Biden. Donc il n'y a pas nécessairement de volonté démocrate d'engagement plus avant en Europe.
1: Merci, Amélie Zima. Un grand merci également à notre réalisateur, Cédric Coba. Planisphère recevait Amélie Zima, chercheuse, responsable du programme Sécurité européenne et transatlantique au Centre des études de sécurité de l'IFRI. Nous vous recommandons particulièrement son QCEG sur l'OTAN. Chères auditrices, chers auditeurs, merci de votre fidélité. Pensez à partager le podcast, c'est fait pour. À la semaine prochaine pour une nouvelle émission de Planisphère.

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1: Bonjour à tous, vous en avez plein le dos, ça tombe bien, tout de suite avec notre invité kiné, des conseils pour soulager et protéger nos vertèbres sans faire le dos rond.
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1: Eh bien bonjour à tous et à toutes. On dit de lui que c'est le mal du siècle et de fait 80% de la population en souffrirait à des degrés divers. Il coûterait 200 millions d'euros en dépenses de santé et d'arrêt de travail. Lui, eh bien c'est le mal de dos. Mais qu'est-ce qu'on y met derrière? Qu'est-ce qui peut l'abîmer? Et puis surtout, quoi faire pour protéger nos vertèbres? C'est ce qu'on va voir aujourd'hui avec notre invité. Notre invité qui ne fait jamais le dos rond quand il s'agit de parler de santé et de prévention. Bonjour Jean-Christophe Berlin.
4: Bonjour.
1: Je vous promets, ce sera l'un des rares jeux de mots de cette émission. Jean-Christophe Berlin, vous êtes kinésithérapeute spécialisé en médecine du sport et vous venez de publier aux éditions Le Courrier du Livre « Mal de dos, prévenir, soulager, assouplir, renforcer grâce au mouvement ». C'est tout un programme. Un livre en forme de questions-réponses avec la journaliste Valérie Expert, avec 40 exercices à pratiquer pour entretenir son dos. On va y venir. Un mot tout de même avant de commencer sur votre parcours original, puisque vous avez été escrimeur de compétition et joueur de rugby au Stade Français. Qu'est-ce qui vous a orienté vers la kinésithérapie? Est-ce que vous en aviez marre d'avoir le dos en compote sur le terrain?
4: Non, c'est pas ça. Bon, le sport, effectivement, c'est un plaisir plutôt, hein, parce qu'à l'époque, on était tous amateurs. Il n'y avait pas de rugby professionnel, ni d'escrime. L'escrime est toujours amateur. Donc, on devait avoir un métier. Donc, la kinésithérapie, c'était assez proche de finalement du sport, puisqu'en fait, c'est le mouvement. Kinés, ça veut dire un mouvement en grec. Donc, il y a souvent des sportifs qui sont kinés. Puis après, j'ai fait spécialité, j'ai fait un DU de médecine du sport en plus, qui m'a rapproché. Et enfin, un DU de pathologie du rugby, qui est encore plus pointu. Et voilà. Mais en fait, ce qui m'a conduit la plupart du temps, c'est le mal de dos, puisque j'ai travaillé longtemps dans un service de chirurgie du dos. Et là, il y avait des sportifs, mais pas que.
1: Voilà. Et puis, je précise aussi, pour votre pratique, que vous êtes formé au yoga, au tai chi, à la méthode de Mézière. Alors, mal de dos, comment y faire face? On va en parler. Mais d'abord, est-ce que ça vous arrive souvent et dans quelles circonstances? Eh bien, on a promené notre micro dans les rues de Lyon.
5: Oui, ça dépend. Oui. De temps en temps, quand on porte trop des charges lourdes, des fois, tout ça.
6: Ouais, c'est assez souvent quand même avec un enfant parce que, bon, elle a 7 mois, donc elle est quand même très très souvent dans mes bras. Voilà, elle pèse presque 10 kilos, donc ça commence à peser quand même.
7: Bah après les séances de sport, c'est vrai que j'ai souvent mal au dos.
1: Pourquoi?
7: Mais je pense que c'est parce que je soulève lourd et je m'échauffe peut-être un peu mal.
8: Je suis dentiste, donc forcément, avec les patients...
1: Tout le temps penché en avant?
8: Ouais, on n'est pas dans des très bonnes positions, on est un peu recroquevillé. Non, moi j'ai mal au dos, mais parce que je fais beaucoup de trajets en voiture avec le travail. Donc je pars souvent dans le sud-ouest, donc 7 heures de route d'affilée dans la voiture, ça fait mal.
9: De temps en temps, quand je suis mal assise...
1: Vous vous rappelez la dernière fois où vous étiez mal assise, vous avez eu mal au dos?
9: C'était ce week-end, parce que j'étais assise sur des gradins et au bout d'un moment, ben, ça fait mal au dos, ça fait mal aux fesses, ça fait mal de partout, quoi.
1: Et bon, et ça passe?
9: Et après, ça passe. Une fois qu'on est debout et qu'on remarche, c'est bon.
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1: Voilà, c'est bon, ça passe et tant mieux pour cette dame. Alors, mal de dos, on a entendu plusieurs cas de figure. Est-ce que ça rejoint ce que vous avez dans votre patientèle, Jean-Christophe Berlin ?
4: Oui, c'est très varié et c'est bien. En fait, là, ce que vous avez regroupé, c'est tout à fait ça. En fait, c'est à la fois professionnel, mais aussi dans les loisirs, parce qu'on parle de sports qui font mal au dos, et c'est vrai. En fait, tout le monde, il y a 80% de la population. Alors, dans le secteur tertiaire, c'est-à-dire dans le monde développé, hein, c'est pas la même chose si vous allez en Afrique ou en Asie, où les gens qui travaillent dans les champs, ils devraient avoir mal au dos quand on les voit courbés en deux. Mais en fait, ceux-ci n'ont pas mal au dos. Et ceux qui ont mal au dos, ce sont ceux qui restent toute la journée assis. Et c'est bien dans le secteur tertiaire, c'est-à-dire dans le monde développé, c'est-à-dire quand on a une voiture, quand on travaille assis, quand on est dans le confort. Et c'est ça le paradoxe. Le paradoxe, c'est le confort qui mène au mal de dos.
1: Donc, si je vous suis, c'est donc le manque de mouvement dans nos sociétés modernes qui est la cause principale du mal de dos.
4: Vous savez, autrefois, on coupait son bois, on marchait plus, on faisait du vélo, enfin voilà, on se déplaçait. Il n'y a pas si longtemps, hein, simplement 30-40 ans en arrière. Or, aujourd'hui, on se rend compte qu'à peu près, on a perdu 25% de ses capacités cardio-respiratoires en 40 ans. Et c'est aussi vrai pour le mal de dos, c'est-à-dire qu'en fait, le dos est beaucoup moins mobile qu'il l'était il y a 40 ans. Donc, c'est le fait de l'immobilité et notre mode de vie qui conduit au mal de dos récurrent. Alors, c'est en général pas très grave, comme vous l'avez bien noté dans les exemples que vous avez donnés, mais ça peut le devenir, et surtout si on ne fait pas les bonnes choses.
1: On va revenir justement sur ce qu'on peut faire contre ce mal de dos. Comment expliquer quand même, vous dites absence de mouvement, que les sportifs qui se dépensent quand même beaucoup puissent aussi avoir mal au dos ?
4: Oui, alors c'est l'excès inverse. Alors vous avez le sportif amateur, l'exemple que vous avez donné tout à l'heure, quelqu'un qui ne fait rien de la journée et qui le soir va dans une salle de gym, mais il s'expose parce qu'il passe d'une activité zéro à une activité plus 100, et effectivement, ce n'est pas bon pour le dos. Ce qu'il faut, c'est faire des exercices réguliers et pas trop forts. Par contre, les sportifs de haut niveau, c'est l'autre côté, c'est la façon, si je puis dire, parce que les sportifs de haut niveau, évidemment, ils utilisent énormément, la plupart du temps, leur dos, mais toutes les articulations, et ils sont usés prématurément. Donc c'est un cas particulier, le sportif.
1: C'est le cas extrême. Alors, on ne va pas non plus décourager celles et ceux qui nous écoutent à faire du sport, hein. On est bien d'accord, Jean-Christophe Berlin.
4: Bien au contraire. Non, moi, mon propos, c'est le mouvement. Donc il faut au contraire faire un mouvement. Et c'est un mouvement guidé, c'est un mouvement raisonnable, et c'est pour ça qu'on a fait un livre d'exercices pour expliquer aux gens que c'est pas en allant dans une salle de gym une heure par semaine qu'on se fait du bien. C'est en faisant des petits exercices, comme on se lave les dents tous les jours, faire des petits exercices un petit peu tous les jours, et des exercices qui sont contrôlés, qui vont dans le bon sens.
1: On va y revenir justement tout à l'heure sur ces exercices, on donnera quelques exemples. Qu'est-ce qui peut donc donner mal au dos, du moins, et prédisposer ? Dans votre livre, vous donnez toute une liste de situations, il y a les personnes obèses ou en surpoids, mais il y a aussi les femmes enceintes, où la colonne vertébrale est plus sollicitée, également les personnes de grande taille qui sont obligées de se baisser pour passer sous les portes. Et vous citez aussi des facteurs génétiques. Dans quelle mesure, facteurs génétiques ?
4: Oui, alors là, c'est plus pour les maladies rhumatismales qui touchent le dos aussi, comme la spondylarthrite ankylosante, par exemple, ce sont des cas un peu particuliers. Mais on se rend compte qu'effectivement, il y a des facteurs génétiques et il y a des prédispositions familiales pour avoir soit des scolioses, soit des maladies rhumatismales qui touchent le dos. Enfin, voilà, donc il y a effectivement des facteurs génétiques possibles.
1: J'ai vu aussi, ça m'étonnait, que des pathologies digestives comme des ulcères pouvaient donner des maux de dos. Comment est-ce qu'on peut expliquer ça ?
4: Oui, ce sont des douleurs projetées, c'est-à-dire que parfois ça égare au moment du diagnostic, parce qu'en fait, des gens qui ont mal au dos peuvent avoir un problème d'estomac ou de poumon, même de respiration. Donc ce sont des douleurs projetées dans le dos. C'est-à-dire que quand vous avez mal au ventre, par exemple, comme on peut penser à Napoléon qui se tenait souvent courbé en avant avec la main sur le ventre, sur l'estomac ou le foie, eh bien en fait le dos est immobile par le fait qu'il a mal au ventre, en fait. Voilà. Donc ça peut provoquer des mal de dos.
1: Jean-Christophe Berlin, on a parlé des causes physiologiques, mais sur le plan psychologique, quand on dit « j'en ai plein le dos », est-ce que ça peut se traduire par un vrai mal de dos physique ?
4: Alors oui, alors il y a des affabulateurs, il y a des gens qui pensent avoir très très mal au dos alors qu'en fait ils n'ont rien, mais ils souffrent psychologiquement et donc ils vont fixer leur douleur au niveau du dos ou ailleurs, hein. Donc ça c'est des vraies douleurs psychologiques. Et puis la psychologie, ça potentialise, c'est-à-dire quelqu'un qui est très fatigué, qui n'a pas envie, qui est un peu dépressif, s'il a un peu mal au dos, il aura plus mal au dos, c'est-à-dire que ça augmente.
1: Pour savoir si on a vraiment un mal de dos, et j'ai vu dans votre livre, ça m'a un peu amusé, l'un de vos confrères en cabinet fait le test du stylo, c'est-à-dire...
4: Ben oui, c'est parce que là, on parlait des affabulateurs, mais on en rencontre. Parfois, il y a des gens qui viennent ici, qui viennent dans nos cabinets en arrêt de travail parce qu'ils ont très mal au dos. Puis vous faites, mon collègue ou moi, je peux le faire, je ne le fais pas, mais on pourrait le faire. Vous faites tomber un stylo par terre. Et puis, spontanément, si le patient se penche pour le ramasser, et vous le donne, vous vous rendez compte qu'en fait, c'est qu'il peut le faire et que donc ça ne va pas si mal. Voilà, bon, c'est un petit piège.
1: C'est un petit piège pour savoir si on a vraiment mal au dos ou pas. Cela dit, il y a mal de dos et mal de dos. Quels sont les différents types, hein, les problèmes médicaux les plus fréquents qui peuvent toucher notre colonne vertébrale? On va en parler dans quelques secondes juste après ça.
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10: C'est grave ?
11: Non, mais j'ai peur qu'il faille annuler votre dîner.
10: Ah non ?
11: Je n'aime pas manipuler à chaud. Reposez-vous cette nuit, je repasserai demain matin.
10: Docteur, j'ai un con de classe mondiale ce soir. Je vous en supplie, faites quelque chose, un calmant, des anti-inflammatoires, je veux pas le savoir, mais faites quelque chose.
11: Le sac de glace et du repos, ou vous en avez pour 3 semaines. Ah,
10: c'est vraiment pas de chance.
1: Voilà, pas de chance pour Thierry Lhermitte, cloué par des douleurs au bas du dos particulièrement aiguës. Extrait, vous l'avez peut-être reconnu, du cultissime Dîner de cons de Francis Weber. Mal de dos, en fait, Jean-Christophe Berlin, qu'est-ce qu'on met derrière, puisqu'il peut y avoir plusieurs pathologies. Tout d'abord, ce qu'on entend souvent, c'est la fameuse hernie discale. Mais c'est quoi exactement une hernie discale, en quelques mots ?
4: Bon, pour dire les choses simplement, c'est une boule qui se crée au niveau de la surface du disque. Le disque étant un amortisseur entre deux vertèbres. Les vertèbres sont en os. Le disque, c'est plutôt composé d'eau essentiellement et de tissus très rigides. Et à la surface du disque vient se poser une sorte de hernie, comme une hernie sur un boyau de vélo. Hein. Et cette boule vient au contact d'un nerf, une racine qui émerge à cet endroit-là, qui est souvent le nerf sciatique, puisque ça se passe souvent au niveau des vertèbres lombaires. Et ce contact entre la hernie et le nerf provoque des sciatiques, c'est-à-dire des douleurs forte de la jambe, et parfois même des compressions, parfois même des paralysies. Donc c'est pas rien, une hernie. Ça peut être rien, on peut vivre avec des hernies sans pathologie, sans symptomatologie, et puis on peut aussi avoir une toute petite hernie qui fait beaucoup de dégâts. Donc en fait, il faut bien faire le diagnostic, et ça passe par un examen médical. Je précise qu'il faut bien passer par des médecins en premier lieu, avant de faire quoi que ce soit.
1: On va en parler tout à l'heure, justement, du diagnostic. Il y a aussi toute une série de déformations hein, que vous citez. Il y a les scolioses avec le dos en S, les syphoses avec le dos rond, les lordoses, soit le dos en creux, on ne va pas tout détailler, hein. Je renvoie les auditeurs à votre livre. Mais un mal de dos qui revient aussi souvent, c'est le lumbago qui peut arriver d'une manière brutale. Là aussi, c'est quoi un lumbago ? Qu'est-ce qu'on appelle un lumbago ?
4: Le lumbago, ce n'est pas un terme médical, mais c'est un terme qui est très utilisé. On parle de lumbago ou de lombalgie aiguë, c'est-à-dire qu'en fait, vous vous penchez, et c'est souvent le matin aussi, on sort d'une nuit et on est plutôt en forme, on se penche un peu vite pour mettre ses chaussettes, et à ce moment-là, on reste bloqué. Et c'est-à-dire que c'est une réaction réflexe du corps. Vous avez une contraction musculaire très forte qui vous bloque dans la position où vous êtes, ce qui fait que les gens sont courbés en deux, ils arrivent au cabinet courbés en deux. Donc ça, c'est ça le lumbago aigu. Aigu parce que ça fait mal et aussi parce que la position est très inconfortable.
1: Alors vous parlez de chaussettes hein, qui peuvent causer ce lumbago et une cause aussi d'un mal de dos chronique, c'est la position du pied, c'est sa façon de marcher. En quoi ça peut jouer aussi sur le mal de dos ?
4: Oui, le pied c'est très important. Hein. Les Chinois qui connaissent bien le sujet depuis 5000 ans disent que c'est la racine. C'est la racine de l'arbre, en fait, le pied. Hein. Donc, c'est la racine de l'homme aussi, puisqu'on repose dessus. Et donc, si le pied est éversé, c'est-à-dire qu'il part vers l'intérieur ou l'extérieur, eh bien, en fait, tout ce qui est au-dessus, le genou, les hanches, et puis, bien entendu, le dos, sont déportés vers la gauche ou vers la droite. Donc, il faut que le pied soit bien équilibré. C'est pour ça que moi, j'ai toujours travaillé avec des podologues et des podologues du sport. Et les sportifs, aujourd'hui, se rendent compte que le pied, c'est ce qui est le plus important. Hein. Pas simplement pour les footballeurs, pour les joueurs de rugby, pour tous les sportifs, en fait, parce que c'est ça qui les ancre au sol et c'est ça qui fait leur efficacité. Donc, aujourd'hui, les sportifs de niveau utilisent des semelles, des choses, et ils vont voir des podologues. Et il faut voir un podologue quand on a mal au dos, parce que c'est le premier examen, le plus important, c'est la base, c'est la racine.
1: Et qu'est-ce que vous dites aux personnes qui portent des talons hauts en permanence ?
4: Alors, Dieu merci, je pense qu'on peut dire Dieu merci sur votre chaîne.
1: Oui.
4: Dieu merci.
1: Allez-y, il vous écoute.
4: Voilà. Dieu merci, on voit moins de talons hauts, parce qu'en fait, les gens ont compris que c'était pas bon, les femmes en particulier, hein, c'est souvent les femmes, et qu'elles utilisent des talons hauts quand elles sortent, mais que quand elles vont au bureau, elles utilisent des baskets, puis après, elles mettent des talons hauts éventuellement si elles ont une réception ou quelque chose, mais elles ne portent pas des talons hauts toute la journée comme on voyait autrefois. Effectivement, c'est pas bon parce que ça déporte le centre de gravité vers l'avant et ça creuse le dos, donc c'est pas. Voilà. Mais on le sait assez bien, et ça a été assez bien intégré. Si mes exercices pouvaient être aussi bien intégrés que cette idée, ça serait bien.
1: Voilà.
4: Ça serait
1: très bien. Voilà. Talons hauts, pourquoi pas, mais à limiter. Voilà pour ces principales pathologies concernant le mal de dos. Cela dit, comment faire le bon diagnostic ? Quelles solutions pour soulager ? Quelles bonnes habitudes aussi pour prévenir et éviter le mal de dos ? On va en parler dans quelques instants, juste après une petite page musicale, le temps du lumbago, là où nous ramènent les Parisiennes.

0: le temps du limbago, c'était les Parisiennes. Est-ce qu'on peut vraiment se faire un limbago en dansant, Jean-Christophe Berlin? Je vous pose la question précisément parce que vous avez eu à soigner des patients et des patientes qui venaient d'une école de danse professionnelle.
1: Oui, alors moi j'ai la chance de m'occuper depuis longtemps d'une école de danse professionnelle à Paris. Les danseurs professionnels, ce sont comme des sportifs de haut niveau. Hein. En fait, ils utilisent énormément leur dos et toutes les articulations. Et vous avez des jeunes danseurs et danseuses, surtout les danseuses, qui sont extrêmement souples, mais qui vont un peu loin dans la souplesse. Et oui, elles ont mal au dos, oui, elles ont mal partout. En fait, elles se font soigner comme et les sportifs en général.
0: En tout cas, mal de dos, quelles sont les causes les plus fréquentes? Quelles sont les solutions pour soulager et si possible éviter de démonter nos vertèbres? On voit ça avec vous, Jean-Christophe Berlin, qui kinésithérapeute spécialisé en médecine du sport et co-auteur avec la journaliste Valérie, expert de mal de dos, prévenir, soulager, assouplir, renforcer grâce au mouvement. Un guide pratique qui est publié aux éditions Le Courrier du Livre. Mal de dos, bah, qu'est-ce qu'on peut y faire justement? Avant de vous laisser parler, Jean-Christophe Berlin, on vous a posé la question, quelles sont vos solutions?
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0: Qu'est-ce que vous faites alors quand vous avez mal au dos?
3: Des pommades anti-inflammatoires, tout ça. Quoi.
0: Ça passe?
3: Au bout de plusieurs jours, mais normalement il faudrait du repos, mais on ne peut pas s'arrêter comme on veut. Quoi. Le boulot qu'on a là. Quoi.
0: Vous n'avez jamais eu besoin d'anti-inflammatoires ou...
4: Non, je touche du bois, non, pas besoin.
5: Moi ce qui marche bien c'est la natation, je fais un peu de natation et je sens que ça m'étire bien.
6: J'essaie de m'étirer un peu, je vais au sport.
7: Oui, et pareil c'est conseillé quand même de marcher un petit peu quand on reste trop assis. Donc,
0: Vous le faites?
7: Oui, j'essaye quand je vais prendre de l'eau.
8: Bah écoutez, j'essaie de faire un petit peu de yoga, de prendre soin de mon corps. Après, si vraiment ça va très très mal, je consulte kiné, voilà, les massages. Mais je pense que le mouvement, le fait de bouger, le fait de faire des exercices, ça aide quand même.
0: Voilà, des exercices, ça aide quand même. Et bien justement, on en donnera quelques exemples dans un instant avec vous, Jean-Christophe Berlin. Alors, mal de dos, quoi faire? On a entendu quelques solutions. D'abord, quand consulter? Parce que souvent, on se dit... ça va passer. Est-ce qu'on a tort?
1: Alors oui, on a tort. Dans les interventions que j'ai entendues, là, les gens ont très bien compris. Hein. Ce qui prouve que c'est intéressant de savoir que ce qui sauve, c'est le mouvement, que ce soit le yoga ou se lever, effectivement, quand on est assis trop longtemps, etc. Mais pour revenir à votre question, le plus important, effectivement, c'est de faire d'abord un diagnostic, parce qu'il y a des choses graves dans le mal de dos, y compris des cancers. Donc il faut d'abord faire un diagnostic qui va éliminer, qui va procéder par élimination des choses graves vers les choses...
0: Le diagnostic qui doit se faire par un médecin professionnel de santé confirmé, ça vous le dites bien, ça passe notamment par une radio, sauf que c'est pas suffisant. On n'opère pas des radios, mais une personne. C'est ce que vous disait le professeur Roy Camille, qui est chef de service en chirurgie orthopédique de la Salpêtrière à Paris. Qu'est-ce qu'il voulait dire par là?
1: Oui, il n'est pas nécessaire de faire radio systématiquement, mais la radio permet quand même d'éclairer. Et si ça n'éclaire pas suffisamment, on peut aller plus loin en faisant un IRM ou un scanner. Le professeur Roy Camille, c'est lui qui a inventé la chirurgie du dos et le blocage par arthrodèse. Donc il a le matériel chirurgical porte encore son nom. Donc c'était une personnalité dans la chirurgie du dos. Disait qu'on n'opère pas des radios. Ça veut dire qu'on opère une personne. Ça veut dire que si les radios sont catastrophiques, parfois on peut demander à la personne si elle se porte bien et elle peut se porter bien. Donc
0: c'est dans ce cas-là, ça paraît paradoxal.
1: Bien sûr, c'est paradoxal. Mais ce qu'il voulait dire, c'est qu'en fait, c'est un ensemble de choses. Il faut faire un examen. Il faut parler avec la personne. Il faut savoir quelles sont ses intentions. Ses attentions, ce qu'il veut faire dans la vie, quel est son niveau de sport, son niveau d'exigence, etc. Et c'est en fonction de toutes ces données qu'on opérera ou qu'on n'opérera pas.
0: Quoi faire? Alors, il y a tout un éventail de traitements médicamenteux qui peuvent être proposés pour agir sur la douleur, comme des antalgiques, avec en tête le paracétamol, mais aussi des anti-inflammatoires, de la cortisone, des myorelaxants pour réduire les contractions musculaires. Vous citez même du cannabis thérapeutique. Et puis, il y a des alternatives que vous évoquez, mais avec des réserves. L'acupuncture, la mésothérapie, mais aussi l'ostéopathie, la chiropraxie. Alors, on ne va pas se remettre à dos et rallumer la guerre avec toutes ces dernières professions, mais pour vous, elles doivent être pratiquées par un professionnel de santé en complément d'un traitement principal. On remarquera tout de même, Jean-Christophe Berlin, qu'il est plus facile d'avoir rendez-vous avec un ostéopathe qu'un kiné.
1: C'est tout le problème, c'est-à-dire qu'en fait, aujourd'hui, les gens n'ont pas le temps ou pensent ne pas avoir le temps de se soigner correctement et ils vont là où il y a de la place. Et effectivement, chez les ostéopathes, il y a de la place puisqu'ils ont pignon sur rue et qu'on peut tout à fait aller les voir. Alors, je ne veux pas être trop sévère avec l'ostéopathie, mais il faut savoir que c'est une spécialité qui doit être contrôlé, et si c'est un médecin qui le fait, c'est très bien. Si c'est un kiné qui le fait aussi, c'est mieux. Donc j'en parle, je donne des exemples.
0: Donnez beaucoup d'exemples. exemple, qui sont quand même à charge hein, contre les ostéopathes, alors oui. qu'il y a aussi des auditeurs, auditrices qui pourraient vous dire « Je suis allé voir un ostéopathe et il m'a beaucoup mieux soulagé qu'un kiné. »
1: Oui, bien sûr. Ouais. Alors, on peut lancer le débat, mais ça serait trop long. Mais je dis simplement qu'il faut remettre les choses dans l'ordre. C'est-à-dire qu'aller voir de première intention un ostéopathe, c'est dangereux et ça n'a pas de sens. Il faut voir d'abord un médecin et ensuite, pourquoi pas. Donc, c'est un traitement possible. On peut faire des manipulations, bien sûr, mais il faut qu'elles soient encadrées. Et elles le sont maintenant parce qu'on a légiféré là-dessus, puisqu'en fait, les ostéopathes n'ont pas le droit de faire des manipulations invasives comme le toucher rectal, par exemple, ou des manipulations des cervicales, puisqu'en fait, ça doit être fait à la suite d'une ordonnance. Mais c'est rarement respecté et malheureusement, ça met les patients en danger. Donc, je voulais juste donner ce petit cri d'alerte et je vous remercie de me laisser le donner.
0: Bon, on va clore pour l'instant le débat qui mériterait évidemment d'être un peu plus prolongé avec d'autres ostéopathes. Cela dit, le kiné, quel va être objectif dans le mal de dos? Ça va être quoi? C'est de rétablir le mouvement, hein, puisqu'on en parlait tout à l'heure.
1: Exactement. En fait, c'est de donner l'idée, mais c'était intéressant parce que les gens qui sont intervenus l'ont déjà dit, que le mouvement est important. Et le mouvement, c'est pas soulever des charges. Le mouvement, c'est faire quelques petits exercices tous les jours. C'est ce que je propose dans mon livre. Donc, c'est un guide d'exercice avec, disons, 5 à 10 minutes par jour et pas forcément tous les jours, mais assez régulièrement, un petit peu comme le brossage des dents. On se lave pas les dents une heure par mois. On se lave les dents bien un petit peu tous les jours. Mais c'est la même chose. Faire des exercices, c'est une sorte d'hygiène du dos, en quelque sorte. C'est-à-dire, entretenir son dos pour qu'il se maintienne en bonne forme. Et puis après, faire du sport, bien sûr. Mais il faut d'abord être en bonne santé et ensuite faire du sport.
0: Mais bouger quand on a mal au dos, c'est pas évident non plus, hein, Jean-Christophe Berlin.
1: Oui, alors il y a eu une campagne gouvernementale là, sur ce sujet il y a quelques années, c'était en 2017, je crois, qui disait le mal de dos, c'est le mouvement. C'est pas rester immobile. Autrefois, on laissait les gens parfois plusieurs jours allongés quand on avait très mal au dos. C'est toujours le cas dans les crises aiguës. On peut rester quelques heures, voire quelques 24 heures allongé, mais il faut se lever le plus tôt possible. En fait, on sait qu'aujourd'hui, le mouvement, c'est important pour remettre le dos dans le bon sens. Voilà.
2: Pour ne pas laisser le mal de dos s'installer, il faut continuer de rester actif, continuer de marcher. Mal de dos, le bon traitement, c'est le mouvement.
0: Voilà, le bon traitement, c'est le mouvement extrait voilà, d'un spot
1: c'est ça, la campagne,
0: mené il y a quelques années par l'assurance maladie. Alors, comment bien entretenir son dos? Dans votre livre, Jean-Christophe Berlin, vous donnez 40 exercices pour soulager, protéger et assouplir. Alors, c'est classé de facile à moyen à plus difficile. Alors, ça va être difficile justement de décrire un mouvement en radio, mais déjà, pour soulager, est-ce que vous auriez un exercice tout simple?
1: Oui, il y a un exercice qui est très simple et qui est assez bien connu, c'est la prière mahométane.
0: Ah bon? Donc, alors allez-y.
1: Pardon de dire
0: sur cette antenne.
1: C'est se mettre à quatre pattes, en fait, tendre les mains en avant et pousser les fesses en arrière en étant sur ses genoux. Et ça, c'est un vrai étirement du dos. Ce mouvement-là est un mouvement facile à faire et qui permet de débloquer le dos le matin en particulier ou le soir après une journée difficile.
0: Un autre exercice à faire au quotidien, alors cette fois-ci pour peut-être prévenir le mal de dos, qu'est-ce que pourriez nous expliquer?
1: Pour prévenir le mal de dos, le plus simple en fait, c'est un peu paradoxal, mais c'est de faire du vélo, de nager et de marcher. Donc il n'y a pas d'exercice particulier. Ce qu'il faut, c'est garder une bonne souplesse et un bon tonus musculaire. Donc dans mon livre, là, vous avez des exemples d'exercices simples, plus ou moins simples et un peu plus compliqués. Donc il faut faire une progression, c'est important de faire une progression et commencer par des choses simples d'abord, ensuite moyen et difficile.
0: Alors certains de ces exercices peuvent se faire au sol, allongé ou avec les pieds au mur, ou encore avec un livre sur la tête. Hein. En tout cas, moi, ce que j'ai noté, c'est quand même le rôle de la respiration. Le mal de dos, ça peut aussi se soulager en inspirant et en expirant correctement. Pourquoi c'est important?
1: Oui, parce que quand vous respirez mal, parce que vous ne respirez pas profondément, en fait, le dos ne participe pas. Donc, faire une respiration profonde, une inspiration et une expiration profonde, ça permet de mettre en mouvement l'articulation costo-vertébrale en particulier, et ça permet donc de bouger le dos de façon intéressante, et de redonner une sorte d'ampleur à la respiration et augmenter la capacité respiratoire. Donc c'est très important, ça permet aussi d'aller vers le calme, la bonne respiration en yoga, c'est connu, hein. Respiration du ventre, ça
0: pour
1: permet...
0: Pour plus en avoir plein de dos, hein, comme on disait tout à l'heure.
1: D'être moins stressé, donc ça participe. Il faut, dans tous les exercices de manière générale, il faut savoir bien respirer, c'est très important, c'est même le début des choses.
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0: Alors, dans cette liste d'exercices, vous donnez aussi des conseils au quotidien pour préserver son dos. Par exemple, quand on jardine, mais aussi quand on charge ses courses dans le coffre d'une voiture au retour du supermarché. Comment s'y prendre pour bien charger ses courses? Ça, vous pouvez nous l'expliquer, Jean-Christophe.
1: Oui, ça, je peux tout à fait l'expliquer. Et c'est très classique, en fait. Quand on fait ses courses, on est souvent un peu pressé. Donc, on prend les choses à droite, on les met à gauche, et puis on se penche en avant. Et ça, c'est le dos n'aime pas, surtout quand il n'est pas préparé à ça. Donc, en fait, il y a un moyen simple, en fait, c'est de poser son genou, et c'est vrai aussi pour les gens qui font les aides-soignants, qui font les lits, de poser son genou sur le rebord de la voiture, sur le coffre, et poser son genou à cet endroit-là. Là, vous protégez votre dos, puisqu'en fait, il y a un appui, et donc, c'est plus le dos qui travaille, mais le poids est réparti, et donc, ça vous garantit, en fait, de ne pas avoir mal au dos quand vous chargez votre coffre. La même chose quand vous faites votre lit, par exemple.
0: Alors voilà, ça, c'est un conseil qu'on peut donner aussi lorsque vous irez faire vos courses la prochaine fois au supermarché, au bureau, quand on est assis toute la journée. Comment est-ce qu'on peut faire pour bien préserver son dos?
1: Mais au bureau, il faut déjà bien s'installer. C'est-à-dire qu'en fait, il vaut mieux avoir un siège confortable, ça c'est évident. Mais il faut aussi que l'écran soit à la bonne hauteur. Par exemple, là dans le studio, il n'est pas à la bonne hauteur, il est trop bas. Donc il faudrait qu'il soit à hauteur des yeux.
0: On va rectifier après alors.
1: Non, mais pour le temps qu'on passe, ça devrait suffire. Mais toute une journée dans cette position, c'est pas bon.
0: Et alors, comment est-ce qu'il faudrait se mettre alors?
1: Il faut que l'écran soit à hauteur des yeux. C'est-à-dire que quand vous êtes en position, position pour travailler, il faut que les avant-bras soient posés sur la table.
0: Voilà, la démonstration.
1: Et que,
0: oui.
1: en vous tenant droit, je fais la démonstration, mais personne ne me voit. Mais enfin, vous imaginez, en vous tenant droit, il faut que les yeux soient à hauteur de l'écran. Donc, il faut régler il faut monter l'écran de façon à ce que le milieu de l'écran soit à hauteur des yeux. Donc, déjà, vous êtes dans une bonne position. Et ensuite, il faut penser qu'il faut bouger. C'est-à-dire qu'en fait, il ne faut pas rester sur la même fesse, si je puis dire, toute la journée. Il faut passer d'une fesse à l'autre, d'avant en arrière, bouger le bassin. Moi, j'avais même fait un livre qui s'appelait exercice au bureau. Donc, vous voyez, on peut faire des exercices au bureau en bougeant d'avant en arrière, de gauche, de droite, en faisant des rotations. Et ça, c'est bon pour les appuis, parce que rester 8 heures sur les mêmes appuis, ça finit par les user. En fait, on comprend ça assez bien.
0: Voilà donc pour ces premiers conseils en ce qui concerne le bureau. Des choses aussi à ne pas faire, comme par exemple ne pas porter son sac en bandoulière. Pourquoi? Qu'est-ce qui est mauvais dans cette position?
1: C'est pas la meilleure position, c'est-à-dire que c'est asymétrique forcément. Donc le mieux, c'est le porter en kangourou, c'est-à-dire devant soi. Parce qu'en fait, là, le dos résiste et donc il est en contraction et donc il est protégé. Mais sinon, on peut le porter en sac à dos, donc sur le dos. Mais souvent, s'il est un peu lourd, on a tendance à se courber vers l'avant, donc c'est pas très bon. Le mieux, c'est la position kangourou, en fait.
0: Voilà pour ces quelques conseils. Alors, dans les choses idées reçues, vous en donnez quelques-unes. Par exemple, la chaleur. Est-ce que la chaleur, c'est une bonne indication quand on a mal au dos?
1: Alors oui, sauf dans les maladies rhumatismales, inflammatoires, où la chaleur est déjà présente. Mais en général, oui, la chaleur permet de relâcher les muscles, en fait, et puis ça provoque une détente générale. Et aussi, ça joue sur la douleur. Donc oui, la chaleur, une bouillotte quand on a mal au dos, ou des patchs de chaleur, ça peut être efficace, oui.
0: Un dernier petit conseil, Jean-Christophe Berlin. Ça nous arrive aussi très souvent d'être obligé de ramasser des objets par terre. Est-ce que là aussi, il y aurait une bonne position pour éviter de se prendre un lumbago?
1: Oui, alors là, je le montre dans mon livre, effectivement, il y a un moyen pour ramasser les objets, c'est de tendre la jambe en arrière quand on se penche, et ça évite, il faut éviter de courber le dos en avant un peu violemment, comme on l'a vu pour les chaussettes, là. C'est parce que c'est un bon moyen de faire un lumbago. Donc, tendre une jambe en arrière quand on se penche en avant, ça équilibre, en fait, et ça permet de protéger son dos.
0: Voilà pour ces conseils à retrouver donc dans ce livre « Mal de dos, prévenir, soulager, assoupir, renforcer grâce au mouvement ». Il est paru aux éditions Le Courrier du Livre. Un dernier mot en conclusion, mal de dos, c'est pas une fatalité, notamment quand on vieillit, Jean-Christophe Berlin?
1: Alors c'est paradoxal, mais le mal de dos, ça touche plus l'adulte jeune, c'est-à-dire jusqu'à 50 ans, entre 30 et 50 ans, c'est là où il y a les choses les plus graves au niveau du dos. Après, ça, le dos se bloque, et c'est le paradoxe, mais en fait, il se protège lui-même. Et on peut avoir mal au dos tardivement, mais c'est plus dans la période active, en fait, qu'on a vraiment mal au dos, qu'on voit les gens qui se font opérer, etc., ce sont plutôt des jeunes. Et après, ça s'améliore, donc c'est plutôt porteur d'espoir. Ce qui ne veut pas dire qu'on doit arrêter la gymnastique, on doit faire des mouvements toute sa vie et entretenir un dos en bonne santé toute sa vie.
0: Quand on dit aux enfants « mais tiens-toi droit », comment est-ce qu'on peut leur faire respecter cette position? Parce que le mal de dos, il commence aussi dès l'enfance, hein, Jean-Christophe Berlin.
1: Ça, c'est un vrai sujet. Ça commence en général à partir de 7-8 ans. C'est là qu'on découvre les scolioses 8-9 ans chez les jeunes filles. Et effectivement, les jeunes qui font des écrans 4 heures par jour aujourd'hui, ils vont se prédisposer à des tas de soucis de santé, et en particulier au mal de dos. Ne pas les laisser devant des écrans trop longtemps, c'est le meilleur conseil qu'on puisse donner. C'est qu'ils fassent pas trop d'écran et qu'ils fassent du sport très tôt.
0: Eh bien voilà, on est arrivé au terme de cette émission. Merci Jean-Christophe Berlin de nous avoir remis dans le droit chemin dorsal. Merci aussi à Christophe Morag et à Cédric Coba qui n'ont pas fait le dos rond et tant mieux pour nous. En régie technique, une émission que vous pourrez retrouver en podcast sur le site RCF Notre-Dame ou notre nouvelle application RCF Notre-Dame. La semaine prochaine, eh bien c'est au sucre qu'on essaiera de tourner le dos. Chocolat, bonbons, petits gâteaux. Pourquoi ces pulsions sucrées? Comment les comprendre pour mieux s'en libérer? On essaiera de résister à la tentation avec notre invité nutritionniste. En attendant, on va se quitter avec la citation du jour. Elle est signée du philosophe romain Sénèque. Nous avons les défauts d'autrui dans l'œil et les nôtres dans le dos. Alors retournons-nous de temps en temps et à la semaine prochaine.

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4: Bonjour à toutes et à tous. Dans notre émission consacrée à la musique chrétienne, moderne ou ancienne, le mois de mai, mois consacré à la Vierge Marie, est déjà passé, mais je voudrais quand même vous présenter aujourd'hui un CD très marial, puisqu'il s'intitule « Souvenez-vous, Vierge Marie ». Il est l'œuvre de Jean-Claude Janada. Vous me direz peut-être, avec un peu de lassitude, encore un album de reprise des chansons de Janada. Je répondrai oui et non. Il est vrai que notre chanteur a déjà consacré plusieurs albums à la mère de Jésus et on connaît aussi l'attachement de Janada à Marie. Mais l'originalité de cet album, c'est qu'il a été réalisé avec la complicité de plusieurs amis des artistes qu'il a rencontrés lors de ses tournées hors de France, en particulier au Togo et au Liban. Écoutons tout de suite le morceau qui a donné son nom à l'album sur des rythmes bien africains. Souvenez-vous, Vierge Marie.

comme les liens tissés entre Jean-Claude Djanada et les paroisses et communautés togolaises qu'il a visitées, l'album « Souvenez-vous, Vierge Marie » a été pensé comme un cadeau leur étant destiné. Fort heureusement, ce n'est pas une exclusivité et tous ceux qui le souhaitent pourront ainsi profiter de ce nouvel album et goûter son originalité avec de nouvelles voix aussi à découvrir. Écoutons notamment « Tout est lié » interprété par le groupe Senepi. Attention, ça déménage.

Faut-il encore présenter Jean-Claude Janada? Il chante en effet depuis 1977 et a déjà enregistré une cinquantaine d'albums. Ses premiers musiciens sont des accompagnateurs de qualité.

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Vous êtes à l'écoute de RCF dans l'émission consacrée à la musique chrétienne. Aujourd'hui, avec un nouvel album de Jean-Claude Djanada, Souvenez-vous, Vierge Marie, qui a quelques accents togolais et libanais. En voici un nouveau bel exemple avec Notre-Dame du Liban, interprété par Marina Wakim Moukaiber. Oh.

Et après le Liban, voici un hommage à Notre-Dame du Lac Togo-Ville, interprété cette fois-ci par Jean-Claude Janada lui-même, mais toujours sur des rythmes du pays.

Avec un peu de chance, il me reste encore le temps de vous faire écouter deux titres de l'album « Souvenez-vous, Vierge Marie » de Jean-Claude Janada, qui vient de sortir aux éditions Bayard Musique et qui a été enregistré tout spécialement pour ses amis au Togo et au Liban. Tout d'abord, celle de la Terre, interprétée par Stéphanie Jabre et Roland Matard. Et ensuite, Marie, vous saurez lui dire. J'espère que cette demi-heure, en compagnie de la Vierge Marie et de celui qui n'arrête pas de la chanter, donc Jean-Claude Janada, vous a plu. Si vous voulez, rendez-vous la semaine prochaine à la même heure, sur les mêmes ondes, celle de RCF. À bientôt.

0: Et voici à la page.
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2: Et nous voici de nouveau à un rendez-vous incontournable au Collège Saint-Michel et plus particulièrement dans les locaux du CRIA BD. Vous connaissez, c'est une association qui s'occupe essentiellement de BD chrétienne. Et aujourd'hui, nous sommes en compagnie de Yves Félix qui est notre porte-parole pour nous parler de plusieurs sorties qui ont l'air très intéressantes. On va parler d'abord du personnage le plus connu peut-être de Belgique à l'étranger, puisque il a une statue aux États-Unis du côté du Congrès ou du Capitole, c'est le père Damien, Jeff de Veustre, un nom bien de chez nous, hein, Yves.
3: Oui, un nom bien chez nous, et nous, c'est une bande dessinée pour lui vient de publier aux éditions Plein Vent. Alors, cette bande dessinée, nous l'avons sélectionnée et nous lui avons donné le prix Gabriel 2026. Ce prix sert à couronner la bande dessinée qui est la meilleure pour mettre en évidence des valeurs chrétiennes tout en étant une bande dessinée extrêmement bien dessinée avec un bon scénario. Et le père Damien ici est très bien représenté. Il y a dans cet album des pages somptueuses au niveau graphique, mais aussi on explique exactement la vie de ce monsieur qui est parti sur cette île, sachant qu'il n'y aurait aucun retour possible et que jamais il ne pourrait quitter cette île et qu'il serait là toute sa vie à s'occuper. Et même, on explique dans la bande dessinée que pour se confesser auprès de ses supérieur, il devait aller dans une barque, il ne pouvait pas monter et eux étaient dans un bateau juste à côté, et ils confessaient comme ça à 10 mètres de distance.
2: Avec tout le monde autour.
3: Avec tout le monde autour.
2: Bonjour, la prévôté. La première question que j'avais envie de poser, c'est pourquoi encore, mais peut-être que c'est pas vous qui pouvez me donner la réponse, mais pourquoi encore un livre sur le père Damien? Parce que ça fait maintenant 150 ans, bien fait, que nous connaissons son histoire, que des livres sont publiés, des films. Stan Koenig, ça fait un beau film sur lui. Voilà, c'est qu'il apporte quelque chose de neuf, sinon vous ne l'aurez pas cité dans les must du CRIA BD.
3: Alors, c'est vrai que c'est une vision plus moderne. Il y avait eu une autre bande dessinée publiée chez Lombard, je pense, fin des années 1900, mais ça faisait un peu un dessin d'époque. On voulait quelque chose avec des dessins beaucoup plus modernes, plus attractifs, et qui mettait bien en évidence son travail. Il y a des pages qui montrent son travail et aussi la joie, le plaisir qu'il avait là-bas. C'est extrêmement bien documenté. On reste sur sa vie et on ne parle pas de son œuvre après. Donc ça reste sur sa vie du début jusqu'à son décès. On ne parle pas de sa vie après, mais c'est quand même une vie tellement remarquable qu'au CRIA BD, on l'a mis en évidence. Nous avions pour le jury du prix Gabriel une trentaine de livres à étiquette religieuse, parmi lesquels nous devions choisir. Il y avait là-dedans une dizaine d'hagiographies de personnages, mais nous avons choisi celui-ci parce que d'abord, il est belge. Ensuite, parce que la bande dessinée est superbe et qu'il est connu. Tandis que d'autres personnages religieux ont fait l'objet de bandes dessinées récentes, mais ce sont des personnages connus localement et pas du tout connus en Belgique. Et donc, ici, on voulait être sûr que c'était une bande dessinée pour mettre en évidence ses vertus de don de soi, de générosité, de courage. Et on était très contents de mettre cette bande dessinée en évidence.
2: Les éditions Plein Vent, c'est une édition belge ?
3: Non, non, non, c'est une édition du sud de la France. Et qui publie à la fois des bandes dessinées religieuses et des bandes dessinées de style historique.
2: Parce que je me faisais la réflexion, vous dites à juste titre que le père Damien est très connu en Belgique, mais je sais par expérience que outre Quiverin, ce n'est pas le cas. Or, c'est une maison française qui a publié le père Damien.
3: Oui.
2: Parce que les Français, ils connaissent François de Sales, ils connaissent plein de gens qui ont voyagé. Mais enfin, ça, c'est le particularisme français pas savoir ce qui se passe au-delà de leurs frontières.
3: Oui, oui, c'est vrai qu'ils ne connaissent pas. Et ici, ce qui est étonnant, c'est que les dessinateurs... Jean-François Vivier, il est français, il habite le sud de la France, et le dessinateur Salvo, il est italien. Donc c'est une réalisation française, mais avec des auteurs qui sont internationaux.
2: L'idée c'était de dire, ben, on fait un choix parce qu'il est connu, mais il est connu chez nous. Alors il y a peut-être aussi un travail à faire de faire connaître des gens qui sont moins connus.
3: Alors ce prix sert à faire connaître la bande dessinée et connaître de façon indirecte le personnage.
2: Bien entendu, les deux vont de pair. Mais le travail du CRIABD, c'est aussi du graphisme, c'est aussi de l'artistique, évidemment.
3: C'est de mettre en évidence des bandes dessinées chrétiennes et donc des bandes dessinées que l'on peut trouver chez nous, qui ont un sens et qui mettent en évidence de belles valeurs chrétiennes.
2: Le grand problème qu'a eu le père Damien avec ses supérieurs, on a cité la confession par rapport au bateau, c'est qu'on considérait à l'époque, à tort, que la lèpre était une suite de la syphilis. Et donc, du coup, évidemment, un prêtre qui attrape la lèpre, sa réputation est vachement mise à mal. Et c'est ça surtout qui l'a fait souffrir le plus. Ce n'est pas tellement la maladie, c'est le regard de ses contemporains sur cet homme malade qui a donné tout ce qu'il pouvait. On a trouvé des lettres. J'ai eu droit à voir la correspondance qui s'échangeait avec ses supérieurs et avec sa famille. C'est ce qui le faisait le plus souffrir. Raison de plus pour mettre en évidence, c'est un héros quand même. Il savait
3: c'est
2: le risque qu'il courait.
3: Il savait le risque qu'il courait et c'est prodigieux. En soi, je me dis quel courage au moment où il monte dans cette barque qui va aller sur l'île, sachant qu'il n'y a aucun retour possible et qu'il ne rencontrera en dehors des lépreux plus personne. C'est quand même un acte de foi formidable que ça...
2: Ça remue.
3: Ça remue.
2: On écoute une chanson sur le père Damien.

0: une deuxième et puis tout à l'heure une troisième BD sur le bureau a touché le ciel. Alors je vois un magnifique personnage médiéval, mais surtout une cathédrale, et ça a touché le ciel, ça me parle.
1: Oui, en fait c'est une bande dessinée sur la cathédrale des Saint-Michel et Gudule qui a été réalisée cette année-ci, chez en partie par une association liée à la cathédrale. Et c'est l'histoire de ce monument emblématique de Belgique. Et en fait, c'est une bande dessinée, c'est un lieu incontournable pour ceux qui visitent la Belgique, mais c'est une bande dessinée qui met bien en évidence les différentes étapes de la construction, et avec des images somptueuses sur la construction, sur la cathédrale d'aujourd'hui. Et l'album est accompagné d'un dossier de 6 pages avec des photos expliquant les différentes étapes et les différentes caractéristiques architecturales de l'album. C'est un album chrétien, en ce sens que c'est un édifice important pour la vie chrétienne à Bruxelles. Et pour nous, pour le CREABD, l'a mis comme coup de cœur pour le mettre en évidence comme emblématique de la vie de la vie chrétienne et culturelle de Bruxelles. Là-dedans, on voit par exemple la représentation des rois qui se rendent tous les ans à la cathédrale, et d'autres, on rappelle tous les événements importants de l'histoire de Belgique qui ont eu lieu dedans. C'est une bande dessinée très bien faite, c'est moins religieux que le Père Damien, mais c'est quand même une bande dessinée intéressante et superbe à lire.
0: De toute façon, elle rentre dans le cadre de la religion. Une cathédrale, ce n'est pas n'importe quel édifice. De toute façon, les cathédrales, ce sont des catéchèses à ciel ouvert. Il ne faut pas oublier ça. Ce n'est pas juste un bâtiment où on accueille...
1: Tout à fait.
0: Ça, c'est un élément très important à souligner. Elle était certainement, comme ça se faisait à l'époque, elle était peinte.
1: Elle était peinte. Et bon, maintenant, elle ne l'est plus. Il y a eu une exposition, une activité qui a eu lieu ici de l'hiver, où on a fait des illuminations à l'intérieur qui ont permis de voir ce que ça donnait une fois peint, et c'était superbe. Actuellement, c'est difficile de reconstituer exactement les couleurs d'origine.
0: On n'a pas les photos, hein.
1: On n'a pas les photos, et on peut, à partir de certains pigments, récupérer peut-être. Mais il y a des images dans l'album où on voit des parties qui sont peintes.
0: Comme c'est très bien d'y avoir fait allusion, hein, parce qu'on s'imagine une belle pierre de Gobertange, bien blanche, bien nette. Oui, mais les goûts ont changé aussi avec le temps.
1: Les goûts ont changé, et c'est comme toutes les statues romanes ou grecques qui étaient en couleur normalement. On a l'habitude de les voir en noir et blanc, et d'autre part, il y a eu même cette erreur historique qui a été faite quand on a découvert certaines statues au début du XXe siècle, où il y avait comme des taches de couleur dessus, on l'a nettoyé pour que ce soit bien blanc.
0: En plus, on les a passés à l'eau de Javel.
1: L'auteur qui s'appelle Baudouin Deville, le dessinateur, est un Bruxellois qui a dessiné d'autres bandes dessinées relatives à la vie de Bruxelles. Et donc ici, pour nous, c'était un coup de cœur parce que c'est très bien dessiné. J'ai apprécié à la fois la lecture et aussi les documents qui sont derrière. C'est très bien.
0: J'ai envie de faire une petite digression parce que en sortant d'ici, je vais aller au Fonds Victor, qui est une association qui aide et qui voudrait en tout cas faire lire les jeunes. Alors, la lecture, les BD, les mangas, c'est un univers de notre époque, mais notre époque à nous. Est-ce que les jeunes passent encore la porte du CREABD ?
1: Oui, si on leur... ils ne viennent plus directement, sauf nous avons ils viennent beaucoup plus facilement avec la partie manga, les bandes dessinées sous forme de manga. Un certain nombre rentrent. D'autres empruntent des livres et les feuillettes, voire les livres, dans deux situations. Tout d'abord, dans les bibliothèques. Parce que dans les bibliothèques, ils arrivent, ils feuillettent, ils regardent. Là, s'ils vont dans la bibliothèque pour chercher des bandes dessinées, ils vont dire c'est quoi ça ? Ils vont tourner deux pages, trois pages. Et peut-être qu'ils vont revenir deux, trois fois sur la même chose et donc rentrer dedans. Ils aussi, avec la génération, notre génération, qui offre des bandes dessinées aux petits. Et donc, on a beaucoup de personnes de notre génération qui offrent des cadeaux pour la communion, pour des jeunes et des choses ainsi. Et donc là, à ce moment-là, ça arrive chez eux et ils les lisent. Mais ils ne les lisent pas, ils n'ont pas la tendance naturelle. Il y a d'abord... leur tendance naturelle, c'est le smartphone, c'est les vidéos, et après la lecture. Parce qu'ils lisent globalement, que ce soit bande dessinée, livre ou manga, ils lisent beaucoup, beaucoup moins qu'avant.
0: Ouais, c'est un constat qu'on fait partout, hein. Mais peut-être qu'on pourrait inverser la tendance, c'est que par le manga ou par la BD, imaginons une BD, et je suis sûr qu'il y en a, consacrée par exemple à Victor Hugo par Les Misérables ou par
1: oui,
0: etc.
1: On
0: ouvre ça vers la littérature après. On a envie d'en savoir plus et on prend le livre.
1: Oui, c'est vrai que dans beaucoup de bandes dessinées chrétiennes, on termine avec un guide de lecture. Voilà. Mais je ne suis pas... C'est mieux que rien.
0: Voilà.
1: Oui, c'est mieux que rien.
0: Je ne suis pas sûr de l'efficacité, mais ça mérite quand même d'être dit.
1: D'être dit. Oui. C'est une... moi, je trouve que cette année-ci, en bande dessinée religieuse, nous en avons eu une trentaine de différents styles. Et je dois dire que c'était une... Il y a des Bibles... encore des gens qui font des bandes dessinées sur la Bible, même aux éditions, dans des éditions comme Dargo ou comme Glénat.
0: Oui, qui ne sont pas des éditeurs religieux.
1: Oui, qui font. Mais alors, par exemple, Glénat est en train de sortir, pour le moment, une série de bandes dessinées sur la Bible, où on fait la Bible, et puis ça se termine par une dizaine de pages de commentaires qui s'est lié aux gens, pour les gens qui n'ont pas lu la Bible, qui ne la connaissent pas, et qui disent, tiens, une bande dessinée sur David et Goliath, c'est quoi ? Ben, je lis, et puis après j'ai 10 pages d'explication sur l'origine de l'histoire, sur où c'est situé, etc. À la fois chrétien et extérieur, mais ça permet de resituer. Et ça permet au moins d'apprendre le contenu de la Bible.
0: Bref, il y a une transmission qui est faite. Voilà, après les deux livres que je considère comme étant l'or d'œuvre de cette émission, des livres d'un format tout à fait classique, nous voici devant la pièce maîtresse. Et nous allons voyager... Je ne connais pas le livre, mais d'après le nom, c'est l'Amérique du Sud. Les Sentiers d'Anahuac. Alors, je me trompe ?
1: Non. Les Sentiers d'Anahuac, ça raconte l'histoire d'un père jésuite qui, aux 30 ans après le début de l'arrivée des Espagnols...
0: De la conquête, oui.
1: De la conquête.
0: Donc on est vers 1530, 1540.
1: Oui, exactement. A décidé de... que pour comprendre et pour évangéliser, ce n'était pas en leur mettant l'épée
0: sur la gorge.
1: Sur la gorge qu'on allait les évangéliser, il fallait essayer de comprendre leur culture. Et l'avantage de la culture, ici nous sommes au Mexique, l'avantage avec les Aztèques, c'est que les Aztèques avaient une écriture. Et que
0: les Mayas n'en avaient-ils pas ?
1: Je ne crois pas.
0: C'est vrai ?
1: Les Incas n'en avaient pas.
0: Les Incas n'en avaient pas.
1: Les Mayas, je ne sais pas.
0: Je pense que les Mayas avaient... Ils sont juste plus bas que les Aztèques,
1: oui.
0: Ils sont dans le coin. Mais ben, peu importe, ils avaient de toute façon d'autres moyens de communication. Mais l'écriture, oui, c'est intéressant, ça.
1: Les Aztèques avaient une écriture et les conquérants espagnols ne comprenait rien
0: évidemment,
1: à ces écritures.
0: Évidemment.
1: Donc, il y a eu un père franciscain qui a décidé de d'essayer de comprendre les écritures. Et pour ça, il a fait appel à des jeunes locaux, des jeunes mexicains, qui ont fait, eux, appel à des anciens pour expliquer. Et de cette façon, il a écrit, ce père, un livre qui s'appelle le Codex de Florence, et qui se trouve à Florence, qui est un texte volumineux de quelques centaines de pages, qui explique à la fois l'écriture aztèque et qui explique la culture, la religion, la philosophie et les cultes, ce qu'il connaissait en astronomie, etc., à l'époque. Alors, ce codex qui a été écrit, au début, on n'en voulait pas, parce que, quand même, on ne va quand même pas... Ce codex avait un des avantages pour l'Église chrétienne, c'est qu'il montrait que cette civilisation, scientifiquement, n'était pas nulle. Et donc,
0: mettait toutes leurs idées préconçues à la poubelle. Hein.
1: Donc, ça a été un peu éliminé, etc. Et ce père a eu un certain nombre de difficultés à arriver au bout de son travail. Et ce travail se trouve maintenant à Florence, dans une bibliothèque qui n'est pas une bibliothèque, je ne sais plus de qui, mais dans une bibliothèque spéciale à Florence. Et voilà, l'histoire raconte, l'album qui s'appelle « Les sentiers d'Anahuac » raconte l'histoire de ce père qui a essayé de rencontrer des petits jésuites et qui avait des difficultés avec l'autorité à faire comprendre. Et petit à petit, il parvient à comprendre.
0: Ah, et à communiquer.
1: À communiquer et... L'album représente à la fois est un mélange de dessins aztèques et de dessins chrétiens usuels. Et donc, c'est formidable à lire la manière dont cette religion, leur culte des ancêtres, leur culte, leur manière de vivre, etc. C'est à la fois une découverte. Et c'est l'histoire d'un lien entre un dieu chrétien et une divinité aztèque. Et c'est un peu cette confrontation. L'album est superbe en ce sens. Nous ne lui avons pas donné de prix, mais nous l'avons trouvé exceptionnel. Et donc, c'est pour ça que j'en parle aujourd'hui.
0: Le père jésuite en question, il était de quelle nationalité ?
1: Non, c'est un espagnol. C'est Bernardino de quelque chose. Okay. L'album contient aussi un dossier qui explique l'histoire de cette réalisation et l'histoire de ce qu'on appelle le Codex de Florence. Alors, tu as tout un glossaire des noms,
0: ben oui,
1: etc. C'est formidable, on explique. Donc si on veut apprendre un peu la culture aztèque et l'histoire un peu du Mexique, vue par les Aztèques et non pas vue par les conquistadors, c'est superbe.
0: Je fais le lien avec les réductions jésuites qui étaient plus bas en Amérique du Sud. Je fais référence au film Mission. On est en plein dedans parce que la mission, ils ont fait avec la musique, mais ici, c'est avec faire un dictionnaire finalement. Dernier mot, et puis on va se quitter là parce que c'était très intéressant aussi. Devant un des grands monuments à Quito en Amérique du Sud, il y a une petite statue d'un père franciscain belge. Son nom de famille, c'était Joost de Rijck. C'était un compagnon qui a grandi à Malines avec Charles Quint. Et Charles Quint l'a envoyé en Amérique latine, en Équateur. Et là-bas, on l'appelle Yodoko Rique.
1: Ah, très bien.
0: On est dans la même histoire.
1: On est dans la même histoire, oui. Et quand vous parlez des réductions jésuites en Amérique du Sud, là aussi, c'est quand même... Il y a quand même une différence. Les jésuites qui participaient un peu à l'évangélisation par l'épée au Mexique, c'est les mêmes jésuites qui protégeaient les populations locales contre l'exploitation dans le sud de la, en Amérique du Sud. C'est quand même
0: c'est
1: pas les mêmes
0: d'homme.
1: Personnes.
0: Évidemment non, c'est pas les mêmes personnes, mais c'est une histoire humaine.
1: Oui, c'est une histoire humaine.
0: À lire de toute urgence les sentiers d'Anahuac. Je rappelle, juste avant ça, nous avons parlé de « À toucher le ciel », l'édification de la cathédrale de Bruxelles et puis l'incontournable Damien de Molokai. Merci Yves.
1: Avec plaisir.

Bonjour à toutes, bonjour à tous. Redécouvrez la fabuleuse histoire du rock'n'roll. Je vous emmène sur les traces des pionniers oubliés, depuis les origines jusqu'à l'âge d'or. Tout ce que vous avez voulu savoir sans jamais oser le demander, c'est dans la saga du rock, une émission surprenante qui dépoussière vos oreilles et régale vos tympans. Bobby Lee Trammell, eh bien, c'est un chanteur de rock, de musique country et un politicien qui est né le 31 janvier 1934 dans une petite ferme où l'on cultivait du coton en Arkansas aux États-Unis. Il a également été juge de paix et membre de la Chambre des représentants. Les parents de Bobby Lee Trammell l'ont initié dès son plus jeune âge à la musique. Et dans les années 50 et 60, il devient une notoriété régionale, surtout qu'il est connu comme un musicien de rockabilly.

En 1957, Bobby Lee Trammell fait la connaissance de Carl Perkins et de Johnny Cash. Alors Carl Perkins lui propose de jouer avec son propre groupe et lui conseille même d'aller voir Sam Phillips. Sur ses conseils, il se rend à Memphis avec un enregistrement de démonstration sous les bras. Mais Sam Phillips est un homme trop occupé et ne désire pas le recevoir. Il lui demande de revenir dans 2 ou 3 semaines. N'étant pas décidé à attendre, ce qu'il regrettera plus tard, Bobby Lee Trammell part chercher du travail sur la côte ouest des États-Unis à Los Angeles. Il sera engagé chez Ford dans une chaîne de montage de Long Beach en Californie.

0: En dehors de son travail journalier, Bobby Lee Trammell joue dans des boîtes de nuit. C'est là qu'il est repéré par Favour Robinson, propriétaire de plusieurs petits labels de disques. Mais Favour Robinson n'aura pas l'envergure ni les moyens financiers pour lancer son poulain. Il a surtout enregistré pour une série de petits labels entre 1960 et 68. Plus tard, comme chanteur, son jeu de scène lui vaut quelques reproches, notamment du chanteur Frank Tillman, qui juge son comportement comme 10 fois plus vulgaire qu'Elvis Presley. Loin de se vexer, il prend cette boutade comme un compliment.
1: Oui.

En dépit de son indéniable talent, Bobby Lee Trammell n'a jamais connu un grand succès aux États-Unis. On lui reprochait surtout son jeu de scène sauvage et les radios locales refusaient de passer ses morceaux. Il enregistra des sessions au studio de Fabor Robinson avec James Burton à la guitare. Le titre « Shirley Lee » loué à EBC Paramount se vend à plus de 250 000 exemplaires.

En 1958, Bobby Lee Trammell enregistre un deuxième single s'inspirant de Don't Be Cruel d'Elvis Presley, ce qui lui vaut un succès d'estime au niveau national. En raison de son jeu de scène excentrique, il n'a jamais figuré au Grand Ole Opry car il n'était pas considéré comme digne de confiance. Il était apparu aux côtés de Jerry Lee Lewis en cassant le piano et en lançant des verres depuis le comptoir.

En 1960, Bobby Lee Trammell écrit une chanson pour Dorsey Burnett. La station de radio refusa de passer la chanson sur les ondes. Ben oui, le morceau chanté par Dorsey Burnett. Cet dernier demanda alors à Bobby Lee Trammell de le chanter pour lui. C'est au cours d'un enregistrement à la radio que Bobby Lee laisse tomber volontairement ou non sa guitare au milieu des policiers chargés de surveiller son comportement. La police affirma que ce geste était volontaire et a condamné le chanteur à une amende de $250.

Bobby Trammell se produira en Europe dans les années 80, puis il arrête les tournées après s'être cassé le poignet en tombant d'un piano. À partir de 1997, il se lance dans la politique dans l'Arkansas. Il est élu à la Chambre des représentants. Il décède le 20 février 2008 à l'âge de 74 ans à son domicile en Arkansas.

Souvenons-nous d'un groupe de mixte, les Exciters. Les deux plus grands tubes des Exciters ont été adaptés en France avec succès. Mais bien sûr, elles ont aussi composé de trois filles, Brenda, Carole et Liliane, et d'un garçon, Herb Ronet.

Les X-Fighters enregistrent sous la houlette de Jerry Leiber et Mike Stoller le 1er décembre 1962. Eh bien, c'étaient des jeunes gens très sympathiques, travailleurs acharnés, et Brenda Reid possédait l'une des voix féminines les meilleures du moment.

Summer Times Blues, voilà une chanson de rockabilly écrite par Eddie Cochran et Jerry Capehart, sortie en single. Devenue un classique de rock'n'roll, elle est reprise par différents artistes. Cette chanson traite de la frustration d'un adolescent pendant les temps. Et oui, le single, il va se classer quand même en 8e position du palmarès Hot 100 du magazine Billboard. C'est ici que se termine la saga du rock. À très bientôt pour de nouvelles anecdotes.

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2: Ah Vincent, si seulement si Robinson Crusoe avait eu un bateau, il ne serait pas resté des années sur son île à se morfondre et à courir après vendredi. Hein. Nous sommes chez Batia Moza. Batia, c'est un mot wallon qui veut dire bateau. Moza, c'est un mot latin qui veut dire la Meuse. Un chantier naval au bord d'un fleuve, ça a évidemment du sens. Et ça ne date pas d'aujourd'hui, Vincent, ce chantier naval. Il y a eu plusieurs étapes.
3: Oui, le chantier sur lequel on est ici aujourd'hui à Andenne est un chantier qui date de début 1900 et puis qui a vécu et qui a passé au travers des années pour arriver maintenant à Batia Moza qui a repris, on va dire, les activités de Meuse et Sambre depuis maintenant depuis 3 ans même.
2: C'est le chantier qui était, pour peut-être à une époque que ça a changé, mais en dessous de ce qu'on appelle aujourd'hui le viaduc de Baie, hein, dans le petit port de Baie, là.
3: Tout à fait, voilà, notamment, oui. Ça faisait partie notamment du groupe Meuse et Sambre, ce chantier qui était en dessous du viaduc de Baie, et qui maintenant n'est plus du tout un chantier naval, mais qui est en fait, qui a été repris par une société qui fait de la... du traitement des métaux et
2: c'est
3: autres.
2: Ça, ils démontent des carcasses sans doute.
3: Oui, ils récupèrent l'acier, ils chargent l'acier sur le bateau et voilà, c'est un recyclage, c'est principalement une casse, voilà, tout à fait.
2: Alors, un chantier naval au bord d'un fleuve, ça s'impose. Hein. C'est marrant parce que les gens qui cherchent l'eau pour faire, pour vivre, hein, à l'époque, ils la buvaient, l'eau de la Meuse, hein. Il n'y a pas de doute à ça. Mais aussi, ça servait à faire du transport, etc. Et donc, de fil en aiguille, on a commencé à construire des bateaux. Alors, vous dites les années 1900, c'était les premiers moteurs diesel, c'était tout récent, il y avait peut-être encore de la vapeur. Enfin, j'habitais en bord de Meuse, mais basse Meuse, alors du côté de Visé. Quand j'étais gamin, il y avait encore de temps à autre, un remorqueur à vapeur qui lançait des volutes. C'était rare, hein. On les voyait surtout dans le musée de la Vie Wallonne à Liège. Mais le pont Atlas 5, qui porte le nom de ce fameux remorqueur, la vie fluviale, c'est quelque chose de très particulier.
3: Mais je pense que la plupart des villes, de toute façon, se sont développées autour de le fleuve, qui était des meilleurs moyens de communication à l'époque entre les villes pour transporter des charges assez importantes. Il ne faut pas oublier que le nom du halage est à l'origine lié au fait que c'était des espèces
2: aller.
3: De barges. Il fallait aller, il fallait tirer ces marchandises par les chevaux.
2: Ou par la femme et l'enfant.
3: Voilà, et si on va plus loin que ça, finalement, il suffit de regarder des cartes très très anciennes, même Égypte, on a toujours transporté par les fleuves ce qui pesait vraiment un poids considérable. Donc les fleuves ont vraiment un intérêt considérable, à la fois à l'époque pour développer évidemment les villes, la civilisation, mais encore aujourd'hui par les besoins qu'on a avec... je dirais ce monde qui veut être livré plus vite, qui veut livrer plus, qui veut être plus rentable. Et donc les fleuves trouvent évidemment maintenant un intérêt surajouté par rapport à ça. Et je dirais que l'Europe l'a bien compris puisqu'ils veulent vraiment augmenter le transport fluvial dans des proportions assez significatives sur les 15 prochaines années.
2: Le coefficient lenteur par rapport au volume transporté, il est gagnant pour le bateau.
3: Oui, hein, on a des charges, des capacités dans certaines barges qui sont conséquentes. Je crois qu'en même temps, on n'a pas d'embouteillage, si ce n'est le passage des écluses. C'est un travail plus lent, mais qui est continu. Donc au final, avec le volume transporté, on est gagnant à travailler par les fleuves.
2: Avec la petite remarque que le marinier, lui, qui est sur sa péniche, ben, il est chez lui. Donc il n'a pas d'embouteillage pour rentrer à la maison, il a juste un embouteillage pour amarrer son bateau. Mais voilà, il est chez lui.
3: Ah, c'est une vie. Hein. On rencontre évidemment ici au chantier naval de nombreux bateliers dont le bateau en lui-même est vraiment le bébé,
2: hein.
3: Le logement. Ce sont vraiment des lieux inédits parfois, vraiment d'une qualité impeccable. Et voilà, donc c'est un métier qui, quelque part, a tendance aussi un peu à se redessiner, puisque ben, les coûts, comme partout, et on a beaucoup maintenant de mariniers qui deviennent employés finalement de grosses sociétés qui rachètent des flottes de bateaux, mais voilà, ils vivent dessus et ils continuent à maintenir, on va dire, un bateau dans un état impeccable.
2: Quelle est la durée de vie d'une péniche ?
3: Mais on a des péniches encore qu'on répare maintenant qui sont, je dirais pour la plupart, des péniches qui ne sont plus utilisées en commercial, mais qui ont une nouvelle affectation de vie, comme des péniches logements, qui sont encore arrivées, donc elles datent vraiment de bien bien longtemps. Certaines peuvent être centenaires. On peut toujours faire les réparations sur l'acier. En règle générale, on a des bateaux, pour la plupart, qui ont 30, 40 ans.
2: C'est pas tellement. C'est pas vu l'investissement.
3: Non, l'investissement est généralement lié sur des périodes assez longues. Hein. L'avantage sur un bateau en acier est qu'on peut absolument tout réparer. On peut tout changer. Les moteurs installés dedans, vous parliez de diesel, les premiers moteurs diesel sont des moteurs qui ont des régimes extrêmement lents, donc c'est des moteurs qui fondamentalement ne souffrent pas, sont généralement très très bien entretenus par les mariniers, puisque
2: ils ont tout intérêt
3: et ce sont des bateaux en même temps qui doivent tous les 5 ans au minimum sortir de l'eau pour une inspection complète. Donc ce sont des bateaux qui sont extrêmement bien suivis.
2: On fait une petite pause musicale, des chansons sur les mariniers et sur les bateaux. C'est pas ce qui manque. On se retrouve tout juste après.

0: façon, j'avoue qu'en entrant dans le domaine, par la grande porte, j'ai vu des bateaux là qui étaient. Alors, est-ce qu'ils sont en réfection? Sans doute, vu l'état dans lequel ils sont, ou bien en démolition. J'ai eu une pensée pour Conrad dans son livre Au cœur des ténèbres. J'imaginais ce bateau sur le fleuve Congo. C'est exactement le topo que j'avais. Alors que c'est un bateau de plaisance sur la Meuse, sans doute, qui est en réfection. Et ça me fait penser. Le chantier naval, il est spécialisé dans un type de bateau, plutôt transport ou passager?
1: Alors, principalement, le chantier naval ici en Andenne, la spécialisation est vraiment déjà tout ce qui est navigation intérieure, principalement fluviale, nettement moins maritime. Ça, c'est la première spécialisation, on va dire, du chantier naval en Andenne. Après, avec des activités de base, qui sont la réparation, la maintenance, on va dire, de ce qui navigue actuellement. Et de l'autre côté, on développe maintenant depuis 2 ans, 2 ans et demi, en tout cas la version 2.0 de Batiamosa, vers laquelle Batiamosa veut s'inscrire dans le futur, qui est en fait des bateaux qui vont être plus verts, avec des nouvelles technologies, l'hybridation, l'installation des batteries, et on développe en même temps, en interne, un projet en partenariat avec la région wallonne. Qui est le projet Shift, qui va viser en fait à permettre l'installation et la conversion complète de salles de machines anciennes, diesel ou je ne dirais pas à vapeur encore, mais en tout cas diesel, vers en tout cas un système que nous on va appeler Power Pack, donc qui sera en fait une motorisation électrique qui pourrait être alimentée par une source d'énergie telle que des batteries, moteurs. Qui pourront fonctionner au diesel, au méthanol, à l'hydrogène, et donc qui permettront en fait d'avoir une certaine modularité en fonction de là où le bateau navigue. Donc en gros, demain, je possède un bateau diesel, je le transforme avec notre système de Power Pack, et dans 4 ans, j'ai un contrat où quelque part l'hydrogène est disponible. Eh bien, on pourra changer directement, par exemple, 2 packs batteries vers un système plutôt à l'hydrogène qui permettra de continuer à alimenter. Et si c'est à l'inverse, que j'ai une capacité de charge facile, je pourrais mettre plus de batteries. Bref, on est en train de travailler sur un système modulable complet qui permet un rétrofit complet des bateaux.
0: Je sais, parce que je l'ai fait moi-même, que la plaisance est un des domaines qui est en plein essor, hein. On peut louer des bateaux sans permis un peu sur tous les fleuves et canaux d'Europe. On peut naviguer un peu partout. Le propriétaire d'une petite vedette comme ça, il est susceptible de faire le même. Imaginons que j'achète un canot qui a 30-40 ans avec un moteur diesel.

0: Je peux le faire transformer chez vous avec un moteur électrique?
1: C'est possible. C'est possible.
0: À Strasbourg, je sais qu'il y en a déjà des
1: Alors,
0: bateaux électriques.
1: c'est possible. La difficulté qu'il y a, la principale difficulté qu'on rencontre, c'est que contrairement aux voitures, c'est que les bateaux sont généralement des. Chaque bateau est quasi un prototype. Chaque bateau a eu son plan. Il y a des bateaux qui ont été produits plus en série, comme certains bateaux de plaisance. On sait qu'il y a des bateaux de plaisance. Mais donc voilà, on peut convertir tout à fait un bateau avec un système électrique, avec notre système de mettre des batteries, power pack. Ça représente un coût. Ça, c'est inévitable. En tout cas, aujourd'hui, ça représente toujours un coût. Dans le futur, on espère évidemment que les productions faisant, on va pouvoir réduire le coût par rapport à ces installations. Mais c'est tout à fait possible de convertir. Mais ça demande quand même un travail en amont assez important pour l'instant, puisque chaque pièce, chaque salle des machines est relativement unique et donc doit être cartographiée. Il faut que nos ingénieurs refassent l'implémentation pour voir comment ajuster effectivement les systèmes.
0: On imagine tout à fait que, vu cette façon-là de travailler et de construire, ça coûte un bras. Si chaque bateau est à peu près unique, en fonction des demandes de l'armateur, voilà.
1: Actuellement, c'est le principal problème et c'est également la raison pour laquelle on a chez Batia Mosa développé et on développe avec un consortium également européen un bateau qui sera relativement standard. Un peu à l'instar de l'automobile avec un châssis de base, des installations de base et on pourra choisir les options de manière à réduire les coûts parce qu'effectivement aujourd'hui construire un bateau, une péniche, un ponton, peu importe ce qu'on veut construire, on part d'une page blanche, il y a des études, il y a un engineering énorme, il y a de la conception, il y a de la recherche, on va dire des produits, des matériaux et ça coûte très cher puisque au final chaque bateau est un prototype et donc représente un coût énorme. What?

Un de mes amis qui habite Namur, Jambe plus exactement, avec vue sur la Meuse, n'est-ce pas, a eu le plaisir de naviguer sur un, je pense que c'est sur le Rhin, sur un des bateaux. Et la surprise, c'est que le bateau.

0: tout avait été construit à quelques kilomètres de chez lui, donc un petit cocorico pour ces magnifiques navires. On est face à une maquette, c'est de la société Croisimer, c'est ça, hein?
1: C'est ça, c'est Croisi-Europe exactement.
0: Croisi-Europe,
1: Oui.
0: oui. Et donc ça, c'est des bateaux qui voguent sur le Rhin, sur tous les grands fleuves en Europe.
1: C'est ça, il y a différents bateaux à l'époque qui ont été construits, des bateaux à passagers, donc pour navigation intérieure ou alors ce qu'on appelle un peu cabotage, c'est-à-dire
0: Oui,
1: légèrement, voilà,
0: au bord
1: en
0: de
1: bord
0: mer.
1: de mer, et qui ont été fabriqués effectivement par les chantiers de Meusessembre à B, avec le savoir-faire, on va dire, wallon, de conception de l'acier, de soudure de l'acier,
0: Vous
1: effectivement, oui.
0: parliez de pages blanches, là, tout de suite. Il y a combien de métiers qui sont, on n'est pas dit près, hein, qui sont impliqués dans la construction d'un navire de cette taille? Parce que là, à vue de nez, il fait quoi? 60, 70 mètres,
1: Oui,
0: facile. Peut-être plus.
1: ça représente pas mal de corps de métier. À mon sens, je ne les ai jamais vraiment listés, mais entre 10 et 15 corps de métier qui vont travailler
0: Mais
1: ensemble.
0: ça, c'est des groupes.
1: Des groupes, donc, entre, on va dire, les équipes d'ingénierie, les dessinateurs, il y a tous les bureaux d'études, les bureaux de certification qui valident les plans
0: Très important.
1: très importants, puisque ça doit être certifié par un organisme qui valide que les plans correspondent, on va dire, à la législation en vigueur. Ensuite, il y a, on va dire, il y a les équipes au niveau du bureau qui vont acheter les matériaux, il y a les réceptions, il y a le magasinier.
0: La
1: Les
0: comptabilité,
1: soudeurs, la
0: il faut savoir où on va,
1: comptabilité,
0: hein.
1: il faut savoir où on va. On a des équipes de monteurs, des électriciens, des soudeurs, des menuisiers. Il y a un cuisiniste qui vient travailler, puisqu'il y a des cuisines. En gros, fondamentalement, un bateau comme ça, ce n'est jamais la même chose qu'un hôtel qui flotte.
0: Flottant, tout à
1: Et
0: fait.
1: donc, on retrouve les mêmes métiers que dans la construction. Mais avec une législation, voilà, qui est liée, on va dire, à des bateaux passagers.
0: Quel est le regard que les mariniers se portent entre eux, entre ceux qui font du fret et ceux qui, en France, on dit des promènes couillons, mais.
1: je pense que en tout cas, je crois qu'il y a un très très grand respect entre les personnes qui naviguent. Le métier, je dirais, le monde de la navigation est un monde qui est relativement respectueux.
0: Et qui se croisent tout le temps, mine de rien.
1: Ils se croisent tout le temps, c'est une niche, hein, c'est un petit milieu, je pense que la plupart se connaissent. Et même entre les grands bateaux, les petits bateaux, il y a vraiment un très grand respect par rapport aux règles de navigation qui sont généralement plus strictes et même. Les organismes qui contrôlent la police de navigation ou d'autres organismes qui contrôlent finalement cette navigation, en général, sont nettement plus stricts que ce qui se passe sur les routes. Donc voilà.
0: Il y a immédiatement danger de toute façon, parce qu'un bateau, ça ne s'arrête pas sur 10 mètres, hein.
1: Ah, ce sont des tonnes en mouvement, hein. Il suffit de voir certains événements qui sont passés, notamment à Liège, hein, je pense l'année dernière ou il y a 2 ans maintenant, avec ce bateau qui avait été percuté et puis qui s'est retrouvé au fond. D'une part, ça représente des tonnes en mouvement qui peuvent faire des dégâts colossaux. Et puis, par la suite, quand il y a un problème et un bateau qui se retrouve au fond, ça risque de faire une entrave à la navigation globale et de bloquer vraiment des circuits. On a eu également le cas avec, je crois que c'est du côté de la Louvière ou par là, avec cet ouvrage qui s'était effondré. Et voilà, on ne sait pas mettre une déviation comme les routes de bateliers qui devaient faire 300 km pour rejoindre un point. Enfin voilà, on est dans des normes qui sont plus compliquées en
0: Et
1: général.
0: 300 km, c'est une semaine de navigation. Je dis un chiffre comme ça, mais c'est long.
1: C'est-à-dire que
0: Ils peuvent pas passer.
1: ça génère en fait un coût opérationnel bien plus élevé.
0: Oui. Ils ne peuvent pas passer partout non plus.
1: Et voilà, en fonction des gabarits des bateaux. En Belgique, on est relativement. Dans le Benelux, c'est relativement uniformisé. Mais c'est vrai que ça peut représenter des gros soucis pour certains.
0: Quelle est la demande la plus. Comment dire, la plus farfelue peut-être, ou la plus spéciale qu'on ait jamais formulée pour construire sur un bateau.
1: Bah ici, je dirais, en tout cas, moi, depuis que je suis ici au chantier naval, j'ai pas vraiment eu des demandes
0: Farfelue.
1: farfelues. Je pense simplement, il faut souvent.

0: Faire prendre conscience des délais. Il faut un certain temps pour construire, il faut un certain temps pour bien faire. Et de surcroît, c'est pas des demandes farfelues, mais je crois que quand on fait appel, et je parlais de prototypage, quand on fait appel à des modèles uniques avec des pièces particulières, eh bien, il faut tenir compte aussi que parfois, mais platement, ce n'est pas des pièces qui sont distribuées chez Brico qu'on a dans les 24 heures. Et voilà. Et donc voilà, il n'y a pas vraiment de demande farfelue. Je pense que il faut de toute façon que les demandes correspondent aux obligations techniques et puis de voir comment on peut les mettre en œuvre.
1: Les cahiers de charges sont de toute façon validés par l'Europe.
0: Alors, de toute façon, avant de pouvoir commencer à construire, il y a un cahier de charges qui doit être validé et accepté des deux parties. Et en général, quand le cahier de charges est validé et accepté, on n'en sort plus. Puisque voilà, il n'est pas question de rajouter 4 cm quelque part. 4 cm à rajouter sur un bateau, ce n'est pas comme une maison. On modifie tout. Et donc, voilà, quand c'est finalisé, on se dit, OK, voilà, le cahier de charge est accepté. Dès que les études sont finies, on détermine le temps nécessaire pour la construction et on essaye de ne plus en bouger.
1: Aujourd'hui, en 2026, quel est le navire dont Batia Mosa est la plus fière?
0: Alors, Batia Mosa a vraiment relancé ses activités. Je pense que Batia Mosa est fier de tout ce qui sort. De toute façon, je pense qu'il y a une compétence énorme ici au niveau du chantier naval, au niveau de nos équipes de soudeurs, de monteurs et d'électriciens. En fait, je vais en oublier certains, mais en fait, voilà, je pense que tout le monde se bat pour sortir des produits qui correspondent à ce que le client souhaite,
1: La perfection
0: à la
1: qu'on
0: perfection.
1: vise, oui.
0: Je dirais qu'on est aujourd'hui. En fait, chaque élément qu'on sort a une certaine fierté, puisque voilà, on a sorti un ponton restaurant qui est parti sur Lyon, on a sorti des barges qui sont parties en Angleterre, on répare vraiment des bateaux avec des clients qui ont un retour. Il n'y a pas, je dirais, une plus grande fierté que l'autre. Je crois que chaque projet qui aboutit permet en fait, en tout cas, de faire avancer Batia Mosa et on est fiers tous les jours de ce qu'on fait, en tout cas, pour ma part.
1: Voilà. Est-ce qu'on peut dire que les bateaux de Batia Mosa sillonnent toute l'Europe?
0: Je ne sais pas, de Batia Mosa, non, puisque finalement, Batia Mosa n'a que 3 ans,
1: Oui,
0: peut-être
1: mais c'est
0: Meusé
1: l'héritier
0: 100, oui, voilà.
1: d'une
0: Mais
1: famille.
0: il y a effectivement toute l'Europe et il y a même différents projets qui sont partis bien plus loin que ça, puisqu'il y a des bateaux qui ont été à l'époque envoyés, enfin des plans ou des éléments envoyés en Afrique, etc. Donc Meusé 100 a vraiment été à l'époque, et même avant, les chantiers navals, en tout cas wallons, ont vraiment eu un rayonnement très international à une certaine période. Et voilà, ici, nous, Batia Mosa, on va avancer pas par pas. On a d'abord travaillé vraiment sur le réseau plutôt belge ou européen proche. Et effectivement, on essaye d'avancer et on essaiera de conquérir un peu plus le marché européen.
1: Donc mon allusion à Joseph Conrad était bien vue avec les
0: Elle
1: bateaux
0: est
1: qu'on a envoyés en Afrique.
0: justifiée.
1: Elle est justifiée.
0: Voilà.
1: Eh bien, moi, je propose qu'on va en rester là après. C'est que les voyagistes mettent, lorsqu'ils proposent une croisière fluviale, en bas, tout en haut, Made in Belgium pour le bateau. Ce serait un petit cocorico.
0: Ah, on met maintenant notre logo. Je ne sais pas si c'était fait ou pas à l'époque de Meusé 100, mais maintenant, voilà, on a notre logo. Et on fait toujours, en tout cas, une pièce ou l'autre sur les nouveaux bateaux qu'on fait avec le logo Batia Mosa. On ne met pas Made in Belgium, mais voilà, on identifie que ce bateau.
1: C'est toujours la même chose avec les entreprises belges, hein. On a le savoir-faire, mais on n'a pas le déconnect, comme on dit à Bruxelles.
0: Non, mais je crois qu'il faut rester un parce qu'on fait partie d'un marché qui est très concurrentiel. Il faut quand même se dire que d'autres
1: Faut bien
0: font
1: aussi.
0: bien, voire mieux que nous pour l'instant. Notre but, c'est d'avancer et en tout cas de créer notre place. Je crois qu'il y a, en tout cas avec la volonté de l'Europe de modifier l'environnement des bateaux plus verts, etc. Batia Mosa aura en tout cas une part contributive dans ce projet-là. Mais voilà, seul Batia Mozart ne le fera pas et aucun chantier naval d'Europe ne pourra le faire. On va devoir tous, à notre échelle en tout cas, travailler ensemble pour mener à bien le projet européen, puisqu'on est tous finalement

0: européen.
1: Il me reste à souhaiter un bon voyage à tous ceux qui vont emprunter un navire, qu'il soit construit ou non par Bâtir-Mozart. C'est un plus, mais ça, on leur laisse le choix de leur destination. Merci Vincent.
0: Merci beaucoup.

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3: La SONUMA, la Société de numérisation et de valorisation des archives audiovisuelles de la Fédération Wallonie-Bruxelles. Dans cette émission, nous exhumons les trésors sonores de notre passé en plongeant dans le fonds Catobel, un fonds numérisé grâce au soutien de l'Union européenne dans le cadre du programme Next Generation EU. Et aujourd'hui, dans l'écho des archives, nous vous proposons de faire connaissance avec une figure majeure de l'historiographie belge, celle du chanoine Roger Aubert. Et cela au travers d'une série d'émissions consacrées à l'histoire de l'Église en Belgique. Au début des années 80, Roger Aubert avait en effet été contacté par la radio-télévision catholique belge pour intervenir dans un programme en trois numéros intitulé « 150 ans d'église en Belgique ». Dans l'écho des archives, vous allez pouvoir entendre de larges extraits de ces émissions qui ont peut-être un peu vieilli dans la forme, mais c'est ce qui fait leur charme, mais dont le fond, de par la culture, la rigueur et la clarté du chanoine Aubert, reste irréprochable et, nous l'espérons, passionnant. Roger Aubert, né à Ixelles en 1914 et décédé en 2009, ne fut pas seulement un prêtre et un théologien. Ce fut également un pionnier dans l'étude de l'histoire de l'Église. Professeur à l'Université catholique de Louvain, membre puis directeur de l'Académie royale de Belgique, il a révolutionné l'approche de l'histoire religieuse en Belgique. Fini le temps où l'histoire ecclésiastique se limitait à une simple chronologie des papes ou des conciles ou des évêques, Aubert a intégré l'histoire sociale, politique et intellectuelle à son analyse, montrant comment l'Église s'insérait dans les grands mouvements de son époque. Ses travaux

0: au Sourpi IX, sur l'acte de foi, ou encore sur le cardinal Mercier ou Joseph Cardane, ont révélé les tensions, les débats, les évolutions qui ont façonné le catholicisme belge. Il a aussi dirigé la revue d'histoire ecclésiastique et le dictionnaire d'histoire et de géographie ecclésiastique, deux outils devenus indispensables pour les chercheurs. Mais au-delà de ses publications, c'est son esprit critique et ouvert qui a marqué ses contemporains. À une époque où l'Église était souvent perçue comme figée, Aubert a su dialoguer avec la modernité sans jamais renier sa foi ni sa rigueur scientifique. Alors installez-vous, au travers de ce nouveau cycle présenté dans l'écho des archives, c'est toute une aventure intellectuelle que nous allons revivre, celle d'un homme qui a fait de l'histoire de l'Église une discipline vivante, ancrée dans le réel, mais c'est aussi l'occasion pour nous de nous plonger dans l'histoire de la Belgique, notre pays, et de constater combien son histoire est intimement liée à celle de la religion catholique. Le premier numéro de ces émissions historiques auxquelles a participé le chanoine Aubert au début des années 80 s'intitulait « La liberté comme en Belgique » et fut réalisé par Jean-Paul Gieselings. Elle porte sur l'histoire et la présence de l'Église en Belgique dans les années qui précédèrent son indépendance, une histoire qui commence en 1814.
1: Début de l'année 1814. La Belgique est détachée de l'Empire français. Les puissances alliées lui donnent alors un gouvernement provisoire et nomment le duc de Beaufort comme gouverneur général. L'avenir paraît clarifié. La Belgique est libérée du joug français. De plus, le 7 mars 1814, le comte de Robbiano, chargé des fonctions de gouverneur général en l'absence du duc de Beaufort, publie un décret important pour l'avenir de la religion. Ce décret du 7 mars lève les entraves que la législation française mettait à l'exercice du culte. Il stipule que toutes les affaires ecclésiastiques sont désormais du ressort des seules autorités religieuses. Mais 3 mois plus tard, les puissances alliées, conduites par l'Angleterre, décident d'unir la Belgique à la Hollande pour former le nouveau royaume des Pays-Bas et dresser ainsi une barrière à l'impérialisme français. Le traité des 8 articles, signé à Londres le 20 juin 1814, stipule « Cette réunion devra être intime et complète, de façon que les deux États ne forment qu'un seul et même État, régi par la Constitution déjà établie en Hollande. Il ne sera rien innové aux articles de cette Constitution qui assure à tous les cultes une protection et une faveur égales. » Le prince d'Orange accepta ces conditions et fut nommé gouverneur général de Belgique avant de devenir roi du nouveau royaume des Pays-Bas.
2: Devant la décision des puissances alliées, les Belges sont fort déçus. Ils avaient espéré conserver une semi-indépendance avec un archiduc autrichien. Et au lieu de cela, ils sont unis à la Hollande, ce qui les mécontente d'abord au point de vue profane, parce que les Hollandais ne sont que 2 millions, les Belges sont 4 millions, et ils ont l'impression que la part du lion va aller aux Hollandais. Et au point de vue religieux qui nous intéresse, ils sont extrêmement déçus et inquiets, les autorités les ecclésiastiques. Le clergé, la grande majorité du clergé, qui reste très influente sur la population, à l'exception de quelques bourgeois libéraux, de tendances qui ont été touchées par l'encyclopédie, par les idées françaises, mais le reste de la population est très soumise au clergé. Et le clergé avait espéré, grâce à une restauration de la situation ancienne, de récupérer la situation privilégiée dont l'Église catholique bénéficiait jadis. C'est-à-dire que la puissance publique se met au service de l'Église, qu'elle fait respecter les décisions de l'Église, elle interdit de publier sous forme de brochures ou d'articles de journaux des attaques ou des critiques contre l'Église, que les fonctionnaires doivent nécessairement être catholiques, et ainsi de suite. Or, la situation qui leur est imposée par les Alliés, c'est la liberté des cultes. Les Alliés ont imposé la chose dans l'idée d'éviter une prépondérance du protestantisme qui existait dans les anciennes provinces unies, mais

0: du point de vue des Belges, ça signifie que liberté des cultes, donc tout le monde sur le même pied, quelle que soit la religion, on peut être fonctionnaire, et notamment, quelle que soit la religion, on peut être professeur. Or, il y a à l'époque très peu d'écoles libres catholiques. Dès lors, les catholiques voient avec grande crainte des protestants comme fonctionnaires et des protestants comme professeurs dans les écoles et dans les collèges. Alors, la réaction, c'est que les évêques ou les autorités ecclésiastiques, parce qu'il n'y a plus beaucoup d'évêques, sont souvent des vicaires généraux qui dirigent les diocèses, les autorités ecclésiastiques donnent comme consigne de voter non à la Constitution. Mais, par suite de manœuvres que je n'ai pas expliquées ici, qu'on a appelées l'arithmétique hollandaise, la Constitution passe. Et alors, position de repli de l'Église, c'est le fameux jugement doctrinal de septembre 1815, dont les termes sont vraiment caractéristiques, je vous les lis. Donc, il s'agit de savoir alors si les catholiques peuvent prêter serment à la Constitution. Eh bien, le jugement doctrinal dit « Aucun catholique ne peut, sans trahir les plus chers intérêts de la religion, sans se rendre coupable d'un grand crime, prêter les serments prescrits par la Constitution. » Ça semblait une impasse. Mais, quelques mois plus tard, le gouvernement désigne comme archevêque de Malines le prince de Méhan, l'ancien prince-évêque de Liège, d'avant la Révolution. Et le prince de Méhan, qui est un homme qui a l'habitude de la diplomatie, trouve une solution, c'est-à-dire qu'il va prêter serment à la Constitution en ajoutant une réserve, sous le rapport civil. Ce qui veut dire que, quelles que soient les positions théologiques contre la liberté des cultes, eh bien, comme moindre mal, dans les circonstances concrètes, il accepte de prêter le serment sous le rapport civil et à sa suite, ben, les catholiques, magistrats, fonctionnaires, etc., vont prêter le serment également sous cette forme. Mais il n'en reste pas moins vrai qu'il y a là, devant la liberté des cultes, le nouveau système moderne de la liberté des cultes, une prise de position très réticente de la part du clergé et qui va peser sur les premières années de la Belgique, de l'amalgame, comme on appelle, c'est pas donc de la Belgique unie à la Hollande.
1: Les premières mesures prises par Guillaume d'Orange veulent favoriser les catholiques dans le but évident de dissiper leurs appréhensions. C'est ainsi qu'un arrêté du 1er octobre 1814 protège l'observation des dimanches et fêtes. Un autre arrêté encore supprime l'antériorité du mariage civil. Il ne faut pas beaucoup plus pour voir les catholiques se rapprocher du trône et l'affermir. Le 16 mars 1815, la Belgique est définitivement unie à la Hollande. Mais le nouveau souverain a une mission délicate, créer un esprit national unifié. Pour y parvenir, il entrevoit deux moyens. D'une part, instaurer un enseignement qui diffuse la même culture nationale et le même respect du gouvernement. D'où la nécessité de confier l'enseignement aux mains de l'État, ce qui bien sûr ne pouvait plaire à l'Église. Deuxième moyen pour créer l'amalgame hollando-belge, constituer une Église catholique nationale. Le roi veut en fait éviter que les autorités ecclésiastiques, soutenues par la ferveur publique, ne forment un corps étranger dans l'État. Il veut au contraire un clergé souple entre les mains du gouvernement et donc assez indépendant de Rome. C'était là de toute évidence une autre source de conflit avec l'Église catholique. Pourtant, jusqu'en 1825, le souverain ne rencontre pas de sérieuse résistance. Le clergé est mécontent, mais l'archevêque de Malines, Monseigneur de Méhan, fait preuve d'une évidente bonne volonté à l'égard du gouvernement. De plus, les libéraux belges soutiennent l'action gouvernementale, bienfaisante pour la Belgique au point de vue économique, surtout dans les Flandres. En 1825, Guillaume d'Orange veut frapper un grand coup. Il institue le Collège philosophique, établissement d'instruction destiné aux futurs prêtres.
0: Guillaume Ier trouve que le clergé belge est très fanatique, clérical, et en même temps fort peu cultivé. Et certainement, le second reproche est en bonne partie mérité. Et donc, il voudrait que on veille à ce que, avant d'entrer au séminaire proprement dit, les futurs prêtres reçoivent

0: certain. Et cela par des professeurs et sous le contrôle d'un supérieur qui est désigné par le ministère et non pas par les évêques. Et c'était dans ce collège du pape, un des vieux collèges louvainistes, nous sommes actuellement dans la cour de ce collège, c'est ici que devait se réunir donc ce collège philosophique, qu'il y avait beaucoup de places, beaucoup de chambres, et on espérait donc qu'on pourrait y loger tous les séminaristes qui devaient y passer. En fait, il n'y eut jamais beaucoup de séminaristes parce qu'il y a une réaction immédiate de la part des autorités ecclésiastiques qui disent « pas question d'admettre au grand séminaire des séminaristes qui auront passé par le collège philosophique ». Et il n'y a guère que ceux originaires du Luxembourg, parce qu'ils avaient une tradition un peu différente, qui ont accepté de venir. Pourquoi est-ce que les autorités ecclésiastiques ont réagi avec une telle vigueur? Ils avaient déjà vu de très mauvais œil en regrettant, en protestant, les mesures prises contre l'enseignement primaire catholique, contre les collèges catholiques. Mais cette fois-ci, c'est plus seulement la formation des jeunes laïcs qui est en cause, c'est la formation des futurs prêtres. Et alors là, même un homme comme de Méhan, qui était prêt à beaucoup de concessions, ne veut pas accepter de céder. D'autant plus qu'il est encore excité par un petit groupe autour de lui, dont notamment son vicaire général Sterckx, qui est à l'origine de ce que l'on appellera par la suite l'école de Malines.
1: La résistance religieuse va mettre en branle tout un mouvement d'opposition à Guillaume d'Orange. Mais ce qui frappe d'abord, c'est l'évolution des catholiques. En 1815, il se montrait franchement réactionnaire, que ce soit à propos des relations Église-État ou à propos de la liberté des cultes. Or, en 1825, soit à peine 10 ans plus tard, c'est précisément au nom de la liberté des cultes que parlementaires et journalistes catholiques vont réclamer l'indépendance de l'Église et donc ses droits sur la formation de ses prêtres. Les catholiques découvrent aussi dans la liberté de la presse un moyen de plaider leur cause et une protection contre les tracasseries administratives dont leur publication était souvent victime. Pourtant, en se plaçant sur ce terrain de la liberté, les catholiques ne renoncent nullement à leurs principes très différents de l'idéal des libéraux, qui voulaient une laïcisation de la société. On pourrait résumer ainsi leur point de vue.
0: Bien, les catholiques ont donc décidé de changer leur fusil d'épaule, si l'on peut dire, et de se placer sur le terrain des libertés constitutionnelles. Ils se rendent compte que tout qu'on le fait, c'est un moindre mal, et qu'au lieu de revendiquer les droits de l'Église, il vaut mieux se placer sur le terrain des libertés, comme les libéraux le désirent, et de revendiquer, par exemple, la liberté d'enseignement comme un prolongement de la liberté d'opinion, de revendiquer la liberté pour l'Église de faire les nominations d'évêques ou de curés sans aucune intervention des pouvoirs publics, comme un prolongement de la liberté des cultes. Et cette façon de voir des journalistes catholiques, enfin d'un certain nombre de journalistes catholiques, de parlementaires catholiques vers 1827-28, elle se trouve renforcée grâce à Lamennais. Ce n'est pas Lamennais qui leur a appris cette tactique. Au contraire, Lamennais a été très impressionné par ce que les catholiques belges avaient décidé de faire. Mais Lamennais, alors, avec son talent, a orchestré cela d'une façon remarquable, et les catholiques belges sont très flattés de se voir cités comme des modèles. Mais beaucoup d'entre eux ont une tendance à aller alors jusqu'au bout, comme Lamennais du reste, et à se dire qu'au fond, après tout, la séparation complète de l'Église et de l'État serait encore un moindre mal par rapport à des ingérences du pouvoir public, dont ils ont quand même déjà fait pas mal d'expériences, non seulement sous Guillaume Ier, mais sous Napoléon et même sous Joseph II, qui n'est pas tellement éloigné dans le temps. Et alors c'est ici que les autorités ecclésiastiques froncent quand même un peu le sourcil. Nous sommes ici dans la cour de l'archevêché de Malines, nous sommes sous les fenêtres des bureaux de l'archevêque, où se réunit régulièrement une sorte de petit Brain Trust, formé de 5 ou 6 hommes, dont l'un des principaux est son vicaire général, Sterckx, le futur cardinal. Il y a également l'évêque de Liège, Van Bommel, il y a le futur recteur de Louvain, qui est un jeune secrétaire à l'évêché à l'époque, de Ram. Et c'est ce groupe que Mgr Simon a proposé d'appeler l'école de Malines. Mon Dieu, ce n'est pas une école au sens de théoricien, mais ce sont des gens qui ont mis au point une sorte de tactique qui vise en quelque sorte à être à la fois misé sur la liberté, mais quand même pas aller jusque à la séparation pure et simple. Parce qu'ils se rendent compte que le peuple n'est pas mûr pour laisser l'Église se

0: débrouiller toutes seules, si je puis dire, ou plus exactement, pour soutenir eux-mêmes l'Église, comme le font les catholiques irlandais, par exemple, qu'on cite souvent comme exemple. Et alors qu'il faut tâcher d'avoir malgré tout une certaine protection, et comme l'écrivait Van Bommel dans une lettre au roi Guillaume, pas parce qu'ils espèrent au début que Guillaume voudrait bien accepter de se mettre de leur point de vue, la liberté ne doit pas exclure la protection, ni la protection nuire à la liberté. Et au fond, finalement, c'est ce qu'ils obtiendront un peu plus tard, après la Révolution, lors de l'élaboration de la Constitution.
1: 1826-1827. Les libéraux se mettent à leur tour en campagne contre le gouvernement. Après avoir longuement soutenu les efforts centralisateurs de Guillaume, les libéraux belges se rendent compte que le roi a profité de leur animosité contre l'Église pour instaurer un régime de plus en plus despotique, notamment en limitant la liberté de la presse. Ils se rapprochent des catholiques. L'union des oppositions est née.
0: Le premier appel à l'union est venu des libéraux, ou plus exactement des jeunes, certains jeunes libéraux, tels que De Vaux à Liège, ou bien à Bruxelles De Potter, devant la statue duquel nous nous trouvons, à un âge un peu plus avancé du reste. Et ces jeunes libéraux se disent au fond, nous avons fait jusqu'à présent de l'anticléricalisme, et nous faisons le jeu du roi qui profite de ces conflits entre catholiques et anticléricaux pour mener une politique plus ou moins absolutiste. Est-ce qu'il ne serait pas préférable d'unir les deux mécontentements, catholiques d'une part et libéral d'autre part, pour essayer d'obtenir des réformes du roi? Et il propose ce marché aux catholiques. Nous sommes prêts à renoncer à notre anticléricalisme en matière d'enseignement, en matière de religieux, donc de vous donner la liberté d'enseignement, la liberté des congrégations religieuses. Mais alors vous, de votre côté, vous appuierez nos revendications à toutes les libertés, y compris cette liberté qui vous fait un peu peur, la liberté de la presse. Alors les catholiques, au début, sont assez réticents, d'autant plus qu'il y a encore pas mieux pas mal de conservateurs pour qui le régime des libertés, c'est quelque chose de révolutionnaire, c'est inacceptable en principe. Enfin, ce sont la plupart quand même, enfin beaucoup disons, sont des réalistes qui se disent après tout, c'est peut-être une bonne formule. Et ils acceptent donc ce qu'on a appelé à l'époque l'union des oppositions, ce que les historiens appellent l'unionisme, donc entre les revendications des catholiques et les revendications des libéraux. Mais il faut bien se rendre compte qu'à la base, il y a une grosse équivoque. Car pour les libéraux, s'ils demandent les libertés, c'est dans la perspective d'une philosophie politique de sécularisation de la société et au nom des droits de l'homme que certains n'hésitent pas à opposer aux droits de Dieu. Tandis que pour les catholiques, c'est une tactique. S'ils acceptent de jouer le jeu des libertés, c'est avec l'espoir de récupérer largement ce qu'ils cèdent en se disant, avec la liberté d'enseignement, avec la liberté de la presse, nous pourrons influencer les consciences, former les consciences des électeurs. Les électeurs enverront des bons catholiques au Parlement et ces parlementaires voteront de bonnes lois qui, au fond, dans un cadre libéral, reconstitueront l'essentiel de la société chrétienne qu'on attendait autrefois de la bonne volonté d'un prince bien disposé vis-à-vis de l'Église. Alors, cet équivoque, au point de départ, on ne s'en est pas très bien rendu compte, mais elle allait très vite apparaître au cours des années suivantes et va amener la rupture de l'unionisme et, au cours de la seconde moitié du XIXe siècle, l'opposition de plus en plus forte des catholiques et des libéraux.
1: 1830. La Révolution belge est une surprise. Elle dépasse les prévisions. Les unionistes voulaient seulement une application de la Constitution de 1815 dans la liberté. Mais l'opposition va souvent plus loin que prévu à cause d'éléments extrémistes. Tout commença le 25 août. Une émeute éclate à Bruxelles à la suite d'une représentation de la muette de Portici. Les événements se précipitent. Le conflit hollando-belge se résout par une révolution nationale, improvisée au départ et pourtant victorieuse.

La révolution de 1830 met fin à l'amalgame hollando-belge. Il faut maintenant organiser le nouvel État. Avant même que le territoire ne soit totalement dégagé, un gouvernement provisoire est formé. Il est composé de libéraux. À leur tête, le très influent De Potter. Mérode y est adjoint comme représentant de l'opinion catholique. L'enthousiasme bat son plein, le patriotisme également. C'est à ce moment que Van Campenhout et Genneval composent la Brabançonne.

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1: Et c'en est fini pour aujourd'hui. Dans le prochain numéro de l'Écho des Archives, nous poursuivrons le récit de l'histoire de l'Église de Belgique en compagnie du chanoine et historien belge Roger Auber. Je vous rappelle que l'émission d'aujourd'hui a été réalisée sur base du programme produit par la RTCB, la radio-télévision catholique belge, au début des années 80, une émission intitulée « 150 ans d'église en Belgique » réalisée par Jean-Paul Gieselings. C'était l'Écho des Archives, une émission réalisée en partenariat avec la SONUMA, la Société de valorisation et de numérisation des archives audiovisuelles de la Fédération Wallonie-Bruxelles. Les extraits entendus proviennent du fonds Catobel, rendu accessible grâce au soutien de l'Union européenne dans le cadre du programme appelé Next Generation EU.
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1: Et pour rejoindre la suite des programmes, il est tout naturel que nous écoutions un morceau de musique belge des années 80. Et il y en a plusieurs, bien évidemment, mais sans doute un est-il resté dans les mémoires de tous les Belges de l'époque. Il est devenu emblématique. Il s'agit d'une chanson sortie en 1986, l'année de la Coupe du Monde au Mexique. Vous l'aurez compris, on écoute immédiatement, avec un petit sourire bien sûr, ce qui était devenu quasiment un hymne national à l'époque, et Viva Mexico du Grand Jojo, qui lui nous a quittés en 2021.

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4: Bonjour et bienvenue, je suis très heureux de vous retrouver ce matin sur RCF Notre-Dame. L'actualité se télescope. Parfois, j'aimerais vous parler de trois événements. Le voyage de Léon XIV aux Canaries, la fête du Sacré-Cœur de Jésus et l'entrée en vigueur d'un pacte législatif au niveau européen. Alors oui, en apparence, le lien n'est pas évident entre ces trois actualités. D'ailleurs, je vois déjà Pierre-Henri en régie me regarder avec de gros yeux en se demandant ce qu'il me prend d'évoquer un pacte législatif européen à 6h30, alors que ce billet se veut léger et chaleureux. En fait, le lien est simple. Aujourd'hui entre en vigueur le pacte sur l'immigration et l'asile pour l'UE, avec le principe d'un règlement retour commun. Et dans le même temps, hier, le pape Léon XIV s'est adressé aux dirigeants européens avec des mots très puissants. Je cite le pape. L'Europe ne peut proclamer la dignité humaine et s'habituer à ce que la Méditerranée et l'Atlantique soient des cimetières sans pierres tombales. Fin de citation. Et c'est là que la solennité du Sacré-Cœur de Jésus fêtée aujourd'hui intervient. Dans les débats sur les migrations, Léon XIV rappelle l'urgence de considérer d'abord la dignité humaine. Je reprends les mots de Léon. Chaque bateau qui arrive ne transporte pas seulement des migrants. Il apporte avec lui une question. Quel monde avons-nous construit si tant de frères doivent rester qu'est la mort pour trouver la vie? C'est la question de Dieu à Caïn. Qu'as-tu fait de ton frère? Elle nous est posée ce matin. Soyez les bienvenus sur RCF Notre-Dame. La matinale, c'est jusqu'à 10h. Et bonjour Clara Bévillacqua.
5: Bonjour Pierre-Hugues.
4: L'actualité avec vous est le revirement spectaculaire du président américain.
5: Et quelques heures après avoir menacé l'Iran de nouvelles frappes, Donald Trump assure qu'un très bon accord a été conclu avec l'Iran et qu'il pourrait être signé dès ce week-end, en Europe peut-être, dit-il. L'Iran, de son côté, dément et dit ne pas avoir pris de décision définitive. Cet espoir d'un accord entre les États-Unis et l'Iran qui fait baisser les coûts du pétrole, le baril de référence, vient de passer en dessous des $90.
4: Les obsèques de Liana auront lieu cet après-midi dans le Gers.
5: Oui, à Florence, où la petite fille de 11 ans était scolarisée, une cérémonie ouverte au public est prévue avant les obsèques qui, elles, se dérouleront dans la plus stricte intimité avec ses proches, 8 jours après la découverte de son corps. Les obsèques de Bernadette Chirac, aujourd'hui également à 14h à la basilique Sainte-Clotilde à Paris, comme elle l'avait souhaité. C'est là qu'elle a épousé Jacques Chirac. Bernadette Chirac est morte la semaine dernière à l'âge de 93 ans. Un hommage également prévu dimanche en Corrèze, dont elle avait été conseillère générale pendant plusieurs décennies.
4: Christophe Glaise va bien, indique Jean-Noël Barrot.
5: Et le ministre des Affaires étrangères dit avoir obtenu une visite médicale pour le journaliste français arrêté alors qu'il réalisait un reportage sur un club de foot. Christophe Glaise, incarcéré en Algérie.

0: Depuis un an et toujours en attente d'une grâce présidentielle. La présidentielle justement de 2027 en France est-elle menacée? Le pays pourrait être déstabilisé par des menaces d'ingérence étrangère. C'est la crainte des pouvoirs politiques. Sébastien Lecornu recevait les chefs de parti, présidents de groupe et des assemblées hier et son message est clair, la menace est bien réelle.
1: L'ensemble de la classe politique peut être concerné. Si je devais quand même qualifier le risque, il a été significatif sur les municipales, sans effet majeur. Il laisse à entrevoir les perspectives de menaces lourdes sur l'élection présidentielle. Au regard des ingérences étrangères, non numériques ou numériques, qui nous amène donc à une grande vigilance.
0: Le Premier ministre donc en conférence de presse hier après-midi. Le cardinal Pierre-Baptiste Pizzaballa est en France jusqu'à dimanche. Le patriarche latin de Jérusalem va présider les fêtes du Sacré-Cœur à Paray-le-Monial, des célébrations qui ont débuté hier et qui se clôturent donc le 14 juin. Le cardinal Pizzaballa a répondu à l'invitation du recteur du sanctuaire du Sacré-Cœur de Paray-le-Monial. Une visite qui s'inscrit dans le thème de cette année, Jérusalem, première ville du cœur de Jésus.
2: Et Clara, ça y est, le soleil est bel et bien de retour.
0: Oui, à l'exception d'un tout petit quart nord-est qui va devoir encore faire preuve d'un petit peu de patience, mais que jusqu'à demain. Ce soleil va bien faire grimper les températures au fil des prochains jours. Aujourd'hui, déjà ce vendredi, on attend jusqu'à 32 degrés à Perpignan et il va faire 29 à Lyon, 28 à Bordeaux, Limoges et Rennes, 25 à Paris. Le plus frais, ce sera à Metz et à Lille où il fera seulement 18 degrés.
2: Et ben voilà, une météo à faire un barbecue ce week-end. Merci beaucoup Clara Bévilacqua. Cachés et traqués, les chrétiens en Corée du Nord sont persécutés. Ils cherchent à comprendre la radicalisation religieuse dont a été victime sa fille. Mais d'abord, comme chaque matin, avec vous Clara, c'est la bonne info.
0: Des cafés, des temps de rencontre pour échanger sur la maladie d'Alzheimer. Un moyen peut-être d'aborder cette maladie dans un cadre plus chaleureux, peut-être moins stressant, impressionnant qu'un établissement médical. C'est en tout cas l'objectif des cafés mémoire mis en place par France Alzheimer. Hélène Clary, bonjour.
3: Oui, bonjour Clara.
0: Vous êtes directrice des missions sociales de l'association France Alzheimer. Alors, à qui sont destinés ces cafés mémoire?
3: Alors les cafés mémoire, vous l'avez bien expliqué, c'est effectivement de permettre à des personnes qui sont impactées par la maladie, donc que ce soit les personnes malades elles-mêmes, hein, mais aussi leurs aidants, eh bien de pouvoir se retrouver dans un lieu qui est à la fois chaleureux, mais qui est aussi de trouver de l'information déjà, puisqu'elles sont co-animées en fait, hein, par un bénévole, mais aussi par un psychologue qui va être là aussi pour réguler les émotions, pour pouvoir répondre aussi à certaines questions liées plus particulièrement à l'accompagnement au quotidien. Donc ça va être bien déjà de pouvoir trouver ce que fait le proche et comment réagir à certaines situations. Ça va être aussi eh bien, de pouvoir laisser de côté la maladie et de parler de toute autre chose, justement, parce que c'est un moment où, bien souvent, on va pouvoir s'autoriser des choses que l'on ne s'autorisait plus, du fait eh bien, des troubles du comportement, par exemple, qui isolent beaucoup et pour lesquels on va s'interdire d'aller chez des amis, d'aller au restaurant, d'aller au cinéma, par exemple. Ça va être eh bien, de pouvoir...
0: J'imagine qu'il aide un petit peu justement d'être comme ça dans un café, c'est un rôle important, ça permet peut-être de libérer la parole.
3: Oui, ça permet de libérer la parole, on est vraiment, vous l'avez dit, on sort du cadre médical. Et donc on peut s'autoriser parce qu'il n'y a pas de jugement, on est avec des personnes qui vont comprendre ce que l'on vit, entourées de personnes qui sont bienveillantes. Et donc, ça va être l'occasion de pouvoir eh bien, valoriser ce que l'on fait, se confier, parler avec la psychologue également, pouvoir peut-être prendre aussi un temps individuel avec elle pour pouvoir aller plus loin dans l'accompagnement.
0: Vous nous avez dit direction le site. Un grand merci Hélène Clary. Je rappelle, vous êtes directrice des missions sociales de l'association France Alzheimer. Vous nous parliez ce matin de ces cafés mémoire qui sont organisés. Un grand merci.
2: Et merci à vous Clara. Restez pas loin Clara, puisque dans 5 minutes, vous serez avec nous pour nous présenter le bienheureux Guy de Cortone, qui est aujourd'hui le saint du jour.
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2: RCF Notre-Dame, il est 6h40. C'est un témoignage très fort, celui de Georges Salines. Sa fille Lola a été tuée au Bataclan le 13 novembre 2015. Christiane Cacré le reçoit dans Dialogue sur la mort cette semaine. Et dans un livre écrit avec le père d'un des terroristes, Georges Salines s'engage dans un dialogue que beaucoup jugent impossible et revient notamment sur ce qu'il a compris des ressorts de la radicalisation.

0: Je vous propose d'écouter cet extrait de Dialogue sur la mort.
1: Il y a une idéologie religieuse très particulière qui est liée à l'islamisme radical. Bon. Il y a une conception qu'on pourrait appeler géopolitique, une volonté d'aller combattre avec nos frères qui sont bombardés par l'Occident. Et voilà, on va combattre l'Occident. Il y a un contexte communautariste qui est que voilà, on a en Europe, il y a eu quand même 6000 jeunes européens qui sont partis combattre avec l'État islamique, adultes, hein, je compte même pas les enfants, je compte pas les enfants qui ont été emmenés contre leur gré dans cette affaire. Donc 1500 Français, c'est le plus gros contingent.
0: Vous venez d'entendre Georges Saline au micro de Christian Cacret dans Dialogue sur la mort, une émission déjà disponible sur notre site rcfnotredame.fr et diffusée aujourd'hui à 15h et 22h45. Vous savez, hein, chaque matin à 6h40, je vous propose un extrait de nos contenus sur l'antenne de RCF Notre-Dame et que vous pouvez retrouver sur le site rcfnotredame.fr et aussi sur l'application RCF Notre-Dame. Si vous ne l'avez pas encore téléchargée, allez-y. Cachés et traqués, les chrétiens en Corée du Nord sont persécutés. Amélie Berthelin de l'Aide à l'Église en détresse sera avec nous dans une minute.
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0: 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Bien
5: Hung vient d'être réélu à la tête du pays en mars dernier à 42 ans. Dans ce pays qui est l'un, on le sait, des plus fermés au monde, le seul culte toléré est celui du président éternel, Kim Il-sung, le fondateur de la Corée du Nord, qui est mort en 1994. Pourtant, une église des catacombes survit en secret. Actuellement, des dizaines de milliers de fidèles risquent leur vie à chaque instant. Ils sont, comme vous le disiez, traqués et donc cachés. Des chrétiens sont régulièrement arrêtés et s'ils possèdent une Bible ou une simple clé USB avec des chants religieux par exemple, ils sont immédiatement envoyés en camp de travail forcé ou battus à mort. Le régime n'épargne personne, des familles entières sont déportées et envoie également des soldats soutenir la Russie. Et puis pour la première fois, Kim Jong-un vient de déclarer officiellement la Corée du Sud comme, je cite, une nation hostile. Alors pour les chrétiens du Nord, ce durcissement géopolitique signifie encore plus de surveillance et donc de persécution au quotidien. Sauf miracle, il n'y a donc aucune ouverture à attendre du régime dans l'immédiat, hélas.
0: Face à cette situation, quel rôle peut encore jouer l'Église ?
5: Alors en Corée du Nord, officiellement l'Église ne peut rien faire, mais en Corée du Sud, elle fait tout pour garder le lien.
6: Et l'évêque courtoisie est un des plus beaux attributs de Dieu qui fait luire son soleil et pleuvoir sur les méchants aussi bien que sur les bons. J'aimerais que le Seigneur Guy soit des nôtres, nous reviendrons chez lui.
0: Ils reviennent donc quelques jours plus tard.
6: Et oui, et le chevalier qui était à sa fenêtre voit Saint François en prière et fut subjugué. Il décide alors de le suivre. Devenu franciscain, frère Guy se retire en 1211 près d'une grotte au bord d'un ruisseau, près de Cortone en Toscane, et prêcha pendant 30 30 ans aux habitants des alentours. Comme saint François, le bienheureux Guy de Cortone a vécu donc dans le jeûne, la pauvreté et l'humilité.
0: Merci Claire, mais il y a une expression tout de même, la danse de saint Guy, d'où vient-elle?
6: Alors ça ne vient pas de Guy de Cortone, mais d'un autre Guy, Pierru, qui lui est originaire de Sicile. Il a été

0: Martyr vers 303, et lui il est fêté le 15 juin, donc dans quelques jours. C'est le patron des épileptiques, d'où l'expression la danse de Saint-Guy. Alors que ce soit le 12 aujourd'hui ou le 15 juin, je pense qu'on peut souhaiter une bonne fête à tous les Guy.
1: Vous en connaissez?
0: Je connais un Guy.
1: Ah, moi aussi, voilà. Je lui ai envoyé un petit message. On a une pensée pour lui. J'étais louveteau avec lui quand j'étais petit. Allez, aujourd'hui c'est également la fête du Sacré-Cœur qui est célébrée par les catholiques du monde entier, instituée au 17e siècle à la suite des révélations reçues par Sainte Marguerite Marie à la Coque à Paray-le-Monial. Elle invite les fidèles à contempler l'amour du Christ pour l'humanité. Solennité célébrée chaque année le 3e vendredi après la Pentecôte. Et cette année, les festivités de Paray-le-Monial ont pour thème Jérusalem, première ville du cœur de Jésus, présidée par le cardinal Pierre Battista Pizzaballa, le patriarche latin de Jérusalem. Figure évidemment ô combien engagée pour la paix au Proche-Orient. Pendant plusieurs jours, il y aura donc à Paray-le-Monial des prières, des enseignements et des rencontres pour mettre à l'honneur les chrétiens de Terre Sainte et l'espérance de la paix dans la région. Et bien justement, cette fête du Sacré-Cœur de Jésus, je vous propose au milieu de nos soucis et de nos épreuves de confier la journée qui vient au Seigneur. C'est la prière du matin. Et au milieu de ces soucis et de ces épreuves, le Seigneur vient alléger notre fardeau. Il vient nous aider à porter ce qui est difficile. C'est ce que nous entendrons dans ce passage de Saint Matthieu, au chapitre 11, commenté par le Père Michel Martin Prével.
2: Personne ne connaît le Fils sinon le Père, et personne ne connaît le Père sinon le Fils, et celui à qui le Fils veut le révéler. Venez à moi, vous tous qui peinez sous le poids du fardeau, et moi, je vous procurerai le repos. Prenez sur vous mon joug, devenez mes disciples, car je suis doux et humble de cœur, et vous trouverez le repos pour votre âme. Oui, mon joug est facile à porter, et mon fardeau léger. »

Aujourd'hui, solennité du Sacré-Cœur, nous ne sommes pas dans la bondieuserie dépassée du 19e siècle, mais nous sommes dans le plus fort de la révélation de l'amour de Dieu, avec ce focus qui se fait sur le cœur de Jésus dans cet évangile. Jésus nous révèle comme un secret d'amoureux que ses vertus premières sont la douceur et l'humilité. Et cela entraîne en nous le repos de notre âme. Sainte Marguerite Marie, à Paray-le-Monial, a fait cette expérience qui a été très bien rappelée dans le dernier film récent de Sacré-Cœur. C'est la révélation à nouveau du cœur ouvert de Jésus en plein XVIIe siècle. Parce que les hommes oublient trop vite le cœur de la révélation, Dieu nous aime d'un amour fou. Dans la Bible, le cœur, c'est le siège de la volonté, de l'intelligence et de l'affectivité. C'est donc le centre de l'homme. Et pour revenir au cœur de l'amour, Jésus nous dit qu'il faut de l'humilité. Parce que l'amour aime s'abaisser pour celui qu'il aime. Et Jésus s'abaissait comme ça pour laver les pieds de ses disciples. Il dira « qui s'abaisse sera élevé ». Parce que en s'abaissant, on découvre une liberté ouverte vers un infini qui est plus grand que nous. Ça veut dire que l'amour veut donc nous élever, mais en commençant par s'abaisser. Alors c'est aussi la douceur qui est un fruit de cette révélation du cœur de Jésus. Quand nous avons le cœur lourd de péché, de souffrance, d'égarement, de doute, sa douceur nous dit « viens te poser sur mon cœur ». Et le fardeau alors s'allège parce qu'il est porté aussi par notre Seigneur, notre amoureux. C'est comme ça que l'amour rend plus léger, surtout quand nous nous sentons pardonnés et réconciliés, guéris et pacifiés. Oui, cœur de Jésus, j'ai confiance en toi.

Notre Père qui es aux cieux, que ton nom soit sanctifié, que ton règne vienne, que ta volonté soit faite sur la terre comme au ciel. Donne-nous aujourd'hui notre pain de ce jour. Pardonne-nous nos offenses, comme nous pardonnons aussi à ceux qui nous ont offensés. Et ne nous laisse pas entrer en tentation, mais délivre-nous du mal. Car c'est à toi qu'appartiennent le règne, la puissance et la gloire pour les siècles des siècles. Amen.

0: écoutiez la communauté de l'Emmanuel, Père, Seigneur du ciel et de la terre. C'est le Père Michel Martin Prével, prêtre de la communauté des Béatitudes, qui faisait le commentaire de l'Évangile. Notre prière se poursuit avec l'Angélus.
1: L'ange du Seigneur apporta l'annonce à Marie.
2: Et elle conçut du Saint-Esprit. Je vous salue Marie, pleine de grâce. Le Seigneur est avec vous. Vous êtes bénie entre toutes les femmes, et Jésus, le fruit de vos entrailles, est béni. Sainte Marie, Mère de Dieu, priez pour nous pauvres pécheurs, maintenant et à l'heure de notre mort.
1: Voici la servante du Seigneur.
2: Qu'il me soit fait selon votre parole. Je vous salue Marie, pleine de grâce. Le Seigneur est avec vous. Vous êtes bénie entre toutes les femmes, et Jésus, le fruit de vos entrailles, est béni. Sainte Marie, Mère de Dieu, priez pour nous pauvres pécheurs, maintenant et à l'heure de notre mort.
1: Et le Verbe s'est fait chair.
2: Et il a habité parmi nous. Je vous salue Marie, pleine de grâce. Le Seigneur est avec vous. Vous êtes bénie entre toutes les femmes, et Jésus, le fruit de vos entrailles, est béni. Sainte Marie, Mère de Dieu, priez pour nous pauvres pécheurs, maintenant et à l'heure de notre mort.
1: Priez pour nous, Sainte Marie, Mère de Dieu.
2: Afin que nous soyons rendus dignes des promesses du Christ.
1: Daignez, Seigneur, répandre votre grâce dans nos âmes, afin qu'ayant connu par la voix de l'ange l'incarnation de votre Fils Jésus-Christ, nous puissions parvenir par sa passion et par sa croix à la gloire de sa résurrection, par le même Jésus-Christ, votre Fils, notre Seigneur. Amen.

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2: Nous sommes aujourd'hui le vendredi 12 juin, nous fêtons Bienheureux Guy, très bon réveil. RCF Notre-Dame, il est précisément 7h. Et à la une ce matin, Clara, l'Iran assure ne pas avoir encore pris de décision définitive.
3: Oui, c'est la réaction de Téhéran alors que Donald Trump assure qu'un très bon accord de paix a été trouvé. Il évoque une signature dès ce week-end. Le pape dans les îles Canaries a affirmé hier que l'Europe ne peut pas s'habituer à compter les morts dans la crise migratoire. Déclaration alors que le pacte sur l'immigration de l'UE entre en vigueur aujourd'hui. Les obsèques de Liana à Florence dans le Gers cet après-midi. La cérémonie sera ouverte à tous pour adresser un dernier hommage à l'enfant de 11 ans. L'inhumation, elle, se fera dans la plus stricte intimité. Plus d'un Français sur quatre ne partira pas en vacances cet été. C'est ce qui ressort du baromètre du Secours populaire publié à l'occasion des 90 ans de congés payés. En cause, les contraintes financières.
2: Léon XIV en Espagne, y a-t-il une méthode Léon dans les déplacements pontificaux? On va décrypter cela avec Étienne Pépin dans 10 minutes et son invité François Mabille après votre journal local.
3: Et c'était un nouveau coup de théâtre de Donald Trump hier soir. Après avoir menacé de lancer de nouvelles frappes sur l'Iran, le président américain renonce et affirme qu'un accord est en cours de finalisation. Il parle même d'une signature dans les prochains jours, ce week-end, en Europe peut-être, dit-il. Le ton est bien moins optimiste à Téhéran. Le porte-parole du ministère des Affaires étrangères déclarait hier soir que l'Iran n'a pas encore abouti à une conclusion définitive concernant cet accord.
2: L'Europe ne peut pas proclamer la dignité humaine et s'habituer à ce que la Méditerranée et l'Atlantique soient des cimetières sans sépulture.
3: C'est la déclaration du pape Léon XIV hier dans les Canaries. Alors que le pacte sur l'immigration de l'UE entre en vigueur ce vendredi, les 27 ont décidé de s'accorder sur les règles pour lutter contre les arrivées de clandestins. Adopté en mai 2024 au terme de 9 ans de négociations et fort de 10 textes législatifs. Il comprend notamment un filtrage des arrivées aux frontières, des procédures accélérées pour les demandes d'asile et une solidarité entre les États pour la répartition des réfugiés. 6 jours après la découverte de son corps, les obsèques de la jeune Liana en début d'après-midi à Florence, dans le Gers aujourd'hui. Inhumation dans l'intimité familiale, un moment de recueillement ouvert au public est aussi organisé devant les mairies du département avec la mise en berne des drapeaux. Le principal suspect du meurtre de Liana a été mis en examen et placé en détention provisoire au centre pénitentiaire de Mont-de-Marsan.
2: Sébastien Lecornu a réaffirmé hier sa confiance en son ministre de la Justice.
3: Et il a ainsi balayé les appels à la démission de Gérald Darmanin après les défaillances judiciaires dans cette affaire, celle de Liana. Le Rassemblement National, la France Insoumise et le Parti Socialiste avaient demandé la démission du garde des Sceaux. SpaceX, l'entreprise spécialisée dans le spatial et l'intelligence artificielle du milliardaire Elon Musk, entre aujourd'hui en bourse avec 75 milliards de dollars. C'est la plus importante opération jamais réalisée par les marchés financiers. Une entrée en lice réussie pour le Mexique, l'un des pays hôtes de la Coupe du Monde de foot. Victoire 2-0 des Mexicains sur l'Afrique du Sud. Les autres pays qui accueillent cette compétition entrent eux en lice à partir de ce soir. Le Canada qui affronte la Bosnie-Herzégovine. Les États-Unis, eux, feront face au Paraguay. Ça sera la nuit prochaine. Et un mondial qui a également commencé avec des affrontements hier entre la police et des familles de disparus. 130 000 personnes restent introuvables au Mexique, ce pays miné par les cartels de la drogue. Pour ce qui est de la météo, le soleil est de retour en Île-de-France et il va faire monter les températures. sortir. Alors, c'est encore une matinée sous les nuages qui se prépare, mais très rapidement, le soleil va venir s'installer dans le ciel et les températures remontent alors qu'on tutoyait à peine les 20 degrés. On attend jusqu'à 25 cet après-midi. Attention toujours tout de même à cette fraîcheur matinale. Il fait 14 degrés actuellement.
2: Il est 7h04 sur RCF Notre-Dame, l'actualité des diocèses d'Île-de-France. Les obsèques de Bernadette Chirac célébrées aujourd'hui.
3: Oh oui, à 14h30 à la basilique Sainte-Clotilde à Paris, comme elle l'avait souhaité. Obsèques célébrées par Monseigneur Riocreux. Il est votre invité ce matin, Pierre Hugues.
2: Bonjour Monseigneur Riocreux.
4: Bonjour.
2: Merci beaucoup d'être avec nous. Vous êtes l'évêque émérite de Pontoise et de Guadeloupe. Vous connaissiez bien Bernadette Chirac.
4: Depuis des dizaines d'années, mon oncle a été évêque de Tulle, ce qui explique l'amitié par la Corrèze par et par Corrèze. Paris. Et nous sommes rencontrés très très très souvent, y compris dans les derniers temps.
2: Vous l'aviez accompagné jusqu'à la fin.
4: Je l'ai accompagné pour lui porter la communion régulièrement.
2: Et justement, cet après-midi, vous allez célébrer ses obsèques. Comment on prépare de tels obsèques,
4: Monseigneur? Bien, tout simplement avec le curé de la paroisse, le père Ollier, quelle personne, et puis sa fille, surtout, Claude. Et puisque c'est une cérémonie à la fois familiale et bien sûr nationale, en rendant hommage à cette femme, dame de cœur, mais surtout une chrétienne.
2: Bernadette Chirac avait-elle elle-même choisi les textes qui seront lus cet après-midi?
4: Non, elle avait simplement émis quelques souhaits que nous avons respecté.
2: Lesquels?
4: Et lequel? Ce sera le père Patrice Sicard qui donnera l'homélie parce qu'il l'a aussi connu et accompagné. Et ce sera la messe animée par la maîtrise de Notre-Dame, dans le souvenir aussi des funérailles de Laurence, leur fille, en 2016, qui avait été à Sainte-Clotilde. Et en rappelant d'ailleurs que Bernadette avait été confirmée dans l'église de la basilique Sainte-Clotilde. Et c'est là qu'il s'était marié avec Jacques Chirac en 1956.
2: Bernadette Chirac, qu'on disait souvent catholique pratiquante, Monseigneur Riocreux, quelle place Dieu avait-il dans sa vie ?
4: La prière, puisque c'était une chrétienne, elle était très fière de dire « J'ai été appelée à mon enfance, au moment de mon baptême, Bernadette, en souvenir de Bernadette Soubirous, Thérèse de Lisieux et Marie. » Et elle fait partie de l'Église, elle était d'Église, et elle aimait participer, bien sûr, à tous les rassemblements. Et elle a accueilli maintes fois Jean-Paul II.
2: Et elle vous a pu visiter plusieurs fois, je crois, chez vous, là où vous habitez, Monseigneur.
4: Oui.
2: Racontez-nous.
4: Nous sommes rencontrés même en Nouvelle-Calédonie, où j'étais prêtre il y a 40 ans de cela, et ici même, à Paris, très nombreuses rencontres.
2: Monseigneur Riocreux, comment on accompagne de tels obsèques, puisque dans l'Assemblée, il y aura de nombreux personnages politiques de premier plan. Pour les obsèques de Bernadette Chirac, l'Église catholique a-t-elle aussi un message à faire passer, un message d'amour et d'espérance?
4: Le message, c'est celui de la fête du Sacré-Cœur, puisqu'on a pris les textes de la messe du Sacré-Cœur aujourd'hui, et puis on évoque bien sûr la figure de la défunte, mais aussi on prie simplement dans les messages qui seront faits, et notamment, c'est-à-dire au moment de la prière universelle.
2: Ça peut être un acte d'évangélisation
4: pour les puissants. Bien sûr, parce que beaucoup vont venir par amitié pour la défunte, mais aussi pour écouter le message qui sera donné. Et le message, c'est l'évangile, et puis tel qu'il a été vécu par Bernadette.
2: Est-ce que pour un évêque, il y a une forme d'appréhension quand tout de même à accompagner des obsèques aussi importantes?
4: Oui, bien sûr. Alors on se prépare, on réfléchit, on prie intérieurement en espérant que les mots qui seront prononcés toucheront ceux qui seront là. Et puis c'est la liturgie de l'Église catholique.
2: Merci beaucoup Monseigneur Riocreux. Je rappelle que vous êtes évêque émérite de Pontoise et de Guadeloupe, et c'est donc vous qui allez célébrer cet après-midi les obsèques de Bernadette Chirac. Rappelons-le, ce sera à 14h30 à Paris, à la basilique Sainte-Clotilde, comme elle l'avait souhaité. Merci beaucoup Monseigneur.
4: Merci.
2: À suivre, nous serons avec Étienne Pépin et on évoquera le voyage de Léon XIV en Espagne. Y a-t-il une méthode Léon dans les déplacements pontificaux? Explication avec Étienne Pépin et son invité François Mabille, spécialiste de l'Église diplomatique.
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2: h 10, soyez les bienvenus sur RCF Notre-Dame et bonjour Étienne Pépin.
7: Bonjour Pierre-Hugues Dubois, bonjour à tous.
2: Chaque vendredi, les coulisses de l'info, on vous explique comment RCF Notre-Dame traite une actualité parfois polémique et nos choix éditoriaux. Et vous revenez ce matin sur le voyage du pape Léon XIV en Espagne, Étienne ?
7: Oui, Pierre-Hugues.
2: En un mot, ce sera dans une minute et puis la ville d'Évian. Je pensais que vous alliez nous faire un teasing.
7: Non, on va parler de la méthode Léon. La méthode Léon, on commence à comprendre un peu comment le pape organise ses voyages à travers le monde.
2: Voilà, ça c'est un teasing. Ça donne envie d'écouter dans les 15 prochaines minutes RCF Notre-Dame. Et puis, la ville d'Évian s'apprête à accueillir le G7. Les chrétiens de Haute-Savoie et l'évêque d'Annecy s'associent à leur manière à cet événement. Vous allez l'entendre. Étienne Pépin, vous êtes donc directeur de la rédaction de RCF Notre-Dame. Vous répondez aux questions et remarques de nos auditeurs. Et aujourd'hui, nombreux sont ceux qui suivent le voyage du pape en Espagne et se demandent si cela préfigure son voyage en France.
7: Oui, Pierre-Hugues, on a eu les premiers éléments confirmés du programme du voyage du pape en France cette semaine, alors qu'il était en Espagne. La ferveur espagnole autour du Saint-Père annonce pour sûr celle des Français au mois de septembre prochain. Et les messages envoyés à la société espagnole annoncent aussi sans doute les messages qui seront envoyés à la société française. On l'observe désormais, les voyages du pape sont structurés autour de grandes priorités diplomatiques, géopolitiques, sociétales, pastorales et spirituelles. C'est la méthode Léon.
2: Méthode qu'on va décrypter ce matin avec François Mabille. Il est chercheur au CNRS et secrétaire général de la Fédération internationale des universités catholiques, spécialiste de la géopolitique de l'Église.
7: François Mabille, bonjour.
8: Bonjour Étienne.
7: Merci d'être avec nous ce matin sur RCF Notre-Dame. Alors, est-ce que la méthode Léon commence à se dessiner, François Mabille ?
8: Oui, je crois que vous avez raison. Effectivement, on en est au troisième grand déplacement du pape et on voit que déplacement après déplacement, la structuration des voyages est à peu près la même.

0: la liberté des minorités religieuses, et à partir de cela, il a pu évoquer le rôle du christianisme dans l'époque contemporaine, mais également l'importance du christianisme dans l'histoire turque. Il l'a fait au Liban, puis ensuite en Afrique, et c'est ce qu'il a également fait en Espagne.
1: On observe que systématiquement, il s'invite dans les lieux institutionnels, les lieux de décision, là où peut-être la voix de l'Église compte d'une manière particulière. Je pense d'abord au Parlement espagnol, où il a insisté sur la question de la dignité de la personne humaine. Il est revenu devant un Parlement qui peut-être pouvait lui être hostile sur des questions comme celle-ci. Il a rappelé vraiment l'importance du respect de la vie, par exemple. C'est audacieux quand même de provoquer presque son auditoire, un auditoire qui l'a applaudi pendant de longues minutes.
0: Oui, vous avez raison. Et en même temps, il l'a fait dans un cadre qui, comme je le disais, était un cadre très précis. C'est-à-dire qu'il s'est livré en fait à un plaidoyer en faveur de la démocratie, rappelant que la démocratie, c'était le dialogue entre tous les partis politiques, entre les partis politiques et la société civile, quels qu'ils soient tous les acteurs. Et donc, l'Église catholique avait sa place pour discuter avec les politiques et les parlementaires, en l'occurrence, sur tous les sujets. Et il l'a fait également, et c'est sans doute un des autres aspects de son pontificat, à partir d'une attitude qui n'est pas une attitude en surplomb. Il n'est pas venu donner des leçons. Et d'ailleurs, sur certains sujets, il a évoqué la responsabilité de l'Église. Il l'a fait en étant conscience que l'Église était partie prenante des débats de société et qu'elle devait être à la fois dans une attitude d'accompagnement et d'écoute.
1: Et
0: Effectivement,
1: François Mabille,
0: il a évoqué les grands thèmes que vous évoquiez.
2: On disait ce pape timide et ses discours sont très puissants. Il n'hésite pas à évoquer le temporel. Comment vous percevez ce paradoxe d'un pape qu'on voyait timide et qui est en fait très politique?
0: Alors, est-ce qu'il est timide? Il a quand même des affirmations et des affirmations très, très, très fortes. Il dit ce qu'il pense. Il l'avait fait autrefois sur les enjeux géopolitiques. Il l'a refait ici dans son terme avec assurance un certain nombre des principes de l'Église. Et sans doute que ce style aujourd'hui commence à marquer, effectivement.
1: Je me suis posé la question en écoutant son discours au Parlement s'il n'y avait pas un message à destination des Français plus qu'à destination des Espagnols. Je prends par exemple la question du secret de la confession. Il y est revenu, il y est extrêmement attaché, tout en considérant aussi qu'il y a un respect absolument essentiel des victimes. Mais dans quelle mesure, quand il s'adresse à une population, à une société, il embrasse la cause de l'humanité tout entière?
0: Oui, alors d'une part parce qu'il y a une humanité et effectivement un certain nombre de sujets sont propres à tout, en particulier en France, hein, en soulignant que effectivement il y a, si on veut prendre le discours du Concile, et il se situe dans le sillage conciliaire lorsqu'il parle de l'autonomie des réalités terrestres, c'est-à-dire qu'effectivement il y a l'autonomie du politique, que le politique et le religieux sont dissociés, chacun travaille dans son ordre propre, ce qui ne veut pas dire qu'il y a ignorance de l'un à l'égard de l'autre. Et c'est ce qui rappelle systématiquement en disant, attention, les acteurs religieux sont partie prenante totalement des débats de société et on doit pouvoir les écouter. Dans une démocratie, tous les acteurs, y compris les acteurs religieux, peuvent être écoutés.
1: Au sujet des questions de société, le pape Léon XIV, en France, devrait, c'est ce qui se prépare en tout cas, devrait visiter le centre Jeanne Garnier, qui est un lieu, qui est un lieu d'accueil des personnes dans leur ligne sur ce sujet.
0: Oui, je pense que c'est plutôt la dernière hypothèse qui est juste. On voit bien que le style de ce pape n'est pas précisément la provocation ou l'opposition pour l'opposition. En revanche, il s'est affirmé, effectivement avec sérénité, un certain nombre de conceptions et de pratiques. Et sur ce sujet, mais je dirais comme sur les migrants, il y a une différence par rapport à ce qui s'est passé auparavant. Vous voyez, sur les migrants, il rappelle tranquillement que le rôle de l'Église catholique, c'est d'être auprès des plus démunis, des plus pauvres, des exclus. Et donc, il se rend dans une prison et donc il se déplace dans des lieux de migration. Et ça sera effectivement la même chose en France avec cet institut.
2: Il y a toujours une collusion avec l'actualité. Aujourd'hui entre en vigueur le pacte sur la migration et l'asile de l'Union européenne. Est-ce que vous pensez que, de la part du Vatican, il y a un choix délibéré dans le timing de la prise de parole d'hier aux Canaries?
0: Non, je ne pense pas. C'est-à-dire que ce déplacement est...

0: était prévu. Et donc là, il y a effectivement une coïncidence de date. En revanche, que cette coïncidence serve à avoir un discours spécifique à ce moment-là, oui, bien évidemment. Il y a là une instrumentalisation au bon sens du terme d'un calendrier qui va permettre effectivement au pape d'évoquer de nouveau ce sujet et de parler des migrations. Là encore, de manière sans doute légèrement différente de celle de son prédécesseur. Si l'on écoute bien ce que dit le pape systématiquement lorsqu'il parle de ces sujets, il rappelle le droit des migrants à rester chez eux, la nécessité des États d'où partent ces populations migrantes à s'occuper de leur population, la nécessité pour les États d'accueil de collaborer avec les États d'origine, et puis bien évidemment le respect du droit des migrants. Et c'est dans ce cadre-là qu'il inscrit le rôle de l'Église catholique.
1: Et puis il y a aussi des symboles en deux secondes, peut-être François Mabille. Le pape est allé à la Sagrada Familia, il ira à Notre-Dame de Paris, il a rappelé ces mots, hein, nous sommes tous les pierres vivantes de cette œuvre.
0: Et bien évidemment, son déplacement à la Sagrada Familia s'inscrivait dans cette perspective-là.
1: Merci beaucoup François Mabille d'avoir été avec nous ce matin sur
0: Merci.
1: RCF, chercheur au CNRS et secrétaire général de la Fédération internationale des universités catholiques, spécialiste de la géopolitique de l'Église.
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2: À suivre, nous allons parler de l'appel du pape en faveur des personnes contraintes à l'exil hier aux Canaries. Léon XIV qui se met donc dans la ligne directe des propos du pape François. Mais nous allons d'abord au bord du lac Léman aujourd'hui. Bonjour Vanessa Sanson.
4: Bonjour Pierre-Hugues, bonjour à tous. Effectivement.
2: Bah oui, on dirait du diocèse d'Annecy ce matin, Vanessa.
4: Tout à fait, je vous emmène au soleil au bord de ce lac, frontière naturelle entre France et Suisse. Vous avez un lac d'un côté, les montagnes de l'autre. C'est un site peut-être plus facile à sécuriser que d'autres. Et c'est probablement pour ça que la ville d'Évian a été choisie pour accueillir le G8 en 2003 et le G7 cette année. Les chefs d'État de puissantes nations sont attendus chez nous à Évian lundi pour parler des affaires du monde. Et les habitants du secteur, eux, doivent déjà montrer patte blanche pour rentrer dans un certain périmètre.
2: Mais comme vous êtes là pour nous parler de la vie des chrétiens, Vanessa, j'imagine que nous allons parler de spiritualité plus que de sécurité.
4: Oui, bien vu Pierre-Hugues. Évidemment, cet événement ne laisse pas les chrétiens indifférents. Alors, comment agir lorsqu'on a la foi mais qu'on n'est pas président de la République? Eh bien, en priant d'abord. Des messes, des adorations, des veillées de prière pour la paix ont été célébrées à Évian avant que la ville ne soit bouclée. Lorsqu'on est chrétien, on peut aussi témoigner. Les paroissiens d'Évian ont accroché sur l'église une banderole avec la phrase « Heureux les artisans de paix ». Ils ont aussi décoré la vitrine de la salle paroissiale qui donne sur une rue piétonne. Les membres des délégations du G7, hein, nombreuses, verront sûrement ces décos.
2: Un événement auquel sont aussi attentifs les autres chrétiens du département.
4: Oui, ce dimanche, tous les catholiques qui iront à la messe dans l'une des 38 paroisses de Haute-Savoie vont s'associer au G7 en priant pour la paix. C'est une proposition de l'évêque d'Annecy, Monseigneur Yves Le Sault. Il a adressé aux chrétiens de Haute-Savoie un message pour les inviter à prier, mais aussi à agir. Car tout le monde peut, à son échelle, être artisan de paix et changer le monde en vivant les béatitudes chez soi, près de chez soi. Et ça, bah, ça fait du bien de se le dire quand on se sent impuissant. Et c'est très beau de le vivre aussi. Alors si vous voulez retrouver le message de Monseigneur Le Sault pour vous donner du peps ce matin et puis l'interview qu'il nous a accordée, rendez-vous sur rcf.fr.
2: Merci beaucoup Vanessa Sanson en direct ce matin des Alpes pour nous faire vivre ce G7 et la préparation spirituelle à celui-ci. À suivre, nous allons parler de l'appel du pape en faveur des personnes contraintes à l'exil hier aux Canaries. Léon XIV dans la ligne directe du pape François.
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2: Il est 7h24 sur RCF Notre-Dame. Clara, près de 12 degrés enregistrés sur une station en Antarctique.
6: Alors c'est une information qui vous fait peut-être ni chaud ni froid. Oh.

0: Elle est bien celle-ci, ah oui, oui.
1: Mais sachez que 12 degrés en Antarctique à cette période, Pierre-Hugues, c'est 20 degrés au-dessus des normales de saison.
0: Un record dont vous nous parlerez à 7h30, mais d'abord on retrouve Pauline de Torsiac. Bonjour chère Pauline.
2: Bonjour Pierre-Hugues, bonjour Clara, bonjour à tous.
0: Qu'est-ce que
2: je suis peut-être allée en Antarctique.
0: Oui, voilà, moi aussi ça me donne envie parce que je déteste la chaleur. Mais 12 degrés, c'est bien, mais moins 8 degrés, c'est frais. Avec vous, l'actualité chrétienne chaque matin, Pauline, et le pape a lancé un vibrant appel en faveur des personnes contraintes à l'exil.
2: Oui, vous n'êtes pas de simples numéros ou dossiers, vous êtes des personnes qui avaient laissé derrière vous familles et foyers. Vous avez des rêves que personne n'a le droit de mépriser. Le pape a mis en garde contre les monstres qui exploitent les migrants, ceux qui promettent des paradis faciles en échange de votre corps, de votre argent, de votre silence, de votre liberté. Ces fausses promesses sont des chants de sirènes, ce sont des industries de la mort. S'il existe un droit à chercher refuge lorsque la vie est menacée, eh bien, il existe aussi un droit à ne pas devoir migrer. C'est l'appel vibrant lancé hier par le pape François depuis les îles Canaries, par le pape Léon XIV, pardon, depuis les îles Canaries.
0: Léon XIV qui appelle à la conscience des nations de transit de l'Europe.
2: Oui, une Europe qui ne peut prétendre défendre la dignité humaine tout en s'habituant à ce que la Méditerranée et l'Atlantique deviennent des tombes anonymes. Léon XIV exhorte la communauté internationale à une coopération efficace et persévérante. L'Église elle-même doit se laisser interpeller, d'ailleurs, dit-il. Accueillir les migrants ne peut être une question secondaire laissée à quelques bénévoles. Le pape, en fait, invite les chrétiens à la charité, tout simplement.
0: Et le pape Léon XIV qui a béni une croix faite de bois bien particulier.
2: Oui, du bois récupéré de bateaux dans lesquels des migrants sont arrivés sur les côtes d'Espagne. Le pape a prié et puis il a confié cette population vulnérable et ceux qui les assistent à la Vierge du Carmen, c'est la patronne de la mer. Le pape qui a ensuite déposé une couronne de fleurs dans les eaux du port d'Arguineguin, le port de la honte, où en 2020 sont arrivés environ 3000 migrants en une semaine. Un geste qui rappelle celui accompli cette fois-ci par le pape François à Lampedusa.
0: Merci beaucoup Pauline pour ce tour d'horizon de ce voyage pontifical dont on parlera à 8h10 avec les invités de la matinale. Nous serons avec Lou Bémont-Senneville et Philippe Riocranche. Le pèlerinage national de Lourdes est organisé chaque année autour du 15 août par l'ensemble de la famille religieuse de l'Assomption.
2: Oui, c'est l'un des plus anciens pèlerinages qui a lieu à Lourdes. 6000 pèlerins se retrouvent chaque année dans le sanctuaire marial à l'occasion de la fête de l'Assomption. Il se déroulera cette année du 12 au 15 août. Je vous salue Marie, comblée de grâce. Eh bien, c'est le thème de cette 153e édition. Pour le père Sébastien Anthony, directeur du pèlerinage national, eh bien, c'est l'occasion de revisiter la vertu de l'engagement.
3: On s'est dit, ben, pourquoi ne pas aller jusqu'au bout de la démarche qui est le oui de Marie au bout de l'histoire de l'Annonciation. Donc cet engagement, ce oui, réapprendre à dire oui, retrouver nos oui aussi parfois qui s'essoufflent. Voilà, ça sera un petit peu dans cette perspective-là que nous allons vivre le pèlerinage.
2: Et à l'occasion des 30 ans de l'assassinat des moines de Tibérine, ce sont les 19 martyrs d'Algérie qui incarneront cette année l'engagement. Un engagement au nom de leur foi qui les a menés au sacrifice. Le pèlerinage du 15 août, ce sera l'occasion de leur rendre hommage, mais aussi de prier pour la paix.
3: La famille de Chergé, donc de Christian de Chergé, venait au pèlerinage et vient toujours au pèlerinage national. Une de nos sœurs, des petites sœurs de l'Assomption, sœur Paul et Hélène Saint-Raymond, a été la première des martyrs en Algérie. Donc on a souhaité, avec la présence du cardinal, effectivement marquer cette, non pas dans la tristesse, mais dans cette forme d'engagement jusqu'au bout, cette vie de témoins que sont les martyrs qui sont restés sur place pour la paix. Nous voulons absolument travailler à cette paix avec le monde musulman aussi sur place, et le monde musulman qui a traversé la décennie noire, hein, c'est pas les musulmans contre les chrétiens, c'est vraiment un déchaînement de malheur qui a eu lieu sur ce pays. Et dans le contexte international que l'on vit aujourd'hui, où la paix est menacée, on a voulu placer aussi cette présidence, on va dire, avec Mgr Vesco, mais aussi la présidence des martyrs, sous le signe de la paix, avec une prière longue pour la paix qui sera faite tout au long du pèlerinage.
2: Voilà, Sébastien Anthony, directeur du pèlerinage national des Assomptionnistes à Lourdes. L'archevêque d'Alger, le cardinal Jean-Paul Vesco, présidera donc cette année ce pèlerinage national. Et chaque jour, eh bien, des groupes de prières de différentes nationalités vont se relayer pour demander l'intercession des bienheureux martyrs en faveur d'un monde déchiré par la guerre, Pierre-Hugues.
0: Il est 7h28, 7h29 même à l'instant sur RCF Notre-Dame. On va aussi parler, Pauline, des obsèques de Bernadette Chirac, veuve de l'Ancien.

0: Ancien président qui est décédé à 93 ans, elles auront lieu cet après-midi.
1: Oui, la cérémonie sera organisée à 14h30 en la basilique Sainte-Clotilde à Paris. Bernadette et Jacques Chirac s'étaient mariés dans la chapelle Sainte-Clotilde, toute proche. C'est là également qu'avaient eu lieu les obsèques de la fille aînée du couple, Laurence, en 2016. Monseigneur Yocreux, ami du couple Chirac, présidera la cérémonie. Ces dernières années, l'évêque émérite de Basse-Terre portait régulièrement la communion à Bernadette Chirac à domicile.
0: Un hommage sera également rendu à l'ancienne première dame dimanche en Corrèze.
1: Oui, en Corrèze, où elle a été pendant plusieurs décennies, on se souvient, conseillère générale. D'abord avec une cérémonie religieuse à 10h dans la ville de Corrèze, puis un moment amical et de souvenir en début d'après-midi à 14h au domaine de Sédière. C'est un événement ouvert à tous les Corréziens.
0: Et d'ailleurs, Monseigneur Rieucreux a témoigné aujourd'hui dans la matinale RCF Notre-Dame. Vous pouvez retrouver ça sur rcfnotredame.fr. Merci beaucoup, Pauline de Torsiac. 7h30, vous écoutez RCF Notre-Dame. Bienvenue. Et à la une, ce matin, Clara Bévilacqua, les obsèques de Liana auront lieu à Fleurance, dans le Gers, cet après-midi.
2: Oui, la cérémonie sera ouverte à tous pour adresser un dernier adieu à l'enfant de 11 ans, disparu à la sortie de l'école et retrouvé morte une semaine plus tard. L'inhumation, elle, ne se fera qu'avec les plus proches de sa famille. La présidente de l'Assemblée nationale, Yaël Braun-Pivet, se dit favorable à la création d'une enquête parlementaire sur les dysfonctionnements dans cette affaire, à condition, ajoute-t-elle, que cela n'empêche pas d'agir sans attendre.
0: La tension est redescendue d'un cran cette nuit entre l'Iran et les États-Unis.
2: Oui, alors que Donald Trump menaçait de frapper à nouveau l'Iran, il décide finalement d'annuler l'attaque et annonce avoir conclu un accord avec Téhéran sur la fin de la guerre au Moyen-Orient. Une version démentie par l'Iran qui dit être en train de réfléchir actuellement. Donald Trump qui fêtera ses 80 ans dimanche et pour l'occasion, il organise ce 14 juin à la Maison-Blanche un tournoi de MMA, d'arts martiaux mixtes, un spectacle à 60 millions de dollars. C'est par une victoire que le Mexique lance son mondial de football, l'un des trois pays hôtes de la Coupe du Monde qui a accueilli la cérémonie d'ouverture et le tout premier match hier. Et le Mexique donc s'est imposé 2-0 face à l'Afrique du Sud. Les Français, eux, sont à Boston, aux États-Unis, avec le premier entraînement public cet après-midi. Un mondial qui a également commencé avec des affrontements entre la police et des familles de disparus. 130 000 personnes restent introuvables au Mexique, dans ce pays miné par les cartels de la drogue. Des températures records début juin en Antarctique, jusqu'à 20 degrés au-dessus des normales de saison, avec un pic à 12 degrés. Alors que l'hiver austral va bientôt commencer, les scientifiques pointent le réchauffement climatique, mais aussi les spécificités du climat antarctique.
0: À suivre la météo, justement.
2: Et le soleil est de retour en Île-de-France, il va faire monter les températures. Alors c'est encore une matinée sous les nuages qui s'annonce, mais très rapidement le soleil va s'installer dans le ciel et les températures remontent également. On attend jusqu'à 25 degrés cet après-midi. Attention toujours en revanche à cette fraîcheur matinale, on compte 14 degrés actuellement.
0: À suivre le grand témoin, le philosophe Emmanuel Tourpe est avec nous.
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0: h33 sur RCF Notre-Dame. Étienne Pépin, vous recevez ce matin Emmanuel Tourpe, docteur en philosophie, auteur également de Politique de l'amour, une théorie sociale chrétienne. C'est publié aux éditions du Cerf.
4: Emmanuel Tourpe, bonjour.
5: Bonjour à tous, bonjour Étienne.
4: Merci d'avoir accepté de répondre à nos questions, aux questions de la rédaction de RCF Notre-Dame. À un an de la présidentielle, alors que notre société est traversée par une crise existentielle majeure, que le débat politique se polarise et se radicalise, qu'il est devenu presque impossible de dialoguer, chacun restant enfermé dans sa propre identité, son propre combat ou sa propre bulle, plus ou moins consciemment, se jetant des anathèmes, force est de constater que notre contrat social est en échec. Le sacro-saint vivre ensemble se heurte à notre incapacité pathologique de construire, ne serait-ce que d'imaginer un monde meilleur. Dans ce contexte, vous croyez, vous, Emmanuel Tourpe, en l'amour. Vous proposez une doctrine sociale et politique chrétienne pour déployer une vision de l'amour comme clé de voûte de notre société. Emmanuel Tourpe, vous nous

0: rappeler que l'homme a été créé à l'image de Dieu, mais ne l'avons-nous pas profondément défiguré ?
1: Oui, je pense qu'il faut vraiment prendre au sérieux cette vieille parole de Tertullien, hein, qui était un homme d'église du 3e, 4e siècle. Voyez comme il s'aime. Voyez comme il s'aime. Au début du christianisme, on reconnaissait le chrétien à l'amour, c'est-à-dire il faisait une politique. Il y avait une vision politique du monde, il y avait une vision politique de ce que c'est que vivre ensemble. Et au fond, notre identité politique, c'est cet amour. Alors ça veut dire quoi aujourd'hui dans un contexte où tout semble brisé, où il ne semble plus possible de voter sans se mettre sur la tête les uns les autres, où on en arrive en paroisse à se diviser pour des questions politiques? Est-ce que vraiment nous sommes cela en politique?
0: Est-ce que l'amour, c'est une urgence? Est-ce que c'est le seul remède à nos angoisses et à nos désespérances du moment?
1: Je crois surtout que c'est notre mission, c'est notre devoir. À l'amour que vous aurez les uns pour les autres, on vous reconnaîtra comme mes disciples. On ne demande pas dans l'évangile d'être reconnu au fait qu'on aime le latin ou pas le latin, qu'on aime le cardinal Sarah ou qu'on n'aime pas le cardinal Sarah. À l'amour que vous aurez les uns pour les autres, et uniquement à cela, on vous reconnaîtra comme mes disciples.
0: Mais c'est quoi l'amour? C'est quoi la politique de l'amour? Faire de la communion le socle de notre société? Comment? Est-ce que là, par exemple, est-ce que la démocratie, c'est fini, Emmanuel Tour?
1: Il y a, je crois, un moment historique qui est le même qui a été vécu il y a 250 ans. Qu'est-ce qui s'est passé il y a 250 ans? On sortait des guerres de religion, on sortait de tout un ensemble de drames, hein, qui ont traversé l'histoire. Et bah, c'était le début de ce qu'on a appelé les Lumières. On s'est dit, mais c'est pas possible, on peut pas continuer à être des loups les uns pour les autres. On peut pas continuer à faire la guerre de tous contre tous. Qu'est-ce qu'on peut faire pour vivre ensemble? C'était il y a 250 ans et on a mis en place ce qu'on appelait le contrat social. Contrat social, bah, c'est ce qui a fondé la démocratie. C'était quoi? C'était de dire, au fond, on peut vivre autour de deux principes. La raison, ça veut dire qu'autour d'un principe de discussion, autour de la possibilité d'être rationnel, eh bien, on peut finalement vivre ensemble. Et le deuxième, c'est la liberté. Alors, pas la liberté au sens d'aujourd'hui, mais la liberté contre l'oppresseur. Ça nous a fait vivre pendant 250 ans. Ça ne marche plus. Ça ne marche plus. Aujourd'hui, la raison, elle est à terre. On est dans un règne des émotions, dans une dictature des ressentis. Et puis, la liberté, elle a fini par ne plus être orientée vers un bien commun. Elle est devenue la liberté de faire ce que je veux quand je veux. Aujourd'hui, le moment est aussi grave qu'il y a 250 ans. Il faut tout refonder. Sur quoi ? Est-ce qu'on va la refonder sur une petite communauté affective? On sait qu'aujourd'hui, juste la raison, ça ne suffit pas. Eh bien, je pose la question, sur quoi? Et je crois que nous, chrétiens, avons la réponse.
0: Vous opposez justement la communauté affective à l'amour, avec un grand A. L'amour, c'est quoi? C'est d'abord voir l'autre comme un être à aimer, plutôt que de considérer qu'il est un être à combattre. Quelle posture cela implique de nous, finalement?
1: Vous connaissez la phrase célèbre, hein, on commence à aimer quand on cesse d'être amoureux. Autrement dit, l'amour, ce n'est pas simplement du sentiment, c'est pas que de l'affectif, c'est de la volonté. Et puis, au-delà, pour nous, c'est aussi une grâce. Mais effectivement, le premier geste politique, allez, c'est quoi une politique de l'amour? Ben, ça commence sur Internet.
0: C'est quoi concrètement? Peut-être, est-ce qu'on peut prendre des exemples?
1: Eh bien, l'exemple très concret, c'est celui que je m'apprête à dire. Vous êtes sur Internet, Étienne. Vous êtes sans un débat, là, qui porte sur peu importe quoi, une couleur de soutane, enfin ce que vous voulez, et vous retrouvez la plupart du temps, ben, comme un gamin dans une Ferrari, vous n'avez pas dompté vos émotions, vous êtes là en train de défendre votre point de vue, vous finissez par insulter tout le monde sur un réseau chrétien. Et bien faisons l'inverse, commençons une vraie politique de l'amour. Et si, comme disait saint Ignace de Loyola, je sauvais la proposition d'autrui, si j'entrais dans un débat, non pas en me disant comment je vais en sortir plus grand, plus fort et plus reconnu, mais au contraire, en ayant essayé de sauver ce qui chez l'autre est juste, vrai et bon.
0: Emmanuel Tourpe, merci d'être notre invité ce matin sur RCF Notre-Dame. Il y en a un qui a parlé de la civilisation de l'amour, c'est Jean-Paul II. Qu'est-ce qu'on a raté pour ne pas y arriver?
1: Je ne sais pas si on l'a raté, mais probablement que son appel aujourd'hui est plus fort que jamais, probablement qu'il était prophétique. Il a annoncé cette civilisation de l'amour à un moment où on croyait encore aux vertus uniquement la raison et uniquement la liberté. Je crois qu'il faut ressortir ces vieux textes de Jean-Paul II. Ça veut dire quoi une civilisation de l'amour à une époque où aujourd'hui nous sommes divisés profondément entre chrétiens de gauche et de droite, entre ceux qui sont pour l'identité et ceux qui sont contre le nationalisme, entre des chrétiens qui sont pour ou contre le pape François? Qu'est-ce que ça veut dire une civilisation de l'amour? Ressortons ces textes de Jean-Paul II, ils sont brûlants d'actualité.
0: Alors que les conflits religieux polluent notre monde, Emmanuel Tourpe, une politique basée sur l'amour au sens chrétien du terme, est-ce que c'est pas un peu risqué? Est-ce qu'il n'y a pas un risque identitaire là?
1: Je crois surtout qu'on voit que nous sommes dans un échec de politiques qui ne sont pas fondées sur l'idée d'un bien commun, d'une bonté commune et au fond d'une volonté de vivre ensemble. S'il n'y a pas un acte, y compris en géopolitique, s'il n'y a pas un acte à un moment de bonne volonté,

0: de bonne foi et de dire « je te reconnais, je te respecte et j'accepte que tu existes », il n'y a aucune géopolitique possible, sinon cette espèce de géopolitique de l'émotion, comme l'appelle Dominique Moïsi, qui est un grand spécialiste géopolitique. Nous ne pouvons pas continuer à vivre dans des relations internationales qui ne sont fondées que sur les affects, que sur les ressentis, que sur les émotions, que sur les rodomontades et que sur la haine. C'est le moment, nous voyons aujourd'hui, je crois comme jamais dans l'histoire, qu'il faut inverser complètement la logique et que précisément la volonté de respecter l'autre pour lui-même et peut-être de commencer à le vouloir pour lui-même, ce qui est le propre de l'amour, ça ne peut être que cela, la politique.
1: Est-ce qu'une société chrétienne, telle que vous l'imaginez, est-ce qu'il n'y a pas un risque là, d'engager une sorte de nostalgie d'une civilisation fantasmée, qui n'a peut-être même pas existé comme on la rêve, et qu'on aimerait qu'elle ait été ?
0: Non seulement elle n'a jamais existé, mais elle n'existera jamais parce que ce serait le royaume de Dieu sur terre, qui est précisément quelque chose que nous attendons.
1: Mais on pourrait rêver du retour d'une société chrétienne, engagée, mobilisée, évangélisatrice, missionnaire à la Saint-Louis.
0: Mais je crois justement que ce qui fait le propre d'une société chrétienne, c'est sa capacité à s'identifier comme une société où on peut dire « regardez comme ils s'aiment ». Une société dans laquelle on peut dire « regardez comme ils aiment ». Une société dans laquelle l'amour les uns pour les autres attire la société tout entière vers un faisceau lumineux. Je crois que le propre d'une chrétienté, et c'est ce qu'on est en train de perdre de vue, c'est une église symphonique. Une église dans laquelle chacun n'essaie pas de tirer la ligne mélodique à lui seul, dans laquelle on n'est pas en train de se déchirer entre factions, entre chapelles, entre rites, mais dans laquelle, au sein d'une société qui est complètement polarisée, qui est en guerre, on pourrait, on doit nous montrer comme le lieu d'une politique réussie, le lieu où on s'aime.
1: Emmanuel Thorpe, vous avez employé un terme qui nécessite qu'on fasse un petit point vocabulaire. Vous avez parlé de chrétienté. Moi, j'ai envie qu'on parle de christianisme. Est-ce qu'il existe une civilisation chrétienne au même titre, par exemple, qu'une civilisation juive où il y a un lieu, une terre, un peuple, une foi? Est-ce que ça, c'est possible dans le christianisme ou est-ce que c'est complètement se leurrer sur ce qui est véritablement l'identité chrétienne?
0: Je crois que c'est profondément se leurrer parce que si effectivement, dans le judaïsme, c'est une terre, un peuple, une foi, nous c'est une charité, une foi, une espérance, c'est-à-dire quelque chose qui traverse les nations, quelque chose qui traverse le temps, qui traverse l'histoire. On a célébré il y a très peu de temps ces 6 religieuses qui sont décédées au Congo pour soigner des malades d'Ebola. Je sais pas si vous vous rendez compte, ouais. C'est pire que la peste, Ebola. Notre civilisation, c'est celle-là. C'est une civilisation dans laquelle on soigne, dans laquelle on guérit. C'est une civilisation, quand on prend dans le rétroviseur de l'histoire, qui a mis en place les maisons Dieu, qui sont devenues les hôpitaux. Une civilisation dans laquelle on a pris soin de l'éducation. Une civilisation dans laquelle on a été au fondement des droits de l'homme, qui ont été une sorte de sécularisation, au fond, de l'amour les uns pour les autres. On a une chrétienté quand on a de la charité. On a un christianisme actif dans l'histoire quand on cesse de penser à partir de chacun son parti, mais qu'on commence à penser à partir au fond de l'unique parole de Dieu.
1: Est-ce qu'on a des exemples, Emmanuel Thorpe, autres que théocratiques, qui ont fonctionné en croyant à l'amour? Vous convoquez dans votre livre, je le rappelle, Un politique de l'amour, une théorie sociale chrétienne, c'est publié aux éditions du Cerf, et on en parle ce matin sur RCF Notre-Dame. Est-ce qu'il existe justement des exemples qui ont fonctionné? Vous convoquez Aristote dans votre livre, mais lui, il n'a pas réussi.
0: Mais il n'a pas réussi parce qu'il voulait fonder la société, alors non pas sur la raison et sur la liberté, mais sur l'amitié. Bon, l'amitié, c'est bien gentil, mais enfin, le groupe des amis est relativement restreint et ne permet pas de viser l'universalité, de viser, au fond, une communauté large, une communauté générale. Je vais vous donner un exemple qui, je crois, a réussi, ou en tout cas aurait dû réussir, et je vais rajouter « doit réussir ». Quand Robert Schuman et quelques-uns, après la guerre, se disent « on ne peut pas continuer à avoir une Europe des nations qui se haïssent », on doit fédérer ces nations. On doit leur donner d'avoir quelque chose en commun, un bien commun, un but commun, de croire qu'il peut y avoir une bonté commune et qu'on peut rassembler, au fond, des nations qui se distinguaient les uns les autres. Alors, bien sûr, il va le faire autour du charbon, de l'acier, enfin, tout un tas de choses très techniques au départ. Mais le projet européen est fondé profondément dans un idéal, au fond, non pas d'une politique simplement opportuniste ou utilitaire, mais de l'idée qu'on doit fondamentalement est tourné les uns vers les autres.
1: Quelle place pour les autres religions dans l'idée d'une société basée sur l'amour au sens chrétien du terme?
0: Toute place. Je crois que le propre de la charité chrétienne...
1: D'autres religions pourraient avoir l'idée de faire la même chose selon leur concept, leur théologie.
0: Ah mais elles l'ont en partie. Par exemple, prenons l'islam, il y a un principe d'amour dans l'islam. La difficulté, c'est que

0: C'est un principe qui est lié et réservé à sa communauté propre.
1: Ce qu'on retombe dans l'histoire des bulles.
0: Ce qu'on appelle l'umma, effectivement. Donc là, comme bien sûr qu'il y a des principes d'amour dans le bouddhisme aussi, il y a des principes de charité.
1: Mais il n'est peut-être pas nécessairement universel.
0: Exactement. La propre de la charité chrétienne. Vous voulez savoir le nœud de la charité chrétienne? Il y a quatre gènes dans la charité chrétienne. Il y en a quatre. Aime ton prochain comme toi-même. Ça veut dire aussi aime-toi toi-même. Aimez-vous les uns les autres. Aimez-vous vraiment les uns les autres réciproquement dans une communauté. Le troisième, et c'est là qu'on touche votre parole, ton prochain, c'est celui dont tu te fais le prochain. C'est-à-dire tout homme est ton prochain. Mais le dernier, ça c'est le plus compliqué, j'y vais très vite. Aimer ceux qui vous haïssent.
1: Alors, en cela, comment ça se passe le débat d'idées dans une société de l'amour? Moi, je suis un amoureux de la disputatio. La disputatio, dans la culture chrétienne médiévale, c'est l'idée qu'on peut discuter avec quelqu'un à qui l'on admet une part de la vérité, ce qui permet d'enrichir le débat, de progresser, et peut-être même d'être capable de changer d'avis. Est-ce que c'est ça le mode opératoire d'une civilisation de l'amour, selon vous, Emmanuel Tour?
0: Ah, vous me touchez au cœur. Moi, je suis un grand lecteur de saint Thomas d'Aquin, qui était le roi de cette méthode de la disputatio. Et effectivement, cet art de la disputatio, on l'a complètement oublié. C'est quoi la disputatio? C'est tout simplement se dire, il faut bien voir jusqu'où ça allait au Moyen-Âge, je vais défendre la proposition que je ne soutiens pas au départ.
1: Donc, c'est votre postulat de base?
0: Non, la proposition, elle est un tout petit peu plus fine. Elle est de dire, je vais, dans tout débat quel qu'il soit, et y compris quand je suis à la mairie, y compris quand je suis dans la paroisse en conseil de fabrique, y compris quand je suis en famille avec mes enfants, non pas simplement m'enfermer dans mon individualisme, dans mes convictions et dans ce que j'ai envie qu'on reconnaisse en moi de ma pensée, mais commencer par pétition de principe à dire « qu'est-ce que toi tu dis de vrai ?» C'était, pour terminer sur saint Thomas d'Aquin, exactement sa vision des choses. Il y a en toute parole quelque chose de l'Esprit Saint.
1: Emmanuel Tourpe, notre invité ce matin sur RCF Notre-Dame, docteur en philosophie, auteur de Politique de l'amour, une théorie sociale chrétienne publiée aux éditions du Cerf. Est-ce que c'est de droite, de gauche? Est-ce qu'il y a un risque de récupération idéologique aussi du christianisme? Et puis, il y a cette idée aussi soutenue par Simone Veil que vous citez, que les partis politiques empêchent de penser, nous privent de notre liberté. Alors comment on fait? Le Christ n'a pas de programme politique, Emmanuel Tourpe.
0: Et je crois que c'est l'erreur majeure que nous avons commencé à faire depuis quelques années. Nous sommes d'abord de droite, puis de gauche, et puis on commence à être chrétien après avoir choisi son parti. Je crois qu'il y avait un retournement des choses chez Simone Veil quand elle a écrit un petit texte remarquable sur les partis politiques. Et je vais le dire autrement, tout parti est partial. Tout parti est une vision du monde partiale.
1: Et donc nous prive de liberté.
0: Nous prive de liberté. Ce qu'il est impératif, je crois, à un an des présidentielles, que les chrétiens se rappellent, c'est que notre critère politique, ce n'est pas d'être droite ou de gauche. Notre critère politique, c'est de discerner. C'est de discerner. C'est un acte de discernement qui n'est pas d'abord de droite ou de gauche. C'est en tout programme, en tout homme, d'avoir, et comme unique critère qui est l'amour, et je redis bien que c'est notre unique critère, c'est pas d'abord notre identité ou c'est pas notre volonté multiculturelle. Notre discernement, ceci est-il de l'amour ou n'en est-il pas? Nous n'avons pas d'autres critères politiques.
1: Qu'attendez-vous, Emmanuel Tourpe, de l'Église sur ce sujet? La première encyclique du pape Léon XIV, Magnificat Humanitas, s'annonce comme une réponse à toutes vos questions, j'ai l'impression. Et puis, on a quand même un socle important, essentiel dans l'histoire de l'Église, c'est la doctrine sociale de l'Église. Qu'est-ce que peut faire l'Église pour soutenir ce projet de politique de l'amour?
0: Vous savez que Léon XIII, le pape du XIXe siècle, est celui qui a vraiment initié la doctrine sociale de l'Église. Maintenant, elle commençait à être un peu datée. Et d'où Léon XIV qui la met à jour et qui va nous offrir dans quelques jours cette doctrine sociale renouvelée. Alors qu'est-ce qu'il peut y avoir? Je pense que c'est une évidence. Nous avons eu un basculement technologique dans lequel l'humain est aujourd'hui en danger. En danger. Et il y a beaucoup de discours qui prétendent que l'humain doit être dépassé. Il est une évidence, c'est que le pape ne peut et va évidemment rappeler le caractère central de l'humain. Toute technologie doit être au service de l'homme et non pas la servir. Tout bien et tout avancement, quel qu'il peut être, doit être toujours au service de l'homme et non pas venir en faire un esclave de la technologie. Bon, je crois que je viens de résumer la future encyclique.
1: Non bon, on va découvrir ça tranquillement lundi. Cette politique de l'amour, est-ce qu'elle nécessite une conversion profonde? Est-ce qu'elle est possible? Est-ce que il faut une révolution? Mais une révolution, ça résonne bizarrement en France et c'est violent. Est-ce qu'il faut une révolution de l'amour?
0: Non, je crois qu'il faut d'abord des petits pas de l'amour. Je pense réellement que ça commence quand nous sommes comme chrétiens dans, tout simplement, dans un conseil municipal. Et que, au lieu de tout simplement concevoir ce que la partie adverse est en train de mettre sur la table comme une proposition d'un parti adverse, mon discernement chrétien

0: chrétien doit se dire, au fond, dans ce qui est dit, qu'est-ce que je juge juste, qu'est-ce que je peux accepter, qu'est-ce que je peux soutenir, et qu'est-ce qui est effectivement inconciliable.
1: Et comme le dit Saint Jean de la Croix, on sera jugé sur
0: l'amour.
1: Merci infiniment.
0: Je pèse ce que pèse mon amour, Saint Augustin.
1: Merci infiniment, Emmanuel Tourpe, d'avoir été avec nous ce matin sur RCF. Notre-Dame, docteur en philosophie, auteur de Politique de l'amour, une théorie sociale chrétienne publiée aux éditions du CERF. Moi, j'irai plus loin, c'est un peu une nouvelle utopie chrétienne.
0: Oui, au sens de Thomas More, la plus belle du monde.
1: Merci infiniment d'avoir été avec nous ce matin sur RCF, Notre-Dame.
2: Et merci à vous, Étienne Pépin. 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Soyez les bienvenus. Il est 8h10, Saint-Guy, à l'honneur aujourd'hui. Clara sera avec nous pour nous présenter le bienheureux Guy de Cortone, un disciple de Saint-François d'Assise. Mais c'est d'abord la prière du matin et c'est la fête du Sacré-Cœur de Jésus aujourd'hui. Au milieu de nos soucis, de nos épreuves, le Seigneur vient alléger notre fardeau en nous ouvrant son cœur. Il vient nous aider à porter ce qui est difficile. C'est ce que nous entendons dans ce passage de Saint-Matthieu au chapitre 11.
3: En ce temps-là, Jésus prit la parole et dit « Père, Seigneur du ciel et de la terre, je proclame ta louange. Ce que tu as caché aux sages et aux savants, tu l'as révélé aux tout-petits. Oui, Père, tu l'as voulu ainsi. Prenez sur vous mon joug, devenez mes disciples, car je suis doux et humble de cœur, et vous trouverez le repos pour votre âme. Oui, mon joug est facile à porter et mon fardeau léger. »
4: Jésus s'abaissait comme ça pour laver les pieds de ses disciples. Il dira « Qui s'abaisse sera élevé. » Parce que en s'abaissant, on découvre une liberté ouverte vers un infini qui est plus grand que nous. Ça veut dire que l'amour veut donc nous élever. Mais en commençant par s'abaisser. Alors c'est aussi la douceur qui est un fruit de cette révélation du cœur de Jésus. Quand nous avons le cœur lourd de péché, de souffrance, d'égarement, de doute, sa douceur nous dit « Viens te poser sur mon cœur ». Et le fardeau alors s'allège parce qu'il est porté aussi par notre Seigneur, notre amoureux. C'est comme ça que l'amour rend plus léger, surtout quand nous nous sentons pardonnés et réconciliés, guéris. Et pacifié. Oui, cœur de Jésus, j'ai confiance en toi.

Notre Père qui es aux cieux, que ton nom soit sanctifié, que ton règne vienne, que ta volonté soit faite sur la terre comme au ciel. Donne-nous aujourd'hui notre pain de ce jour. Pardonne-nous nos offenses, comme nous pardonnons aussi à ceux qui nous ont offensés. Et ne nous laisse pas entrer en tentation, mais délivre-nous du mal. Car c'est à toi qu'appartiennent le règne, la puissance et la gloire pour les siècles des siècles. Amen.

0: Vous écoutiez la communauté de l'Emmanuel, Père, Seigneur du ciel et de la terre, et c'est le Père Michel Martin Prével, prêtre de la communauté des Béatitudes, qui faisait le commentaire de l'Évangile. Nous sommes le vendredi 12 juin, il est 7h56, vous écoutez RCF Notre-Dame, et aujourd'hui, nous fêtons les Guy, Clara.
1: Exactement, un prénom d'origine germanique qui signifie le bois. Alors le bienheureux Guy de Cortone est un disciple de Saint François d'Assise. Dans les Fioretti de Saint François, on raconte qu'alors que le Poverello était en voyage en Espagne pour visiter le couvent de Cordoue, il fut accueilli très chaleureusement par un seigneur modeste qui lui lava les pieds, le servit à table et lui dit « Mon père, je veux désormais être à votre service. Si vous avez besoin d'une tunique, d'un manteau, de n'importe quoi, n'hésitez pas à les acheter, c'est moi qui paierai. » Alors face à cet accueil très chaleureux très du chaleureux. Seigneur Guy, François dit à ses disciples « La courtoisie est un des beaux attributs de Dieu qui fait luire son soleil et pleuvoir sur les méchants aussi bien que sur les bons. J'aimerais que le Seigneur Guy soit des nôtres, nous reviendrons chez lui. »
0: Et donc, il revient quelques jours plus tard.
1: Et oui, et le chevalier qui était à sa fenêtre voit Saint François en prière et fut subjugué. Il décide alors de le suivre. Devenu franciscain, frère Guy se retire en 1211 près d'une grotte au bord d'un ruisseau proche de Cortone, c'est en Toscane, et il prêcha pendant 30 ans aux habitants des alentours. Alors comme Saint François, le bienheureux Guy de Cortone a vécu donc dans le jeûne, la pauvreté et l'humilité.
0: Mais savez-vous, Clara, d'où vient l'expression qu'on emploie parfois, la danse de Saint-Guy, quand une personne a des mouvements involontaires?
1: Oui, je le sais, je vais vous le dire. Alors, ça ne vient pas de Guy de Cortone, mais d'un autre Guy qui est originaire, lui, de Sicile. Il a été martyr vers 303 et lui est fêté le 15 juin, dans trois jours. C'est le patron épileptique, d'où l'expression la danse de Saint-Guy. Alors que ce soit le 12 ou le 15 juin, bonne fête à tous les Guy.
0: Merci beaucoup, Clara. On vous retrouve dans une minute pour les informations sur RCF Notre-Dame.
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0: Nous sommes aujourd'hui le vendredi 12 juin, bienheureux Guy, à l'honneur c'est aussi aujourd'hui la solennité du Sacré-Cœur de Jésus, très bon réveil. RCF Notre-Dame, il est précisément 8h.
7: Et les informations vous sont présentées par Denis de Levinfosse.
8: Bonjour à toutes, bonjour à tous. Dans l'actualité aujourd'hui, guerre au Moyen-Orient tout d'abord, c'est actuellement le flou. Malgré l'annonce d'un accord par Donald Trump ce jeudi, Téhéran a indiqué ce matin ne pas avoir encore tranché sur l'accord annoncé par le président américain pour mettre fin à la guerre, tempérant cette nouvelle annonce de Trump qui a évoqué lui une signature dès ce week-end. Aucun détail sur le contenu de ce compromis n'a jusqu'ici été évoqué. Toujours dans l'actualité internationale, une grande partie du pacte de l'Union européenne sur la migration et l'asile entre en application ce vendredi. Il vise à harmoniser et durcir la gestion des frontières extérieures ainsi que le traitement des demandes d'asile, tout en prévoyant une solidarité entre États membres. La ministre belge de la migration, Annelene van Bossuyt, dit attendre du pacte une baisse des entrées dans l'Union européenne, moins de migration secondaire.

0: nécessaires, des procédures plus rapides et donc un allègement de la pression sur le système d'accueil. Les journées européennes de l'archéologie se déroulent en Wallonie ce week-end. Dès ce vendredi, la lumière est mise sur les traces matérielles de notre civilisation, de la préhistoire à l'époque contemporaine, au travers de nombreuses activités, des événements mis sur pied afin de mieux comprendre notre histoire, mais aussi l'enjeu de l'archéologie. Frédéric Marchesani, historien et chargé de communication à l'Agence Wallonne du Patrimoine.
1: Mais c'est un concept qui a été créé en 2010 en France. Et puis à partir de 2019, ça commence à essaimer un petit peu partout, dans tous les pays membres du Conseil de l'Europe. Ça change un petit peu chaque année. En 2026, on a 19 pays qui vont proposer des centaines d'activités. Alors le but, forcément, c'est de sensibiliser ce grand public à ce que c'est l'archéologie. Est-ce que c'est vraiment ce qu'on croit ? Pas forcément. Qu'est-ce qu'on fait quand on est archéologue? Qu'est-ce qui se passe une fois qu'on a trouvé quelque chose? Est-ce que la vie de l'objet continue ou pas? Et donc tout ça, c'est le but des Journées européennes d'archéologie.
0: Pour découvrir les nombreuses possibilités d'activités autour de chez vous, rendez-vous sur le site internet www.agencewallonnedupatrimoine.be. Mobilité, le nombre d'accidents de la route est stable en Belgique par rapport à l'an dernier, mais leur gravité a par contre diminué selon Vias. Le point noir est la hausse sensible du nombre d'accidents impliquant les motards en Wallonie. Pour l'Institut, la multiplication des radars joue indéniablement un rôle dans cette évolution positive. Enfin en sport moteur tout d'abord, c'est une performance qui n'a...
2: Par ailleurs, par un architecte français qui était Louis-Marie Cordonnier et qui a été sélectionné parmi 215 concurrents et qui a gagné le concours. L'histoire de ce fameux palais prend suite au souhait du tsar Nicolas II, qui adresse un courrier au pape Léon XIII en lui demandant de trouver un projet pour mettre un terme aux armements qui ne cessent en fait et aux guerres et conflits qui ne cessent de se rabattre sur l'Europe jusqu'à la Russie, et de rechercher des moyens de prévenir les calamités que menace le monde. C'est bien Nicolas II qui le propose. Et donc la première conférence à La Haye a lieu en 1899. Il y a là deux diplomates. Un diplomate russe, donc, qui était envoyé par le tsar, qui s'appelle Frédéric Frolmo de Martens, et un diplomate américain qui est Andrew Dixon White. Et ces deux diplomates trouvent qu'en effet, il est intéressant de trouver un siège, de trouver un lieu pour y installer une cour d'arbitrage et un tribunal pour mettre fin justement à ces nombreux conflits dont nous avions parlé d'ailleurs avec Bertha von Suttner, donc la guerre entre la Russie et les Turcs dans les années 1878-1879. Donc ces deux personnes réfléchissent et ils viennent sur un accord. En effet, il faut trouver un siège pour installer cette cour de justice et ce tribunal d'arbitrage. Andrew Dixon a comme très cher ami et très cher bienfaiteur un certain Andrew Carnegie. Il va lui demander si celui-ci veut bien faire construire un palais, donc à La Haye, où a eu lieu en 1899 la conférence. Et au bout de quelques années, en 1903, Andrew Carnegie donnera son accord et fera construire ce palais qui est plutôt fait de briques rouges.
3: Alors, Bérangère de Pontac, c'est La Haye qui a été choisie, pas la Suisse, par exemple, hein, alors qu'il n'y a pas d'Union européenne, il n'y a pas tout ça à l'époque, hein, il faut bien préciser les choses. Pourquoi La Haye ?
2: Alors pourquoi La Haye ? C'est parce qu'il y avait eu cette conférence qui avait eu lieu. Et on doit se rappeler, et je n'en ai pas encore parlé, que 500 ans auparavant, Didier Erasme avait déjà fait un plaidoyer pour la paix dans sa complainte pour la paix, qui était remarquable. Donc on retrouve ici La Haye, certes aussi, qui est au cœur de cet empire austro-hongrois et qui est au cœur de l'Europe. Quand on pense à la Russie en allant jusqu'au Portugal, on voit que nous sommes en pleine Europe centrale quasiment.
3: C'est bon de rappeler, Bérangère de Pontac, que la Russie a été à l'initiative de ce palais de la paix.
2: Exactement.
3: Peut-être qu'on peut essayer de, par réminiscence, pourquoi pas, essayer de rappeler que ces choses se sont passées et ça peut peut-être mener à des solutions, je ne sais pas, pour aujourd'hui. Faut-il l'espérer ?
2: C'est ce qu'on peut espérer. Il a été construit entre 1907 et 1913. Le tsar Nicolas II le souhaitait. Il a proposé au pape Léon XIII. Le pape Léon XIII lui a dit parfait. Le pape Léon XIII a été évincé en fait de cette rencontre où il y avait 27 États, puisque l'Italie a dit non, le Vatican...

0: n'est pas un État souverain. Donc il y avait 21 États européens qui étaient représentés, il y avait 6 qui étaient non européens. Mais malgré tout, en fait, le tsar Nicolas II a tendu la main, et grâce à l'amitié diplomatique entre ces deux diplomates russes et américains, eh bien, le palais de la paix a vu le jour. Aujourd'hui, il s'agit toujours de la Cour de justice internationale, du tribunal. Il y a une bibliothèque qui est remarquable, et les grands jugements, les grands tribunaux se déroulent là-bas.
1: Alors, on le sait, mais on ne savait pas justement son histoire. Merci de nous en avoir parlé ce matin, Bérangère de Pontac, auteur de Tous pour la paix. À bientôt.
0: Je vous en prie.
2: Merci Louis Dauphren. Et puisqu'on parlait de paix dans ces leçons d'histoire, Clara Bévilacqua, on revient sur cet accord promis par Donald Trump.
3: Oui, l'accord que dit avoir trouvé le président américain avec l'Iran inclut des engagements visant à retirer le matériel nucléaire enrichi de Téhéran, selon Benjamin Netanyahou, le premier ministre israélien, qui écrit sur X sa gratitude. L'Iran dément et dit à ce stade ne pas avoir pris de décision concernant un tel accord. Et lui est une figure de la paix, le cardinal Pierre-Baptiste Pizzaballa, engagé en faveur de la paix au Moyen-Orient. Il est en France jusqu'à dimanche. Le patriarche latin de Jérusalem va présider les fêtes du Sacré-Cœur à Paray-le-Monial.
2: Merci beaucoup Clara Bévilacqua pour les informations. À suivre, on revient sur les propos de Léon XIV hier sur la question migratoire.
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3: Oui, avec à la une le voyage de Léon XIV qui se poursuit aux Canaries. Après Grande Canarie, le pape se rend aujourd'hui sur l'île de Tenerife. Une nouvelle journée placée sous le signe des migrants.
2: Et nous allons en parler tout de suite de ce voyage du pape, alors que l'actualité se télescope avec l'entrée en vigueur du pacte européen sur la migration et l'asile ce vendredi. On va en parler avec mes deux invités ce matin. Bonjour Lou Bémond de Senneville.
8: Bonjour Pierre-Luc, bonjour à tous.
2: Vous êtes rédacteur en chef adjoint du quotidien La Croix. Bonjour Philippe Orliange.
9: Bonjour.
2: Vous êtes délégué national à la catholicité de l'Église et vous avez notamment en charge la pastorale des migrants auprès de la Conférence des évêques de France. Alors, aux Canaries, le pape Léon XIV a dénoncé l'indifférence envers les migrants. Nous ne pouvons pas nous accoutumer à compter les morts. Lou Bémond de Senneville, le pape Léon XIV est devenu très politique.
8: C'est un pape très politique, c'est-à-dire que c'est un pape qui évolue dans un contexte très politique, à une époque du retour des empires, et donc c'est un pape qui dit tranquillement ce qu'il a à dire, et parfois il n'hésite pas à dire les choses à temps et à contre-temps. En l'occurrence, c'était vrai sur l'intelligence artificielle il y a quelques semaines, et puis il le dit très fortement et plus fortement encore sur les migrants, avec cette visite qui était prévue depuis quelques mois déjà.
2: Depuis longtemps, aux Canaries. Philippe Orliange, qu'est-ce qui vous a marqué dans les discours ou dans les gestes que l'on a pu voir hier?
9: D'abord, le choix du lieu, puisque quand on est dans l'île la plus orientale des Canaries, on est à 97 km de la côte africaine. Ensuite, Le fait que les gestes du pape illustrent ce qu'il dit sur la dignité, le sujet des migrations, c'est pas d'abord des statistiques, c'est d'abord des hommes et des femmes.
2: C'était un peu la thèse principale de son discours hier.
9: C'est la thèse principale de son discours parce que c'est la thèse principale de la doctrine sociale de l'Église. Et que ce que le pape a dit s'inscrit dans une certaine forme de continuité. Auquel il apporte sa touche personnelle. Mais il se réfère, y compris dans ce qu'il a dit hier, à des choses qu'ont dites ses prédécesseurs et pas seulement François.
2: C'est vrai qu'on a beaucoup fait le parallèle avec François. Loubet-Monde Senneville, d'ailleurs, il s'inscrit dans ce qu'on a vu hier, principalement dans les pas de François, mais pas que.
8: Oui, bah, il s'inscrit effectivement dans la doctrine sociale, c'est-à-dire la manière dont l'Église catholique... votre autre invité en parlera mieux que moi, mais la manière dont l'Église catholique conçoit la doctrine sociale et les plus pauvres, les migrants, met au centre quand même de son réacteur, si je puis dire, les plus fragiles, les 11 s'inscrivent clairement dans la continuité. Oui, il change de logique, je ne sais pas. En tout cas, il adapte son discours à l'époque, c'est-à-dire qu'on vit dans une époque et il était dans un lieu où des milliers de migrants arrivent et des milliers après avoir risqué leur vie. On a oublié en Occident, nous, ce que ça veut dire risquer sa vie. Nous, Européens, on sait plus ce que ça veut dire risquer sa vie. Qu'est-ce que ça veut dire quand un homme, quand une femme, quand un enfant, quand des femmes qui sont parfois enceintes, prennent des barcasses et se lancent sur l'Atlantique pour essayer d'aller trouver un monde meilleur tout en sachant qu'ils peuvent mourir. Voilà, nous, on sait plus ce que ça veut dire. Et il a ça en tête.

0: associé au droit à l'espoir de ceux qui sont contraints. Là, je cite ce qui est écrit dans Magnifica Humanitas. Donc, c'est déjà dans l'encyclique que le pape produit. Et le pape rappelle que celui qui avait dit ça avant lui, c'était le pape François. Lequel pape François?
1: Ça, on s'en rappelle bien.
0: Mais le pape François citait ce qu'avait dit Benoît XVI à l'occasion de la Journée mondiale du migrant en 2012. Donc, sur ce sujet, il y a une continuité doctrinale. Alors que vous évoquiez tout à l'heure l'entrée en vigueur du pacte migration-asile. La politique européenne, elle a changé. Quand le pape François dit ce qu'il dit à la suite de Benoît XVI, l'Europe a adopté le plan d'action de La Valette, qui est un document où on retrouve d'ailleurs un certain nombre de choses que dit le pape Léon. Protection des migrants, traiter les causes profondes de la migration, promotion de la migration légale, et on est passé à un document qui est essentiellement sécuritaire. Ça ne veut pas dire que...
1: Celui qui entre en vigueur aujourd'hui.
0: Celui qui entre en vigueur, filtrage aux frontières, procédure d'asile, réforme du système de Dublin, renforcement des retours. Donc c'est ça qui a changé.
1: Et on a vu d'ailleurs les évêques européens se mobiliser, ils ont eu une prise de parole assez forte sur ce pacte migration et asile. On avait sur cette antenne cette semaine Mgr Antoine Hérouard, qui disait combien il considérait que la mesure qui visait notamment à renvoyer dans des pays tiers un certain nombre de réfugiés, que ce soit en Ouzbékistan, au Rwanda, n'était pas conforme au principe de la dignité humaine de l'Église. Ça peut paraître étonnant, Philippe Orliange, que l'Église se prononce sur des sujets aussi temporels.
0: Non, c'est pas surprenant depuis Léon XIII. Donc ça date pas d'hier. Ça date pas d'hier. Précisément, c'est ce que vous avez dit, ce que disait Lou à l'instant, parce que la dignité humaine est centrale, parce que cette dignité humaine ne se révoque pas, elle n'est pas nuancée, modulée, selon qu'on est migrant, sans papier ou citoyen de plein exercice. Normal, l'homme est à l'image de Dieu.
1: Il y a un geste qui a été très marquant hier, c'est en une d'ailleurs de La Croix aujourd'hui, Lou Bémont-Senneville. C'est ce geste de Léon XIV qui a lancé une couronne de fleurs dans la mer. Comment l'interprétez-vous?
2: Oui, il a eu cette phrase, cher migrant, avant de parler, je m'incline devant votre dignité. Et effectivement, après ce discours, il a lancé une couronne de fleurs dans la mer, cette mer où meurt, où sont morts, et où continueront à mourir des migrants. Moi, ça m'a fait évidemment immédiatement penser au geste de François. Vous vous souvenez que quelques semaines après son élection, il avait été à Lampedusa, et il avait jeté cette couronne depuis un bateau. Et ça avait été un geste extrêmement fort. C'est évidemment une référence explicite à son prédécesseur, mais c'est aussi un hommage et un geste très fort, parce que François, c'est un pape américain qui connaît bien l'importance des symboles et des photographies, comme tout pape, parce que le boulot d'un pape, c'est de dire des choses et de faire et de poser des actes. Ouais. Voilà, c'était un acte symbolique et les symboles comptent autant que les mots hier.
1: Et d'ailleurs, c'est un pape américain, mais le 4 juillet, il a choisi de ne pas accepter l'invitation de Donald Trump, mais plutôt d'aller à Lampedusa.
2: Oui, il était invité effectivement par Donald Trump. L'invitation lui avait été transmise par J.D. Vance dans les premiers jours de son pontificat. Ça a été l'un des premiers dirigeants étrangers qu'il a reçu. Et effectivement, il a dit qu'il n'était pas disponible pour aller aux États-Unis, mais que ce jour-là, il irait à Lampedusa.
1: C'est intéressant parce que c'est la question du rapport du pape aux dirigeants, et il s'est aussi adressé aux dirigeants européens. Là aussi, c'est pas nouveau dans la tradition de l'Église, mais ça montre le côté, le caractère politique de ce voyage, Philippe Orliange. Ça, c'est important que, et vous travaillez à la conférence des évêques de France, que l'Église catholique, que les évêques, que le pape échangent avec les dirigeants pour rappeler ce qui nous semble essentiel, ce qui semble essentiel aux chrétiens.
0: C'est tout à fait essentiel. Et là, il le fait de manière très structurée. Il appelle à ce qu'on fasse un examen de conscience. Il distingue quatre catégories de pays. Les pays d'origine, qui doivent créer les conditions de paix, de justice, développement, pour que les gens ne partent pas de chez eux. Les pays de transit, appelés à protéger et pas à laisser les faibles aux mains des réseaux criminels, l'Europe, et là ce que dit le pape, il faut l'avoir présent à l'esprit, qui ne peut proclamer la dignité humaine et s'habituer à ce que la Méditerranée et l'Atlantique soient des cimetières sans pierre tombale, et à la communauté internationale. Donc c'est pas juste une parole principielle, c'est une parole qui dit vous avez des responsabilités là où vous êtes, les uns et les autres, dirigeants des pays, ouais. Et c'est ce qui vous incombe de faire.
1: Le pape François, parmi un certain nombre de catholiques, a souvent été considéré comme naïf dans son rapport à l'immigration. Est-ce qu'on risque de faire le même reproche à Léon XIV ?

0: c'est quoi exactement être naïf? Parce que cette accusation de naïveté, souvent, elle précède ou elle dissimule la négation qu'il puisse y avoir de l'éthique dans les relations internationales. Quand on est chrétien, on pense qu'il y a quand même de la place pour de l'éthique dans les relations internationales.
1: C'est aussi une forme d'aveuglement, sans doute, par rapport aux conséquences potentielles d'une certaine migration.
0: Je pense que c'est d'abord une myopie. C'est de ne traiter ces sujets que sous l'angle sécuritaire, alors même que les Européens, il y a 10 ans, quand ils adoptent avec les Africains le pacte de la Valette, ils mettent comme l'un des 5 piliers du pacte le traitement des causes profondes des migrations. Ce que le pape rappelle aujourd'hui quand il dit créer des conditions de paix, de justice et de développement. Depuis, les Européens ont adopté le pacte migration-asile qui évacue à peu près complètement cette dimension-là, réduit significativement leur budget d'aide au développement. C'est ça qui a changé.
1: Lou Bémont-Senneville, comment vous interprétez ces critiques larges qu'ont pu être faites au pape François et le risque qu'elles puissent être à nouveau faites au pape Léon XIV?
2: Il y aura sans doute des critiques sur le thème « le pape, il est dans son rôle ». Ce qu'on retrouve d'ailleurs dans d'autres champs, lorsqu'il élève la voix contre l'euthanasie, « le pape, il est dans son rôle, qu'est-ce que vous voulez qu'il dise d'autre ?» Bon, dire ça, c'est réduire le pape à une sorte de super sage, un peu naïf, qui ignorerait totalement le lien entre la politique et la morale et entre
1: c'est
2: la manière...
1: C'est pas vrai pour vous.
2: C'est pas vrai, et c'est intéressant de voir qu'on est dans un moment en France, mais aussi plus largement en Occident, de décrédibilisation très forte du politique. Et on est sans doute aussi à un moment où la politique et la morale, la politique et l'éthique sont aussi très décorrélées. Donc c'est intéressant de voir ce personnage qui arrive et qui dit « Ah, attention, responsable politique !» Il y a des choses auxquelles il faut que vous fassiez attention. Les personnes, c'est des personnes, c'est pas des statistiques. Le bien et le mal, ça existe. L'important, c'est de voir les gens qu'il y a en face de vous, et pas uniquement des flux, et des chiffres, et des flèches sur les infographies.
1: Il rehausse très nettement le niveau du discours. Je vous propose d'écouter justement un des discours prononcés cette semaine par le pape Léon XIV.
3: Nous ne pouvons pas croire en Jésus et promouvoir la guerre. Nous ne pouvons pas croire en Jésus et abandonner celui qui souffre. Ce soir, rappelons-nous donc que la croix du Christ qui couronne cette basilique est la croix des pécheurs qui deviennent saints.
1: Et justement, donc, c'est le pape Léon XIV qui appelait à la paix. Lou Bémont-Senneville, dans ses appels à la paix du pape Léon XIV, il y a une forme d'urgence. C'est pas la paix Miss France.
2: Oui, il y a une forme d'urgence parce qu'il est conscient de la situation internationale, pour le coup. C'est-à-dire que c'est effectivement un dirigeant international et aussi avec un dirigeant spirituel, un leader spirituel, qui a une vision internationale et qui considère tous les acteurs de la même façon. C'est-à-dire qu'il a une vision qui est un peu décentrée, qui n'est pas occidentale, et qui permet d'avoir conscience de cette urgence. Mais en même temps, je pense qu'on a tous conscience de cette urgence de la paix.
1: Et à ce titre... Il s'est donc exprimé sur la paix dans un contexte même où on a toujours l'attente d'un accord de paix entre l'Iran et les États-Unis. Et il s'est exprimé aussi devant les députés et sénateurs espagnols. C'était en début de semaine. Lou Bémont-Senneville, discours extrêmement marquant, extrêmement puissant. Là aussi, le pape Léon XIV s'affirme de façon très très forte.
2: Oui, discours très fort sur le rapport du politique au bien commun. Donc on est là, c'est intéressant, hein. il y a des fils dans des voyages papaux. Moi j'ai suivi une quinzaine de voyages papaux, il y a des fils rouges comme ça qu'on peut retrouver. Et là c'en est un, c'est-à-dire que le rapport des dirigeants au bien des personnes, au bien commun, au bien des communautés, au bien de la société, qui est aussi un fil qu'on aperçut en Afrique. Hein, je repense au discours qu'il avait fait au Cameroun, en Algérie notamment. Effectivement, c'est un discours qui est très fort, c'est un discours qui est très politique, qu'on peut lire si nos auditeurs ne l'ont pas lu. C'est vraiment un discours qui vaut le coup d'être lu et qui pose là les fondements d'une pensée, les fondements d'un pontificat, et c'est sans doute des choses qu'on va entendre et entendre encore tout au long de ce pontificat.
1: Philippe Orliange, vous vous occupez notamment des sujets liés à la doctrine sociale de l'Église, et vous êtes délégué national à la catholicité auprès de la Conférence des évêques de France. Comment vous recevez un tel discours, comme un encouragement, comme un besoin aussi de rappeler peut-être au

0: catholique de France, ce message de l'Église?
1: Comme un encouragement aux catholiques de France, sans aucun doute, et la séquence, d'une certaine manière, que constitue la parution de l'encyclique Magnificat Humanitas, qui traite déjà un peu aussi du sujet des migrations. Et ce que le pape vient de dire à Madrid, okay, ouais. En Espagne, en face des côtes d'Afrique, cette séquence-là, elle est très, très forte, Lou vient de le dire. Je pense que ce qu'il dit sur la paix, qui n'est pas simplement l'absence de guerre, est quand même une riposte. Vous évoquez les logiques impériales, qui aujourd'hui portent avec autant de force ce message sur la paix, la justice et le développement, puisque tout ça va ensemble. Mais au-delà des catholiques, ce que dit le pape, c'est qu'il s'adresse à tous les hommes de bonne volonté. Et dans le monde aujourd'hui, peu de voix comme celle-là sont audibles.
0: Et on l'a vu d'ailleurs dans Magnificat Humanitas à quel point l'encyclique avait aussi eu un écho bien au-delà des chrétiens dans le monde entier, en particulier dans le monde de la tech. Philippe Orliange, le pape Léon XIV arrivera en France fin septembre. Qu'est-ce que vous attendez de ces prises de parole ?
1: Que ce soit au moins aussi beau que le voyage en Espagne, et la barre est haute. Une partie des sujets enfin la totalité d'ailleurs en réalité des sujets qu'il a abordés sont importants pour la France. Je pense qu'il y a aussi la dimension européenne. Il ira
0: à Metz.
1: Devrait aller à Metz, donc c'est l'occasion aussi de rappeler, comme il l'a fait dans le discours des Canaries, que quand on évoque les racines chrétiennes de l'Europe, bah, il y a aussi ça dans les racines chrétiennes de l'Europe.
0: On commence à mieux comprendre effectivement le caractère de Léon XIV, Lou Bémond-Senneville, dans ce voyage en France, dans la structure qui va être la sienne. On commence à voir les structures des déplacements telles que Léon XIV les voit, donc assez institutionnelles, où il présente de façon très carrée le message qu'il veut délivrer petit à petit. Est-ce qu'on comprend un peu mieux ce qu'il va dire aux Français en septembre prochain ?
2: Bon, c'est sans doute un peu tôt encore pour essayer de prévoir, puis alors prévoir ce que va dire un pape, c'est toujours difficile, même si comme correspondant à Rome, mon travail c'était aussi d'essayer de rentrer dans la tête du pape pour essayer de savoir ce qu'il allait dire. Donc oui, il y a toujours des logiques dans la pensée d'un pape, et donc on voit bien que c'est sa logique, notamment lorsqu'il visite un pays européen, manifestement c'est une capitale avec un message très politique, un sanctuaire. Donc là, ce sera Lourdes avec une grande figure spirituelle, un aspect spirituel et un thème personnel. Et donc là, en France, ça va être ça. Une capitale, Paris, un grand sanctuaire, Lourdes et un thème personnel, l'Europe.
0: Et on aura l'occasion d'en parler largement sur cette antenne. Merci beaucoup à tous les deux d'être venus sur cette antenne pour nous décrypter ce voyage du pape Léon XIV cette semaine en Espagne. Philippe Orliange, délégué national à la catholicité, à la conférence des évêques de France. Lou Bémond-Senneville, rédacteur en chef adjoint du quotidien La Croix. Merci à tous les deux.
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0: Thank you.
7: Bonjour à toutes.
8: Bonjour à tous, Christophe Bruch avec vous ce matin. Justement ce matin en Belgique, le ciel restera couvert avec parfois de faibles pluies ou bruines, ainsi que localement de basse visibilité, surtout en Ardennes. En cours d'après-midi, quelques timides éclaircies pourront apparaître dans le nord du pays. Les maxima seront compris entre 16 degrés en Haute-Ardenne et jusqu'à 20 degrés dans l'ouest.

0: l'est, le vent d'ouest-sud-ouest sera modéré et assez fort à la côte. Des rafales jusqu'à 50 ou 60 km par heure sont possibles. Ce soir et cette nuit, le ciel restera très nuageux avec localement de faibles précipitations, surtout en Ardennes. Ailleurs, il fera souvent sec avec la possibilité d'éclaircies dans le nord-ouest du pays. Les minima seront compris entre 11 et 15 degrés. Le vent sera modéré de sud-ouest à ouest. Et puis demain samedi, le nuage sera encore nombreux en premier lieu avec un risque de quelques faibles pluies. Et puis le temps deviendra sec avec davantage de soleil. Les températures remontent timidement. On s'attend à des maxima de 20 degrés demain samedi et jusqu'à 21 degrés localement dimanche.
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2: Poursuite du voyage de Léon XIV aux Canaries. Après Grande Canarie, le pape se rend aujourd'hui sur l'île de Tenerife. Une nouvelle journée placée sous le signe des migrants. Notre envoyé spécial a rencontré l'un d'entre eux, un Malien rescapé d'une traversée en mer pour atteindre l'Europe. Nous verrons avec le directeur d'un centre d'accueil à Santa Cruz de Tenerife que cette visite du souverain pontife est un message d'espoir pour les migrants et ceux qui les accueille. Mais avant cela, retour sur la messe célébrée hier soir à Las Palmas au terme d'une journée là aussi marquée par le thème de la migration. Dans son homilie, le pape est revenu sur l'importance de la charité, de la gratuité, de l'humilité dans l'accueil. Dans l'actualité internationale, énième revirement de Donald Trump vis-à-vis de l'Iran. Le président américain a annulé les bombardements qu'il avait prévus et réaffirme pour la énième fois qu'un accord est à portée de main. Les Européens tentent de convaincre la Russie d'entamer des pourparlers avec l'Ukraine, mais Moscou relativise une telle initiative.
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2: Bonjour, le pape sur le point de quitter l'île de Grande Canarie pour celle de Tenerife. Son avion doit décoller d'ici une heure environ, la dernière journée de son voyage apostolique en Espagne. Hier soir, il a conclu la journée largement consacrée aux défis migratoires qui frappent l'archipel avec une messe dans le stade de Las Palmas en présence d'une cinquantaine de milliers de fidèles. Léon XIV est revenu dans son homélie sur l'importance de la charité, de la gratuité et de l'humilité dans l'accueil. Le compte-rendu signé Alexandra Sirgan.
3: Amar es con natural al hombre, más aún es condición de plenitud de su misma existencia.
4: Aimer est inhérent à l'homme, mieux encore, c'est la condition de la plénitude de son existence même. Devant des dizaines de milliers de fidèles débordant de joie, vêtus de jaune et de bleu aux couleurs du club de foot de Las Palmas, le pape Léon XIV a enjoint à manifester cet amour avec l'accueil, le partage, le don désintéressé dont font preuve les habitants de l'île canarienne. Mais la charité ne doit pas se limiter à une simple assistance matérielle, a mis en garde le Saint-Père.
3: Notre charité ne doit pas être mère. Assistentialisme.
4: Mais intégrer les personnes pour leur pleine réalisation spirituelle, intellectuelle et physique et leur insertion digne et constructive dans la communauté. Le souverain pontife s'est arrêté sur une autre qualité centrale du Christ, l'humilité. Ceux qui prétendent tout savoir et ne pas avoir besoin ni de Dieu ni des autres manquent le silence nécessaire pour écouter en eux-mêmes et chez leurs frères et sœurs le battement caché de l'amour.
2: Alexandra Sirgan, notre envoyée spéciale à Las Palmas. À l'issue de cette journée, quels enseignements ont retenu les fidèles des paroles du pape, que ce soit le matin sur le quai de la Honte, dans le port de Las Palmas, avec le clergé plus tard, ainsi qu'avec les opérateurs pastoraux, ou lors de cette messe? Alexandra Sirgan a posé la question.
5: Pour moi, c'est le thème de la famille, c'est la réalité que nous vivons et on dirait que c'est en décadence maintenant, que c'est un thème du passé, que ça ne vaut plus la peine, que c'est un modèle qui n'est plus d'actualité. Et le pape est venu nous dire que nous ne devons pas avoir peur de fonder une famille et de se marier.
6: Je m'appelle Zahir et j'ai 21 ans. Moi, c'est la devise « Lever le regard » qui est la phrase la plus populaire que je retiens de cet événement. Aujourd'hui, les jeunes ont le regard fixé sur le téléphone portable, sur le sol, chacun pour soi. Là, on nous appelle à regarder les autres pour avancer.
7: À tous, le pape nous ouvre grand le cœur, mais surtout aux institutions, car l'immigrant, c'est un problème qui nous concerne tous. Pas seulement ici, mais partout en Europe. Partout dans le monde, il faut en finir avec ces différences sociales aussi importantes. Qui te dit que demain, ça ne sera pas toi qui traversera une situation difficile, où tu dépendras de la charité? et surtout s'unir, c'est ce qu'il nous faut.
8: Je suis content parce que je vois beaucoup de personnes et je n'aspectais pas de tantes. Alors je crois que nous, les chrétiens, ne sont pas une minorité. Il y a beaucoup de gens qui aujourd'hui ne baptisent pas les enfants et ne se marient pas à l'église. Et je crois que cette visite changera la perspective.
9: Des témoignages recueillis donc par notre envoyé spécial à Las Palmas, Alexandra Siergan. Direction maintenant l'autre grande île de l'archipel des Canaries, Tenerife, et la deuxième ville de la communauté régionale Santa Cruz de Tenerife. Le pape doit y atterrir en tout début de matinée aux alentours de 9h heure locale, soit 10h heure de Rome. Aujourd'hui encore, la journée sera placée sous le signe de la migration, avec comme première visite celle du centre Las Raíces, les racines en français. Il devrait s'adresser en français à près de 600 migrants issus pour la plupart d'Afrique francophone, parmi eux Haruna Koulibaly. Il a bravé il y a seulement un mois les vagues tumultueuses de l'océan Atlantique à bord d'un bateau de fortune. Le jeune Malien formule beaucoup d'attentes quant à la visite du pape dans ce centre d'accueil. Notre envoyé spécial à Tenerife, Augustine Asta, l'a rencontré.
10: C'est l'histoire de Haruna Koulibaly, migrant malien arrivé aux îles Canaries il y a exactement un mois. Le jeune homme a été contraint de quitter son pays natal en raison de la situation sécuritaire marquée par les exactions du JNIM, groupe djihadiste affilié à Al-Qaïda.
11: Donc JNIM est arrivé, on massacré, donc on est père. On est jusqu'à Sénégal, donc on est débrouillé Sénégal jusqu'à Banjul. Voilà, on quittait Banjul avec ici.
10: Avec ses compagnons d'infortune, Haruna a donc décidé de traverser l'Atlantique. Mais là encore, problème.
11: 10 jours avec de la mer, entre Banjul avec Grand Canaria ici. Et précisément, il s'appelle El Hierro. Une finie d'essence, manger, l'eau, tout est fini.
10: L'embarcation précaire du jeune migrant malien a été heureusement repérée, interceptée en mer et Haruna a été sauvé et conduit au centre Las Raíces, situé sur l'île de Santa Cruz de Tenerife.
11: Quand on est venu ici, on est en tranquille, quand même tout est bien. On est donné des habits, lavé comme tu veux, on mange comme tu veux, on dort.
10: Haruna espère que la venue du pape Léon XIV dans ce centre pour migrants soit aussi un temps de prière pour la paix en Afrique.
11: Bon, on rêve pour que le grand pape, il veut te aider de prier pour que cesser les faits à Mali, qui donnait des paix en Afrique.
10: Fidèle musulman pratiquant, le jeune Malien a d'ailleurs accueilli avec beaucoup de joie et d'émotion l'annonce de l'arrivée du pape Léon XIV ce vendredi.
11: Très content aussi parce que le pape là, c'est bon cœur et puis il est correct. Il a aidé tous les membres, surtout les immigrants africains.
10: Tenerife, Augustine Asta, Radio Vatican.
9: Le pape s'exprimera donc au sein du centre Las Raíces, qui accueille principalement des Sénégalais, des Maliens, donc comme on vient de l'entendre, des Gambiens ou des Guinéens. Ils sont pris en charge par cette structure gérée par le gouvernement espagnol et des ONG. Il a été créé en 2021. Lors de la rencontre, parmi les personnes qui prendront la parole d'ici quelques heures, figure le directeur du centre, Ernesto Mayoral, pour qui la venue de Léon XIV est un message d'espoir.
12: Un soutien exceptionnel, inattendu, bien sûr, parce que nous travaillons ici depuis 2021. Au moment que Léon XIV il nous a dit qu'il va nous visiter, donc nos cœurs ont exploité. Et nous attendons de lui ça exactement, un message d'espoir, un message que l'avenir est pour tout. Il ne faut pas empêcher les personnes d'avoir un avenir. C'est la chose la plus juste du monde. Et nos cœurs sont ouverts pour lui. Normalement, nous travaillons avec les 100% de professionnalité, mais avec le soutien, l'appui de Léon XIV, nous avons toujours les messages avec nous. Nous avons capté, et j'espère que la société en général soit capable de capter les messages d'espoir, de solidarité, d'appui pour toutes les personnes.
9: Ernesto Mayoral, le directeur du centre Las Raíces, interrogé par Augustine Asta. Après cette visite, le pape ira Plaza de Cristo, place du Christ, pour une autre rencontre avec les acteurs de l'intégration des migrants. Il entendra d'autres témoignages de migrants avant de prendre lui-même la parole. Et puis, à midi heure locale, le pape célébrera la dernière messe de son voyage sur le port de Santa Cruz de Tenerife. Autant d'événements que vous pourrez suivre, bien sûr, en direct commenté en français sur notre site internet ou notre page Facebook. Dans l'actualité internationale,

0: international, des frappes sur l'Iran annulées hier et un accord sur le point d'être signé. Les déclarations de Donald Trump sur la guerre entre les États-Unis et l'Iran se suivent, se ressemblent parfois et souvent se contredisent. Le président américain, très véhément au début de semaine, s'est à nouveau montré confiant dans une issue diplomatique. À New York, Gwendal Lavina.
1: Les États-Unis n'ont donc finalement pas frappé l'Iran pour la troisième nuit consécutive. Depuis le bureau ovale, Donald Trump a aussi affirmé hier qu'un très bon accord a été trouvé pour mettre fin à la guerre et que sa signature pourrait intervenir dès ce week-end en Europe. Ce n'est que la 39e fois depuis le début du conflit fin février que le président fait ce type d'annonce. La prudence est donc de mise, d'autant que Téhéran assure de son côté ne pas avoir encore décidé s'il est prêt à signer cette version du texte. Au-delà des annonces, ce sont les volte-face de Donald Trump ces quatre derniers jours qui sont particulièrement intéressantes. Hier matin encore, le président promettait de poursuivre les frappes très fortes contre l'Iran et même de s'emparer de l'île de Karg qui abrite ses principales installations pétrolières, avant donc de se contredire quelques heures plus tard. Ce que ne manquent pas de souligner les Iraniens. Mohammad Bagher Ghalibaf, leur principal négociateur, a ainsi critiqué des stratégies inadaptées et des décisions impulsives de la part de Washington qui les conduisent vers un bourbier sans fin. Gwendal Lavina, New York, Radio Vatican.
0: L'Égypte a appelé ce matin Washington et Téhéran à saisir l'opportunité d'un accord pour mettre fin à cette guerre. Au Liban, le nonce apostolique a organisé un nouveau convoi humanitaire avec Caritas et l'œuvre d'Orient. 25 camions transportant du diesel, des vivres, de l'eau et des matelas ont pu accéder hier à Mkhmesh, En Ebel et Debel, trois villages chrétiens situés dans le Casa de Binj Bayl, sous la ligne jaune définie par Israël. Cela ne s'est pas fait sans mal puisque la colonne de véhicules a été bloquée par des chars israéliens avant de finir par atteindre son objectif. Des tirs de mitrailleuses ont été entendus non loin du nonce. Les Européens tentent leur chance. Les ambassadeurs de France, d'Allemagne et de Grande-Bretagne ont plaidé hier à Moscou pour une reprise du dialogue entre la Russie et l'Ukraine. Reçus par le vice-ministre des Affaires étrangères, ils ont plaidé en faveur des négociations directes prônées par Volodymyr Zelensky dans sa lettre adressée récemment à Vladimir Poutine. À Moscou, Jean-Didier Revoin.
2: Par le biais de Paris, de Berlin et de Londres, l'Union européenne tente de renouer le contact avec Moscou. C'était l'objectif, hier, de la réception des trois ambassadeurs par le vice-ministre russe des Affaires étrangères, Mikhaïl Galouzin. L'occasion pour eux d'exprimer leur soutien à la proposition de Volodymyr Zelensky en faveur d'un dialogue direct entre l'Ukraine et la Russie pour mettre fin au conflit entamé il y a plus de 4 ans. Mais au vu de la réaction russe, il reste du chemin à parcourir. Dans un communiqué, les Affaires étrangères ont accusé les Européens de vouloir poursuivre la guerre contre la Russie pour le compte et aux frais des pays européens, qualifiant cette politique de destructrice. Une déclinaison des propos tenus la veille par le chef de la diplomatie russe. Sergueï Lavrov avait en effet déclaré que la Russie était prête à écouter ses ambassadeurs en dépit des propos acerbes tenus à l'égard de la Russie par leurs dirigeants. Pour le ministre, tant que la Russie ne verra pas la volonté d'un dialogue sérieux et non des tentatives pour soutenir les autorités de Kiev, de telles initiatives n'auront pas d'importance pratique. En revanche, Moscou reste ouvert à des contacts s'il vise à trouver un moyen de règlement du conflit. Or, pour le moment, la Russie estime qu'il n'y a rien à négocier, comme l'a souligné Vladimir Poutine la semaine dernière. Jean-Didier Revoin, Moscou, pour Radio Vatican.
0: Le Premier ministre britannique n'en finit pas de voir ses soutiens s'amenuire. Hier, c'est son ministre de la Défense qui a jeté l'éponge. Il critique le manque de moyens alloués aux armées alors que les menaces sur la sécurité nationale augmentent. Le plan d'investissement dans la défense britannique, prévu initialement fin 2025, n'en finit pas d'être reporté. Le ministre démissionnaire a critiqué également son collègue du Trésor qui ne veut pas mobiliser les ressources nécessaires selon lui. Une police par État pour endiguer la violence. Au Nigeria, le Parlement fédéral a approuvé très largement un projet de loi autorisant les États fédérés à créer leurs propres forces de police. Les détails à Abuja, à Dishaka, à Degboye.
3: La création d'une police d'État est la bienvenue selon le président nigérian Bola Ahmed Tinubu, qui soutient activement cette initiative qu'il considère comme une mesure essentielle pour lutter contre les menaces sécuritaires locales telles que le banditisme, les enlèvements et l'insurrection. Cependant, certains experts avertissent toutefois que confier aux 36 États du pays le contrôle de leurs propres forces de police pourrait renforcer le pouvoir des gouverneurs dans un contexte politique déjà souvent marqué par la violence. Depuis des années, les États fédérés du Nigeria s'appuient sur des groupes d'autodéfense anti-djihadistes locaux recrutés pour pallier les faiblesses de l'armée et de la police nationale. Pour entrer en vigueur, le test devra également être approuvé par le Sénat.

0: ce que, par les deux tiers des assemblées des États fédérés nigérians, il modifiera ainsi la constitution. Ishéké Déboyé, Radio Vatican, Abuja.
1: h44 sur RCF Notre-Dame. Soyez les bienvenus si vous nous rejoignez après le journal de Radio Vatican. Nous sommes avec Gilles Brochard avant la prière du matin. Bonjour cher Gilles.
2: Bonjour Pierre-Hugues et bonjour chers auditeurs.
1: Alors c'est ce week-end le Paris Tea Festival.
2: Ah oui, alors c'est le Paris du thé si j'ose dire. C'est un festival qui va avoir lieu pendant deux jours entiers. Et ça c'est intéressant parce que pour les amateurs de thé, c'est pas simplement réservé évidemment aux professionnels, vous allez pouvoir explorer, déguster, voyager, comprendre.
1: J'ai hâte parce que vous avez apporté d'ailleurs des échantillons
2: thé. J'ai apporté parce que j'ai reçu les premières récoltes de Darjeeling qui viennent d'Inde. Et là, je vous ai préparé un first flush donc Darjeeling, cette belle couleur ambrée. Ça vient de la maison TWGT. Vous pouvez sentir et boire. Et alors moi, j'ai demandé à l'organisatrice, qui est sommelière de thé, Maria Kochmann, d'être avec nous. On l'a au téléphone tout de suite. Bonjour Maria.
3: Bonjour Gilles.
2: Alors Maria, c'est une très belle initiative, je crois que c'est la deuxième que vous organisez à Paris. On va peut-être parler de demain, le 13 juin, c'est ouvert au public, c'est sur le parvis d'une mairie importante, hein, c'est le 15e arrondissement, et vous avez appelé ça le Grand Jardin du Thé.
3: Oui absolument, le Grand Jardin du Thé, demain, sur le parvis de la mairie du 15e arrondissement. C'est le thé qui vient à la rencontre du public. Donc, l'initiative, c'est de sortir le thé des maisons de thé uniquement, qu'il ne reste pas enfermé et qu'il aille à la rencontre du public. Donc, il y aura des producteurs de thé venus de différents pays, mais surtout des producteurs de thé français qui vont venir avec des feuilles fraîches. Donc, le public pourra voir ce qu'est une feuille de thé, voir la transformation et déambuler toute la journée gratuitement.
2: Ça, c'est formidable. Il y a 6 pavillons hein, autour de l'eau, des sens, du commerce équitable, des arts vivants, de la gastronomie, des jardins du monde. On va rappeler qu'il y a 12 producteurs de thé en France. Et je pense que c'est intéressant pour le public de comprendre ce qu'est une feuille de thé. Est-ce que les gens comprennent vraiment ce qu'est une feuille de thé? Qu'est-ce qu'il y a derrière une feuille de thé?
3: Maria. Alors non, justement, c'est pour ça que ce festival existe et d'où aussi cette première journée pour rendre le thé de qualité visible. On pense que c'est uniquement un petit sachet, mais non, derrière il y a de vrais savoir-faire, il y a un vrai souci aussi de transmission et bien sûr le travail de la terre.
2: Des planteurs, de ceux qui fabriquent, qui produisent le thé. Hein, c'est des populations extraordinairement émouvantes, touchantes, qui se donnent corps et âme pour ce produit que nous exploitons, si j'ose dire, en Europe. Alors, dimanche 14, ça sera la cité universitaire. Là, c'est vraiment... Alors là, il y a une billetterie, on peut aller sur le site de Paris Tea Festival, et là, on va justement goûter, entendre des conférences de différentes personnalités du monde du thé, française ou étrangère?
3: Oui, le dimanche 14 juin, c'est vraiment la grande rencontre. Donc, il y a plus de 65 exposants, une vingtaine de conférences, si ce n'est plus maintenant, des projections, des documentaires. Il y a toutes les personnalités du monde du thé qui seront présentes. Et vous pourrez aussi déambuler. On va vous offrir une petite tasse en porcelaine à l'entrée aussi par souci écologique.
2: Oui.
3: Et vous pourrez déambuler et goûter partout tout au long de la journée.
2: Il y a notamment une conférence, je crois, qui s'appelle « Le futur du thé chinois entre luxe, industrialisation et écologie » par Jasmine Desharnais de Camellia Sinensis Canada. Ou alors, on a aussi la présentation de tout ce qui se fait en Géorgie par le Palais d'été, le thé du Laos aussi. Donc, tout le programme est sur votre site internet. Hein. Merci voilà. Maria Kochmann. Paris Tea Festival, samedi et dimanche à Paris.
1: Merci beaucoup Gilles Brochard. Il était très bon ce thé que vous nous avez apporté ce matin.
2: Infusé 5
1: suivre
2: minutes.
1: La prière du matin.
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3: Il est 9h10 sur RCF Notre-Dame. Bienheureux Guy, à l'honneur aujourd'hui. Clara sera avec nous pour nous présenter ce disciple de Saint François d'Assise dans quelques minutes. Mais d'abord, la prière du matin, c'est aujourd'hui la fête du Sacré-Cœur de Jésus. Et au milieu de nos soucis, de nos épreuves, le Seigneur vient alléger notre fardeau et nous ouvrir son cœur. Il vient nous aider à porter ce qui est difficile. C'est ce que nous entendons dans ce passage de Saint Matthieu au chapitre 11.
4: En ce temps-là, Jésus prit la parole et dit « Père, Seigneur du ciel et de la terre, je proclame ta louange. Ce que tu as caché aux sages et aux savants, tu l'as révélé aux tout-petits. Oui, Père, tu l'as voulu ainsi dans ta bienveillance. Tout m'a été remis par mon Père. Personne ne connaît le Fils sinon le Père, et personne ne connaît le Père sinon le Fils, et celui à qui le Fils veut le révéler. Venez à moi, vous tous qui peinez sous le poids du fardeau, et moi, je vous procurerai le repos. Prenez sur vous mon joug, devenez mes disciples, car je suis doux et humble de cœur, et vous trouverez le repos pour votre âme. Oui, mon joug est facile à porter, et mon fardeau léger. »

Aujourd'hui, solennité du Sacré-Cœur, nous ne sommes pas dans la bondieuserie dépassée du 19e siècle, mais nous sommes dans le plus fort de la révélation de l'amour de Dieu, avec ce focus qui se fait sur le cœur de Jésus dans cet évangile. Jésus nous révèle comme un secret d'amoureux que ses vertus premières sont la douceur et l'humilité. Et cela entraîne en nous le repos de notre âme. Sainte Marguerite Marie, à Paray-le-Monial, a fait cette expérience qui a été très bien rappelée dans le dernier film récent de Sacré-Cœur. C'est la révélation à nouveau du cœur ouvert de Jésus en plein XVIIe siècle. Parce que les hommes oublient trop vite le cœur de la révélation, Dieu nous aime d'un amour fou. Dans la Bible, le cœur, c'est le siège de la volonté, de l'intelligence et de l'affectivité. C'est donc le centre de l'homme. Et pour revenir au cœur de l'amour, Jésus nous dit qu'il faut de l'humilité. Parce que l'amour aime s'abaisser pour celui qu'il aime. Et Jésus s'abaissait comme ça pour laver les pieds de ses disciples. Il dira « qui s'abaisse sera élevé ». Parce que en s'abaissant, on découvre une liberté ouverte vers un infini qui est plus grand que nous. Ça veut dire que l'amour veut donc nous élever, mais en commençant par s'abaisser. Alors c'est aussi la douceur qui est un fruit de cette révélation du cœur de Jésus. Quand nous avons le cœur lourd de péché, de souffrance, d'égarement, de doute, sa douceur nous dit « viens te poser sur mon cœur ». Et le fardeau alors s'allège parce qu'il est porté aussi par notre Seigneur, notre amoureux. C'est comme ça que l'amour rend plus léger, surtout quand nous nous sentons pardonnés et réconciliés, guéris et pacifiés. Oui, cœur de Jésus, j'ai confiance en toi.

Notre Père qui es aux cieux, que ton nom soit sanctifié, que ton règne vienne, que ta volonté soit faite sur la terre comme au ciel. Donne-nous aujourd'hui notre pain de ce jour. Pardonne-nous nos offenses, comme nous pardonnons aussi à ceux qui nous ont offensés. Et ne nous laisse pas entrer en tentation, mais délivre-nous du mal. Car c'est à toi qu'appartiennent le règne, la puissance et la gloire pour les siècles des siècles. Amen.

0: Père, Seigneur du ciel et de la terre, la communauté de l'Emmanuel à la fin de notre prière, c'est le Père Michel Martin Prével qui faisait le commentaire de l'Évangile, prêtre de la communauté des Béatitudes avec nous tout au long de la semaine. Il est 8h56 sur RCF Notre-Dame. Clara, vous êtes prête? Vous êtes concentrée par
1: oui,
0: le thé, là?
1: J'allais goûter le thé, mais je me suis dit qu'on allait peut-être faire ça après
0: Gilles
1: le Brochard. Saint du jour.
0: Gilles Brochard, vous êtes en train de mettre la pagaille dans le studio?
2: Non, j'essaie de donner un peu de bienveillance.
0: Alors, si vous voulez parler, c'est dans le micro, Gilles.
2: J'essaie de donner un peu de bienveillance dans ce studio.
3: Ah bah, il y en a quand même.
2: Bah oui, je sais, mais j'en rajoute un peu, c'est une surdose.
0: C'est vrai, une surdose. La bienveillance, on la voit tous les jours aussi, Gilles, dans la vie des saints. Et notamment dans celle du Saint du jour, puisqu'aujourd'hui nous fêtons Bienheureux Guy. Clara.
1: Exactement, c'est un prénom d'origine germanique qui signifie le bois. Alors le Bienheureux Guy de Cortone est un disciple de Saint François d'Assise. Dans les Fioretti de Saint François, on raconte que le Poverello était en voyage en Espagne pour visiter le souvent de Cordoue, et c'est là qu'il fut accueilli très chaleureusement par un seigneur modeste qui lui lava les pieds, le servit à table et lui dit: mon père, je veux désormais être à votre service. Si vous avez besoin d'une tunique, d'un manteau, de n'importe quoi, n'hésitez pas à les acheter, c'est moi qui paierai. Alors face à cet accueil très chaleureux du Seigneur Guy, François dit à ses disciples: la courtoisie est un des plus beaux attributs de Dieu, qui fait luire son soleil et pleuvoir sur les méchants aussi bien que sur les bons. J'aimerais que le Seigneur Guy soit des nôtres, nous reviendrons chez lui.
0: Et ils reviennent donc quelques jours plus tard.
1: Oui, et le chevalier qui était à sa fenêtre voit Saint François en prière et fut subjugué. Il décide alors de le suivre. Devenu franciscain, frère Guy se retire en 1211 près d'une grotte au bord d'un ruisseau près de Cortone, c'est en Toscane, et il prêcha pendant 30 ans aux habitants des alentours. Alors comme Saint François, le bienheureux Guy de Cortone a vécu donc dans le jeûne, la pauvreté et l'humilité.
0: Mais il y a une expression d'ailleurs sur la Saint-Guy, alors là on a un bienheureux Guy, donc c'est sans doute pas de lui que ça vient, mais la danse de Saint-Guy quand une personne fait des mouvements involontaires.
1: Oui exactement, alors ça me vient, vous avez raison, ça ne vient pas de Guy de Cortone, mais d'un autre Guy qui est originaire lui de Sicile et qui a été martyr vers 303. Il est fêté le 15 juin, c'est dans 3 jours, et c'est le patron des épileptiques, d'où l'expression la danse de Saint-Guy. Alors que ce soit le 12 juin aujourd'hui ou le 15 dans 3 jours, bonne fête à tous les guides.
0: Merci beaucoup Clara, Béville-Lacroix, et d'ailleurs Gilles Brochard me signalait qu'il avait Guy dans ses prénoms, donc oui. Bonne fête cher Gilles.
2: Merci.
0: Voilà, et bonne fête à tous les guides aujourd'hui. Dans 2 minutes, les informations, et puis dans 10 minutes, le débat du jour présenté ce matin par Jean-Pierre Denis.
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3: Nous sommes aujourd'hui le vendredi 12 juin. Nous fêtons aujourd'hui bienheureux Guy, très bon réveil.
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0: Bonjour à toutes et à tous et bienvenue dans un nouvel épisode de Science Radio sur RCF Sud Belgique. Et aujourd'hui, on va parler de l'espace. On va voyager dans l'espace précisément. On va parler d'un sujet méconnu, c'est celui de la mécanique céleste, avec un focus sur les exoplanètes. On va en parler avec notre invitée du jour, qui est Anne-Sophie Libert. Elle est professeure au sein du département de mathématiques de l'UNAMUR. Et elle a aussi terminé tout récemment son mandat de directrice de NAXIS, c'est l'Institut Namurois des systèmes complexes. Bonjour Anne-Sophie.
1: Bonjour, merci pour l'invitation.
0: Avec grand plaisir, merci de l'avoir accepté, de parler de ce sujet méconnu des exoplanètes. Je pense que c'est totalement méconnu, mais c'est l'occasion d'en parler sur notre antenne. D'abord, première question, j'aime bien revenir sur le parcours de mes invités. Quel est un petit peu votre parcours à vous, scolaire et professionnel ici à l'UNAMUR ?
1: Alors, je suis titulaire d'un master en sciences mathématiques de l'Université de Namur. Et à l'Université de Namur, on fait des mathématiques appliquées. Donc, ça signifie qu'on essaye de résoudre des problèmes de la vie réelle dans différentes thématiques. Et mathématiques, en particulier, c'est le domaine du spatial. Et je suis donc spécialisée en mécanique céleste. Et c'est dans cette thématique-là que j'ai effectué mon doctorat à l'Université de Namur en tant qu'aspirante FNRS. Puis, j'ai embrayé avec un mandat de chargée de recherche FNRS, deux séjours postdoctoraux à l'étranger, en France et en Grèce, avant d'être finalement engagée comme professeure d'université à l'UNAMUR, au sein du département de mathématiques et au sein de l'Institut de recherche NAXIS.
0: D'accord. Et justement, cet Institut de recherche NAXIS, qu'est-ce que c'est concrètement ?
1: Alors, l'Institut Namurois des systèmes complexes, donc un institut qui étudie ce qu'on appelle un système complexe. Un système complexe, c'est un ensemble d'un très grand nombre d'entités qui sont en interaction les unes avec les autres. Et en fait, le comportement global de ce système ne peut pas être prédit juste en étudiant les interactions locales. Donc, il y a des phénomènes d'émergence. Il y a, comme dirait Aristote, le tout est plus grand que la somme des parties. Donc ce sont des propriétés émergentes et en fait vous les connaissez tous, les systèmes complexes. Il y en a aussi bien dans les réseaux sociaux, dans votre smartphone, que dans les bancs de poissons dans l'océan. Il y en a aussi dans votre cerveau avec tout le réseau des neurones, et évidemment il y en a aussi dans l'espace, et c'est ça que j'étudie.
0: Ça va être un beau sujet à étudier justement aujourd'hui, la mathématique de l'espace entre guillemets. Et justement, dans mon introduction, j'ai dit qu'on allait parler de la mécanique céleste. Mais concrètement, en quoi ça consiste, la mécanique céleste ?
1: Alors, la mécanique céleste, c'est l'étude du mouvement des corps célestes, donc comme son nom l'indique. Donc, on essaye vraiment de comprendre le fonctionnement, les orbites, toutes les trajectoires qu'ont les corps célestes dans l'espace. Et on fait ça au moyen de théories, de modèles mathématiques. Donc, on pourrait dire que la mécanique céleste, ce sont les mathématiques de l'espace.
0: D'accord. Et des corps célestes, c'est peut-être une bête question, mais qu'est-ce que c'est concrètement aussi ?
1: Alors, corps céleste, c'est tout ce qui nous entoure et qui gravite autour de la Terre ou même plus loin. Donc, ce sont des étoiles, ce sont des planètes, ce sont des astéroïdes, ce sont tous des petits corps, des satellites, qu'ils soient satellites naturels ou ce sont parfois des satellites artificiels qu'on envoie nous-mêmes. Donc c'est vraiment tout ce qui gravite autour de la Terre, proche ou vraiment plus loin.
0: Et qu'est-ce qui vous a poussé à vous intéresser justement à ces mathématiques de l'espace ? Est-ce que vous étiez déjà fasciné par l'espace plus jeune peut-être ?
1: Alors, je pense que c'était surtout lors de mes études, quand j'ai réalisé qu'on peut exprimer avec des simples équations toute une dynamique, toute une évolution de quelque chose qui se passe de très très loin de nous, et qu'on peut expliquer leur comportement avec tout ça. Ce sont simplement des équations, que j'ai trouvé les équations tellement belles que je me suis plongée dedans et j'y suis toujours.
0: Et pourquoi justement c'est un sujet si méconnu, le fait qu'on puisse utiliser des mathématiques pour étudier l'espace ?
1: Parce qu'on pense quand on pense à l'espace, la première chose qui saute aux yeux, c'est le fait qu'on a besoin de télescopes, qu'on a besoin d'instruments pour observer, pour voir l'espace. Et donc c'est normal, parce que l'espace, c'est fascinant. Vous regardez la Lune, vous voyez les cratères sur la Lune, ou après vous vous posez la question de savoir pourquoi il y en a, d'où ça vient, etc. Et donc c'est peut-être quelque chose que l'homme a réalisé depuis l'Antiquité. Et donc c'est vraiment quelque chose qui a toujours fasciné l'homme. Et moi, ce qui m'a vraiment fasciné, c'est de me dire que tout ceci s'explique mathématiquement.
0: Et vous en parlez avec passion, Anne-Sophie Libert. On sent que c'est un sujet qui vous tient à cœur aussi. Et maintenant, on va parler du sujet du jour, donc c'est les exoplanètes. Mais que signifie concrètement le terme d'exoplanète ?
1: Alors, les exoplanètes, ce sont les planètes qu'on a découvertes autour d'autres étoiles que le Soleil. Donc, aujourd'hui, on en recense plus de 6500. C'est quand même un nombre très impressionnant, 6500 planètes découvertes en une trentaine d'années. Ça veut dire 6500 mondes potentiels. C'est vraiment un nombre, oui, c'est, et c'est vraiment un nombre incroyable. Et alors, il faut imaginer qu'à des différences des étoiles qui émettent elles-mêmes leur lumière, puisque ce sont des astres qui produisent la lumière grâce à leur réaction, à leur fusion nucléaire en leur cœur, les planètes ne produisent pas de lumière, elles ne font que réfléchir la lumière de leur étoile. Et donc, ça veut dire que c'est très difficile de les observer. Et on en a quand même au moins 6500 connus aujourd'hui.
0: Oui, 6500, c'est quand même énorme d'avoir déjà trouvé tout ça. En plus, je pense que c'est des recherches plutôt récente par rapport à ce sujet-là, non ?
1: Oui, exactement. Alors, les recherches d'exoplanètes, en réalité, la question de la pluralité des mondes, elle a vraiment taraudé l'esprit humain depuis l'Antiquité. Déjà, Épicure, à l'époque, il était persuadé qu'il était logique qu'il existe d'autres mondes que le nôtre, certains qui lui ressembleraient, d'autres qui ne lui ressemblent pas du tout, mais ce n'était pas le courant dominant de l'époque. Mais c'est vrai qu'on a toujours été fascinés, qu'on a toujours été à la recherche de ces planètes, mais il a fallu attendre d'avoir les moyens observationnels de pouvoir les observer, donc des télescopes qui étaient suffisamment techniques, suffisamment avancés pour les observer. Et donc là, on est déjà à la fin du XXe siècle, et en particulier en 1995 avec la découverte de la première planète extrasolaire. Donc cette découverte, elle a été réalisée à l'Observatoire de Haute-Provence par les astronomes Michel Mayor et Didier Queloz, et c'était autour de l'étoile 51 Pégase. Et il faut imaginer que c'était vraiment peut-être une des plus grandes découvertes de la fin du XXe siècle, et d'ailleurs cette découverte a été récompensée par le prix Nobel de physique en 2019.
0: Donc vous avez parlé de planète extrasolaire, c'est ça ?
1: Exoplanète ou planète extrasolaire ?
0: Exoplanète, pour être précis, justement, qu'est-ce qu'un système extrasolaire ?
1: Alors, dans les 6500, parmi les 6500 planètes qu'on a découvertes, il y en a certaines planètes tournent autour de la même étoile. Et donc, quand on a plus de deux ou plus planètes qui tournent autour de la même étoile, c'est ce qu'on appelle un système extrasolaire. Alors là aussi, actuellement, on en connaît plus de 1000. Donc, ça veut dire qu'on connaît plus de 1000 systèmes planétaires comme le Soleil, alors comme le système solaire. Alors, est-ce qu'ils sont réellement comme le système solaire ? Ça, on va voir. Mais en tout cas, 1000 systèmes avec plusieurs planètes, comme le Soleil avec ses différentes planètes.
0: Comment on détecte justement ces exoplanètes ? Parce que je suppose que ce n'est pas forcément évident. Vous l'avez dit, on a dû développer des outils, etc. Comment on détecte tout ça ?
1: Oui, alors c'est très difficile de les observer par une imagerie directe, donc de les voir réellement. Je vous ai expliqué déjà qu'il y avait une raison qui était celle qu'il y avait un très grand contraste lumineux entre les deux astres, puisqu'il y en a un qui émet de la lumière et l'autre ne fait que réfléchir la lumière de son étoile. Donc ça, c'est une première raison. La deuxième raison, c'est que ces planètes sont très très loin. Elles sont très très loin, elles sont à plusieurs années-lumière de nous. Et donc on observe quelque chose de très très loin, mais la séparation entre la planète et son étoile est vraiment très faible vue de la Terre. Et donc cette séparation angulaire, elle est minuscule. Et donc ça, sont vraiment les deux gros problèmes, les deux gros défis de l'imagerie directe. Alors on arrive petit à petit à voir les premières images, et ça va s'accentuer avec le télescope James Webb et d'autres futurs instruments. Mais donc, il faut imaginer que la plupart des 6500 découvertes qui ont déjà été réalisées l'ont été grâce à des méthodes indirectes. Alors, c'est quoi des méthodes indirectes ? Il y en a principalement deux. Il y a d'abord ce qu'on appelle la méthode de vitesse radiale. Donc, de la même manière que la planète, imaginez la Terre, tourne autour du Soleil, il faut imaginer que le Soleil aussi, il a un petit mouvement sur lui-même, de la même manière, un mini-mouvement. Et c'est ce mini-mouvement qu'on va repérer, donc on ne va que observer l'étoile, on va voir son mini-mouvement, donc sa petite modification de vitesse. Et s'il y a cette modification de vitesse, ça veut dire qu'il y a une planète qui tourne autour. Et donc ça, c'est une première méthode. Et la deuxième méthode est facile à comprendre, c'est la méthode des transits. Donc lorsqu'on observe une étoile, en fait, on observe sa courbe de lumière. Et si une planète passe devant son étoile, il y aura une baisse de lumière une baisse dans cette courbe de lumière. Et si cette baisse se reproduit de façon périodique, on voit en fait en réalité une planète qui tourne autour de l'étoile, même si on ne la voit pas, on peut détecter dans cette baisse de lumière. Et donc c'est vraiment ce sont les deux méthodes qui nous permettent de détecter les planètes extrasolaires, et elles fonctionnent bien. Et la méthode des transits est d'ailleurs celle qui est utilisée dans les missions spatiales qui sont envoyées. Donc il y en a eu plusieurs, hein. Il y a eu Corot, Kepler, il y a encore Khéops, Plateau va démarrer début 2027, elle va être lancée. Et donc ce sont vraiment des missions qui observent via la méthode des transits. Et l'intérêt d'être dans l'espace, c'est qu'on s'affranchit des perturbations de l'atmosphère qui créent justement tellement de perturbations qu'on a encore plus de difficultés à observer ces planètes.
0: Forcément. Je propose qu'on parte en musique, Anne-Sophie Libert. Donc, vous êtes professeure au sein du département de mathématiques de l'UNAMUR. Vous avez été directrice de NAXIS, donc c'est l'Institut Namurois des Systèmes Complexes. On part en musique ici avant de parler encore de ces exoplanètes. C'est un sujet qui est très fascinant et dont on va parler encore un petit peu par après. Non.

0: Nous voici dans la seconde partie de Science Radio sur RCF Sud Belgique, où aujourd'hui on parle des exoplanètes. On est dans l'espace aujourd'hui, en compagnie d'Anne-Sophie Libert. Elle est professeure au sein du département de mathématiques de l'UNAMUR, et elle a également été directrice de NAXIS, c'est l'Institut Namurois des Systèmes Complexes. Si vous avez raté la première partie de cette interview, sachez que vous pouvez la retrouver sur rcfsudbelgique.be. Vous pouvez réécouter la première partie avant de vous plonger dans la deuxième partie ici. Justement, Anne-Sophie Libert, on va parler encore de ces exoplanètes. Quelles sont un petit peu les caractéristiques de ces exoplanètes? Comment on pourrait les définir?
1: Alors, c'est difficile de réellement répondre partiellement, enfin,

0: C'est pas tout observé. Donc, comme conséquence, la première conséquence, c'est par exemple qu'on observe majoritairement des planètes qui sont proches de leur étoile. Pourquoi? Parce qu'il faut moins de temps pour les observer, puisqu'il faut confirmer plusieurs fois leur passage devant l'étoile ou plusieurs fois leur changement de vitesse du corps central. Et donc, voilà, ça prend du temps, et donc on a plus facile à observer des planètes qui sont plus proches de leur étoile. Un deuxième biais que ça introduit, c'est qu'on ne sait pas observer des planètes qui sont similaires à la Terre. Ce sont des planètes qui seront plus massives ou qui ont un plus grand rayon que la Terre. Et donc voilà, il faut prendre ça en compte. Et donc on ne sait pas tout à fait expliquer toutes les caractéristiques. En dehors de ceci, ce qu'on peut déjà dire, c'est qu'on a observé beaucoup de planètes différentes, différentes de la Terre, différentes des planètes comme les planètes géantes de notre système, mais qu'à l'heure actuelle, on n'est pas capable d'observer une jumelle de la Terre. Donc est-ce qu'on peut... clairement dire que le système solaire, comme on le connaît, c'est pas la règle générale, on n'observe pas que ça, mais c'est beaucoup trop tôt pour pouvoir dire que c'est réellement une exception et qu'on est le seul comme ceci, puisqu'on n'est pas capable de les observer.
1: D'accord, et donc justement ces exoplanètes, comment elles se forment? Est-ce qu'on sait comment elles se forment déjà?
0: Oui, alors ça, donc les systèmes planétaires et les planètes donc, se forment dans un disque, ce qu'on appelle un disque protoplanétaire, qui est composé de gaz, de poussière, d'embryons de planètes, et ces embryons vont passer dans ce qu'on appelle une phase d'accrétion, donc petit à petit, ils vont grossir, et ils vont aussi subir l'influence du disque qui va pousser ces planètes à migrer dans le disque. Donc ça, c'est tout ce qu'on appelle la phase du disque. Mais il n'y a pas que la phase du disque. Ça, c'est leur première formation. C'est vraiment la formation des corps pour arriver jusqu'à la taille des planètes qu'on observe, que ce soit des planètes telluriques, comme les planètes proches de la Terre comme nous, ou des planètes qui sont plus des géantes. Donc ça, c'est la phase de formation.
1: C'est ça. Justement, comment elles évoluent par après?
0: Ben voilà, après, le disque de gaz disparaît. Et lorsqu'il disparaît, les planètes commencent vraiment à sentir fortement les interactions entre elles. Donc, évidemment, c'est juste la force gravitationnelle, mais donc elles sentent de plus en plus fortement ces perturbations gravitationnelles. Et donc, elles réagissent, elles s'ajustent les unes vis-à-vis des autres. Et ça peut parfois mener à des événements catastrophiques, comme une éjection de planètes, comme des collisions entre planètes. Et donc, à nouveau, on est parti pour une phase de plusieurs millions d'années, jusqu'au moment où le système va, d'une certaine manière, se stabiliser dans un système un peu comme celui qu'on connaît dans le nôtre, c'est-à-dire un système solaire, où la situation est apaisée.
1: Je sais qu'il y a différents types d'exoplanètes, hein, vous en avez déjà cité l'une ou l'autre, des planètes telluriques. Est-ce qu'on peut expliquer un peu tous ces termes, des super-terres, des mini-Neptunes, etc., etc.
0: Oui, alors il y a essentiellement, actuellement, avec les limites actuelles des télescopes, il y a trois types d'exoplanètes qu'on peut observer. La toute première détection dont j'ai parlé, autour de 51 Pégase, donc 51 Pégase B, cette planète-là, elle fait partie de ce qu'on appelle les Jupiters chaudes. Alors pourquoi les Jupiters chaudes? Parce qu'elles ont un rayon ou une masse, ça dépend de la méthode, elles ont un rayon ou une masse qui est comparable au rayon ou à la masse de Jupiter. Donc ce sont des planètes très massives, mais qui en réalité se trouvent très proches de leur étoile. Vraiment très très proches, beaucoup plus proches que Mercure ne l'est du Soleil. Et donc, c'est un Jupiter très proche de l'étoile, il y fait très chaud, ça s'appelle un Jupiter chaud.
1: Ah d'accord, voilà. Tout simplement.
0: Tout simplement. Ensuite, on a observé une deuxième catégorie de planètes, mais ce sont les planètes comme on les connaît dans notre système solaire, c'est-à-dire des géantes comme Jupiter. Donc elles n'ont rien de particulier, c'est simplement une planète gazeuse géante à la même distance de leur étoile que l'est Jupiter actuellement. Et enfin, une troisième catégorie de planètes, et c'est ça un peu la catégorie nouvelle, et on ne s'attendait pas du tout à la découvrir, ce sont des planètes qui sont plus massives, ou dont le rayon est supérieur à celui de la Terre, mais qui ne sont pas pour autant géantes. Et donc, c'est ce qu'on appelle une super-Terre, ou une mini-Neptune. Pourquoi? Parce que soit on connaît leur masse, soit on connaît leur rayon, mais en général, on n'a pas la double information et donc on ne connaît pas leur densité. Donc soit c'est une grosse Terre, très rocheuse, soit c'est plutôt une mini-géante qu'on appelle une mini-Neptune. Et ça, on ne sait pas encore à l'heure actuelle. On doit avoir plus de mesures, plus de méthodes et continuer à étudier tout ça. Mais principalement, en tout cas, ce sont ces trois types d'exoplanètes qu'on découvre.
1: Oui, je suppose que ça va progresser au fil des années aussi, qu'on va avoir des outils encore plus performants pour analyser tout ça.
0: Exactement, et petit à petit, avec les imageries directes, on aura encore aussi accès à plus d'informations. Ça nous permettra réellement de connaître leur densité et de pouvoir réellement essayer d'approcher, c'est vraiment le Graal, et particulièrement avec la mission Plateau, c'est un des objectifs, d'arriver à obtenir peut-être la première observation d'une jumelle de la Terre avec les mêmes conditions exactes, les mêmes paramètres que la Terre.
1: Est-ce qu'on peut citer quelques exemples d'exoplanètes justement ? Bon, on en a cité une en début d'émission, celle qu'on a découverte, la toute première, mais est-ce qu'il y en a d'autres d'exoplanètes assez phares ?
0: Oui, alors déjà la première, c'était...

0: Une énorme surprise. Donc 51 Pégase B, elle était, comme je vous ai dit, avec un rayon qui équivalent, avec une masse équivalente à une demi-masse de Jupiter. Donc c'est très gros, une planète très très massive. Mais en fait, sa période orbitale n'est que de 4 jours. Donc elle est extrêmement proche de son étoile. Et on n'aurait jamais imaginé qu'une telle planète existe. Pourquoi? Parce que on a toujours compris dans la formation du système solaire que les grosses planètes devaient se former loin de l'étoile. Et ça, s'il y a une raison très simple, c'est que l'eau, c'est le matériel le plus abondant dans l'univers, et que lorsqu'il est trop proche de l'étoile, il est sous forme gazeuse, et donc pour qu'il soit sous forme solide, il faut être à une certaine distance de l'étoile, qu'on appelle derrière la ligne des glaces. Et c'est pour ça que Jupiter est situé si loin. Mais donc, comment arriver à former une telle planète aussi massive, aussi proche de l'étoile? Donc, on a dû adapter toutes les théories de formation, adapter dans le sens où il faut comprendre qu'il puisse y avoir des Jupiters comme dans notre système solaire, mais aussi des Jupiters chauds. Et on a dû donc apprendre à nouveau toutes ces théories de migration dans le disque et se rendre compte que dans certains cas, la migration peut être très forte et aller jusqu'à une localisation si proche de l'étoile. Donc ça, c'était une première surprise, mais vraiment une première planète assez incroyable. Une deuxième découverte, bah, c'est évidemment le système TRAPPIST. TRAPPIST déjà parce que c'est une découverte belge, donc il faut
1: Ah
0: en être
1: d'accord,
0: fier.
1: tout simplement.
0: Voilà, le télescope TRAPPIST a découvert son premier système planétaire et donc il s'appelle TRAPPIST. Et c'est une planète, alors ce sont 7 planètes, ça c'est déjà aussi un grand record, c'était un grand nombre de planètes autour de la même étoile, donc 7 planètes qui ont un rayon assez semblable à celui de la Terre, mais qui n'évoluent pas autour d'une étoile de type solaire, mais qui évoluent autour d'une étoile qui est une naine rouge ultra froide, donc une étoile très spéciale. Et ce qui est vraiment incroyable, donc c'est d'une part que c'est un système qui est très compact, donc les 7 planètes sont vraiment très très proches de l'étoile, c'était pas du tout attendu, mais en plus, elles sont vraiment dans une configuration particulière qu'on appelle une chaîne de résonance, c'est-à-dire que les périodes orbitales, donc les périodes de révolution de chaque planète autour de l'étoile centrale, sont des multiples les unes des autres. Donc quand la première planète, la planète la plus interne, va faire 8 révolutions, la seconde n'en fera que 5, et dans le même temps, la suivante en fera 3, et là encore, la suivante en fera que 2. Et tout ça est vraiment complètement chronométré, c'est vraiment tout à fait, et c'est ça qui explique qu'on arrive va avoir une configuration aussi dense, c'est parce qu'elles sont dans une position très très précise. Et ça, la mécanique céleste, on adore étudier ça. Donc ça, c'était un deuxième système. Et puis un dernier, j'ai envie de citer Kepler 16b. Et ça, c'est pour faire plaisir aux amateurs de science-fiction, parce que c'est la découverte qui a permis que la réalité rejoigne d'une certaine manière
1: La
0: la
1: fiction.
0: fiction. Puisque si vous êtes fan de Star Wars, vous connaissez tous la planète Tatooine, qui a 2 étoiles. Donc quand on regarde, quand la famille Skywalker regarde dans le ciel, on voit clairement les 2 étoiles. Et ben voilà, Kepler 16b, c'est exactement cette configuration-là. C'est une planète qui tourne autour de 2 étoiles centrales. Et donc on aurait exactement la même vision sur Tatooine que sur Kepler 16b.
1: Ah bah voilà, on a réussi à prédire ça grâce à la fiction en quelque sorte aussi. Et justement, Anne-Sophie Libert, bon, vous avez parlé un petit peu de toutes ces exoplanètes, hein, des mathématiques qui sont en lien avec l'espace, mais justement, vos recherches, elles consistent en quoi un petit peu à l'UNAMUR?
0: Alors nous, on ne réalise pas d'observations, on utilise les observations faites par les observateurs, et dans le but de mieux caractériser tous les paramètres qu'on ne peut pas observer. Et donc on essaye vraiment d'apporter des informations supplémentaires sur ces systèmes extrasolaires et qu'on déduit uniquement à partir de modèles mathématiques. Donc on étudie leur évolution au cours du temps et grâce à sa perturbation entre planètes et d'autres effets qu'on doit ajouter, comme les effets de marée et comme la relativité générale, etc., on arrive vraiment à modéliser précisément leur trajectoire et ça nous permet de donner plus d'informations sur tous les paramètres qui nous manquent. Donc ça, c'est un des premiers grands objectifs. Un deuxième, c'est d'essayer de comprendre leur architecture. C'est-à-dire pourquoi les planètes sont effectivement dans cette architecture-là, qu'est-ce qui rend ce système stable, comment il s'est formé, pourquoi et pourquoi est-ce qu'il est différent du système solaire finalement.
1: Et j'avais une dernière question, Anne-Sophie Libert, justement par rapport à ces exoplanètes. Est-ce qu'un jour on pourrait vivre sur ces exoplanètes?
0: Alors, c'est une possibilité très théorique. Très théorique parce qu'il y a
1: Ah.
0: vraiment 2 défis majeurs. Vraiment 2 défis majeurs. La première, c'est la distance. Il faut imaginer que la planète, l'étoile la plus proche, c'est Proxima de Centaure, elle a 4 années-lumière.
1: Ouf.
0: Donc ça veut dire que si on sait voyager à la vitesse de la lumière, il nous faudrait 4 ans. Alors, ça va, mais on est loin de voyager à la vitesse de la lumière. Et donc, si on parle en distance, vu que la lumière voyage à 300 000 km par seconde, ça veut dire qu'une année-lumière, c'est quand même 9 500 milliards de kilomètres.
1: Ouf, ah oui, oui, c'est
0: donc,
1: pas tout de suite.
0: Le premier défi, c'est d'arriver à faire quelques fois cette distance, à la parcourir, donc ça paraît un défi assez majeur quand même. La deuxième, c'est qu'il faut arriver sur une planète qui est semblable à la Terre. Donc, qui a les mêmes caractéristiques pour que nous, on puisse y vivre. Donc, une planète qui est située au bon endroit du Soleil, dans ce qu'on appelle la zone habitable, c'est une zone dans laquelle l'eau liquide peut survivre à la surface de la planète pendant une période de temps suffisamment longue pour créer et maintenir la vie. Mais il faut en plus toutes les autres conditions. Il faut une atmosphère,
1: oui.
0: Il faut un champ magnétique, il faut un cycle du carbone, il faut une lune pour stabiliser l'axe de rotation de la Terre, etc. Donc, en fait, on a beaucoup de chance d'être apparu ici sur la Terre, et toutes ces conditions sont difficilement réunissables en une fois. Et donc, voilà, c'est vraiment un défi majeur, et j'ai l'impression que le plus grand message qu'on peut retenir de l'observation des exoplanètes, c'est qu'il faut absolument prendre soin de la Terre, parce qu'il n'y aura pas vraiment possibilité d'aller vivre, ou en tout cas d'y arriver un jour dans le futur proche. Donc oui, il faut absolument prendre soin de la Terre.
1: Merci pour ce beau message, Anne-Sophie Libert. Donc je vais répéter votre titre, vous êtes professeure au sein du département de mathématiques de l'UNAMUR, mais également ex-directrice de NACSIS et l'Institut namurois des systèmes complexes. Merci à vous d'être venue et de nous avoir partagé toutes ces informations autour des exoplanètes.
0: Avec plaisir, merci beaucoup.

0: Elle est dynamique et souriante. Elle est dans ce studio, place à Brigitte Guilbeault. Voici les agitateurs de neurones.
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3: Les agitateurs de neurones, bonjour. Il est décédé un 28 octobre, qui était le jour de son anniversaire à elle. Cette étrange coïncidence est la dernière pièce d'une triste histoire d'amour. La plupart des gens se souviennent de Matthew Perry et Julia Roberts comme des stars, mais derrière les projecteurs, ils ont vécu une lutte très humaine à laquelle beaucoup d'entre nous peuvent s'identifier. Parce que nous oublions souvent que les vedettes sont des gens comme nous, à part qu'ils sont connus, mais pas toujours riches. La notoriété n'apporte pas toujours l'argent et encore moins le bonheur. Maintenant, vous me répondrez que l'anonymat non plus et vous aurez raison. Mais bon, je m'égare. Elle, c'est Julia Roberts, une belle plastique et un sourire qui donne l'impression qu'elle a 152 dents, mais tellement communicatif et beau, lumineux. En fait, Julia Roberts, on l'aime immédiatement. Elle est née dans la banlieue d'Atlanta, en Géorgie, en 1967. Elle a acquis le statut de star avec le film Pretty Woman. Elle enchaîne avec une série de films aux retours critiques, parfois négatifs, qui confirment sa popularité au box-office. Elle s'aventure dans le cinéma fantastique avec L'expérience interdite, qui la dirige de nouveau dans le cadre avec Le choix d'aimer. Elle aborde également le genre thriller psychologique avec Les nuits avec mon ennemi, puis prête ses traits à la malicieuse fée Clochette dans Hook de Steven Spielberg en 1991. Les années 2000 lui permettent d'enchaîner plusieurs projets remarqués, placés sous le sceau de sa collaboration avec le cinéaste Steven Soderbergh et avec l'acteur George Clooney. Le coup d'envoi est donné avec le biopic Erin Brockovich, Seul contre tous. Le film rencontre une critique très favorable ainsi qu'un beau succès commercial. Il lui permet d'exprimer un jeu réussi, misant tant sur son humour que sur son charisme naturel, parce qu'elle en a du charisme naturel. Son interprétation est saluée par l'Oscar de la meilleure actrice une dizaine d'années après sa première nomination. En 2001, le réalisateur la dirige de nouveau dans le film Ocean's Eleven, où elle joue la seule femme d'un casting 4 étoiles dominé par George Clooney et Brad Pitt, ainsi que par un tout jeune acteur qui s'appelle Matt Damon. En 1987, à l'âge de 19 ans, Julia Roberts fréquente l'acteur Liam Neeson, âgé de 35 ans à l'époque, qu'elle a rencontré sur le tournage d'un film. Ils emménagent ensemble dans un quartier de Los Angeles et leur relation dure peu de temps, juste quelques mois. En 1989, elle fréquente l'acteur américain Dylan McDermott. En novembre 1989, elle entame une relation avec Kiefer Sutherland, avec qui elle s'est fiancée en août 1990, mais ils rompent leur fiançailles quelques jours avant le mariage. En juin 1991, peu après l'annulation de ses fiançailles avec Kiefer Sutherland, il est annoncé que Julia serait en couple avec l'acteur américain Jason Patrick. Leur relation s'achève en 1993, c'est toujours selon les journaux locaux. En 1993, elle épouse le chanteur de country Lil Lovett après quelques semaines de relation. C'est son premier mariage. Ils divorcent à l'amiable quelques mois après. Et puis, elle rencontre l'acteur américano-canadien Matthew Perry. Et c'est de lui que je voulais vous parler. Lui, c'est Matthew Perry. Alors Matthew Perry, c'est un acteur donc américano-canadien qui est né en 69 dans le Massachusetts et il est mort le 28 octobre 2023 en Californie. Il se fait connaître grâce à son rôle de Chandler dans la série télévisée Friends qui a quand même duré de 1994 à 2004. En 1984, après avoir décidé de ne pas poursuivre ses études, le jeune Matthew rejoint son père à Los Angeles pour entamer sa carrière d'acteur. Après des débuts modestes, il est repéré en 1994 donc pour incarner Chandler dans la série Friends. Cette série qui va le propulser sur la scène internationale. Parallèlement, il joue dans des comédies romantiques, tout en explorant également un registre dramatique. Après la fin de Friends, il tente divers projets au petit écran, mais les séries studio ne rencontrent pas le même succès. Il revient à la télévision dans un remake d'une série des années 70, avant de participer à d'autres séries, mais le succès n'est plus au rendez-vous. Il joue notamment dans le film « Mon voisin le tueur » en 2000. Mais je crois qu'on ne se souvient pas de lui dans le film. En 2022, il publie ses mémoires « Friends, Lovers and the Big Terrible Things ». Ses mémoires dans lesquelles il partage son expérience avec la toxicomanie. Parce que le problème, il est là. Il devient porte-parole de l'Association nationale contre les drogues et s'engage dans la sensibilisation et le traitement des addictions. Mais il meurt le 28 octobre 2023. La police écarte la piste criminelle, attribuant sa mort à une combinaison de kétamine, noyade, maladie coronarienne et effet de différentes drogues et morphines. Déjà en 2018, il avait frôlé la mort en raison d'une perforation gastro-intestinale due à sa surconsommation d'opioïdes. En 2025, son médecin, Salvador Plasencia, plaide coupable pour avoir exploité son addiction à la kétamine le 23 juillet devant un tribunal fédéral de Los Angeles. Matthew Perry est retrouvé sans vie dans son jacuzzi le 28 octobre 2023, à son domicile. Il est enterré le 3 novembre suivant au Parc Mémorial de Los Angeles. Les acteurs principaux de la série Friends assistent à la cérémonie, ainsi que sa maman, son papa et son beau-père. Dans un premier temps, la police va donc écarter la piste criminelle, car aucune drogue n'a été retrouvée à proximité. Le 15 décembre de la même année, le département du médecin légiste du comté déclare que la mort de l'acteur est due à une prise de kétamine et à ses effets aigus. D'autres facteurs ont toutefois également contribué à sa mort, déterminés selon l'autopsie comme étant un accident. Comme il s'est, on va dire, endormi, eh bien, c'est la noyade. Et puis la maladie coronarienne et des effets aux médicaments utilisés pour traiter ses addictions aux opioïdes. Il avait déjà donc frôlé la mort et donc il avait alors passé 5 mois à l'hôpital, dont 2 semaines dans un coma, mais cette fois-ci, il n'en sort pas. 8 mois plus tard, une enquête criminelle est ouverte à laquelle il ressort que plusieurs personnes pourraient être inculpées pour avoir livré de la drogue. Selon les enquêteurs, avant sa mort, Perry s'injectait 6 à 8 doses de kétamine par jour, alors que par ailleurs, il prenait le médicament dans le cadre d'une thérapie pour sa dépression. Parmi les 5 personnes poursuivies, il y a l'assistant personnel de Perry, la dealeuse, 2 médecins qui lui auraient fourni 20 flacons de kétamine en échange de $55 000 en liquide et aurait montré à l'assistant de Perry comment administrer la kétamine par injection intramusculaire. En juillet 2025, le médecin a d'ailleurs plaidé coupable de 4 chefs d'accusation liés à la mort. Et ça nous fait penser aussi au décès de Michael Jackson et de tant d'autres. Bon, si on se mettait un morceau musical. Le générique de Friends, oh non, ce serait trop simple. Voici une très belle chanson qui évoque la pudeur, le fait de se cacher sous un manteau et la peur de franchir le pas. Le thème central est la confusion des sentiments quand une relation d'amitié devient ambiguë et charnelle. Et je vous mets cette chanson-là pour justement cette relation qui va se concrétiser entre Julia Roberts et Matthew Perry. C'est une très belle chanson de Pierre Vassilieu. Pierre Vassilieu est un auteur, compositeur, interprète français, né en 1937 et mort en 2014 de la maladie de Parkinson. Après avoir été apprenti jockey, il entame une carrière de chanteur dans les cabarets parisiens à la fin des années 50. Son premier succès, Armand, sort en 62. Vassilieu est principalement connu pour sa chanson « Qui c'est celui-là » qui atteint la première place du hit-parade en 1973. Alors quand on pense à Vassilieu, évidemment, on l'imagine en chanteur de farandole. Eh bien, pas du tout. Le voici avec « Amour, amitié ».
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1: Tout a commencé entre Julia et Matthew par un simple accord. Dans les années 90, Friends était la série la plus populaire à la télévision. Les producteurs voulaient que Julia Roberts fasse une apparition en tant qu'invitée. Ils faisaient souvent ça dans la série, inviter des acteurs connus. Elle a accepté à une condition, que son personnage soit associé à Chandler. Lorsque Matthew Perry l'a appris, il était évidemment ravi. Il lui a envoyé 36 roses rouges accompagnées d'un petit mot tendre. Sur le petit mot, il était écrit « La seule chose plus excitante que l'idée que tu participes à l'émission, c'est que j'ai enfin une excuse pour t'envoyer des fleurs. » Julia a répondu d'une manière amusante. Elle ne lui a pas renvoyé ses fleurs. À la place, elle lui a envoyé une énorme pile de bagels et de beignets. Cela a marqué le début d'une romance de 3 mois qui s'est déroulée à travers des fax. À cette époque, il n'y avait pas de SMS. Matthew disait qu'il rentrait chez lui en courant chaque jour, juste pour voir si un message de Julia l'attendait. Il avait l'impression d'être un adolescent amoureux pour la première fois. Au moment où ils ont tourné leur épisode ensemble, ils formaient déjà un vrai couple. À l'écran, ils semblaient parfaits. Mais en réalité, Matthew souffrait. Il luttait contre une addiction et avait une très mauvaise image de lui-même. Bon, je ne veux pas faire de raccourcis stupides, mais ça me semble un pléonasme de dire que celui qui souffre d'addiction a une mauvaise image de lui-même. Même en fréquentant l'une des femmes les plus célèbres du monde, il n'arrivait pas à être bien. Seulement 2 mois après le début de leur relation, Matthew a rompu avec elle. Il ne l'a pas fait parce qu'il ne l'aimait pas, il ne l'a pas fait pour être cruel, il l'a fait parce qu'il avait peur. Il pensait que Julia était beaucoup trop bien pour lui. Il était convaincu qu'un jour ou l'autre, elle finirait par réaliser qu'il n'était pas assez bien et qu'elle le quitterait. Il ne voulait pas être quitté. Il a d'ailleurs expliqué très clairement ses sentiments dans son autobiographie. Il y dit « J'étais constamment certain qu'elle allait rompre avec moi. Pourquoi ne le ferait-elle pas? Je n'étais pas assez. Je ne pourrais jamais être assez. J'étais brisé, tordu, impossible à aimer. » Mais d'où nous vient cette idée que nous sommes impossibles à aimer? Ça, c'est moi qui le dis. Pour se protéger de la douleur d'être quitté, il décide donc de la quitter en premier. Il a mis fin à une belle relation simplement pour protéger son cœur d'un rejet qu'il imaginait possible. C'est un regard triste sur la manière dont nous nous traitons nous-mêmes, n'est-ce pas? Matthew avait la célébrité, l'argent et une partenaire magnifique, mais il ne parvenait pas à voir sa propre valeur à lui. Même après leur séparation, Julia est restée bienveillante envers lui. Elle a même essayé de le soutenir plus tard lorsqu'il tentait de se libérer de ses addictions. En 97, Matthew Perry devient dépendant de la Vicodin, un antalgique, à la suite d'un accident de jet ski. Dans les années 2000, il souffre d'alcoolisme et d'une addiction aux antidouleurs. Sobre, il partage son expérience et prend part à des actions de sensibilisation sur la toxicomanie et encourage à aider les personnes souffrant d'addiction. Porte-parole, il devient un spécialiste pour parler des addictions. Il ouvre la Perry House, un centre de désintoxication dans son ancienne résidence à Malibu, en Californie. Cependant, la résidence s'avère très coûteuse à entretenir et il met fin à son activité en la vendant. En mai 2013, il participe à la Maison Blanche à une réunion sur la politique des drogues. Il propose de créer des tribunaux alternatifs pour les délinquants toxicomanes afin de les soigner. Il est récompensé pour cette action. En 2022, il publie donc ses mémoires. où il évoque la série Friends et sa lutte contre la toxicomanie qui était cachée. Il révèle également avoir dépensé environ 9 millions de dollars pour soigner son addiction avec 65 séjours en désintoxication. Un autre morceau musical ? Oui. Florent Pagny a écrit et composé son premier tube, sorti en 1988. Il était intitulé « N'importe quoi », mais on le retient par la phrase « Dis-moi pourquoi tu fais ça ». Pour s'adresser à un ami proche qui sombrait dans la drogue et l'alcool. C'était un cri du cœur pour tenter de faire réagir cet ami face au danger de l'addiction. Pagny a composé la musique au piano et écrit les paroles en une nuit, cherchant à dénoncer ses comportements autodestructeurs et sa détresse face à son impuissance. Nous nous sentons tous impuissants quand nous aimons d'amour ou d'amitié, quelqu'un qui sombre dans les addictions. Voici Florent Pagny. Dis-moi.

L'histoire de Julia et de Perry montre que peu importe le succès extérieur, si une bataille fait rage à l'intérieur de notre esprit, il est difficile de garder les belles choses dans sa vie. La vie de Matthew Perry nous rappelle que nous devons être bienveillants envers nous-mêmes si nous voulons

que nous avons cherché toute notre vie. La destruction de notre environnement, voilà déjà une chose qui plaît beaucoup aux êtres humains et que je ne comprends pas. Mais alors, la destruction de nous-mêmes, là, pour moi, c'est vraiment un casse-tête. Et pourtant, je crois, je sais que nous y passons tous. Nos fragilités remontent à tant de choses et parfois tellement loin. Dans son livre « L'homme, un animal raté », Pierre Jouventin nous dit que depuis environ 10 000 ans, Homo sapiens scie la branche sur laquelle il est assis. Ce terrible constat de l'auteur démontre que les humains seraient des animaux possédant une capacité particulière à satisfaire leurs pulsions cupides par de belles justifications, courant ainsi totalement aveuglés à leur extinction. Ils n'ont pas su prévoir que l'accroissement de la population se ferait plus vite que celui des ressources. Ils n'ont pas compris qu'un développement infini est impossible dans un monde fini. Leur pseudo-supériorité sur l'animal, et j'ajoute certains autres humains, la raison, la culture, le langage et la parole ne seraient qu'une entrave. Pourquoi, avec leurs intelligences, n'ont-ils pas su éviter tout cela ? Comme l'épuisement des ressources naturelles, alors que les animaux se régulent depuis toujours ? Pourquoi, malgré la technologie, sont-ils de plus en plus cernés par les pollutions ? Homo sapiens, autrement dit, celui qui sait, celui qui a découvert l'agriculture, l'élevage et la civilisation, s'est fait piéger par le changement climatique et les conflits qui aboutissent aujourd'hui à des guerres et au déplacement des populations. Cette enquête sur notre espèce s'appuie sur les découvertes récentes de la science, particulièrement en écologie, éthologie, évolution génétique et préhistoire. L'homme ne serait-il pas un animal raté ? Alors, à chacun d'entre nous de répondre à cette question, parce que nous savons qu'il y a tant de bien qui peut être en nous et tant de mal. Pour l'heure, je vous quitte avec Francis Cabrel. Je vous souhaite une excellente journée. Prenez soin de vous et des autres. Smakinou.

0: Il est 10h sur RCF Notre-Dame et c'est le retour de l'info avec Clara Bévilacqua. Bonjour Clara.
1: Bonjour Melchior.
0: 39, c'est le nombre de fois où Donald Trump a promis un accord imminent avec l'Iran.
1: Oui, 39 fois depuis le début du conflit au Moyen-Orient. Une déclaration d'hier donc à prendre avec des pincettes. Le président américain a assuré une nouvelle fois qu'un très bon accord avait été conclu avec Téhéran et qu'il pourrait être signé dès ce week-end. L'Iran, de son côté, dément et dit ne pas avoir pris de décision définitive. Christophe Glaize va bien, c'est ce qu'assure Jean-Noël Barrot, le ministre des Affaires étrangères, qui salue la mobilisation du monde du sport pour le journaliste français détenu en Algérie depuis un an. Le président de la FIFA qui a pris la parole cette semaine et dit espérer que Christophe Glaize obtiendrait une grâce présidentielle pour assister à la Coupe du Monde. Sébastien Lecornu a réaffirmé hier sa confiance en son ministre de la Justice et balaye les appels à la démission de Gérald Darmanin après les défaillances judiciaire dans l'affaire Liana. La petite fille dont le corps a été retrouvé la semaine dernière va être inhumée cet après-midi à Fleurance dans le Gers. Une cérémonie publique à 14h30 d'abord, ouverte à tous, qui sera suivie donc de ses obsèques, eux, dans la plus stricte intimité. Les obsèques de Bernadette Chirac aujourd'hui également, c'est à 14h30 à la basilique Sainte-Clotilde à Paris. C'est là qu'elle avait épousé Jacques Chirac. Et c'est inédit, pour la première fois, les 500 000 élèves de première passent une épreuve de mathématiques. Elle a lieu aujourd'hui, une épreuve de 2 heures, coefficient 2 au bac. Et Melchior, ça Oula. Y est, les sujets de l'épreuve viennent d'être rendus publics. Alors, voici une question qui a été posée ce matin aux lycéens. Vous m'écoutez ?
0: Ah bah oui,
1: Un lycée compte 500 élèves. 20% des élèves sont externes. Le nombre d'externes, c'est 10, 20, 100 ou 520 ?
0: 20% des élèves sont externes.
1: Sur 500.
0: Et donc 10, 20...
1: 100 10... ou 520
0: 100.
1: 100, exactement.
0: Eh ben écoutez, merci beaucoup. J'ai eu 14 au bac de Mac.
1: C'est Math. Vrai Ah bah moi j'ai eu 7. Oh là.
0: Ah bah oui, ça se voit. Non, je rigole. Merci Clara Bévilacqua. Je vous souhaite un bon week-end.
1: Ben merci.
0: Et on vous retrouve lundi avec grand plaisir de 6h30 à 10h dans la matinale RCF Notre-Dame. Et on est parti.
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0: À première vue, on pourrait croire que tout a déjà été découvert. Les grandes pyramides, les cités antiques, les tombeaux royaux ou encore les vestiges des premières civilisations semblent avoir livré l'essentiel de leur secret. Pourtant, l'archéologie, c'est une science en perpétuel mouvement. Chaque année, de nouvelles fouilles et des technologies toujours plus performantes permettent de mettre au jour des éléments qui bouleversent notre compréhension du passé. Alors, à l'occasion des Journées européennes de l'archéologie qui ouvrent les portes ce week-end, les portes des chantiers de fouilles et des laboratoires au grand public, que cherche-t-on encore à trouver sous nos pieds ? Car les archéologues ne sont plus uniquement à la recherche d'objets spectaculaires ou de trésors enfouis. Ils tentent aussi, et vous allez l'entendre, de reconstituer les gestes du quotidien, les modes de vie, les migrations, les pratiques alimentaires ou encore les liens entre les sociétés humaines et leur environnement avec des outils. On va parler du LIDAR, l'imagerie satellite ou les analyses génétiques. Bref, les découvertes de demain pourraient bien se trouver à quelques mètres seulement sous nos pas. On va en parler avec nos invités et puis comme chaque matin avec vos réactions et vos témoignages. Si vous pouviez découvrir un vestige enfoui sous vos pieds, que rêveriez-vous de mettre au jour ? Est-ce que c'est une cité antique, peut-être un objet du quotidien, une sépulture ou autre chose ? Est-ce que vous pensez qu'il reste encore des grandes découvertes à faire en France ou en Europe ? Et on vous attend au 01 56 56 44 00 avec vos témoignages par mail à direct@rcf.fr et vous nous regardez en vidéo sur la chaîne YouTube de Radio Notre-Dame.
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0: Et pour discuter avec nous jusqu'à 11h, nous avons le plaisir, d'accueillir deux invités. Je commence avec vous, Dominique Garcia. Bonjour.
3: Bonjour.
0: Merci beaucoup d'être avec nous. Vous êtes archéologue, historien, professeur des universités. Vous êtes spécialiste de la proto-histoire méditerranéenne, de l'histoire de la Gaule et de l'antiquité gréco-romaine. Et si vous êtes avec nous, c'est aussi parce que vous êtes le président de l'INRAP. C'est l'Institut National de Recherches Archéologiques Préventives. On imagine, Dominique Garcia, que c'est une semaine un peu compliquée pour vous en matière d'emploi du temps avec ces journées européennes de l'archéologie.
3: Effectivement, c'est une semaine dense, je ne dirais pas compliquée. D'habitude, les archéologues sont sur le terrain, sont dans les bibliothèques, sont dans leurs laboratoires. Et pendant ce week-end, on va ouvrir nos laboratoires, ouvrir nos chantiers. Donc c'est plutôt un moment festif quoi, pour faire profiter l'ensemble de la population de nos découvertes. Oui. Aujourd'hui, les scolaires et ce week-end, l'ensemble de la population. Voilà, l'archéologie, une archéologie qui se partage sur tous les territoires, de la préhistoire jusqu'au temps moderne.
0: Eh bien écoutez, merci beaucoup Dominique Garcia en tout cas d'avoir accepté d'être avec nous pendant une heure. Et puis un autre Dominique, ça c'est le hasard, Dominique Charpin, bonjour.
4: Bonjour.
0: Merci également à vous d'être avec nous. Vous êtes assyriologue, on va revenir sur ce terme dans un instant. Vous êtes aussi universitaire et professeur au Collège de France. Assyriologue, qu'est-ce qu'on entend par là ?
4: C'est un terme qui a été inventé par Ernest Renan au milieu du 19e siècle, au moment où on faisait la redécouverte de la civilisation mésopotamienne, et elle a commencé par la région qu'on appelait dans l'Antiquité Assyrie, et donc les spécialistes de l'Égypte s'appelaient égyptologues, oui. Et donc sur ce modèle-là, les spécialistes de l'Assyrie sont devenus assyriologues. Et le terme, en fait, aujourd'hui, est devenu un petit peu trop limité par rapport à ce qu'on fait. C'est-à-dire que nous nous intéressons à tout ce qui a trait à la civilisation mésopotamienne et aux écrits dans l'écriture cunéiforme qui en est la caractéristique.
0: Et il y a beaucoup d'assyriologues dans le monde ?
4: Alors, dans le monde, oui, on est de plus en plus nombreux. Oui. Ça reste effectivement une discipline un peu confidentielle. On aimerait bien qu'il y ait plus de postes parce que on a énormément de textes qui ont été déjà découverts et qu'il faut travailler. Donc ceci est un appel à nos responsables parce que pour nos jeunes qu'on a formés, c'est une période difficile.
0: Quand on est archéologue, pardon, comme vous deux, Dominique Charpin et Dominique Garcia, qu'est-ce qu'on cherche à faire, à trouver le passé, à le comprendre en même temps, Dominique Charpin?
4: Oui, quand j'ai donné ma leçon inaugurale au Collège de France, il se trouve qu'au même moment, Serge Haroche venait de recevoir le prix Nobel pour ses recherches sur la physique quantique. Et en même temps que moi, avait été élu un médecin, donc spécialiste de la leucémie. Et il se trouve que son équipe avait sauvé un de mes neveux quelques années auparavant. Et donc j'avais terminé ma leçon en disant, ben voilà, face à ces deux personnalités, qu'est-ce que moi, assyriologue, je peux apporter ? Et je pense que nous avons un besoin fondamental qui est celui de nous situer dans l'univers dans lequel nous sommes. Et donc j'avais pris comme illustration le tableau de Gauguin, qui sommes-nous, d'où venons-nous, où allons-nous ? Et je crois que tous ensemble, c'est à cette question fondamentale que nous apportons notre contribution. Et je crois que des sociétés qui ne s'enracinent pas et qui ne se projettent pas en même temps, dans le même mouvement, sont des sociétés malades et, par moments, la nôtre me donne quelques inquiétudes, je l'avoue.
0: Dominique Garcia, vous êtes d'accord avec Dominique Charpin ?
3: Oui, plus modestement, à mon niveau d'archéologue, travaillant essentiellement dans le bassin méditerranéen et en Gaule, j'ai la même appréhension. Moi, jeune, ce qui m'intéressait, c'est d'avoir des repères dans l'espace, à la fois géographique, chronologique, culturel. Et l'archéologie me semble être le moyen le plus proche, le plus rapide d'acquérir et de m'approprier ces repères. Et aujourd'hui, en tant que professionnel d'archéologie, j'essaie de répondre effectivement ou d'apporter des documents permettant de répondre aux questions qui viennent d'être évoquées. D'où venons-nous ? Qui sommes-nous ? Allons-nous ? Et c'est peut-être l'avantage de l'archéologie de pouvoir extraire des informations partout sur le territoire. Il y a des endroits en France où il n'y a pas de musée, des endroits en France où malheureusement il n'y a pas de scène nationale, où il n'y a pas de cinéma. Or, partout en France, il y a des endroits où on peut faire de l'archéologie, où on peut voir de l'archéologie. Donc l'ensemble des citoyens, grâce à l'archéologie, peuvent retrouver des repères et des embryons de réponse aux questions qui viennent d'être posées.
0: Alors c'est assez paradoxal, je trouve, Dominique Charpin, l'archéologie, parce que on va rechercher des choses qui sont figées dans le temps, et pourtant on dit que c'est aussi une matière extrêmement vivante, l'archéologie.
4: C'est vivant parce que nos approches n'arrêtent pas de se renouveler. Ouais. Et donc, même pour des découvertes qui ont été faites très anciennement, à la lumière de tout ce qu'on découvre dans l'époque récente, eh bien, il faut relire ce qui a été déjà découvert, et on comprend mieux, on affine, éventuellement on change notre approche. Mmh. Et donc, il y a ce va-et-vient entre les nouveautés et puis tout le trésor de savoir qui s'est accumulé depuis, je dirais, le 19e siècle, pour faire vite, pour situer les débuts des recherches scientifiques du point de vue de l'archéologie. Et c'est ce va-et-vient que je trouve intéressant.
0: Vous dites le trésor des savoirs. Alors, par trésor, moi, évidemment, ça me fait penser à l'archéologie, parce qu'on a ces idées reçues que les archéologues vont aller chercher des trésors, des tombeaux royaux, des cités perdues. Est-ce qu'on se trompe? Est-ce qu'il y a des représentations qui sont un peu nourries par cette culture populaire, d'après vous, Dominique Charpin?
4: Alors c'est vrai que quand on regarde les expositions à succès, on s'aperçoit que les organisateurs se croient souvent obligés de mettre le mot trésor, or,
0: la cité perdue.
4: Oui, enfin voilà, Bon, quelquefois, dans le passé, et puis cette tentation peut exister encore aujourd'hui, ça peut même troubler un peu l'approche de certains monuments. Alors, je prendrai un exemple dans mon domaine, donc le Proche-Orient ancien, dans le sud de l'Irak, on avait découvert une structure très énigmatique sur le site de Tel Lo, donc tout à fait au sud de l'Irak. Et dans les années 30, André Parot était persuadé qu'il avait découvert, en fait, le tombeau des rois locaux, et il était très déçu parce que finalement, pour différentes raisons, on lui a demandé d'aller fouiller un autre site, et donc il se voyait en quelque sorte privé d'une découverte équivalente de celle de Woulay à Our ou de la tombe de Toutankhamon, qui étaient des découvertes qui toutes récentes à l'époque. Et puis aujourd'hui, l'étude de ce monument a repris, et en fait on s'est aperçu que ça n'avait rien à voir avec un tombeau, c'était quelque chose qui était lié à la gestion de l'eau, et donc ça permettait d'acheminer de l'eau sur le site. Donc, par rapport à la vision de tombes pleines de beaux objets en matière précieuse, on peut éprouver une déception. Et d'un autre côté, c'est quelque chose de très intéressant de voir comment s'opérait la gestion de l'eau sur ces sites mésopotamiens.
0: Et c'est ça qui est passionnant aussi, Dominique Garcia, c'est que un simple fragment de poterie peut être aussi précieux qu'un objet d'exception couvert d'or.
3: C'est l'ensemble, l'archéologue, en fin de compte, qui travaille à partir de l'ensemble des archives qu'il peut mettre au jour. Et ça peut être effectivement un monument, ça peut être un objet ayant un poids artistique important, mais ça peut être aujourd'hui des pollens, ça peut être des ossements humains qui permettent de dérouler une histoire plus large de l'humanité. Mais cette partie émerveillement que nous évoquions avec la notion de trésor, elle n'est pas inutile. Ça peut être justement pour les jeunes une bonne porte d'entrée. J'évoquerai, mettons, un cas récent qu'on a tous en tête. C'est mon équipe qui a travaillé après l'incendie de Notre-Dame, et le cahier des charges était extrêmement précis. C'était pour les archéologues, c'était pas transformer Notre-Dame en chantier de fouilles, c'était recueillir des informations permettant de reconstruire Notre-Dame à l'identique. Donc étudier les charbons de bois qui ont permis de voir que la charpente était réalisée dans un bois vert, reconnaître l'origine des pierres qui avaient permis de reconstruire la voûte pour retrouver les carrières et ensuite produire de nouveaux éléments permettant de restituer. Donc voilà, c'est un petit travail humble qui était, on va reconstruire le cahier des charges pour que Notre-Dame puissent être reconstruites à l'identique. Mais au même moment, dans la partie la plus profonde de la fouille, on a pu redécouvrir les vestiges du jubé du XIIIe siècle, donc un ensemble de 1000 fragments d'une sculpture extraordinaire de l'ancien jubé de Notre-Dame. Et donc on avait à la fois le travail méticuleux permettant de reconstruire Notre-Dame, mais également la découverte de jubé qui révélait une œuvre d'art extraordinaire, et on faisait à la fois revivre Notre-Dame de Paris tout en enrichissant la connaissance du monument.
5: Dominique Charpin, pour réagir.
4: Oui, alors au niveau individuel, on a tous des souvenirs de découvertes qu'on a pu faire. Moi, je

0: tout le monde, évidemment, était excité, voilà. Donc, c'est des souvenirs marquants, mais la suite, en fait, elle était plus modeste, mais très intéressante, puisque c'était une région près de la Grofsank où il y avait des fabrications de céramique, et donc, on fouillait un four, et on a découvert la voûte du four, donc c'était aussi... quelque chose qui n'avait pas de valeur en soi, oui. Mais qui était tout à fait
1: valeur émotionnelle aussi. Peut-être aussi, voilà. De retrouver ça. Il est 10h16 sur RCF Notre-Dame, et vous l'entendez ce matin, on parle de l'archéologie, puisque ce week-end, ce sont les journées européennes de l'archéologie. Que cherche-t-on encore à trouver sous nos pieds? On en parle avec nos deux invités, et comme chaque matin, avec vos réactions et vos témoignages. On vous attend au 01 56 56 44 00, et vous nous regardez en vidéo sur la chaîne YouTube de Radio Notre-Dame.
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1: Et toujours avec nos deux invités jusqu'à 11h, Dominique Garcia. Et je rappelle que vous êtes archéologue, historien. Vous êtes le président de l'INRAP, l'Institut National de Recherches Archéologiques Préventives. Et Dominique Charpin, vous êtes assyriologue, universitaire et professeur au Collège de France. Je rappelle que vous pouvez aussi nous envoyer des mails à direct@rcf.fr. On va tout de suite accueillir la première auditrice de cette matinée, c'est Marie. Bonjour Marie.
3: Oui, bonjour Melka, et bonjour à ces messieurs, et merci beaucoup de passer, parce que je voulais dire, que j'ai dit à la dame...
1: Oui, allez-y Marie.
3: Oui, alors je disais que j'ai la chance d'habiter dans la région d'Argentomagus, et où on a vu émerger petit à petit, tout enfant, on allait au musée pour voir les trouvailles d'Argentomagus, c'est dans l'Indre, hein. Et petit à petit, on a vu se constituer le musée, qui est devenu un grand musée, et qui... voilà. Et donc ça, c'était local, et ça m'a donné le goût de m'intéresser à l'archéologie. Et puis j'ai pu aller à Paris, il y a mais très longtemps, voir quelque chose qui m'a alors ouvert à plus que ça, c'est les fouilles de Marie, les fouilles sur Marie d'André Parot. Et ça, je ne l'ai jamais oublié parce que ça a été un moment très fort de découvrir sur d'autres lieux de la planète, de civilisation, voilà.
1: Eh bien, merci. Et puis,
3: je disais aussi qu'il y a la petite humble archéologie de ceux qui font intervenir les dendrochronologues pour retrouver la structure d'un petit bâtiment humble et dont on ne parle pas toujours.
1: Et ça fait partie de l'archéologie pour vous.
3: Du patrimoine et de l'archéologie. Oui, voilà, c'est ça.
1: Merci Marie. Merci Marie pour votre appel dans Je pense donc j'agis au 01 56 56 44 00. Dominique Garcia, Marie habite dans l'Indre. C'est là où se situe l'Argentomagus. Magus, pardon, c'est ça, Dominique Garcia. Vous pourriez nous en dire un peu plus?
4: Oui, et Marie a commencé sa phrase en disant « J'ai de la chance, j'habite là ». Et moi, ce début de phrase m'enchante, parce qu'en fin de compte, on aurait pu dire « J'ai de la chance, j'habite à Millau, près de la Grofezinque. J'ai de la chance, j'habite dans le Jura. J'ai de la chance, j'habite à Amiens, près de la Découverte 2 ». Et donc, cette répartition spatiale et chronologique des découvertes rend, en fin de compte, tout le monde chanceux, parce que dès qu'on se rapproche d'un site archéologique, on arrive à établir des liens, on se sent chanceux. Et puis, je me permettrai de pointer la fin de l'intervention de notre auditrice qui disait « Mais ensuite, je suis allé à Paris et j'ai vu l'exposition sur Marie. » Et en fin de compte, j'ai l'impression qu'on est nombreux à avoir ce type de parcours. On est d'abord ému, impressionné par une découverte ancienne près de chez soi. Et donc, on se sent très proche de cet humain ancien qui a laissé cette trace. Et ensuite, grâce à cette attraction, grâce à cet intérêt, on est capable ensuite d'aller affronter un dossier bien plus compliqué comme celui de Marie. Et pour en revenir à Argentomagus, effectivement, c'est un site gaulois et ensuite romain qui a été fouillé et qui a livré effectivement les traces de cette agglomération secondaire dont aujourd'hui une partie est conservée sur place et une partie représentée au musée.
1: Voilà, Dominique Charpin.
0: Oui, cet appel m'interpelle évidemment puisque par hasard, l'auditrice ne pouvait pas le savoir, mais je fais partie de l'équipe qui est chargée de découvrir les

0: archives cunéiformes qui ont été découvertes par André Parot à Marie. Donc, c'est des découvertes qui ont commencé avant la Seconde Guerre mondiale, mais on n'a pas encore épuisé le travail, parce qu'il y a environ 20 000 tablettes cunéiformes qui ont été découvertes, et donc l'édition de documents de ce genre, ça ne se fait pas du jour au lendemain. On en a déjà fait les deux tiers, à peu près. Et il se trouve qu'en effet, pour la connaissance de la civilisation mésopotamienne, le rôle de l'écrit est très important. Donc, les archéologues découvrent des tas de monuments, des tas d'objets, et parmi ces objets, il y a ces textes cunéiformes qui permettent de faire revivre bien des aspects qui ont complètement disparu. Par exemple, la vie des musiciens dans le palais de Marie, qui est connue grâce à des lettres qu'ils ont échangées avec le roi, pour prendre cet exemple-là.
1: Cette émission, ce matin, je l'ai intitulée « Que cherche-t-on encore à découvrir ?» Vous, Dominique Charpin, en tant qu'assyriologue, que cherchez-vous encore à découvrir du passé ?
0: Alors, il y a beaucoup de choses, mais j'ai eu une expérience ces dernières années qui a été pour moi extrêmement intéressante. J'avais travaillé donc dans le sud de l'Irak, sur le site de Larsa, dans les années 70 et 80. Ça a été mon premier chantier en Orient, quand j'étais étudiant. Et puis à partir de 1989, la situation politique fait que on n'a pas pu travailler sur ce site pendant 30 ans. Et la fouille a repris en 2019. Et là, ça a été une expérience extrêmement intéressante, parce que sur le même site, j'ai pu constater à quel point 30 ans de progrès dans les techniques de l'archéologie ont complètement bouleversé notre approche. Auparavant, savoir où on allait fouiller, c'était un peu la question du hasard. On se disait, là, il y a une petite éminence, ça pourrait être intéressant. Et maintenant, avec la prospection géophysique, avec les images de drones, on peut avoir déjà une image des sites avant même de commencer à fouiller. Et ça, l'étude de tout cela nous a permis de reconstituer le réseau de canalisation qui traversait la ville, dont on n'avait absolument aucune idée. Les images ont permis de repérer un certain nombre de choses qui avaient l'air d'être des ponts. Et du coup, il y a des fouilles qui ont été faites et on a retrouvé ces ponts, ce qui, pour l'archéologie mésopotamienne, était très rare, voilà. Donc, on a, du point de vue de la connaissance des villes, quelque chose qui s'est complètement transformé et qui permet d'avoir des vues d'ensemble dont on ne disposait pas auparavant. Voilà un exemple.
1: Dominique Garcia, il a raison, Dominique Charpin, les technologies ont pu ouvrir une nouvelle ère pour l'archéologie.
2: C'est peut-être là aussi une des particularités de l'archéologie, c'est à chaque période se saisir de nouveaux instruments et de faire bouger l'objet de notre recherche. Moi, j'ai été formé à l'université de manière très classique. J'ai eu la chance d'aller fouiller à Délos, en Grèce, d'aller fouiller en Étrurie, d'aller fouiller en Syrie avec le professeur Denzer. Et on travaillait sur des monuments, on travaillait sur des sites bien particuliers. Et ensuite, les archéologues ont élargi un petit peu leur objet d'étude. On travaille aujourd'hui sur des paysages, grâce au charbon de bois, grâce au pollen. Et on arrive à voir les évolutions, à mesurer les évolutions climatiques, à mesurer l'impact de l'homme sur le milieu. Donc là aussi, d'apporter peut-être des réponses à des questions contemporaines. Quel est le poids de l'homme sur l'environnement? Peut-on mesurer la dégradation climatique dont on parle souvent? Et ça, c'est des nouveaux objets d'études. Récemment, enfin, l'INRAP a travaillé en Guyane, où on a fouillé sous le pas de tir d'Ariane 6. Moi, je trouvais cette image extraordinaire. Au même moment où on essayait de s'extraire du sol, de construire le pas de tir donc pour mettre en place Ariane 6, on a découvert des vestiges précolombiens et amérindiens au même endroit. Donc, on avait une liaison antérieure à la présence des Européens dans ce secteur du plateau des Guyanes. Et on arrivait comme ça à relier deux histoires, celle de deux continents, celle de plusieurs civilisations sur le même lieu.
1: Un peu le passé, le présent et le futur à la fois, Dominique Charpin.
0: Tout à fait. Et dans nos préoccupations actuelles, il y a bien entendu l'environnement. Et un des domaines sur lesquels on travaille beaucoup, c'est la question de l'eau. S'agissant du Proche-Orient, c'est une préoccupation pour aujourd'hui, Mais en même temps, ça nous conduit à nous poser la question de savoir comment l'eau était gérée dans l'Antiquité. Et je ne peux que convier tous nos auditeurs à aller voir l'exposition qui a lieu au Louvre en ce moment sur l'eau primordiale, qui est extrêmement intéressante. Il y a une partie initiale qui est avec des salles consacrées au thème, et ensuite il y a dans toutes les salles du département un certain nombre d'objets qui ont été sélectionnés et qui permettent de faire un parcours thématique tout à fait original et qui nous donne à réfléchir sur la place qu'avait l'eau pour les anciens.
1: Au niveau de ces nouvelles technologies que vous avez pu évoquer depuis le début de cette émission, tous les deux, Dominique Garcia et Dominique Charpin, j'ai évoqué en introduction le LIDAR. Alors, je crois que c'est plutôt les lasers qui permettent aussi de détecter des choses dans le sol. Dominique Charpin, par exemple, les satellites, évidemment, les drones, il y a un peu tout ça en même temps, les relevés géophysiques.
0: Voilà, il y a une panoplie tout à fait étonnante. Et en ce qui concerne mon métier de façon précise, il y a eu la possibilité qu'on a maintenant de déchiffrer des tablettes cunéiformes qui sont recouvertes par une enveloppe d'argile. Par exemple, on a des lettres qui ont parfois été retrouvées, dont l'enveloppe n'avait pas été ouverte. Et autrefois, on cassait les enveloppes et on allait voir le contenu. Le problème, c'est que ces enveloppes, elles ont des empreintes de sauts cylindres qui sont très intéressants. Et donc, c'est un peu problématique
1: de les casser.
0: Et maintenant, avec la technique de la tomographie, donc une technique d'origine médicale, eh bien, on arrive à lire la surface de la tablette qui est à l'intérieur. Et donc, on n'a plus besoin de casser ces enveloppes. Voilà un exemple.
1: C'est passionnant.
0: Tout à fait.
1: Enfin, c'est passionnant. Dominique Garcia, peut-être un autre exemple d'une technologie.
2: Alors, la tomographie, effectivement, on l'utilise assez souvent pour étudier, mettons, à l'intérieur d'une tombe à incinération. Pour la période gauloise, pour la période romaine, les restes incinérés étaient placés dans une urne. Et donc, soit on doit fouiller méticuleusement l'urne, soit effectivement la tomographie permet d'acquérir des images au travers de la céramique. Mais vous parliez du LIDAR, je me permettais tout à l'heure d'évoquer la Guyane. Le LIDAR est donc cet appareil qui est embarqué sur un drone, un hélicoptère ou un satellite, et qui permet, grâce à l'envoi de rayons, de mesurer les micro-reliefs en surface en passant à travers la végétation. Et donc on arrive comme ça à avoir une cartographie extrêmement importante. Alors en Guyane, mettons, où moi, tout jeune, on évoquait les forêts primaires, et je trouvais extraordinaire que dans certaines parties du monde, il y a encore des forêts primaires. Grâce au LIDAR, on a pu voir que sous la forêt qui était dite primaire, en fin de compte, il y avait des traces de culture de la période précolombienne et qu'il avait existé des sociétés agricoles extrêmement importantes. Donc vous voyez comment le renouvellement des techniques et l'application à peu de frais de techniques qui sont utilisées, parce qu'aujourd'hui, les balayages LIDAR existent à peu près sur tous les territoires pour pouvoir gérer l'environnement. Et donc, on peut utiliser ces images et arriver à retrouver des vestiges archéologiques et ensuite, au sol, arriver à un peu mieux les dater.
1: Dominique Charpin, je sens que vous avez encore envie de nous transmettre un exemple.
0: Alors, c'est un exemple qui est différent parce qu'il n'utilise pas de nouvelles technologies, mais c'est, pour revenir sur quelque chose qui a été évoqué tout à l'heure, la reconstitution des gestes des anciens. Et il se trouve qu'on a actuellement dans notre équipe quelqu'un qui travaille sur les gestes des scribes antiques et qui s'est dit que, pour étudier la façon dont on écrivait le cunéiforme sur l'argile, eh bien, la meilleure façon, c'était l'expérimentation. Et donc, cette étudiante s'est lancée dans l'écriture. Elle a fait des tas d'expérimentations et ça donne des résultats qui sont très intéressants. Et donc, là encore, un autre appel pour ceux qui sont intéressés, il y aura un atelier sur la place de la Bastille, ce week-end. Et ceux qui veulent voir un peu comment ça se passe et qui veulent éventuellement commencer à écrire eux-mêmes du cunéiforme, eh bien, ils sont les bienvenus sur ce site.
1: Je viendrai vous voir. Avec plaisir. 10h30 sur RCF Notre-Dame. On va marquer une petite pause dans cette émission. Je pense donc que j'agis. Il y a plein de choses à dire sur l'archéologie. C'est passionnant. Et vous avez la parole, tout comme Marie, il y a quelques instants. Je m'adresse à celles et ceux qui sont un peu timides, qui ont peur de prendre le téléphone. Ça arrive. N'hésitez pas vraiment. On vous accueille avec le sourire et dans la bienveillance au 01 56 56 44 00. Pierrot. Venez nous parler de l'archéologie. Je suis sûr que vous avez plein de questions à nous poser par mail également à direct@rcf.fr. À tout de suite.
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1: Ce week-end ont lieu les Journées européennes de l'archéologie. Alors que cherche-t-on encore à trouver sous nos pieds ? On en parle avec nos deux archéologues du jour, Dominique Charpin et Dominique Garcia. Et puis bien sûr vos appels, vos réactions en direct au 01 56 56 44 00. Vous pouvez aussi nous regarder en vidéo sur la chaîne YouTube de Radio Notre-Dame. Il y a un petit chat, vous pouvez apporter vos commentaires pendant toute l'émission. Ou nous envoyer des mails à direct@rcf.fr. On se retrouve après cette chanson d'Abel.

0: Jeunesse éternelle, c'était Abel pour vous accompagner en ce vendredi matin sur RCF Notre-Dame. On parle de l'archéologie, c'est passionnant avec nos deux invités. Dominique Garcia, vous êtes archéologue et historien. Vous êtes le président de l'INRAP, l'Institut National de Recherches Archéologiques Préventives. Et puis Dominique Charpin, vous êtes assyriologue, universitaire et professeur au Collège de France. Alors, c'est le hasard, mais on a Marie-France qui nous rappelle que Bernadette Chirac, qui est enterrée aujourd'hui, a été étudiante en archéologie et elle a eu une licence et une maîtrise en archéologie à l'université Paris 1, Panthéon-Sorbonne. Elle a même travaillé sur certains chantiers de fouilles à Vaison-la-Romaine. Dominique Garcia, c'est un bel hommage qu'on peut lui faire aussi ce matin.
1: Effectivement, et l'histoire est connue des archéologues de l'intérêt de Madame Chirac aux vestiges archéologiques du territoire national et du coup de l'influence qu'elle aurait pu avoir auprès du président de la République pour encourager certaines opérations. Voilà.
0: Écoutez, merci encore Marie-France pour votre mail. On a Nicolas qui aimerait réagir au 01 56 56 44 00. Bonjour Nicolas.
2: Oui, bonjour Melchior et bonjour à vos deux invités.
0: On vous écoute.
2: Oui, alors par rapport à l'archéologie, donc je ne sais pas si vous savez, mais lors de la construction du métro à Rome, il a été découvert en fait différents vestiges archéologiques. Voilà, et du coup maintenant il y a des stations musées, je pense notamment à celle du Colisée. Donc finalement, je ne suis pas sûr qu'ils aient cherché en fait quelque chose précisément lors de la construction du métro. Donc je trouve ça quand même assez fascinant et j'avais une question pour... Vos deux invités étaient lors de la construction du Grand Paris ou toute autre recherche à Paris. Est-ce qu'il arrive encore qu'on découvre différents vestiges archéologiques ?
0: Eh bien écoutez, merci Nicolas. C'est la première fois que je vous entends à la radio.
2: Oui, effectivement.
0: Ben, c'est un plaisir. Merci beaucoup de nous avoir appelés dans cette émission. Je me tourne vers Dominique Garcia. C'est passionnant ce que nous dit Nicolas avec ce métro de Rome et des choses évidemment qu'on a pu découvrir sous le sol romain. Évidemment, puisque Rome, c'est quand même aussi alors, un pan de l'histoire incroyable. Qu'est-ce que vous en pensez de ce témoignage, Dominique Garcia ? Est-ce que c'est la même chose dans une ville comme Paris avec la construction du Grand Paris ?
1: Oui, bien entendu. En France, voilà, vous avez signalé que je présidais l'INRAP, qui est l'Institut National de Recherche d'Archéologie Préventive. Et cette archéologie-là, cette archéologie qui est dite préventive, est une archéologie qui essaie de concilier deux actions fortes de l'État. L'aménagement du territoire, dont la construction des autoroutes, des écoles, des maisons et des métros, et la préservation des documentations anciennes de la préhistoire jusqu'à nos jours. Et donc, mes équipes travaillent au quotidien pour sauver le patrimoine lors de ces travaux d'aménagement. Et quand on a aménagé effectivement les lignes de métro du Grand Paris, on a réalisé des fouilles archéologiques, dont certaines ont été présentées lors d'expositions ponctuelles. Et à partir de mi-août jusqu'au mois de novembre, dans les gares parisiennes, nous présenterons à partir de panneaux photographiques le résultat de ces découvertes. Et tout à l'heure, on évoquait le village de l'archéologie de Bastille qui se tiendra pendant ce week-end, vendredi, samedi, dimanche, dans lequel il y aura cet atelier de scribe mésopotamien. Il y aura également une exposition de photographies de fouilles préventives réalisées dans le département de Seine-Saint-Denis. Oui. Donc voilà, c'est une archéologie qui perturbe les niveaux archéologiques. Les archéologues utilisent les données ensuite pour dérouler un récit et ensuite le présenter au public. Et donc, dans des musées, lors d'expositions ou pendant les Journées européennes de l'archéologie, on restitue ces découvertes à la population.
0: Et n'oublions pas que ces Journées européennes de l'archéologie ont lieu par définition dans toute l'Europe, mais dans toute la France. Il y a des activités évidemment qui sont prévues. C'est vrai qu'on parlait de Paris parce que Nicolas, notre auditeur, nous a parlé du Grand Paris Express, le métro, mais évidemment Dominique Charpin, l'archéologie, c'est dans toute la France et dans tout le monde de toute façon.
3: Absolument. Et ce qui est très important, c'est de sensibiliser tous les habitants de tous les territoires aux traces du passé et à leur respect. Et là, je crois que on peut dire aussi quelques mots par rapport aux ravages, malheureusement, que font les fouilles clandestine. Hein. Il peut y avoir des gens qui, munis de plus ou moins bonnes intentions, ne se rendent pas compte. Et donc, effectivement, on parlait tout à l'heure des nouvelles technologies. Elles peuvent être aussi détournées avec un détecteur de métaux. Et il y a des gens, malheureusement, qui sont à la recherche de trésors, oui. Mais dans le mauvais sens du terme, je dirais. Et donc, il faut faire comprendre qu'un objet... qui, lorsqu'il est extrait de son contexte, perd une bonne partie de son intérêt. Mmh. Bon, alors évidemment, d'un point de vue commercial, si c'est un objet en métal précieux, bon, il garde une certaine valeur, mais du point de vue scientifique, pour nous, ce qui est important...
0: Il y a beaucoup de valeur également.
3: Ouais. Oui, mais ce qui est important, c'est d'avoir tout le contexte, parce que l'objet, en dehors de son contexte, il est très difficile à interpréter, alors que mis en relation avec tout ce qui se trouve autour, c'est comme ça qu'on peut comprendre qu'est-ce qu'il fait là, d'où il vient, etc.
0: Donc, ça signifie que quand vous, Dominique Charpin, vous partez en fouille, c'est parce que on vous a missionné ou alors c'est juste par plaisir le dimanche matin alors, avant de vaquer à vos occupations.
3: En ce qui concerne les missions de fouille à l'étranger, donc il y a une dépendant du ministère des Relations internationales de l'Europe et des Relations internationales, il y a une commission des recherches archéologiques à l'étranger qui justement délivre des accréditations et ensuite, bien entendu, on se met en rapport avec les différents services archéologiques des pays concernés et on a des contrats avec eux pour des programmes sur une certaine durée pour faire telle ou telle opération. Et c'est une coopération qui est ancienne et qui continue. Et on est très heureux de pouvoir contribuer aussi à la formation des jeunes de ces pays-là.
0: La sensibilisation aussi, hein, forcément, par rapport à ces fouilles irrégulières. Dominique Garcia, c'est peut-être ça le danger de vouloir absolument trouver des trésors. C'est finalement, tout le monde peut s'en emparer.
1: Alors justement, reprenons le sujet dans l'autre sens. Pendant les journées de l'archéologie, tout le monde peut s'emparer de ses trésors. Effectivement, on pointait Paris, mais il y a 24 villages comme celui de la Bastille partout sur le territoire national. Vos auditeurs peuvent trouver le programme sur le site internet des journées de l'archéologie. Il y a 1000 événements pendant ce week-end liés à l'archéologie dans les laboratoires du CNRS et de l'université, dans ces villages de l'archéologie qui sont des forums sur la place publique. La visite de chantiers de fouilles, des conférences, des expositions. Donc vraiment, le catalogue est large et ça permet de nouer des liens et peut-être effectivement de revenir un petit peu sur le droit chemin en disant « Tiens, je m'intéressais à l'objet précieux et maintenant je m'intéresse à l'histoire et à tout ce qu'on peut en tirer. » Et ça a été évoqué également tout à l'heure. Les fouilles archéologiques, aujourd'hui, il y a un responsable qui est autorisé, bien entendu, comme ça vient d'être souligné, mais il y a aussi toute une équipe. Et dans ces équipes, on accepte bien souvent des bénévoles. Et sur le site du ministère de la Culture, vous avez la liste des chantiers ouverts aux bénévoles, aux jeunes, aux adultes qui veulent participer pendant quelques semaines à un chantier de fouilles. C'est une manière d'acquérir des connaissances, de se mettre au niveau, on va dire, d'un point de vue technique, mais de produire soi-même des découvertes.
0: Dominique Charpin, Dominique Garcia, j'aimerais qu'on accueille Dominique au 01 56 56 44 00. Bonjour Dominique. Dominique, est-ce que vous êtes avec nous ? Dominique n'est plus là. Ben heureusement, il y en a deux autres qui sont avec nous dans cette émission. Je pense donc j'agis. On a Louis qui nous envoie un message. Avec toutes les technologies et les outils dont nous disposons aujourd'hui, ne sommes-nous pas capables de tout voir sous nos pieds, Dominique Charpin ?
3: Tout voir, ce serait une illusion de le croire, parce que précisément quand on voit les progrès qui ont été faits ces dernières décennies, ça ne va pas s'arrêter.
0: Non. Hein,
3: et donc on aura certainement des images plus précises, et il peut y avoir vraiment des choses dont on ne rêve même pas aujourd'hui, et qui seront la réalité d'ici 10, 20 ou 30 ans. Ce que j'évoquais, mon choc que j'ai eu en revenant à l'Arsa 30 ans après, je veux dire, c'était extraordinaire, parce que quand on a quitté le chantier en 1989, on n'aurait jamais imaginé que ce qu'on a fait 30 ans après serait un jour possible. Donc, il est très difficile de se projeter parce que on ne sait pas encore quelles sont les techniques qui vont révolutionner certains types d'approches. Mais ce qui est certain, c'est qu'il y en aura.
0: Que cherche-t-on encore à trouver sous nos pieds en matière d'archéologie ? C'est notre sujet ce matin dans Je pense donc j'agis sur RCF Notre-Dame avec nos deux invités et vos appels, vos réactions au 01 56 56 44 00.
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0: Et toujours avec Dominique Charpin et Dominique Garcia. On arrive doucement à la fin de cette émission, il y a encore plein de choses à dire, hein, justement. Alors, on évoquait ces différentes technologies, et puis, évidemment, hein, ces traces aussi de la vie quotidienne. C'est ça qui est intéressant. Dominique Garcia, vous évoquiez tout à l'heure le chantier de Notre-Dame de Paris et de la refondation, reconstruction. J'avais interviewé à l'époque Mylène Pardoen, qui est une archéologue du paysage et du patrimoine sonore. Comme quoi, finalement, il y a différentes branches aussi en archéologie, Dominique Garcia.
1: Bien entendu, c'est pas l'archéologue qui est devenu savant dans tous les domaines, c'est l'archéologue qui s'est associé avec des spécialistes. Pendant longtemps, mettons, l'archéologue fouillait des tombes en s'intéressant peu aux défunts. Aujourd'hui, nous travaillons avec des anthropologues, avec des médecins qui arrivent un petit peu à faire parler les vestiges osseux, connaître l'âge, connaître les raisons du décès, faire des études ADN. Et ça, ce n'est pas l'archéologue qui est devenu bien plus savant. C'est lui qui a su s'entourer. On parlait tout à l'heure des paysages, de l'environnement. On s'entoure aujourd'hui de spécialistes des charbons de bois, de spécialistes des pollens, des spécialistes de la faune. Et ça vient compléter le panel des connaissances traditionnelles de l'archéologue. Oui. Et effectivement, ça va s'étendre encore. On voit apparaître des nouvelles technologies, des nouveaux domaines. En fin de compte, l'archéologue n'invente rien. Il utilise uniquement des ressources qui lui sont données. Et tout à l'heure, vous posiez la question des images de plus en plus nombreuses, de plus en plus précises. Il faudra quand même, à la base, avoir un savant qui est capable de dater l'image et qui est capable de poser les bonnes questions à l'image. C'est-à-dire qu'en fin de compte, même s'il y avait un appareil qui permettait de localiser l'ensemble des tablettes inscrites, il faudrait quand même, derrière, des savants pour pouvoir les déchiffrer, et poser les bonnes questions, et ensuite dérouler un récit. Et c'est la même chose pour les images radar d'une villa romaine, ou d'un site gaulois, ou d'un site médiéval. L'image ne fait pas tout. L'historien produit des archives et ensuite il essaie de dérouler un récit historique et de répondre à des questionnements.
0: Dominique Charpin.
3: Oui, ce qui est intéressant en effet, c'est ce travail en équipe avec la complémentarité des différentes spécialités. Et vous me pardonnerez de revenir sur cet exemple de l'ARPRA, mais c'est le plus récent
0: que j'ai vu.
3: Oui, vraiment. Précisément parce que moi je voyais la géomorphologue qui était capable d'interpréter une coupe dans un canal qui traversait la ville de l'ARPRA et elle voyait des litages et elle pouvait reconstituer l'histoire du creusement et puis du comblement, du recreusement du canal, d'une façon, moi je voyais cette coupe et ça ne me disait rien, et elle arrivait à la faire parler. Et puis, dans la pile de ponts qui était à côté, il y avait une brique inscrite. Et alors là, c'est elle qui me voyait déchiffrer les signes cunéiformes, et du coup, on avait le nom du roi, et du coup, on pouvait dater le pont, mais de façon extrêmement précise, aux alentours de 1850 avant Jésus-Christ. Et donc, voilà, chacun était là émerveillé de voir l'autre capable de déchiffrer les images qu'il avait sous les yeux, et c'est l'ensemble de toutes ces spécialités qu'il faut ensuite synthétiser, bien entendu, c'est le travail de l'historien d'arriver à donner ensuite un récit, comme vous disiez, sur tout ce qui s'est passé, et c'est ça qui est passionnant. Cette image, elle n'arrête pas d'évoluer et de se complexifier, et en même temps de devenir de plus en plus solide.
0: On a retrouvé Dominique au 0 56 56 44 00. Rebonjour Dominique.
5: Oui, rebonjour. C'était pour demander, j'ai ma petite fille franco-américaine dont j'ai eu au téléphone il n'y a pas très longtemps, qui me dit qu'elle ne peut pas venir en France pour faire des études d'archéologie. Je pense que c'est l'université, parce que c'était en anglais que je parlais avec elle, c'est l'université qui lui aurait dit d'aller sur l'Espagne, le Portugal ou l'Italie. Et pourquoi pas la France ? Il n'y a plus d'école, il n'y a plus rien, il n'y a pas d'accord avec toutes les universités.
0: Ah ben, ça fait beaucoup de questions en même temps, Dominique. On va en parler avec nos deux invités. Merci beaucoup. Je m'adresse au président de l'INRAP, Dominique Garcia. L'INRAP, c'est l'Institut National de Recherches Archéologiques Préventives. Est-ce qu'on forme encore correctement en France à l'archéologie ?
1: Oui, on a quand même une histoire des recherches en France qui est ancienne, de la préhistoire à la période contemporaine, sur de l'archéologie métropolitaine, méditerranéenne et mondiale. Donc, dans les universités à Paris et en province, on forme aujourd'hui et on accueille de nombreux étudiants. Et aujourd'hui, l'archéologie, notamment sur le territoire national, est aussi un domaine dans lequel des postes existent, même si malheureusement il manque aujourd'hui des postes complémentaires au CNRS et à l'université. Mais voilà, le cas de votre auditrice, à mon avis, c'est sans doute plutôt un problème administratif ou de visa, plutôt que de capacité d'accueil d'un point de vue académique. Notamment à Paris, il y a des enseignements sur l'archéologie des Amériques, et donc elle pourrait travailler dans ce domaine-là. Et dans le domaine méditerranéen, on est sur les sociétés classiques, préhistoriques, sur l'égyptologie, nous sommes relativement bien placés, et d'autant plus que suivre un enseignement en France n'empêche pas aujourd'hui, bien entendu, d'aller le compléter par des études en Allemagne, en Espagne ou ailleurs.
0: Dominique Charpin, oui, est-ce qu'on forme encore à l'assyriologie, par exemple ?
3: Oui, tout à fait. Il y a différents endroits, sur Paris surtout, mais il y a également des enseignements à Lille ou à Strasbourg, par exemple, qui permettent de se former. Et donc, je dirais, par rapport aux États-Unis, l'avantage, c'est aussi quand même le système universitaire français qui fait que les études ne sont pas quelque chose de ruineux, réservé aux gens fortunés. Il faut le rappeler avec beaucoup d'insistance, parce que c'est une des chances de nos pays d'avoir décidé que le savoir devait être le plus gratuit possible. Et au Collège de France, par exemple, nos cours sont même ouverts sans condition. Alors, on ne délivre pas de diplôme, mais nos cours sont ouverts et gratuits. Et je pense que cette idée du partage du savoir et de la formation qui ne doit pas, où l'argent ne doit pas être un obstacle, c'est une des caractéristiques de nos pays auxquelles nous sommes tous très attachés.
0: Nicole, vous êtes à La Rochelle, bonjour.
6: Bonjour Melchior, merci. Alors moi je vais essayer d'être rapide et synthétique. Moi dans les années disons 56-57, hein, à l'école primaire dans un petit village du Poitou, avec moi je n'avais pas de milieu culturel, ma famille, bon, mais par contre j'étais de culture chrétienne, donc j'avais cette sensibilisation à l'histoire, bien sûr, à l'antiquité, et on avait la chance d'avoir un instituteur d'avant-garde à l'époque qui nous a sensibilisés à la culture et à l'art, et entre autres qui nous avait fait s'était procuré un film sur l'Égypte, et dans ce film il y avait on participait bien sûr à l'ouverture d'une tombe, et sur le tombeau, dans cette tombe de 2000-3000 ans peut-être plus, etc., il y avait un bouquet sur le tombeau à l'intérieur de et on nous avait le conférencier nous avait prévenu de faire très très attention et être très rapide, parce que on participait en même temps à l'ouverture de cette tombe, donc inviolée depuis 3000 ans. Et sur le tombeau, il y avait un bouquet de fleurs intactes et qui, à l'ouverture, s'évaporait.
0: Oui.
6: Et le choc d'avoir vu ça, ça m'a sensibilisée. Aussi, et je suis devenue, comme beaucoup de Français, égypto-sensibilisés ou égyptomaniaques, je ne sais pas. Et évidemment, j'y suis allée en 76, et ensuite, avec mon mari, on est allée dans beaucoup de pays.
0: Mais on entend, Nicole, que ça vous a marqué. Merci beaucoup. Dominique Charpin.
3: Oui, alors ce côté fugitif des découvertes, donc vous l'évoquiez avec ce bouquet de fleurs, c'est aussi quelque chose. L'auditeur tout à l'heure parlait de la station du musée Colisée, et
0: oui,
3: moi j'ai repensé au film de Fellini, où on voit aussi ces fresques qui disparaissent, et c'est justement au moment du creusement du métro, mais il y a déjà plusieurs décennies. Donc
0: on fait beaucoup plus attention maintenant, où il peut y avoir malheureusement des destructions en fouillant.
3: Alors, on a aujourd'hui, heureusement, justement, des techniques. Quand on découvre certaines tombes, par exemple, on peut faire entrer une caméra et donc savoir à quoi on va s'attendre lorsque on va ouvrir. Et donc, on peut prendre déjà des précautions à l'avance. Et les techniques de conservation ont beaucoup évolué. Ceux qui visitent le Louvre aujourd'hui, qui voient les fresques du Palais de Marie découvertes par André Parot, puisqu'on a déjà parlé de Marie, eh bien, peuvent être déçus parce qu'effectivement, malgré les restaurations récentes, quand on compare avec les publications de Parot, où il y avait des belles couleurs, aujourd'hui, tout ça est un peu terne. Donc, on a fait beaucoup de progrès, mais c'est vrai qu'on n'est jamais à l'abri d'une surprise, et donc, il faut toujours être sur le qui-vive.
0: On arrive à la fin de cette émission. J'aimerais qu'on parle un petit peu de l'actualité, parce qu'on est dans une période un peu de guerre dans certaines régions du monde. Je me souviens de la Syrie, qui a été détruite à 95% ou presque par cette guerre. L'Irak, évidemment, que vous connaissez bien, Dominique Charpin. Quel est l'impact de la guerre aussi sur ça, sur ce qu'on découvre, sur ce qu'on ne pourra plus jamais découvrir?
3: Alors, c'est très complexe. Il y a évidemment les cas qui ont le plus ému l'opinion, comme le pillage en partie du musée de Bagdad en 2003, la destruction de Palmyre par l'État islamique plus récemment. Il y a toute la désorganisation des services des antiquités qui entraîne une recrudescence du pillage des sites par des populations qui sont dans des conditions économiques terribles et qui cherchent à sortir, à survivre. Hein, donc on ne peut pas leur jeter la pierre, mais c'est vrai que pour l'archéologie, c'est un souci. Mais en même temps... ce sont des pays dont les antiquités sont tellement riches qu'il reste énormément de choses à faire et il ne faut pas croire que ces destructions empêchent l'existence. Si vous regardez l'histoire de la France et que vous pensez aux destructions qui ont eu lieu au moment des guerres de religion, au moment de la Révolution, tout ce que la cupidité au XIXe siècle a fait, on peut avoir l'impression qu'il y a eu beaucoup de choses détruites et il y a des livres entiers qui sont consacrés à tout ce qui a disparu, mais il reste encore une richesse énorme, et donc c'est la même chose pour ces pays.
0: Ouais. Et une richesse qu'on peut découvrir en tout cas en France avec ces journées européennes de l'archéologie et notamment dans toute l'Europe. Merci vraiment à tous les deux d'avoir été avec nous, c'était passionnant, c'est passé très très vite. Dominique Charpin et Dominique Garcia, vous êtes archéologue, historien, président de l'INRAP, l'Institut National de Recherches Archéologiques Préventives, et Dominique Charpin, vous êtes assyriologue, universitaire et professeur au Collège de France. Merci à Pierre-Henri, à Sabine et à Maurice qui ont permis la réalisation de cette émission. Je vous souhaite un très bon week-end et nous on se retrouve lundi. On parlera du chômage qui est élevé en France. On va essayer de comprendre aussi ce qui se passe sur le marché. Je vous laisse comme chaque matin avec Marie-Ange de Montesquieu pour l'émission Enquête de sens. Bonjour Marie-Ange.
7: Bonjour Melchior. Étiez-vous un enfant capricieux?
0: Non.
7: Non, comme ça vous répondez tout de
0: vous. Ah bah oui, je vous le dis.
7: Vous êtes sage et premier de la classe.
0: Pas premier de la classe du tout, mais plutôt sage.
7: Discipliné.
0: Oui.
7: Eh bien, comment savoir, une fois adulte, si nos besoins ne sont pas des caprices?
0: Ouh là là.
7: Vaste question du vendredi avec Julie Cruziac et Natacha Calestrémé dans quelques instants, les amis. À tout de suite.

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0: Bienvenue à chacun et chacune. Alors aujourd'hui, je vous emmène au cœur d'un festival qui fait courir toute la Belgique. Notez que les 27 et 28 juin prochains à Liège, à l'esplanade Saint-Léonard, se déroulera le Festival africain de Liège. Deux jours au cours desquels l'Afrique se célèbre. Deux jours au cours desquels on vous présente les beautés, les richesses de la culture et de la gastronomie africaine. On en parlera dans quelques instants avec les organisateurs et bien sûr quelques exposants, les festivaliers qui seront présents à ce gros événement. Mais avant toute chose, on vous reçoit avec de la bonne musique, ça vient du Ghana et c'est Atassa.
1: Atassa.

Attention, c'est l'un des fils de Kumasi au Ghana. Il s'appelle Hardcore Original. Atassa est devenu un titre complètement viral grâce aux réseaux sociaux, grâce à Facebook, à TikTok et bien sûr Instagram. L'artiste est devenu l'une des stars les plus adulées par les jeunes grâce aux nombreuses chorégraphies qui ont été faites sur ses différentes compositions. Mais Atassa reste l'un de ses hits les plus appréciés par les auditeurs, par les fans et surtout par les chorégraphes. À l'instant donc, Atassa, c'était Hardcore, un fils du Ghana, un artiste et producteur de musique orienté vers l'afrobeat et surtout la dingue mais musique. À l'instant donc, Atassa, c'était Hardcore DJ sur Direction Sud. Bienvenue, installez-vous. Vous le savez, nous sommes dans une édition un peu spéciale consacrée au FAL, le plus grand festival africain à ciel ouvert, le plus grand festival africain gratuit d'Europe. Évidemment, pour en parler, les organisateurs, c'est le FAL, un événement qui aujourd'hui célèbre la 13e édition. On en parle dans quelques instants avec l'un des organisateurs.

0: Kéré avec la voix du Gabonais Pierre Claver Akendengue. Une romance écrite en miéné, une langue du Gabon, en miéné en français. Elle joue donc sur la double interprétation. C'est une supplique amoureuse dédiée à une femme dont le départ laisse le poète dans un chagrin infini. Une profonde solitude et surtout une immense détresse. Kéré, ma vie et souffrance. Une métaphore de la rivière qui coule, s'éloigne et suit son cours avec ses méandres. Le poète ici reçoit une forme de paix en la sachant partie sérénement. Kéré, Pierre Claver Akendengue, le Gabon qui sera présent au Festival africain de Liège grâce à l'ASBL Le Goué. Le Festival africain de Liège, 13e édition, nous sommes en 2026. Ouh là là, le temps a bien passé et puis le bébé a grandi, on a un adolescent carrément qui n'a plus rien à prouver et qui depuis quelques années séduit. Kofi, bonjour et bienvenue.
1: Patrick Hermano, bonjour.
0: Comment vas-tu mon cher Kofi?
1: On rend grâce à Dieu, ça va.
0: Alors, beaucoup te connaissent déjà, en tout cas les habitués du festival te connaissent, on sait que tu es l'un des organisateurs. Alors Kofi, présente-nous le FAL s'il te plaît.
1: Le FAL, donc le Festival africain de Liège, c'est un événement organisé par l'association Festival africain de Liège.
0: Oui.
1: En partenariat avec d'autres associations issus de la migration, donc de migrants de l'Afrique subsaharienne.
0: Oui.
1: Et pour cette édition, par exemple, nous avons au moins 20 ou bien 18 associations du Cameroun, du Sénégal, de la Côte d'Ivoire, du Gabon, etc.
0: La Guinée-Bissau, il y en a tellement, hein. Le Nigeria présenté également, la Guinée qui fait sa grande entrée année.
1: La RDC, le Burkina Faso.
0: Exactement.
1: Et donc, c'est pour dire que c'est une co-organisation des associations de migrants d'Afrique subsaharienne.
0: Oui. Alors, cette année, c'est...
1: Oui. À côté de ces associations, il y a aussi quelques artistes qui montent sur le podium pour nous faire écouter leur production.
0: Oui, parce qu'il est important de rappeler que ça se passera sur deux journées, donc le samedi et le dimanche, 27 et 28, dont ces deux jours de show, avec la première partie, la première journée sera consacrée aux
1: associations, aux groupes folkloriques.
0: Oui.
1: À la démonstration de danse folklorique, des tambours, des chants de danse à l'africaine. Mais ça, on peut compter aussi avec l'orchestre des Congolais à Liège.
0: Oui, qui viendra animer, bien sûr, oui, qui joueront en live.
1: Et même le dimanche, il y aura également des prestations de ces associations qui n'ont pas pu passer le samedi,
0: oui,
1: qui vont se produire le dimanche. Et nous aurons l'orchestre même qui va tenir le podium et fera monter et quelques vedettes pour venir fredonner ce que c'est que l'Afrique, et puis on va danser.
0: Dans la deuxième journée, c'est vraiment un grand concert sur l'esplanade Saint-Léonard.
1: Avec un DJ, hein ?
0: Oui, bien sûr, DJ Vincent qui viendra assurer l'instant balle-poussière, qui est l'un des instants les plus attendus. Un instant que j'ai pris la peine d'instaurer, je le dis quand même, parce que je travaille, les éditeurs le savent, hein, je travaille pour ce festival également. J'ai rejoint la grande équipe depuis la 3e édition. Et c'est presque 10 ans déjà que nous cheminons ensemble, 10 années que ce festival a pris de l'ampleur et qui continue aujourd'hui de devenir l'un des plus grands festivals africains d'Europe, ça c'est bien de le dire, et ça se passe en terre liégeoise avec toutes ces associations. En tout cas, on aura l'occasion tout à l'heure d'écouter les représentants des associations, de quelques associations qui seront présentes pour cet événement. Alors, Kofi, que représente cette 13e édition?
1: Non, Hermano, la 13e édition vient confirmer le fait que le FAL qui a commencé en 2013, comme tu l'as rappelé,
0: oui,
1: bénéficie de la confiance des autorités de la commune de Liège,
0: oui,
1: de la province de Liège. Donc, nous venons toujours pour mettre de l'ambiance et on ne vient pas se bagarrer, mais c'est pour chanter, danser et manger ensemble.
0: Voilà. Donc, je rappelle également que c'est l'occasion de mettre un œil, un regard sur l'artisanat et la gastronomie africaine. Et surtout voilà. Aussi sur la culture africaine, parce qu'il y a beaucoup de danse. Et je rappelle évidemment que c'est l'un des rares événements. On a eu l'occasion d'apprécier le son de l'eau, hein, dans

0: par Rumba Congo, Orchestre de Liège, qui est un ensemble musical très connu ici, qui a un doigté magique, une dextérité à la guitare qui n'a plus de preuves à faire. Et rappelons aussi que ce sera l'occasion pour ceux qui viennent d'assister à un grand bal, une grande discothèque à ciel ouvert, l'instant bal poussière très prisé par les jeunes. Effectivement, et c'est le moment, je crois que c'est le moment le plus attendu des 2 journées.
1: Oui, je crois que le dimanche ou bien le bal poussière est devenu cet événement même qui rassemble plus que les associations.
0: Oui.
1: Et on voit nos jeunes qui s'intéressent à cet événement. Il suffit d'aller sur votre WhatsApp, comment ça s'appelle là, le Google, et taper Festival africain de Liège. Et vous-même, vous allez commencer par danser. Vous allez voir l'ambiance qui y règne durant ces 2 jours, hermano.
0: Alors, Kofi, qu'est-ce que tu peux dire à tous ceux qui viendront à ce festival?
1: Mais on va mettre le feu, on va casser la baraque, comme on le dit chez nous en Afrique. J'invite les Liégeois, les non-Liégeois, à faire un pas sur l'esplanade et découvrir ce que nous appelons le Festival africain de Liège.
0: En tout cas, ce
1: C'est
0: qui est devenu le
1: un
0: Festival
1: événement.
0: international africain de Liège.
1: Bon, ce n'est pas un pays qui organise le festival, mais c'est l'Afrique subsaharienne entière qu'on retrouve sur l'esplanade. Donc,
0: Bien
1: ceux qui n'ont
0: sûr.
1: jamais eu l'occasion de prendre l'avion ou bien de prendre le bateau et aller en Afrique, c'est l'occasion pour eux de venir découvrir une partie, une certaine facette de la culture africaine.
0: En tout cas, c'est la
1: Donc,
0: culture
1: c'est important
0: africaine qui est
1: pour
0: servie sur place, quoi.
1: On peut même partir avec, commander et puis partir avec.
0: Merci, un tout grand merci. On se donne donc
1: Hermano.
0: rendez-vous les 27 et 28 juin prochain. Ça se passe à l'esplanade Saint-Léonard à Liège pour ce grand festival africain de Liège. Merci, Kofi, et à bientôt.
1: Hermano, merci beaucoup. Un très grand merci au nom de toutes les associations participantes.
0: Bien sûr, avec la présence de la radio RCF. À bientôt.
1: À bientôt, hermano. Au revoir.
0: Au revoir.

0: La Togolaise Senza qui nous interprétait Evalou. Evala est l'une des traditions pratiquées chaque année en pays Kabyé dans la Kosa, région de la Kara au Togo. Cette forme de tradition se déroule par une lutte traditionnelle entre deux jeunes garçons, une forme de lutte traditionnelle dont la finalité consiste à terrasser son adversaire. Les combats se déroulent par équipe de 5 jeunes hommes âgés de 18 à 20 ans. Je ne sais pas si on aura droit à un peu d'Evala lors de cette 13e édition du Festival africain de Liège. En tout cas, faudra venir pour découvrir évidemment toutes les différentes attractions qu'on vous présentera.
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0: Et si vous arrivez seulement maintenant, vous souhaite la bienvenue. Vous le savez, nous sommes au cœur d'un événement qui se déroulera en terre liégeoise, le Festival africain de Liège, l'un des événements les plus attendus de l'été. Et avec nous évidemment Miss Caro, qui est la présidente de l'association des Camerounais de Liège. Miss Caro, bonjour et bienvenue.
2: Bonjour, bonjour, mon cher Patrick, bonjour.
0: Comment vas-tu?
2: Merci. Oui, je vais bien, je vais très bien.
0: Alors, tu as l'habitude de nous retrouver dans ce studio aujourd'hui. On se parle par téléphone interposé. Alors, commence par nous présenter, s'il te plaît, l'association des Camerounais de Liège.
2: L'association Camerounaise de Liège et environ, parce que c'est maintenant étendu, c'est une association qui existe légalement depuis 2009.
0: Oui.
2: Et qui regroupe en son sein tous les Camerounais de tous bords, et qui se réunissent donc en vue de créer des activités de soutien, d'entraide, de solidarité, du culturel, de l'humanitaire, quoi. Et donc, c'est une association au sein de laquelle on se retrouve tous les mois, pour déjà partager entre nous nos mets culinaires, pour échanger entre nous, pour rompre avec l'isolement, mais aussi pour mieux s'intégrer dans la société dans laquelle nous vivons à travers le festival, par exemple, qui va se dérouler là dans les prochains jours.
0: Donc, oui.
2: Voilà, c'est une association assez dynamique, qui est au moins sur sa 10e participation.
0: Alors, il y a combien de membres dans cette association camerounaise de Liège?
2: Nous sommes une trentaine de membres.
0: Alors, tu dis de Liège et environ, donc ça veut dire que les gens de Verviers, de Spa, et
2: oui,
0: peut-être
2: de
0: aussi...
2: de Spa, de Namur. Pourquoi? Parce que, bon, au début, c'était d'abord Liège, mais puis entre-temps, on a eu des membres qui sont allés vivre dans d'autres villes.
0: Ah, d'accord, qui ont déménagé finalement.
2: Et donc, du coup, les circonstances nous ont amené à comprendre qu'en fait, ça c'est plus Liège, ça peut être Liège et environ. Et voilà, et chemin faisant... Et d'autres personnes aussi qui sont hors de Liège aussi ont voulu s'inscrire dans l'association. Et puis on s'est dit, mais eh bien, pourquoi pas, ce sont des Camerounais, donc voilà, la porte n'est pas fermée.
0: Est-ce que vous créez des activités qui ont des impacts au Cameroun, bien sûr, sur les Camerounais qui sont au Cameroun?
2: Oui, parce que normalement, on a des projets d'aide pour les prisons,
0: oui.
2: Pour les orphelinats également. Donc, en tout cas, pour les personnes vulnérables. Voilà, les personnes vulnérables en situation de vulnérabilité.
0: Alors, 10e participation carrément au Festival africain de Liège. À quoi peuvent s'attendre le public, les gens qui viendront vous regarder pour cette édition, pour cette 13e édition?
2: Voilà. Donc, pour nous, la 13e édition, c'est d'abord un rendez-vous de confirmation, puisque nous y participons depuis une dizaine d'années.
0: Oui.
2: Le festival est devenu une vitrine incontournable culturelle de la cité de Liège et même de la Belgique. Et là, c'est déjà pour nous déjà un rendez-vous parce que on a déjà notre empreinte, soit au niveau de notre savoir-faire culinaire, savoir-être, soit au niveau de tout ce qu'on a eu à présenter comme mets culturels, comme danse camerounaise. Donc, c'est déjà un rendez-vous, c'est un rendez-vous de confirmation. Il faut pouvoir rester dans la continuité, pouvoir faire encore plus plaisir à ceux qui viennent à ce festival. Et comme je dis, participer donc à la à l'animation de la cité de Liège, parce que, comme j'ai dit, et je le redis, le festival, c'est devenu une vitrine vraiment incontournable de la culture ou de l'interculturalité quoi, dans la province. Ouais. Il y a des nouveaux mets que nous allons introduire,
0: d'accord.
2: Des mets un peu plus spécifiques du terroir, donc en dehors d'une dolé qui est déjà très très bien connu. Il y aura des mets comme les épans, il y aura des mets comme le héros.
0: Ce sera l'occasion pour ceux qui viendront de découvrir le Cameroun autrement.
2: Oui, le Cameroun autrement, c'est-à-dire on va mettre un accent sur vraiment le terroir, sur les mets du terroir, les mets du village, quoi,
0: ouais.
2: les mets qui ont façonné notre vie, hein, voilà. Donc, comme je vous ai dit, il y aura le hachou, c'est une espèce de sauce jaune, il y aura du taro. Et donc, on va présenter comme ça, à côté des mets déjà connus, on va introduire des mets vraiment du terroir, comme on dit. Voilà.
0: En tout cas, nous serons présents pour assister à cette 13e édition du Festival africain de Liège. Merci, Miss Caro. Et on se donne rendez-vous les 27 et 28 juin prochains.
2: Oui, sans faute. Et au plaisir de vous revoir. toujours très pimpant, toujours très dynamique.
0: Je viendrai, je me mettrai sur mon 31, ça c'est sûr.
2: Voilà.
0: Merci beaucoup, Miss Caro, et à bientôt.
2: À bientôt, avec plaisir.

0: Le Cameroun, l'un des grands pays de ce FAL, 13e édition du Festival africain de Liège, avec là un titre extrait des années 80. Évidemment, la version originale était interprétée par... La version originale avait été interprétée par le magnifique Axel Mouna. Axel Mouna, qui, on le sait bien, a eu une belle carrière dans le sport, puisqu'il a évolué au sein de l'Union sportive de Douala au cours des années 70, avant de se relancer en 1980 dans la musique, avec ce magnifique titre d'Iboumbé. Notez qu'en 1981, il avait produit le hit Juventus. À l'instant, d'Iboumbé en était en 1980. Cette version, s'il vous plaît, est une version revue et corrigée. Et si vous arrivez maintenant, vous le savez, nous sommes au cœur du FAL, le Festival africain de Liège, 13e édition. Nous avons le plaisir, le bonheur d'avoir en ligne Madame Cissé, bonjour.
1: Bonjour, monsieur.
0: Comment vas-tu ?
1: Je vais bien.
0: Alors, ça c'est bien. Alors, tu y es la présidente de l'association Kaokla. Alors, parlons-nous un peu de... Présente-nous un peu Kaokla, s'il te plaît.
1: Ben écoutez, Kaokla, c'est une ASBL qui vient en aide aux veuves, aux orphelins.
0: Oui.
1: Je suis d'origine ivoirienne, d'abord pour commencer.
0: Oui.
1: Et c'est depuis l'année passée, j'ai créé l'ASBL. Et Kaokla, c'est que la première lettre des prénoms de mes enfants.
0: D'accord.
1: Voilà, vu que je suis mère de 6 enfants, donc j'ai préféré prendre... les prénoms, les premières lettres des prénoms de mes enfants, commençant par la maman qui est Kadi, et voilà, et je suis au fur et à mesure j'ai pris pour chacun des enfants qui m'a donné Kaokla.
0: Alors l'association, oui,
1: qui œuvre dans l'humanité, surtout les femmes et les orphelins, raison pour laquelle j'ai essayé de mettre un peu mes enfants dedans pour voilà, pour donner le nom qu'il faut.
0: Alors l'association existe depuis combien de temps, Madame Cissé?
1: Depuis l'année passée, c'est tout frais, c'est tout nouveau. Depuis le 25 décembre 2025.
0: Ah d'accord, donc je crois que ça va être la plus jeune association du FAL.
1: Oui.
0: Et qu'est-ce qui t'a amené à créer cette association?
1: En fait déjà, j'ai œuvré dans l'humanité depuis longtemps, étant en Côte d'Ivoire.
0: Oui.
1: Même étant ici, pour vous dire une chose déjà, toujours à chaque année, la date de mon anniversaire, je fais des dons. Et lorsque je suis à Abidjan aussi, je fais des dons des orphelinats, vous comprenez. Mais vu qu'il y a plus de demandes, je vais faire plus d'aides, raison pour laquelle j'ai créé l'ASBL pour être officiel, pour avoir plus de partenaires, pour pouvoir réaliser les rêves de ces personnes défavorisées.
0: D'accord. Alors, pour cet événement qui a lieu le 27 et 28 juin prochain sur l'esplanade Saint-Léonard à Liège, qu'est-ce que tu comptes présenter à tous les festivaliers, à tous ceux qui seront là?
1: Bon, écoutez, déjà, faire connaître mon ASBL.
0: Oui.
1: Et vendre la Côte d'Ivoire.
0: Vendre la Côte d'Ivoire.
1: Voilà, justement, vendre la Côte d'Ivoire. Je suis d'origine ivoirienne.
0: Oui.
1: Et ici, ce jour-là, à travers mon stand, ceux qui vont la visiter verront que la Côte d'Ivoire a des belles choses là-bas. La bonne bouffe, les beaux objets d'art. Franchement, je vais vendre la Côte d'Ivoire.
0: Ah, donc il y aura de la gastronomie, il y aura également de l'artisanat ivoirien.
1: Oui, effectivement.
0: Madame Cissé, merci beaucoup. Nous serons là pour visiter le stand de Kaokla. Et j'espère évidemment que nos festivaliers auront l'occasion de faire un maximum d'achats pour que tu puisses effectivement offrir des dons aux orphelins d'Afrique.
1: Effectivement, effectivement. Et je consulte tout le monde aussi pour faire des dons aussi, parce que je ride aussi une pour faire parler le cœur.
0: Oui.
1: Parce que ici, je viens de sortir d'une soirée de charité. Et peut-être en août, j'irai en Côte d'Ivoire pour transférer tous ces dons que j'ai reçus vers ces orphelinats, vers ces femmes, les veuves qui sont à ma charge.
0: Alors, les aides que tu apportes, toi, aux jeunes enfants en Côte d'Ivoire, aux orphelins de Côte d'Ivoire, viennent uniquement des dons des particuliers, ou alors il y a l'État qui donne un coup de main?
1: Mais pour le moment, personnellement, ça tourne à mes propres fonds, hein, mes propres moyens, moi, pour le moment. C'est-à-dire, j'ai fait des soirées, j'ai commencé la première soirée ici, la première édition,
0: oui,
1: qui s'est fait le 30 mai. Et ici, tout ce que comme don que j'ai reçu, je vais payer tout ce dont ils ont besoin. Plus précisément à l'orphelinat de Mans, de l'ouest de la Côte d'Ivoire, J'ai eu la directrice au téléphone, elle m'a demandé vraiment des besoins, des premières nécessités. Donc j'ai acheté les matelas, des vêtements que j'ai reçus, des médicaments, tout, et des denrées alimentaires. Et c'est tout ça, je vais transférer sur la Côte d'Ivoire pour envoyer ça à l'orphelinat. Pour le moment, tout à mes propres fonds, mes propres moyens pour le moment. C'est moi qui les fournis tout.
0: On se donne rendez-vous donc le samedi 27 juin et le dimanche 28 juin à l'esplanade Saint-Léonard à Liège pour le Festival africain de Liège.
1: Vous allez vraiment bien manger, hein. La Côte d'Ivoire, il y a la tchéké, il y a le poulet. Franchement, j'ai un peu de tout. Venez, vous allez très bien manger, vous serez très bien accueillis.
0: Avec des bananes à loco.
1: Avec la loco,
0: voilà.
1: La loco banane.
0: Merci beaucoup.
1: Le carba, tout sera là. Tout
0: et surtout, faut pas oublier le dégué, hein, madame Cissé. Parce que le dégué, j'aime
1: non,
0: beaucoup.
1: Non, il y a le dégué, il y a le nyamankou, il y a le bissap.
0: D'accord.
1: Il aura tout, vous serez la bienvenue.
0: Merci beaucoup. Merci et en tout cas, on se donne rendez-vous pour le samedi 27 et dimanche 28. Voilà, donc le décor est planté pour ce Festival africain de Liège. Vous avez vu, hein, beaucoup d'ambiance, bon enfant avec les exposants. En tout cas, c'est un rendez-vous à ne manquer sous aucun prétexte. Et j'espère que vous ferez tous le déplacement.

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1: Faut pas, parce qu'il ne fallait pas. Chanson d'amour, l'ivoirienne José et l'antillaise, la guadeloupéenne Fanny G à l'instant sur la radio. Bienvenue à vous. Si vous arrivez maintenant, nous sommes au cœur du Festival africain de Liège. Un événement qui se déroulera en Cité Ardente les 27 et 28 juin prochains. Direction Sud, le portail radio de la diaspora africaine, vous le savez aujourd'hui, nous nous intéressons au Festival africain de Liège. Ça se déroule les 27 et 28 juin prochains à l'esplanade Saint-Léonard à Liège. Nous saluons tous les Liégeois qui sont branchés sur cette fréquence et plus particulièrement David Bédier. Bonjour David.
2: Oui, bonjour.
1: Comment vas-tu?
2: Très bien, merci Patrick. Et toi?
1: Écoute, très bien, c'est un plaisir de t'avoir en ligne. Alors David, tu es le président de l'ASBL Ébène Belge, qui est d'ailleurs l'une des associations majeures de cet événement, puisque ça fait des années que ton association est présente sur l'esplanade Saint-Léonard pour le Festival africain de Liège.
2: C'est bien ça, on fait partie même des pionniers, parce que depuis la première édition, Ébène Belge voilà, fait partie vraiment de la première vague. Oui.
1: Alors ça tombe bien, parle-nous un peu de cette association Ébène Belge, c'est quoi?
2: Ébène Belge, c'est une association de ressortissants ivoiriens qui, justement, essaye à son niveau de fédérer déjà un groupe d'Ivoiriens qui est sensible au fait de pouvoir promouvoir la culture de la Côte d'Ivoire, présenter justement ce qui on est, ce qu'on fait, ce qu'on est, d'où on vient, à nos compatriotes, nos concitoyens belges et liégeois particulièrement, leur montrer quelle est notre culture, quelle est notre gastronomie, voilà, pour leur montrer vraiment notre culture. Voilà.
1: Alors, c'est la 13e édition, c'est votre 1e participation, en tout cas, dans l'association et toi, à ce festival. Qu'est-ce qui vous ramène tout le temps sur l'esplanade Saint-Léonard?
2: Ben, ce qui nous ramène, c'est vraiment l'échange avec la population liégeoise.
1: Oui.
2: On les voit nombreux. Bon, voilà, on n'a pas les chiffres officiels, mais c'est près de 15 000, 20 000 personnes de divers horizons, des Belges de toute la province. Quelquefois, on a même des gens qui viennent des pays limitrophes, des Pays-Bas, de la Flandre. On a vraiment des gens qui viennent d'un peu partout, de l'Allemagne, qui viennent justement échanger, partager, découvrir la culture africaine, découvrir nos repas, découvrir nos costumes, nos danses. Et c'est vraiment un beau partage. Même nos collègues de travail sont tout émerveillés de pouvoir vraiment nous découvrir autrement. Voilà.
1: Et pour toi, c'est important, pour les Ivoiriens en tout cas, de présenter un tout petit peu cet aspect de la culture ivoirienne.
2: Bien sûr, on a la chance d'avoir une très riche culture, comme tout partout en Afrique d'ailleurs, sans vouloir nous challenger. D'accord. Mais bon, voilà, on a vraiment, en tout cas en Afrique subsaharienne, une culture très riche au niveau des mets, des poulets à la moimbe, des costumes, des tenues africaines, des pagnes. On a vraiment une richesse énorme au niveau culturel et donc c'est un plaisir pour nous de pouvoir partager et de voir surtout l'émerveillement de nos concitoyens liégeois ou de la province et de tous ceux qui viennent comme ça. Ils sont tout à fait émerveillés, très contents, très satisfaits de ce qu'ils découvrent. Ils voient les Africains autrement, quoi. Voilà.
1: Et les membres de l'association Ébène Belge sont typiquement liégeois ou ce sont les Ivoiriens de toute la Belgique et voire l'international?
2: Bon, on va dire que c'est surtout des Liégeois, mais on a ouvert aussi à des Belges qui viennent nous assister dans nos missions, justement, qu'on essaie d'avoir au niveau de la promotion de la culture ivoirienne.
1: Et c'est combien de membres en ce moment?
2: On est, c'est pas une très, très grosse équipe, mais on est une petite vingtaine. Et puis, on essaie de travailler aussi, puisque notre but, c'est aussi d'aider ceux qui sont restés au pays. Et donc, voilà, on a quelques personnes aussi qui nous aident, qui nous assistent dans nos missions qu'on a aussi en Afrique.
1: Merci, David. En tout cas, on se donne rendez-vous les 27 et 28 juin prochains à Liège pour ce grand festival.
2: Avec plaisir. Et on vous attend nombreux, tous les Liégeois, tous les Belges, toute l'Europe. En tout cas, venez profiter pleinement de ce festival. Ce beau
1: en tout
2: festival.
1: Cas, je veux dire que c'est le plus grand festival africain d'Europe. Et une fois de plus, je crois que l'équipe de Bilé démontrera aux yeux du monde qu'elle mérite bien cette appellation du festival africain de Liège devenu le festival africain d'Europe. Merci David, à bientôt.
2: Merci Patrick, merci à vous, merci à la radio qui nous aide, qui nous soutient toujours. Hein, merci à vous.
1: Avec plaisir. Festival africain de Liège, 13e édition avec nous, Maigné Adèle, bonjour.
0: Bonjour.
1: Vous êtes la secrétaire, évidemment, de SOCAM Benelux, ASBL. Oui. Alors, peut-être commencer par nous expliquer, nous dire ce que c'est SOCAM Benelux.
0: SOCAM Benelux, c'est une association lucrative, c'est-à-dire nous rassemblons tous les jeunes africains de la diaspora.
1: Oui.
0: Qui venons en aide des enfants des sans-voix de l'Afrique. Alors du coup, nous formons un groupe où nous pouvons aider des enfants en Afrique, des enfants surtout, des enfants autistes. Nous venons en aide des enfants parce que vous savez, en Afrique, les enfants autistes, on les prend toujours comme des enfants.
1: Oui,
0: on les accepte pas.
1: Oui,
0: alors, nous,
1: beaucoup disent qu'ils sont possédés. Alors là, c'est un gros combat que vous menez là, au niveau de l'Afrique avec tout ce qu'on a comme arrière-pensée, tout ce qu'on a comme cliché concernant les enfants atteints d'autisme.
0: Oui, là, nous essayons un peu de les rassembler et puis on vient en aide aux parents qui sont désespérés. Mmh. Et du coup, nous faisons un peu ça. On les vient en aide chaque année. Il y a beaucoup qui étaient désespérés, qui pensaient même que c'était des enfants possédés. Alors du coup, maintenant, il y en a qui croient que c'est des enfants, comme tous les enfants.
1: Adèle, parce que dans certains pays d'Afrique, l'autisme n'est pas bien expliqué aux parents. Les diagnostics ne se font pas toujours clairement dans les hôpitaux à la naissance des enfants.
0: On essaye un peu de les faire comprendre qu'un enfant autiste est un enfant comme tous les autres.
1: Oui.
0: Il faut juste lui donner de l'amour.
1: Et est-ce que certains vont à l'école? Est-ce que les enfants autistes sont scolarisés déjà dans certains pays d'Afrique? Surtout là où vous faites les dons?
0: Alors l'école, ce n'est pas encore possible en Afrique.
1: Mmh.
0: Mais les encadrer, oui, c'est possible.
1: Mais comment est-ce qu'on les encadre?
0: De l'amour, de les faire comprendre qu'ils ne sont pas rejetés. Déjà, ne pas les rejeter, c'est déjà important.
1: Oui. Est-ce qu'il y a des centres comme ça pour enfants autistes déjà dans certains pays africains?
0: Oui, il y en a déjà parce que j'ai déjà la dame qu'on appelle la reine gadoise.
1: Oui.
0: Qui a déjà ouvert un centre ASDA.
1: D'accord.
0: Elle aussi, elle se bat toujours par rapport à ses enfants autistes.
1: Et ce centre est
0: et
1: ouvert
0: nous,
1: où
0: aussi, il y a Douala, il y a Yaoundé, il y a Bafoussam.
1: C'est au Cameroun, ça?
0: Oui, c'est au D'accord. Cameroun. Pour le moment, donc, en Afrique, dans d'autres Afriques centrales. On essaie déjà d'en parler parce qu'on en parle déjà avec les Béninois et Togolais.
1: Mmh.
0: Qui sont déjà intéressés aussi par ce combat-là.
1: Alors, les 27 et 28 juin prochains seront deux grandes journées consacrées au Festival africain de Liège. Et votre association sera présente, dont SOCAM Benelux sera bien présente. Un petit mot à l'endroit des personnes qui viendront visiter votre stand.
0: Bon, sur notre stand, on fait un peu des petits mets.
1: Oui.
0: Des petits mets qu'on présentera. Et c'est ce petit argent qu'on essaye de rassembler, c'est toujours pour aider les enfants de l'autre côté.
1: Ah d'accord, donc vous allez cuisiner, les revendre, histoire d'avoir un peu d'argent pour continuer vos activités du côté de l'Afrique.
0: Oui, du côté de l'Afrique en fait. Donc on essaye de faire ça toutes les années. Ce qui nous permet d'acheter des jouets, on achète un peu quand il y a des brocantes par exemple. Nous rassemblons ce qu'on peut. Pour envoyer, pour pouvoir distribuer à ses enfants qui soient épanouis.
1: Adèle, l'association existe depuis quand?
0: Il y a presque 15 ans aujourd'hui, oui.
1: Mmh. Merci beaucoup. Nous viendrons évidemment sur votre stand, le stand, je le rappelle, SOCAM Benelux ASBL, qui sera présent, bien sûr, au Festival africain de Liège. Merci Adèle et à bientôt.
0: Merci, au revoir.
1: Au revoir. Festival africain de Liège, 13e édition. Avec nous, c'est Mamie. Bonjour, Mamie.
3: Bonjour.
1: Comment vas-tu?
3: Ça va très bien, merci.
1: Alors, je rappelle que tu représentes une ASBL qui a un sympathique nom. J'ai toujours aimé le nom de cette ASBL, les tout-petits. Alors, Pourquoi les tout petits d'abord?
3: Ben, les tout petits, c'est parce que les tout petits a été fondé pour défendre les enfants de, disons, de la, du sud de la Casamance, du Sénégal.
1: Oui.
3: Au moment où le bateau a coulé, le bateau de Diola a coulé, il y avait beaucoup d'enfants qui avaient perdu leurs parents dans le bateau. Donc, c'est là où l'idée est venue. Pourquoi pas les aider? Parce que j'ai participé pendant 7 ans dans ce bateau. J'étais commerçante dedans.
1: Ok.
3: Du coup, j'ai vu que, voilà, j'avais des enfants aidés qui sont perdus leur mère et je connaissais les parents. Et je savais bien que c'est des mamans qui sont laissées beaucoup d'enfants.
1: Alors, c'était devenu un devoir pour toi de recueillir ces enfants et de leur donner un second avenir, en tout cas de leur donner une seconde chance.
3: Exactement. On les aide pour les inscriptions de l'école, on les aide pour qu'ils puissent avoir leur cahier et tout ça.
1: Alors, je vais peut-être resituer la mémoire de nos auditeurs pour ceux qui ne le savent pas. Le Diola était le ferry qui assurait la navette entre Dakar, qui est la capitale du Sénégal, et la région naturelle de Casamance. Et c'est le 26 septembre 2002 que ce ferry a coulé, causant la mort de 1863 personnes. C'est vrai que les associations de victimes évaluaient les victimes à 2000 personnes, et c'est l'un des naufrages les plus meurtriers de l'histoire en temps de paix à ce jour, avec 65 survivants seulement. Et il faut le dire, le Diola au départ était conçu pour transporter 536 passagers, dont il y a 1863 personnes qui ont perdu la vie. C'était en 2002, le 26 septembre. Alors je suppose, mamie, que c'est juste après ce naufrage que l'ASBL a été créé.
3: Après le naufrage du bateau Le Diola, qu'on avait créé moi et M. Henri Henkens,
1: ouais,
3: et Jacques Malpa, qui était à l'époque bras droit de M. Michel Dardenne.
1: D'accord. Alors, le Festival Africain, c'est une scène qui te connaît, ton association et toi, parce que ce n'est pas la première participation.
3: Non, ce n'est pas la première participation qui nous fait connaître l'association et qui nous fait aussi, le jour-là, c'est tout ce qu'on gagnera là-dedans, sera parti pour Casamance, pour aider les enfants, les scolariser l'année prochaine.
1: Alors, je rappelle qu'au Festival Africain de Liège, ton stand brille des mille saveurs, j'ai envie de dire, parce que c'est l'un des stands sur lesquels on déguste du bon tiaboudienne.
3: Exactement, c'est le bon lait, ça, on déguste le bon tiaboudienne et le jus de bissap.
1: Oui.
3: Et j'ai mes petits savoir-faire, puisque je suis dans la restauration depuis 26 ans.
1: Oui.
3: Et c'est un régal, en fait.
1: Alors, je rappelle que tous les bénéfices, hein, en tout cas tout ce qui sera vendu, sera ensuite reversé dans l'association, histoire de donner un avenir meilleur à ces orphelins dont les parents ont péri dans le naufrage du Diola.
3: Voilà, et maintenant, comme ils sont devenus grands, et nous, on a dit, écoute, pourquoi pas arrêter, on continue à avoir au niveau de Katsikrim, de Katsikrim à Bienchor, à Bindona, tous les enfants qui ont besoin d'être scolarisés, et les enfants qui ont besoin de cahiers et tout ça, et des matériels pour scolariser. Ils savent lire, c'est ça, c'est notre but dans l'association.
1: Alors, mamie, pour ceux qui sont ici et qui ne seront peut-être pas au festival, et qui, ou alors ceux qui, après le festival, voudraient apporter leur soutien à ces enfants, est-ce qu'il y a un moyen, encore, s'il y a la possibilité de rejoindre encore l'effectif de l'ASBL?
3: Exactement. Nous avons mis dans une mode que nous avons mis avec un programme que Simone Gomis qui s'en occupe.
1: Ouais, Simone Gomis, la danseuse.
3: La danseuse, voilà, qui s'en occupe. Que tous les gens qui veulent verser des vêtements, des chaussures, des cahiers, des livres et tout ça, ils s'adressent à Simone Gomis, c'est elle qui se charge de ça.
1: D'accord. En tout cas, je rappelle que toutes ces personnalités citées seront présentes à l'esplanade Saint-Léonard, hein, lors du festival, dans les 27 et 28 juin prochains.
3: Inch'Allah.
1: Allez, merci beaucoup, mamie, merci. Prends soin de toi. On se donne rendez-vous samedi?
3: On se donne rendez-vous samedi. Merci beaucoup.
1: À bientôt. Salut.
3: Oui, salut. Allez, bye.
1: Le Festival Africain de Liège, si vous arrivez à l'instant, nous sommes ravis de vous accueillir et vous le savez, nous sommes en plein dedans avec quelques participants. Bien sûr, ils seront là pour vous égayer, ils auront des stands pour ce festival. On a la chance d'avoir avec nous Annie Banza. Bonjour Annie.
4: Bonjour.
1: Comment vas-tu?
4: Je vais bien et vous?
1: Ça va très bien Annie. Tu représentes l'APBL, c'est l'église baptiste de Liège, à Mercœur.
4: Oui, c'est ça.
1: Alors, tu seras avec ton groupe au Festival Africain de Liège.
4: Oui, oui.
1: Alors, présente-nous d'abord ton groupe, s'il te plaît.
4: Mon groupe, c'est la chorale La Grâce.
1: Oui.
4: On fait du gospel et on chante du traditionnel d'Afrique.
1: Donc c'est un gospel particulier, c'est un mélange de cantiques en français et en langue africaine.
4: Voilà, c'est ça. Mm-hmm. Français, anglais, oui, et langue africaine.
1: D'accord. C'est une chorale qui existe depuis combien de temps?
4: Oh, ça fait 30 ans que nous existons.
1: 30 ans déjà?
4: Oui.
1: Mais pourquoi avoir choisi de participer au festival africain, Annie?
4: Au départ, on ne connaissait pas ça, mais j'ai appris ça au travers d'un collègue. Mm-hmm. J'étais intéressée parce que l'année passée, j'ai été voir.
1: Ah.
4: J'étais intéressée par cela.
1: D'accord.
4: Ça a attiré mon attention. Voilà la raison pour laquelle je me suis dit pourquoi pas participer au festival. Parce que nous, à l'église d'Assemblée protestante baptiste, il y a le Burkina Faso,
1: oui,
4: il y a le Tchad,
1: oui,
4: il y a le Cameroun, il y a l'Angola, il y a le Congo-Brazzaville, Congo-Kinshasa, il y a le Togo.
1: Donc c'est une mini-Afrique qui sera représentée sur votre stade alors.
4: Exactement.
1: Ça, c'est donc bien. Ali, merci beaucoup. Alors, on se donne rendez-vous le samedi 27 et dimanche 28 juin prochain.
4: Oui.
1: Voilà, mm-hmm, à l'esplanade Saint-Léonard, c'est à Liège, pour,
4: oui,
1: le FAL.
4: Oui, oui.
1: 13e édition du Festival africain de Liège.
4: Oui.
1: Merci Annie.
4: Merci beaucoup. Au revoir.
1: À bientôt. Au revoir.
4: À bientôt.
1: Alors, j'espère qu'on vous a donné l'envie de venir à ce Festival africain de Liège. Merci de votre fidélité. Et à la prochaine, attention, rendez-vous les 27 et 28 juin prochains. C'est le dernier week-end du mois de juin. On sera là pour vous accueillir avec un maximum d'ambiance. On fera le plein de cultures africaines. À bientôt.

0: 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Il est midi. Frédéric Petit avec vous pour un point sur l'information. Audience très attendue aujourd'hui aux assises de Mons pour le verdict de culpabilité dans le procès Falzone. Selon Belga, Paolo Falzone est déclaré coupable de 7 meurtres. Le jury populaire n'a pas retenu la préméditation pour la mort du Gilles et Frédéric d'Andrea. Antonino Falzone, lui, est reconnu coupable de non-assistance à personne en danger. Le prononcé est toujours en cours. Le pacte migratoire européen entre en vigueur aujourd'hui. Il vise à harmoniser et durcir la gestion des frontières extérieures ainsi que le traitement des demandes d'asile tout en prévoyant une solidarité entre États membres. Sa transposition en droit belge a été approuvée la nuit dernière pour la ministre de l'Asile et de la Migration, Annelien van Bosseut. Ce texte constitue une avancée importante pour accélérer les procédures et renforcer les retours, mais, dit-elle, il faudra encore aller plus loin. Guerre au Moyen-Orient, le flou persiste sur une possible fin du conflit. Donald Trump a annoncé hier soir avoir trouvé un très bon accord avec l'Iran. Il évoque une signature dès ce week-end, mais côté iranien, on tempère. Téhéran affirme n'avoir rien tranché. Aucun détail sur le contenu de cet accord n'a encore été dévoilé. Les journées européennes de l'archéologie se déroulent en Wallonie ce week-end. Dès aujourd'hui, la lumière est mise sur les traces matérielles de notre civilisation, de la préhistoire à l'époque contemporaine, à travers de nombreuses activités, des événements mis sur pied afin de mieux comprendre notre histoire, mais aussi l'enjeu de l'archéologie. Frédéric Marchesani, historien et chargé de communication à l'Agence Wallonne du patrimoine.
1: C'est un concept qui a été créé en 2010 en France. Et puis à partir de 2019, ça commence à essaimer un petit peu partout. Dans tous les pays membres du Conseil de l'Europe, ça change un petit peu chaque année. En 2026, on a 19 pays qui vont proposer des centaines d'activités. Alors le but, forcément, c'est de sensibiliser ce grand public à ce que c'est l'archéologie. Est-ce que c'est vraiment ce qu'on croit ? Pas forcément. Qu'est-ce qu'on fait quand on est archéologue ? Qu'est-ce qui se passe une fois qu'on a trouvé quelque chose ? Est-ce que la vie de l'objet continue ou pas ? Et donc tout ça, c'est le but des Journées européennes d'archéologie.
0: Et puis une voix s'est éteinte, celle du chanteur italo-belge Franck Michael. Il est mort la nuit dernière à l'âge de 79 ans, emporté par un cancer du poumon particulièrement agressif. Une annonce de sa fille sur les réseaux sociaux. On gardera de lui l'image d'un chanteur de charme, interprète de succès populaire comme « Toutes les femmes sont belles » ou encore « Après tant d'amour » ou encore « Pour toutes les mamans ». Et puis un mot de cyclisme pour dire que Wout van Aert ne prend pas le départ aujourd'hui de la 6e étape du Tour d'Auvergne-Rhône-Alpes malgré le fait qu'il ait gagné hier l'étape.
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5: Bonjour à toutes et à tous, c'est Oli sur RCF, bienvenue dans l'instant présent, votre rendez-vous quotidien avec l'actualité culturelle et régionale. 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Et puis aujourd'hui, c'est le dernier focus sur le Waterloo BD Festival. Grégory est allé à la rencontre de Christian Pelletier. Il est dessinateur notamment des bandes dessinées Nuages ou encore Mirabelle. Dans la seconde partie de cette émission, Grégory toujours sera présent pour sa chronique What's Your Name. Il nous parlera du prénom Emma, sans oublier le récap de la semaine. Ça, c'est dans l'instant d'après. Enfin, côté musique, vous le savez maintenant, notre album découverte de cette semaine, c'est le premier EP live at Room 13 du groupe de rock belge The Radar Station. Et puis je vous propose de bien clôturer cette semaine avec un dernier extrait, ça s'appelle Somewhere Out There.

0: Excellent temps de midi à notre écoute et on a ouvert cette émission, comme depuis le début de la semaine d'ailleurs, avec notre EP découverte de Radar Station, live at Room 13, et le titre Somewhere Out There. 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Et puis sans plus attendre, on fait un dernier retour sur le Waterloo BD Festival en compagnie de Grégory Kless. Aujourd'hui, il a été rencontré Christian Pelletier.
1: On est aujourd'hui avec Christian Pelletier qui nous vient donc de Strasbourg et qui est à la fois auteur de bande dessinée mais aussi donc éditeur. Bonjour Christian.
2: Oui, bonjour.
1: Alors est-ce qu'on peut un peu faire votre parcours? Qui êtes-vous Christian Pelletier? Comment êtes-vous arrivé à la bande dessinée? Qu'est-ce que vous faites exactement?
2: Alors moi j'ai toujours aimé la bande dessinée, j'étais un gros lecteur de BD et j'ai fait déjà tout jeune des petites bandes dessinées mais j'en faisais un peu pour moi-même. J'ai fait un bac technologie industrielle, donc j'étais pas du tout là-dedans, mais l'année du bac, justement, j'ai changé de barre et j'ai été aux Beaux-Arts et j'ai été dans section illustration à Strasbourg, qui justement m'a formé au niveau de l'illustration. Et donc, pour mes séries, j'ai démarré en fait avec une série, enfin un album d'abord historique. Ça, c'était l'histoire d'une ville, et puis après...
1: C'était l'histoire de Strasbourg?
2: Non, pas non. Du tout, de notre Douai, parce que j'avais été à Lille une année pour travailler avec un éditeur qui était de là-bas, et donc on avait fait ça sur cette ville. Puis je suis retourné à Strasbourg, en fait je suis passé qu'une année à Lille, juste le temps de faire cet album, je suis revenu à Strasbourg, c'est là où j'avais tous mes amis, et puis je me suis dit, non, il faut que je revienne là. Et puis bon, de toute façon, pour la BD, il n'y a pas besoin d'être près de l'éditeur, hein, c'est pas une obligation, on peut habiter où on veut, c'est tellement long une BD, donc voilà. Et après j'ai travaillé, j'ai fait une série chez Glénat avec Mirabel, et qui était une série humoristique. Là j'avais juste eu l'occasion de travailler sur deux romans jeunesse, où j'avais fait que les illustrations, là j'avais travaillé sur un texte, et comme c'était plutôt humoristique jeunesse, j'ai continué dans la voie là, finalement, pour ce projet de Mirabel. Voilà.
1: Et après, vous êtes passé à Nuage aussi, avec là aussi différents éditeurs, et puis votre propre maison d'édition.
2: Oui, en fait, il y a eu d'abord un album qui s'appelle Ondine et la cérémonie des fées, et là, celui-là, il devait être publié chez un autre éditeur et qui a fait faillite aussi. Donc j'ai cumulé un petit peu les faillites d'éditeurs. Mais
1: c'est un milieu qui n'est pas évident, hein. On s'en rend bien compte aussi. C'est comme ça qu'on s'en rend compte aussi.
2: Oui, oui, oui. Et puis celui-là en plus, il était juste fini. Et donc je me suis retrouvé avec un livre terminé. Qu'est-ce que je fais? J'ai passé 6 mois dessus, j'ai pas encore gagné d'argent dessus. Et je l'ai édité. Et pendant longtemps, ça a été le seul livre que j'ai édité. Et puis après, par la suite, quand j'ai fait Nuages chez Milan, qu'ils ont fermé, après ça est passé chez Physalis, ils ont fermé. Donc tout ça a fait que, à un moment, je suis revenu à en faire d'autres Nuages et d'autres albums dans ma propre maison.
1: Avec comme personnage principal souvent une jeune fille. Et d'ailleurs, je vois Ondine ressemble un peu à Nuages aussi.
2: Quand j'ai eu terminé la série Mirabel chez Glénat, parce qu'ils ont voulu arrêter, je me trouvais un peu orphelin. J'avais perdu une fille. Donc je me suis dit, il faut que je reprenne une fille, parce que sinon, elle va trop me manquer. Et comme je ne pouvais pas continuer Mirabel sur le coup, je me suis dit, je vais reprendre une petite fille de caractère aussi. Et j'avais fait un album de Mirabel qui se passait en Afrique, chez les Himba, donc en Namibie. Et je me suis dit, cette fois-ci, je vais faire une série qui se passera en Afrique. Mais j'y étais, là, cette fois. Parce que l'autre fois, je n'y avais pas encore été. J'avais travaillé avec des livres et avec un photographe et réalisateur de films documentaires sur les Himba, justement. Et là, je suis parti au Sénégal, en Centrafrique. Et je me suis nourri de ces voyages, de ces rencontres avec des tribus, les Pygmées, les Bassari, les Bédiques. Et j'ai emmagasiné tout ça pour commencer à créer la série.
1: Qu'est-ce que vous avez retenu de vos voyages, justement, qui ont nourri cette série Nuages ?
2: Oh ben, déjà un certain dépaysement, la magie, des couleurs, les animaux, et puis tout le côté tribal. Hein, c'est ça aussi qui m'intéressait beaucoup, les rituels. Là, dans le deuxième tome, par exemple, c'est un rituel d'initiation. Donc ça, j'étais justement arrivé chez les Bassari au moment où ils étaient en train de faire un rituel chez les garçons. Et donc ils étaient en train de passer à l'âge adulte. Et donc il y avait, en fait on ne voit pas grand chose parce que quand on est hors du rituel, les choses sont secrètes. Mais je me suis fait expliquer par d'autres personnes des choses qui étaient un peu secrètes, qu'ils ne devaient pas dire normalement. Et puis j'en ai lu un peu. Et puis ben voilà, j'ai nourri cette histoire, ce deuxième tome notamment avec ça.
1: La particularité aussi de la série Nuages, c'est que c'est une petite fille qui, elle, est de couleur de peau claire au pays, on va dire de couleur de peau plutôt foncée, évidemment. Donc ça interroge toute la différence de culture, le regard qu'on peut porter sur l'autre et ce genre de questions qui sont intemporelles, mais qui se posent évidemment beaucoup aujourd'hui.
2: Ben là, c'est encore plus particulier parce qu'elle est née avec la peau blanche de parents noirs.
1: Oui.
2: Donc elle est rejetée par la tribu, par superstition. Ils pensent que ça va porter malheur à la tribu. Et en grandissant, vers 8 ans, elle découvre qu'elle a ce don de parler aux animaux. Et ça, c'est deux choses, effectivement, qui sont des choses réelles, puisque il y a le cas des albinos qui sont rejetés en Afrique dans les tribus, bien qu'elles ne soient pas tout à fait d'un type albinos. Mais il y a un côté génétique aussi. C'est-à-dire, ça peut être une arrière-arrière-grand-mère qui était blanche, et tout d'un coup, ça ressurgit tout d'un coup, et c'est comme magique pour eux. Ils se demandent ce qui se passe. Et sinon, le fait qu'elle parle aux animaux, c'était une petite fille qui s'appelle Tipi, qui était en Namibie, que je n'avais pas encore rencontré à l'époque quand je l'ai créé, mais j'ai pu un peu lui parler après. Qui était un phénomène, qui parlait aux animaux. Voilà.
1: Ah oui, donc c'est inspiré d'une petite fille réelle que vous avez rencontrée en fait.
2: En fait, différentes choses, parce qu'elle, elle était blanche, mais elle avait des parents blancs.
1: Ouais.
2: Par contre, là, je lui ai en plus amené des difficultés dans la vie, puisqu'elle est née de parents noirs et elle a la peau blanche.
1: Ouais. Pourquoi une petite fille et pas un garçon ?
2: Encore une fois, c'est à la suite de Mirabelle. Hein, c'était... Oui. Alors, en fait, Mirabelle, au départ, j'avais même écrit pour un garçon. Oui. Et puis, c'est en cherchant le personnage, le dessin,

0: le personnage ou avec les...
1: Oui, bon, il y a un petit côté, oui, parce qu'il y avait déjà une fille, mais aussi parce qu'on me disait toujours que j'étais dans la lune quand j'étais petit. Alors,
2: ouais.
1: Donc, du coup, toujours en train de rêver à des histoires, des aventures. Et donc, voilà, c'était la...
0: Comme quoi, être dans la lune quand on est enfant, c'est pas nécessairement mauvais, hein. Ça ne doit pas nécessairement être bridé.
1: Non, pas du tout, non, justement.

0: je reviens à un peu toute votre, votre panorama. Il y a quand même beaucoup de production. Comment on fait concrètement quand on est à toutes les tâches? Vous êtes au scénario pour Nuage, pour Mirabelle, pour Ondine et la cérémonie des fées. Vous avez été à la fois au dessin et au scénario. C'est quand même un fameux travail. Évidemment, c'est peut-être plus simple d'être d'accord avec soi-même encore que, mais quand même, c'est un sacré boulot.
1: Disons que bon, j'étais peut-être plus dessin au départ. Évidemment, j'avais dû beaucoup travailler l'écriture, mais j'avais une vraie volonté d'écrire aussi mes histoires parce que j'avais envie de développer tout ce que j'avais un peu dans la tête, l'univers que j'avais dans la tête. Oh, j'aurais pu le confier à un scénariste, mais c'est pas toujours évident parce que on peut ne pas être d'accord toujours. Et donc ne pas. Par exemple, là, justement, je suis en train de faire une BD sur les Cheyennes actuellement. Et je l'ai proposé à un scénariste qui avait fait avec moi Les Insurgés, avec qui ça s'était très bien passé. Mais là, il

0: Et il n'était pas chaud, il sentait pas l'univers que moi je voulais créer, et du coup bah, on sentait pas, on s'est pas entendu sur ça, et bon bah je suis parti seul.
1: Il y a un univers un peu merveilleux aussi. On voit que vous aimez bien une sorte d'évasion quelque part, d'imaginaire. Ça doit vous tenir à cœur.
0: Oui, bah, il y a toujours un peu, bon, il y a toujours de l'aventure, il y a toujours les voyages, ils sont toujours présents. Il y a ouais, un désir d'ailleurs, de rêve. Quand j'ai été en Afrique et que j'ai revu des choses, des scènes que j'avais vues dans, pratiquement dans les Minous Roi Salomon, un film des années 50, et que je retrouvais des choses comme ça, j'ai l'impression d'être dans le passé, dans quelque chose d'extraordinaire, à vivre une vraie aventure.
1: Avec aussi le thème des animaux qui est là et qui a un petit côté, c'est comme quand on est enfant, on aime bien les animaux, il y a un côté les yeux qui s'illuminent quand on voit tous ces animaux, justement des grands safaris. Si je pense à vos voyages, je ne sais pas si vous en avez vu,
0: Oui, un
1: mais ils
0: petit
1: sont
0: peu. Oui.
1: impressionnants, oui.
0: Et puis, en plus, il y a une petite chose, c'est que quand j'ai débuté, avant de commencer à trouver des boulots pour des livres, j'ai travaillé un peu pour une agence de pub. Et dans cette agence de pub, on travaillait particulièrement avec les parcs animaliers. Donc, des animaux, j'en faisais déjà beaucoup pour les affiches. Ce n'était pas les mêmes, mais j'avais déjà une petite expérience de travail sur les animaux.
1: Oui, c'est ça, parce que ça doit pas être si facile que ça de les dessiner dans autant de détails et dans des postures justement naturelles et pas anthropomorphisées, si je puis dire.
0: Oui, bah, de toute façon, on apprend toujours, hein, parce qu'il y a toujours des animaux que je ne sais pas forcément faire et que je
1: C'est
0: vais
1: lesquels?
0: dessiner. Ah bah, par exemple, le chat. J'en dessine jamais et je ne sais pas faire un chat. Mais je fais des gros chats, par
1: Oui,
0: contre.
1: je
0: Voilà,
1: vois.
0: des lions,
1: Des
0: des
1: guépards, des
0: léopards,
1: léopards,
0: voilà.
1: ouais.
0: Mais par contre, effectivement, les petits, bah non, je ne sais pas les faire.
1: Plutôt les grands animaux, vous préférez quand ça
0: Oui,
1: prend son espace.
0: mais pas que, parce que bon, il y a des animaux que j'ai peut-être jamais dessinés encore. Le tigre, par exemple, mais comme il n'est pas en Afrique, alors évidemment, je ne l'ai jamais dessiné. Je ne sais pas le dessiner encore.
1: Et pour le choix des couleurs, vous travaillez comment par informatique, j'imagine, pour tester différentes couleurs ou vous faites encore tout? Parce que les couleurs ont beaucoup de des éclats très, c'est pas expliqué. Il y a un teint entre le pastel, il y a quelque chose d'assez doux.
0: Alors, pas du tout, il n'y a pas d'ordinateur du tout, il n'y
1: D'accord,
0: a
1: ça
0: jamais eu
1: s'explique alors.
0: d'ordinateur. C'est vraiment mon truc, la couleur, je pense. Et j'ai toujours cherché, bah, déjà, bon, ces voyages, je me suis nourri de ces couleurs que j'avais vues et je me suis inspiré d'elles. Mais c'est toujours un travail très fort que je fais au niveau de la couleur, des recherches de couleurs. J'accumule beaucoup de photos, de différentes choses. Et il y a des fois des photos qui peuvent m'inspirer sans que ça soit du tout le même décor. C'est-à-dire que par exemple, je vois une mer déchaînée, puis finalement, je vais m'en servir pour des nuages. Voilà, les mêmes couleurs, mais simplement un esprit des couleurs que j'essaie de retrouver.
1: Et que vous réalisez alors avec quelle technique?
0: À l'aquarelle, donc
1: Aquarelle.
0: pinceau, aquarelle, voilà.
1: Vous faites tout à l'aquarelle, toutes vos planches sont dessinées à l'aquarelle. Quel mérite!
0: Oui, c'est ça, voilà.
1: Et ça prend longtemps?
0: C'est beaucoup plus long que ce que je faisais avant parce que les premiers Mirabelles étaient faits à la gouache. Donc ça me prenait 4 fois moins de temps au niveau de la couleur. C'était des aplats, c'était plus simple. Mais déjà, il fallait choisir ses couleurs. C'était déjà bien. Il y avait déjà un vrai travail de couleur. Par contre, bon, effectivement, là, il y a en plus toutes les nuances qui apparaissent avec l'aquarelle et qui font que, en plus, les planches sont plus grandes. On est obligé de travailler plus grand. Et donc, bah, tout ça, c'est du temps.
1: Et si on se trompe de couleur ou qu'on veut autre chose, on s'est quand même ajusté au fur et à mesure avec l'aquarelle en enlevant une petite couche.
0: Il faut pas beaucoup se tromper, hein. C'est-à-dire que là, si c'est une grosse erreur, ça ne pardonne pas malheureusement, on est obligé de refaire. Mais on n'est pas obligé forcément de refaire toute la planche, on peut refaire une image, on peut après recoller l'image, ça c'est toujours une chose possible. Maintenant, je me trompe assez peu, c'est souvent au début. Les premières planches, et puis une fois que je suis bien lancé, ça y est, c'est parti, il y a peu d'erreurs après.
1: Et on insère le texte ensuite, alors en aval ou en amont, pour savoir l'espace que le texte va prendre. Parce que si on a fait le dessin trop grand et puis qu'il n'y a pas la place pour mettre le texte, on est chocolat, comme on dirait.
0: Alors moi, mes crayonnés ont les bulles qui sont positionnées déjà, hein, ça c'est sûr. Et après, quand je vais faire les couleurs, ben les bulles sont dedans quand même. C'est-à-dire que moi, je j'intègre les bulles complètement dans les planches, parce que je veux que ça soit harmonieux, que je veux que ça soit lisible, que ça soit pas coincé. Donc, même la bulle, des fois, je la modifie un petit peu, je bouge un petit peu pour que entre le crayonné et la réalisation finale, ben, des fois, j'ai un peu bougé la bulle pour qu'elle soit plus aérée, quoi, et qu'elle soit pas coincée. Voilà.
1: Je me demandais aussi, quel est le public ? Est-ce que vous avez une idée du public qui lit vos albums ? C'est un public jeunesse ? Vous visez un public jeunesse ou pas que ? Parce qu'il y a quand même une complexité dans l'histoire.
0: Oui, oui. Alors moi, j'ai un public qui démarre à 7 ans. Alors évidemment, quand on monte un peu au niveau des tomes, c'est un petit peu plus âgé. Ça peut paraître un peu plus âgé, mais le premier passe très bien pour des 7-8 ans. Après, ça peut monter jusqu'à 12-13 ans, mais rarement plus, parce qu'effectivement, après, ils sont passés au manga ou ils sont passés à autre chose, mais j'en ai pas beaucoup. Et après, je retrouve des adultes. je retrouve des adultes à cause du dessin, déjà, qui est évolué et qui fait que, du coup, bah, ça les attire. Et aussi par les sujets qui font aussi que...
1: Oui, avec un certain talent poétique, quelque part dans vos dessins aussi, il y a une sensibilité qui se dégage, il y a un côté artistique dans ce que vous faites, évidemment.
0: Oui, ben oui, j'essaye toujours de trouver de la poésie dans ce que je raconte. C'était mes inspirations, c'est aussi le cinéma, c'est John Ford. Et John Ford, c'était un peu celui qui maîtrisait la poésie, je trouve, dans ses films. Il y a toujours quelque chose de très lyrique. Et j'ai toujours cherché ça, justement. Et quand j'ai fait une BD sur l'Irlande, justement, ben, j'ai repensé à la poésie de Yeats, j'ai repensé à ça. Et c'est ça qui m'a servi aussi d'inspiration de départ. Et encore une fois, des rituels, enfin, de tout ce qui est un peu tradition aussi. J'aime bien tout ce qui est les traditions anciennes. Et donc ça nourrit aussi beaucoup mes histoires.
1: Et il y a encore des projets où la série est en cours, les séries sont en cours ?
0: Alors Nuage n'est pas fini. Nuage, j'ai encore un tome au moins. Mais pour l'instant, je ne sais pas encore, puisque je travaille sur les Cheyennes actuellement. Donc je fais d'abord cette BD. Mais dans un autre coin de ma tête, j'essaye de trouver s'il y a une petite idée qui s'y dégage déjà pour le suivant. Mais pour l'instant, c'est sur les Cheyennes. Une BD que je voulais aussi faire depuis longtemps. Et puis j'avais fait une BD Lune Bleue qui était sur les Navarros, mais qui était pas de BD, justement, un album jeunesse, qui était beaucoup plus pour petits. Et là, je veux vraiment faire pour adultes, comme je l'ai fait pour les Insurgés, revenir avec une BD adulte.
1: Alors, on va rappeler les différents titres. Donc, on a Les Insurgés, c'est une collaboration entre vous-même, Pelletier, et Schneckenburger, on dit comme ça aussi. Alors ça, je ne sais pas, l'édition, c'est Mosquito, oui. Alors, donc, on a la série Nuages, avec Le Don de la Nature, le premier tome, Le Bois Sacré, Au Pays des Hommes Léopards, L'Île du Bout du Monde, donc quatre tomes qui sont maintenant accessibles aux éditions de La Fille de la Lune, justement, avec Mirabelle, qu'on peut aussi retrouver, par exemple, sur La Route des Vacances.
0: Il y a quatre autres tomes chez Glénat qui existent encore, qu'on peut trouver encore.
1: Je vois aussi Une Bleue et la Femme Changeante. C'est aussi aux éditions La Fille de la Lune.
0: Oui, c'est sur la petite indienne Navarro, justement.
1: Et donc Ondine et la Cérémonie des Fées. Là, on est dans un autre registre que la bande.
0: La Féerie, c'est un album jeunesse. Et c'est mon premier album que j'ai fait en aquarelle. Donc j'ai mis beaucoup de moi-même dans celui-là pour que... Il plaise déjà à des éditeurs, qu'il inspire des éditeurs.
1: Eh bien, merci à Pelletier, Christian Pelletier. On vous souhaite bonne continuation et peut-être à bientôt.
0: Oui, merci. Bonsoir à vous.

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2: Allez, de retour dans l'instant présent, on enchaîne avec la séquence What's Your Name présentée par Grégory Kless et ça arrive juste après ceci.

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1: Place aujourd'hui au plus célèbre des prénoms hypocoristiques.
2: Mais qu'est-ce que c'est que ce Beans ?
1: Cela signifie simplement qu'il s'agit d'un prénom qui vient d'un diminutif affectueux. Par exemple, Emma.
3: Bon Dieu, mais c'est bien sûr.
1: En vieux germanique, Imma pourrait signifier le monde entier, l'immensité, l'aussi loin que l'infini. D'autres voient plutôt une origine hébraïque et une forme abrégée du prénom Emmanuel, Dieu avec nous. Ce Dieu qui descend jusqu'ici. Revenons-en à Emma. Premier trait de personnalité, la bienveillance. La preuve par l'histoire avec Sainte Emma, qui n'a pas eu une vie facile. Tout commence quand Emma épouse le comte Guillaume, Guigui pour les intimes. Mais un jour, Guigui pique une grosse colère sur le ducat d'Albéron de Carincie.
4: Méchant monsieur, dire à ma mère que t'as cassé mon vélo. Méchant monsieur.
1: Adalbéron réplique. Des coups se perdent.
5: Ouya !
1: Et paf ! Adalbéron tue Guigui. Le drame ne s'arrête pas là. Le même jour, Emma perd aussi ses deux fils, dans des circonstances que même les historiens les plus confirmés peinent à établir. Mais dans l'adversité la plus totale, Emma sait rebondir avec force et courage. Elle décide de fonder un couvent, s'y retire jusqu'à la fin de ses jours et donne sa fortune aux pauvres. Mais Emma, pourquoi fais-tu tout cela ?
6: Parce que je suis une dame, voilà pourquoi.
1: Et je dirais même, une dame au grand cœur. Emma est si généreuse envers tous qu'elle est déjà considérée sainte de son vivant. La classe. Deuxième caractéristique, pour Emma, l'amour est la source du bonheur. Elle aime les autres, mais attention, elle s'est aussi usée de ses charmes.

0: Emma. Dès le Moyen-Âge, d'ailleurs, Emma fait chavirer les cœurs des grands de ce monde pour rejoindre les cours les plus prestigieuses d'Europe. Et voilà,
1: Emma.
0: princesse de Bavière.
1: Emma.
0: Princesse d'Italie.
1: Emma.
0: Duchesse d'Aquitaine.
1: Emma.
0: Marquise de Provence.
1: Emma.
0: Reine de France.
1: Emma.
0: Et même reine d'Angleterre. Enfin, troisième trait de caractère. Tout en restant discrète, Emma sait atteindre ses objectifs. De serveuse de café, elle devient actrice, comme Emma Stone, alias Mia, dans La La Land. Mieux encore, de simple moldue, Emma devient magicienne à l'école de Poudlard, comme Emma Watson, alias Hermione Granger. Notre Emma à nous n'est pas en reste.

0: rumine déjà.
1: Ouais. C'est plus ou moins cela, si ce n'est que notre Emma vient de la Gaume profonde et non de Normandie.
0: Les jours se déroulaient banals et la radio n'existait pas.
1: Car oui, il était une époque où la radio n'était pas encore entrée dans la vie d'Emma. Et depuis qu'elle a poussé la porte du studio, elle enchaîne les projets. D'abord comme service citoyen, puis comme stagiaire et étudiante jobiste, c'est elle qui s'occupe de la communication sur les réseaux sociaux. Elle est aussi notre touche Gen Z, celle qui donne la parole aux jeunes pour débattre de tous les sujets, y compris les plus tabouches. Je voulais dire les plus tabous. Sa baguette magique à elle, c'est un mélange de sensibilité et de créativité pour comprendre les émotions des autres tout en apportant sa petite touche artistique. Et pour tout cela, on lui tire notre chapeau, chapeau melon bien entendu, et on lui dit
2: Emma, merci.

La séquence What's Your Name présentée par Grégory Kless. Et puis je vous rappelle hein, que cette séquence elle est à retrouver en podcast sur notre site internet sur rcfsudbelgique.be. Voici l'instant d'après. 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

0: Bonjour à toutes et à tous et bienvenue dans cet instant d'après sur RCF Sud Belgique. Après une semaine d'absence, nous sommes de nouveau là. Bonjour Greg.
1: Bonjour Adrien. On était absent la semaine dernière.
0: Oui, on était absent la semaine dernière. On a eu un petit oubli, voilà.
1: Non, oui, c'est parce que j'étais en effet du côté de Butchenbach en début de semaine.
0: Voilà,
1: ça.
0: On a été assez pris, je pense, de notre côté. Donc voilà. Mais nous sommes de retour aujourd'hui pour annoncer les programmes de ce week-end à écouter ce week-end.
1: On ne vous oublie pas.
0: Bien sûr, voilà. Ou en podcast, bien sûr. On commence d'abord avec Familistique. C'est une émission que tu as animée, Greg. Je pense, ça s'appelle Je fais équipe avec mon
1: tout
0: cerveau.
1: À fait. Avec un habitué maintenant de l'émission, c'est Jean-François Oremans qui enseigne, qui est professeur à l'école des cadets à Namur dans les sections qui préparent nos futurs enseignants aussi dans différents domaines techniques. Il est aussi à l'ULB et il a écrit ce petit manuel. C'est ça qui fait l'intérêt du livre. C'est un tout petit livre qui n'est pas très cher et qui donne des exercices, y compris pour les enfants, pour mieux comprendre comment fonctionne leur cerveau et mieux étudier en fonction de ça.
0: Wow.
1: Donc c'est tout simple, des petits trucs et astuces pour mieux comprendre comment ça fonctionne à l'intérieur et donc mieux mémoriser, mieux s'organiser, mieux réfléchir pour ne pas tomber dans les erreurs des examens de fin d'année qui auront peut-être bien lieu.
0: Voilà, on verra.
1: On verra. C'est le suspense, mais néanmoins, le livre vaut la peine.
0: J'espère que tu l'utilises tous les jours, Greg.
1: Exactement,
0: un petit peu
1: mais tu as même eu le tien, il te l'a dédicacé aussi, donc on a chacun le nôtre.
0: Voilà, il faut s'entraîner un petit peu, entraîner notre cerveau, donc c'est Je fais équipe avec mon cerveau,
1: aux éditions de la Chronique sociale.
0: Parfait, on continue, et c'est diffusé quand, dis-moi Greg?
1: C'est à 15h, Familistique, à 15h le samedi.
0: D'accord, on continue avec d'autres émissions, avec une émission que j'ai animée moi-même, c'est Vers Demain, c'est consacré au Terrier du Beauvallon, c'est un projet d'habitat groupé basé à Wépion, et c'est Grégoire Delneville, l'un des porteurs du projet. Voilà, il y a deux couples qui portent ce projet-là, qui est venu en parler en studio, et donc voilà, qui nous a parlé de ce Terrier du Beauvallon. Donc c'est une ancienne ferme, en fait, qu'ils sont en train de retravailler, de réimaginer, donc ils vont transformer ça en 6 ou 7 logements, si je ne dis pas de bêtises, donc quand même un sacré travaux à faire aussi. Et puis après, ils vont transformer forcément la cour, le jardin. Ils vont peut-être imaginer un potager, des poules, etc. Une salle commune pour partager des moments tous ensemble, etc. Donc voilà, là pour l'instant, ils cherchent des personnes qui seraient intéressées de rejoindre leur projet. Donc le Terrier du Beauvallon, vous cherchez ça sur Google et vous trouverez ça bien sûr aussi.
1: C'est bien dans l'air du temps, hein, les habitats groupés. On sait que ça peut fonctionner et que ça plaît à certains. Et certains, on peut s'y retrouver. C'est bien.
0: Et donc, c'est à retrouver dans Vers Demain.
1: Très bien. Alors, on a aussi, pour ma part et pour ta part aussi, pour ma part reçu Camille Faucan dans Un champ à moissonner. Donc, c'est la suite, puisque son livre « L'évangile tétramorphe » aborde les 4 évangélistes, les 4 portraits évangéliques de Jésus-Christ. Et on en est à Matthieu. Donc, vous pourrez suivre cette nouvelle émission sur l'évangile de Matthieu avec Camille Faucan, professeur émérite à l'UC Louvain, que tu as aussi, tout cas Myriam
0: a reçu
1: dans Du vent dans les voiles.
0: Ça permet de brosser un petit peu le portrait de l'homme le parcours de l'homme derrière, on va dire, tous ces ouvrages qu'il publie. Ben voilà, il y a un homme qui est derrière, qui a fait des études, qui a un parcours de vie, tout simplement.
1: Qui a enseigné la théologie à l'UC Louvain, qui maintenant est émérite.
0: Et donc voilà, c'est une interview que Myriam a menée. Moi, j'étais à la technique, mais Myriam a mené l'interview de A à Z dans Du vent dans les voiles aussi.
1: Oui, Du vent dans les voiles, c'est à 11h30 le dimanche, et juste avant, Un champ à moissonner à 11h le dimanche. Donc vous pouvez enchaîner avec la voix douce et posée de Camille Faucan.
0: Exactement. On continue avec d'autres émissions, Greg.
1: Je pense qu'il y en a animé encore quelques-unes. Adrien, tu as été bien occupé.
0: Oui, toujours sur notre antenne avec Science Radio notamment, consacrée aux exoplanètes. Tu sais ce que c'est les exoplanètes, Greg?
1: C'est les planètes qui sont trop petites ou qui sont d'un autre système, qui ne sont pas de la Voie lactée.
0: En fait, qui sont en dehors.
1: C'est
0: ça. En fait, qui sont en dehors de notre système solaire, classique. Donc, ça veut dire que ce sont des planètes qu'on ne voit pas directement, en fait, et qu'on peut distinguer grâce à la lumière des autres étoiles, tout simplement. Et donc, pour en savoir plus sur ce sujet-là, on en a discuté longuement avec Anne-Sophie Libert. Donc, elle est professeure au département de mathématiques.
1: J'ai cru à un moment donné que ça allait être avec Anne-Sophie Montoisy. J'avais un doute.
0: Ah non, pas du tout. Je ne sais pas si Anne-Sophie est connaisseuse de ce sujet, mais je ne pense pas.
1: Voilà, nous lui demanderons.
0: On va lui demander.
1: C'était Anne-Sophie Libert.
0: C'était Anne-Sophie Libert, donc professeure au département de mathématiques de l'UNAMUR, UNAMUR qu'on remercie toujours par ailleurs pour leur collaboration
1: pour travail.
0: Cette année-ci. Donc ça, c'est à retrouver dans Science Radio sur notre antenne. Je pense que c'est le samedi soir, notamment à 19h30
1: Tout
0: sur notre antenne. Et puis, autre émission que moi, je n'ai pas animée, mais que j'ai été à la technique, c'est Solidaid, enfin plutôt la rubrique Femmes en campagne avec Aurore Kesch. Voilà, c'est toujours une rubrique qu'on attend une fois par mois. Donc Aurore Kesch, directrice de la CRF, était présente pour nous parler un petit peu des actualités dernières de la CRF, notamment du dernier colloque qui s'appelait « Des règles à la ménopause ». Et on a parlé aussi de prochaines formations menées par Vanessa Minguin qui vont être proposées plus ou moins fin août environ autour des droits des femmes, etc., du corps des femmes tout simplement. Et donc ça, c'est à retrouver dans Solidaid une fois par mois. Et donc c'est à retrouver sur notre antenne 106.8 à Namur, 105.4 à Bastogne. Et puis après, il y a d'autres émissions, peut-être, Greg, qu'on peut mentionner.
1: À la page, c'est avec Théo Mertens sur le CRIA BD, qui a remis les prix Gabriel notamment à une bande dessinée sur le père Damien, et une autre bande dessinée que là, moi, j'avais lu aussi et pu rencontrer l'auteur. C'était sur les 800 ans de la cathédrale Saint-Michel et Gudule, a touché le ciel. Donc, deux albums dont on parle dans cette émission à la page avec Théo Mertens et le CRIA BD. À la page, ça passe le samedi à 17h.
0: Et puis après, il y a Histoire de comprendre qu'on peut mentionner
1: Histoire
0: en podcast.
1: Histoire de comprendre, c'est le partenariat nouveau avec les élèves de l'Institut de l'école Ma Campagne à Ixelles, avec leur professeur de latin, Maria Vittoria Martino. Et cette fois-ci, on découvre le stoïcisme et l'épicurisme de philosophie de l'Antiquité pour atteindre la sagesse et le bonheur et la paix.
0: Et j'ai souvenir d'avoir parlé de ça en latin,
1: de
0: mes cours de latin.
1: On pourra peut-être en parler l'an prochain aussi et approfondir le sujet, je crois. Il y a des choses encore à dire.
0: Oui, je pense qu'il y a beaucoup de matière. En tout cas, merci Greg pour toutes ces rubriques, pour toutes ces informations. Et on se retrouve une prochaine fois.
1: À bientôt.

0: Merci d'écouter RCF, il est 13h. Et nous allons à Rome pour le journal de Radio Vatican.
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2: Le pape sur l'île de Tenerife, dans les Canaries, dernière journée en Espagne avant de reprendre l'avion pour Rome, avec comme hier à Grande Canarie le thème de la migration au cœur de ses rendez-vous. Nous retrouverons sur place notre envoyé spécial. Lors de l'une de ses prises de parole devant des migrants majoritairement originaires de pays francophones, Léon XIV s'est exprimé en français. Il les a invités à faire don du trésor d'humanité, de rêves et de culture qu'ils ont apporté avec eux. Nous l'entendrons. Et puis le centre Nasraïses qui accueille les migrants après leur traversée en bateau. Nous entendrons également le témoignage du responsable de l'ONG qui est en charge de leur prise en charge.
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2: Bonjour, le pape est donc à Santa Cruz de Tenerife, sur l'île de Tenerife, dernière étape de son voyage apostolique en Espagne. Comme hier à Grande Canarie, cette journée est centrée sur la question migratoire avec deux rendez-vous ce matin. Le premier au centre Las Raíces, les racines en français, un centre d'accueil de migrants qui débarquent après un voyage périlleux depuis les côtes africaines. Le second sur une des principales places de la ville de Santa Cruz, où Léon XIV a rencontré les organisations qui travaillent à l'intégration de ces migrants. On rejoint tout de suite sur place notre envoyé spécial à Santa Cruz, Augustine Asta. Bonjour Augustine.
4: Bonjour Xavier Sartre, bonjour à tous.
2: Alors le pape était ce matin donc au centre Las Raíces où vivent actuellement près de 700 migrants venus d'Afrique de l'Ouest.
4: Alors oui, Xavier, cette rencontre entre Léon XIV et les migrants s'est tenue dans un climat de dialogue simple et direct, au cours de laquelle certains ont même pu s'exprimer brièvement en espagnol. Le pape a vu ces visages, écouté les témoignages de ces hommes et femmes au cœur blessé par tant de difficultés, mais aussi les a consolés tel un père. D'ailleurs, avant l'arrivée du pape, certains m'ont confié leurs histoires, leurs espoirs et leurs rêves, comme ce jeune Gambien Mohamed qui rêve de devenir footballeur, ou ce Malien qui souhaite s'installer à son propre compte et ouvrir un atelier de mécanique, ou Elisabeth qui rêve de devenir astronaute. Le pape vient nous rencontrer au nom de l'humanité, m'a confié pour sa part Omar, qui lui est de confession musulmane. Xavier, il faut souligner que le pape Léon XIV a rencontré ces migrants au moment où l'Église célèbre la solennité du Sacré-Cœur de Jésus. Et dans ce contexte, il est très providentiel, a-t-il dit, que nous puissions nous rencontrer, nous voir et surtout savoir qu'au-delà de nos origines, l'amour de Dieu ne connaît pas de frontières, ne connaît pas de distinctions, se donne à tous et nous rassemble dans l'unité alliée.
2: Alors après la visite de ce centre pénitentiel, le pape a rencontré les organisations des migrants sur la Plaza del Cristo de la Laguna.
4: Là-bas aussi, Xavier, le pape a une fois de plus écouté des témoignages de migrants, de bénévoles et d'agents pastoraux liés à la Caritas de Tenerife. C'était donc un véritable espace d'écoute et d'échange sur les expériences d'accueil et d'intégration dans le but de permettre, de mettre, j'y arrive, en lumière la dimension humaine de la migration sous le signe de l'espérance.
2: Alors cette étape a donc remis au goût du jour la question migratoire et l'engagement de l'Église et des organisations sociales en matière d'accueil. Merci Augustine Asta, vous êtes donc notre envoyé spécial à Tenerife. Ce matin, à son arrivée donc sur l'île, le pape a visité ce fameux centre Las Raíces, le centre d'accueil, et pour l'unique fois dans ce voyage en Espagne, il s'est exprimé en français. De nombreux migrants sont en effet originaires de pays africains francophones. Dans ce discours, Léon XIV est notamment revenu sur la figure de deux saints partis des Canaries pour évangéliser l'Amérique, Herman Pedro et José d'Anchieta. Comme eux, il a invité les migrants à donner ce qu'ils ont tout en accueillant ce qui leur est offert. Léon XIV.
5: Je vous invite également à faire don du trésor d'humanité, du rêve et des cultures que vous avez apporté à ces îles et à être ouvert à ce qui vous est offert. Nous devons vivre cet échange avec responsabilité, en pensant à l'avenir des générations futures, auxquelles nous voulons léguer l'héritage d'une civilisation de l'amour, où les migrations ont un message important à communiquer, car elles peuvent devenir une occasion de rencontre et d'enrichissement mutuel entre les peuples. Chers frères et sœurs, nous sommes tous, d'une certaine manière, des migrants. Nous sommes tous des pèlerins en route vers la patrie céleste. Aidons-nous les unes les autres afin de se traverser un lieu plus humain pour tous, en apportant chacune ce que nous pouvons. Le nom de ce centre d'accueil, Las Raíces, les racines, a retenu mon attention. Mon prédécesseur, le cher pape François, aimait utiliser l'image des racines pour souligner la nécessité de ne pas oublier nos origines, de rester unis et de faire confiance au Seigneur. Que cette image des racines vous aide également à rester fermement enracinés dans le Seigneur, afin qu'aucune tempête ne puisse vous éloigner de sa présence, qui fortifie et donne la vie.
2: Léon XIV, dans son premier discours au centre Las Raíces, un centre géré par l'organisation HM, dans le cadre du programme d'aide humanitaire du gouvernement espagnol. Ce centre est situé à San Cristóbal de la Laguna, à Tenerife. Il a été créé en 2021 pour répondre à l'augmentation des arrivées de migrants sur les côtes canariennes. C'est en effet une structure d'accueil temporaire destinée aux personnes arrivées de manière irrégulière par voie maritime. Francisco Navarro est le responsable régional d'HM pour les îles Canaries.
6: Les habitants des îles Canaries sont très attachés à leur environnement. Bien sûr, un projet de cette envergure a forcément un impact sur l'île. Mais nous essayons de travailler sur cet impact pour qu'il soit bénéfique à la communauté. Concrètement, nous essayons d'organiser des activités avec la communauté, avec les habitants des îles, pour que les gens de l'extérieur puissent mieux s'intégrer. L'expérience est formidable, notamment avec les locaux. Nous entretenons de très bonnes relations. Évidemment, lorsqu'il y a un problème à résoudre, nous nous réunissons et nous essayons de trouver une solution. On communique beaucoup avec la mairie de La Laguna, avec toutes les administrations locales, car nous pensons que c'est la seule façon pour que ce type de projet fonctionne, avec toute l'aide et toute la coordination des autorités locales et de tous ceux qui vivent ici.
2: Des propos recueillis par Cécilia Moutoual, l'envoyé spécial de la rédaction hispanique de Radio Vatican. Le pape arrivera bientôt sur le port de Santa Cruz de Tenerife pour y célébrer la dernière messe de ce voyage en Espagne, en la solennité du Sacré-Cœur de Jésus. Environ 80 000 fidèles l'attendent. Au terme de cette célébration, Léon XIV reprendra l'avion direction Rome, où il est attendu vers 20h30. Nous reviendrons bien évidemment sur cette messe dans notre journal de 18h. En attendant, vous pourrez la suivre dès la fin de ce journal sur notre site internet ou notre page Facebook. À la une de l'actualité internationale, le conflit au Moyen-Orient. Donald Trump a finalement décidé d'annuler les frappes qu'il avait menacé de lancer sur l'Iran. Il a réaffirmé pour la énième fois qu'un accord était sur le point d'être signé. Le président américain, très véhément en début de semaine, s'est à nouveau donc montré confiant dans une issue diplomatique. Au Liban, le nonce apostolique a organisé un nouveau convoi humanitaire avec Caritas et l'œuvre d'Orient. 25 camions transportant du diesel, des vivres, de l'eau et des matelas ont pu accéder à trois villages chrétiens situés dans la Casa de Binsbeil, sous la ligne jaune définie par Israël. La guerre au Liban, ce sont des milliers de morts, ce sont aussi des destructions. Le PNUD, le programme des Nations Unies pour le développement, a recensé entre le 1er février et le 14 avril la destruction totale de 146 bâtiments partiels de 264 autres, pour un coût estimé à 365 millions de dollars, et uniquement pour une zone qui comprend Beyrouth et le mont Liban. Mais depuis deux mois, les ravages des bombardements israéliens se sont poursuivis. Notre correspondante en Éthiopie, Augustine Passilly, qui travaille également pour le quotidien La Croix, a été expulsée au retour d'un reportage au Tigré, une région qui a connu une guerre et qui est toujours aujourd'hui très instable. Le gouvernement éthiopien effectue, selon Reporters sans frontières, une forte reprise en main de l'information. La rédaction francophone de Radio Vatican déplore cette décision et exprime toute sa solidarité à notre consœur. Voilà, c'est la fin de cette édition. Prochain retour de l'actualité en langue française, ce sera 18h, heure de Rome. D'ici là, donc, vous pourrez suivre sur notre site internet www.vaticannews.va la dernière messe que le pape Léon XIV va célébrer d'ici peu à Tenerife. Très bonne journée à toutes et à tous.
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7: Bonjour à toutes et bonjour à tous. Nous sommes très heureux de vous présenter Clin d'œil dans le rétro, l'émission qui se définit par les interprètes, les auteurs et les compositeurs de la chanson française. Nous allons vous replonger dans une période de grande culture musicale, d'événements et des souvenirs qui continuent de vivre. Quand je t'aime, voilà une merveilleuse chanson du chanteur grec Demis Roussos, écrite et composée par Didier Barbelivien.
8: Elle est sortie en octobre 1987 et est parue sur son album de 1988, Le Grec. La chanson connaît le succès en France, atteignant la 3e place du top 50, s'est classée au total 24 semaines dans le classement, en ayant été certifiée disque d'or pour plus de 500 000 exemplaires écoulés.

0: John, magnifique prénom, mais également un single de la chanteuse Desireless sorti en 1988.
1: Né le jour de Noël 1952, Claudie Fritsch passe la majeure partie de son enfance au Tréport. Après avoir quitté l'école, elle prend des cours de stylisme en 1970 et se lance dans la mode. C'est en 1980, après un voyage en Inde, qu'elle commence à s'intéresser à la chanson. C'est fin 1986 que les choses s'accélèrent. Elle se lance dans une carrière solo et devient Desireless, habillée de noir et les cheveux coupés en brosse. Deuxième succès de la chanteuse après le tube Voyage, Voyage, John marchera surtout en France et dans une moindre mesure en Europe.

0: J'ai oublié de vivre est une chanson de Johnny Hallyday parue en 1977.
1: J'ai oublié de vivre marque le début de la collaboration de Johnny Hallyday avec l'auteur-compositeur Pierre Billon, où on remarque son nom une première fois sur l'album Rock and Slow. La chanson est l'unique tube de l'album, devenant même l'une des meilleures ventes du chanteur lors de ces décennies. Johnny Hallyday n'a que rarement inclus le titre à son tour de chant. J'ai oublié de vivre a été chanté le soir de la première du Palais des Sports en 1982 pour être retiré du programme dès la seconde représentation. Johnny Hallyday en révèle la raison dans un entretien. Il y a des chansons qui m'ennuient quand je les chante. La raison vient peut-être du fait que le chanteur ne croit pas vraiment à ce que dit la chanson.

0: Amoureuse, voilà une chanson composée, écrite et enregistrée en 1971 par Véronique Sanson et publiée sur son premier album en 1972.
1: Chanson emblématique de la chanteuse, Amoureuse a connu à travers le monde plus de 30 reprises dans au moins 6 langues. Véronique Sanson a raconté avoir eu l'inspiration de la première ébauche de la chanson en remontant l'avenue des Champs-Élysées au volant de sa petite auto Bianchi à 112 au lever du jour alors que le soleil levant illuminait l'Arc de Triomphe. Elle a parfois expliqué que l'interdit venait d'un milieu familial rigoriste à une époque où la majorité était encore à 21 ans.

0: Maxime Le Forestier, de son vrai nom Bruno Le Forestier, c'est un auteur-compositeur-interprète français.
1: En 1972, son premier album sort chez Polydor. Le succès est énorme. En octobre 1972, il fait la première partie de Abobino de son idole, Georges Brassens. Révolté par le prix des places des concerts qu'il juge trop élevé, il impose des places à prix démocratique.
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0: Aujourd'hui, on va mettre en avant un concert en hommage à une figure de la musique belge. Claude Barzotti a conquis la francophonie durant les années 80 et 90 avec plusieurs de ses titres. On se souvient par exemple de Madame, vendue à plus de 200 000 exemplaires, Aime-moi, je ne t'écrirai plus, ou encore le Rital. Et Morgane, l'une de ses choristes, a décidé de rendre hommage à l'artiste lors d'un concert le samedi 13 juin à la Nef, en compagnie de Christophe Ponce à la guitare et André Mewis au clavier. Elle est présente aujourd'hui en studio pour nous parler du Rital, bien sûr, des souvenirs un petit peu de sa carrière, mais aussi de ce spectacle intimiste. Bonjour Morgane.
1: Bonjour.
0: Merci d'avoir fait le déplacement jusqu'ici. Je pense que vous venez de viser, donc merci venu aujourd'hui en studio.
1: Merci pour l'invitation.
0: Avec grand plaisir. Je propose d'abord qu'on revienne un petit peu sur quelques moments de votre carrière, bien sûr, un petit peu sur vous, tout simplement. D'abord, première question, est-ce qu'il y a une personne dans votre entourage, dans votre famille, qui vous a donné le goût de la musique ?
1: Mon papa écoutait beaucoup de musique, mais je n'ai personne vraiment dans ma famille qui était musicien ou qui chantait. C'est vraiment une passion que j'ai eue dès mon plus jeune âge. Vraiment, toute gamine, voilà, j'adorais chanter, je cassais un peu les oreilles de mes parents, mais voilà, c'était vraiment quelque chose qui était en moi et j'adorais déjà la scène, les spectacles d'école, c'était quelque chose que j'attendais chaque année avec impatience, oui.
0: Et qu'est-ce que vous chantiez, qu'est-ce que vous aimiez chanter ?
1: Ah ben, toute petite, c'était Chantal Goya.
0: Ah bon ? Ah oui, ah oui.
1: Voilà, c'était vraiment toute petite.
0: Ah oui, toute petite.
1: Et puis évidemment, ça a évolué, mais j'écoutais beaucoup France Gall, j'écoutais beaucoup Jean-Jacques Goldman, tous les chanteurs français, Francis Cabrel de l'époque. Voilà, on écoutait des disques à l'époque, hein, et c'était, je chantais voilà toute la journée.
0: Et qu'est-ce qui vous plaît dans la chanson française ?
1: Alors, les textes déjà, on se retrouve souvent dans les textes. Je pense que oui, ce que j'aime particulièrement, c'est ça, c'est des petites histoires à laquelle on peut parfois se retrouver, hein, et je pense que ça touche les gens pour ça aussi. C'est une belle énergie, c'est quelque chose qui rassemble, et dans les temps difficiles qu'on passe actuellement, ben je pense que c'est quelque chose, c'est une liberté qu'on ne peut pas nous enlever, c'est d'écouter de la musique, de faire des spectacles, et voilà, c'est quelque chose de beau et qu'on doit garder, pour
0: Exactement.
1: Moi, c'est essentiel. Oui.
0: Et de faire ce genre de spectacle en hommage ici à Claude Barzotti, justement, comment vous avez rencontré Claude Barzotti ? C'est arrivé à quel moment de votre vie ?
1: Ah ben, c'est arrivé quand j'avais 16 ans, à l'âge de 16 ans. J'ai d'abord rencontré sa parolière, Anne-Marie Gaspard. Et à l'époque, ils cherchaient tous les deux, tous les trois, parce qu'il y avait aussi Franck Fievé qui était compositeur de cette chanson, une jeune chanteuse pour interpréter une chanson qui s'appelait « Un amour aussi grand ». Et donc, elle était dans un restaurant où je chantais. Et donc, elle m'a demandé si ça m'intéressait, évidemment. J'ai répondu oui. Donc, je suis allée faire d'abord un essai chez Franck Fievé. Et puis, j'ai rencontré Claude la première fois en studio chez Bernard Estardi à Paris.
0: Oh.
1: Voilà. Et là-bas, on a fait la première chanson « Un amour aussi grand ». Par la suite, ça a bien marché, en fait. Hein. Donc, ça passait sur Disque on aime à l'époque. C'est une vieille émission.
0: Sur RTL, je pense.
1: C'est ça, tout à fait. Et ensuite, il m'a proposé une chanson qui, voilà, il me dit, je vois bien cette chanson participer à l'Eurovision. Et donc, on l'a faite. Et de là, j'ai été sélectionnée pour représenter la Belgique. Et puis, il y a eu deux albums par la suite. Donc, il a produit mes albums et il a composé aussi les chansons de ces albums.
0: Et quelles ont été un petit peu vos premières impressions en rencontrant Claude Barzotti ? Est-ce que vous connaissiez déjà un petit peu ses chansons ou est-ce que
1: oui,
0: c'était
1: évidemment,
0: juste comme ça,
1: je veux dire. Comme tout le monde, oui. Je connaissais ses chansons. J'ai rencontré quelqu'un de profondément humain, quelqu'un de simple et dans le cœur. Et tout de suite, on s'est bien entendu et tout de suite, ça a été pour moi comme un papa musical, en fait. Parce qu'il me conseillait sur beaucoup de choses, il m'a mis tout de suite à l'aise. C'était, voilà, ça a toujours été quelqu'un de très important dans ma vie musicalement, oui.
0: Et vous avez parlé de Disque on aime tout à l'heure, donc ça passait sur RTL TV, je pense.
1: Oui, oui, tout à fait.
0: Quel souvenir vous gardez de vos passages télé là-bas ?
1: Ah, c'était chouette. En fait, ce que je retiens surtout, c'est le public qui était vraiment là à chaque enregistrement et encore plus quand on allait faire des scènes ouvertes comme ça, où il y avait un public qui venait nous voir en plein air. Je sais qu'on est même venu à Namur. Donc, c'était vraiment, vraiment chouette de voir les gens comme ça, avec les yeux qui pétillent. Malheureusement, on n'a plus ce genre de choses en Belgique. Je trouve ça un peu dommage. Et puis, c'est une autre époque aussi. Hein, les gens regardaient la télé tous les dimanches soirs. Ils étaient devant Dis qu'on aime, même si parfois, ça faisait un peu rire. Hein. Ils étaient quand même devant la télé. Et le lundi matin, tout le monde en parlait, aussi bien au travail, devant la tasse de café, qu'à l'école. Voilà, c'était particulier. On n'a plus vraiment ce genre de choses. Maintenant, tout est très différent, oui.
0: Oui, c'est ça. Mais je pense qu'on a eu un hommage ces dernières années. Je pense à RTL qui a fêté l'anniversaire de Dis qu'on aime, notamment aussi.
1: Tout à fait, c'est ça, oui. Oui, c'est une époque. Et on fait partie de cette époque. Donc, la génération des années 90, tous les jeunes de cette génération-là se retrouvent très fort là-dedans. On a eu des gros spectacles au Forum de Liège, ainsi qu'à Mons. Et ça a réuni, la salle était comble parce que c'est un peu comme la Madeleine de Proust, hein.
0: C'est ça. C'est un souvenir qu'on garde
1: c'est
0: pour
1: ça,
0: toujours.
1: Tout à fait.
0: Et c'était animé par Sandra Kim,
1: Sandra Kim, Alain Simons, et il y a eu Georges Lang aussi qui a présentateur, oui, de cette émission. Oui.
0: Et Sandra Kim, ancienne représentante de l'Eurovision.
1: Et gagnante.
0: Pareil. Et gagnante.
1: Et la seule gagnante.
0: La seule gagnante pour la Belgique, oui, c'est
1: tout
0: vrai.
1: Tout à fait.
0: Enfin, la dernière gagnante de la Belgique.
1: 40 ans cette année en plus. Hein.
0: 40 ans.
1: Ça fait 40 ans cette année qu'elle a gagné, oui.
0: Ça serait chouette de la recevoir en studio, peut-être un jour.
1: Ah oui, elle est adorable.
0: Je pense. Et donc, justement, Eurovision 1992, vous représentez la Belgique avec cette chanson « Nous, on veut des violons », donc oui. Composée par Claude Barzotti et écrite par Anne-Marie Gaspard. Quels souvenirs vous gardez de cette expérience-là?
1: C'est une expérience magique. Hein. Moi, j'avais 16 ans, évidemment. C'était un rêve de gamine qui se concrétisait. C'était parce que moi, l'Eurovision, je le regardais chaque année avec mon papa et on cotait. Hein, on faisait... voilà. Oui, c'était c'est une très, très belle expérience. Et puis, c'est 600 millions de téléspectateurs.
0: Oui, c'est énorme.
1: Même en Amérique, on peut voir l'Eurovision. Donc, c'est énorme. C'est énorme, c'est en direct, c'est... Voilà, c'est quelque chose de particulier qu'on ne vit pas souvent, je vais dire, dans la vie.
0: Oui, c'est ça. Est-ce qu'il n'y a pas une sorte de pression qui s'installe aussi, de se dire « Ouais, je chante devant autant de personnes, même si on ne les voit pas, bien sûr. »
1: Exactement. Hein, mais quand on prend conscience de ça. Maintenant, à 16 ans, c'est encore particulier. Comme j'ai dit, c'est un rêve. Moi, la seule peur que j'avais, c'était de me tromper dans les paroles. Tout le reste, c'était que du bonheur, quoi. Mais je me dis, si je me trompe, bah oui, on n'a pas droit à l'erreur. C'est du direct. C'est surtout ça. En fait, le nombre de personnes, oui, c'est surtout le fait que ce soit du direct. On n'a pas, c'est pas une émission enregistrée à l'avance où là, on se trompe, on recommence.
0: C'est
1: non,
0: ça.
1: Là, on peut pas.
0: Ou du playback, par exemple.
1: Oui. Mais voilà. Oui, moi, ça, j'aime pas le playback parce que je sais pas faire.
0: Ah, vous savez pas
1: Mon
0: faire.
1: Le problème, il est là, oui.
0: Ah, vous savez pas faire.
1: Ce qu'on aime, c'est souvent du playback et j'avais un souci avec ça parce que il faut se caler sur les paroles. Et moi, je dois dire que quand je chante une chanson, je la chante jamais de la même manière.
0: Ah bon?
1: Oui, je la chante toujours un peu différemment. Ah. Donc c'était très compliqué pour moi. Oui, c'était une performance assez difficile pour moi.
0: Est-ce que vous pensez justement que cette Eurovision, parfois, les gens participent à l'Eurovision et il y a un peu une étiquette qui est accrochée à eux pendant des années, dire tiens, ça a été Morgane, la représentante de l'Eurovision. Est-ce que c'est resté en vous, cette étiquette-là?
1: Oh, mais c'est pas une étiquette qui me gêne du tout. Moi, je renie rien de mon passé. J'ai eu des moments, en fait, jeune. Quand on est jeune, on fait souvent attention à ce que les gens pensent. J'ai parfois été un peu... j'aimais pas trop être dans une catégorie de chanteuse de variété populaire, entre guillemets, de par l'émission et de par tout ce qui... Mais j'ai vraiment fait la paix avec tout ça il y a déjà très longtemps, en me disant ça fait partie de mon parcours et je peux pas renier ce que j'ai fait. Et jamais, et j'en suis fière même. Donc c'est une étiquette qui ne me gêne absolument pas.
0: Et je pense que les gens s'en souviennent aussi
1: en
0: de
1: plus,
0: ce passage-là.
1: Et quand les gens viennent me trouver, ça, c'est toujours de la bienveillance. Il n'y a aucune méchanceté. C'est toujours, on se rappelle, vous faites partie de notre jeunesse ou je me rappelle de vous. Voilà, vous nous avez aidés même avec des chansons parce que, comme je disais tout à l'heure, c'est des histoires et que parfois, c'est exutoire d'écouter ça et ça fait du bien. Et ben voilà, on se dit qu'on fait ce métier-là pour ça.
0: Je propose qu'on parte en musique. Morgane, avant de parler de ce spectacle qui est organisé donc à la Nef, c'est le samedi 13 juin, qui rend, donc vous rendez hommage à Claude Barzotti. Oui. Donc ça s'appelle Au cœur du Rital. Ça a lieu le 13 juin à la Nef. On part en musique ici avec sûrement l'une des chansons de Claude Barzotti. Voilà, c'est l'occasion d'en écouter l'une ou l'autre. Et puis après, on se retrouve juste après pour parler encore de ce spectacle.

0: Nous voici dans la seconde partie de cette interview sur RCF Sud Belgique où nous parlons du spectacle Au cœur du Rital qui est organisé, enfin qui est chanté par Morgane, qui est présente parmi nous en studio pour nous parler de ce spectacle qui rend hommage à Claude Barzotti. Ça aura lieu le samedi 13 juin à la Nef, ici à Namur, en compagnie de Christophe Ponce et de André Meuwis par ailleurs aussi. Je l'ai dit dans mon introduction tout à l'heure que vous avez été choriste de Claude Barzotti. Mmh. Ça vous a permis un petit peu d'un peu plus de découvrir. Finalement, est-ce que votre perception du personnage a changé ?
1: Non, pas du tout. Il m'a demandé ça, je le connaissais déjà très bien. Et puis, rechercher une choriste, il m'a demandé si ça t'intéresserait. Évidemment, c'est une magnifique aventure. Vraiment, et c'est un cadeau qu'il m'a fait de me demander ça. Pour plein de choses, parce que ça a été des découvertes avec d'autres musiciens. On a vécu vraiment des aventures magnifiques. On est parti au Liban, on a fait tout le tour de la France, évidemment. On est parti en Autriche, au Sénégal. On a fait vraiment de très beaux pays, de très beaux voyages. Donc, ne fût-ce que pour ça, c'était des expériences inoubliables. Et puis, être choriste, ce n'est pas du tout la même chose qu'être chanteuse lead, je veux dire, enfin voilà, d'être sur le devant. C'est particulier, même s'il m'appelait pour un duo, donc j'avais ces deux côtés quand même. Mais on n'a pas toute cette pression, en fait, d'être vraiment chanteur leader, quoi, parce que on est là vraiment en accompagnement, comme un musicien. Et c'est quelque chose que j'ai vraiment adoré, parce que justement moi, ce qui m'a un peu gênée au début de quand je chantais, que j'étais un peu connue, c'était ce côté pression.
0: Sociale, alors, je disais,
1: c'est toujours très bienveillant, très gentil, mais moi, ça me convenait pas vraiment, je pense, parce que c'était un peu trop. Je pense qu'aussi j'étais dans l'adolescence et que voilà, c'est un peu particulier cet âge-là.
0: On se cherche, je suppose.
1: Tout à fait, tout à fait. Et donc, je pense que ça, moi, ça, j'étais choriste beaucoup plus tard. Hein, je devais avoir 25 ans quand j'ai commencé à être choriste pour lui ou même plus. Et je vais dire, du coup, ben, c'est vraiment, voilà, on a fait l'Olympia, on a fait des magnifiques scènes que j'aurais pas pu faire moi seule, je vais dire, voilà. Mais c'était toujours en retrait, donc même si parfois je faisais ses premières parties, mais c'est pas pareil, voilà.
0: C'est ça.
1: Ça a un côté beaucoup plus, je profitais beaucoup mieux de cette scène avec lui. Et voilà, je dis, on a vécu des moments magiques, magiques.
0: Et là, ici, vous êtes sur le devant de la scène pour ce concert-ci,
1: oui,
0: hommage.
1: Oui, bien sûr, mais c'est différent.
0: Oui,
1: voilà.
0: C'est différent.
1: C'est différent. Ce que je veux dire, c'est que c'est le côté très populaire qui, ici, voilà, je fais ça vraiment en hommage, voilà, très humblement. Et c'est vraiment pour mettre en avant ces magnifiques chansons. Je trouve dommage de ne pas les faire vivre encore différemment, parce qu'évidemment, moi, je suis une femme, je chante pas comme lui, et voilà, je compte pas non plus le copier. Mais pour expliquer sa vie aussi, parce que je trouve qu'il n'y a pas, enfin depuis qu'il est parti, je trouve qu'il n'y a pas vraiment eu l'hommage qu'il mérite. Je trouve que voilà, il y a des chanteurs qui sont partis, on a entendu beaucoup de chansons après.
0: Oui.
1: Lui, ça a été un peu zappé.
0: Confidentiel, oui.
1: Oui, voilà. Et je trouve ça tellement dommage. Je lui avais promis de toute façon de le faire. Et du coup, là, on a vraiment, avec les musiciens, donc Christophe Ponce, qui est guitariste et qui était le guitariste de Claude en plus, qui nous a accompagnés, voilà. Donc, je le connais très bien aussi. André Meuwis, lui, qui est pianiste. Ils ont tout réorchestré. Donc, les chansons réadaptées parce que les tonalités n'étaient pas bonnes pour moi. Hein, c'est un homme qui chante. Et tout a été reconstruit. Je raconte son histoire, sa vie. Il vient d'Italie, etc., avec ses parents. Je raconte vraiment toute son histoire. Donc, c'est pour porter ces magnifiques chansons, je trouve, avec des très connus, évidemment, on est obligé de les
0: bien
1: faire.
0: Sûr, hein, le Rital, forcément.
1: C'est ça, voilà. Romain Sandel, on a tout à l'heure, toutes les chansons connues du grand public, mais aussi des moins connues que les gens, peut-être, vont découvrir. Et voilà, et je trouve que c'est un chanteur de cœur, c'est pour ça d'où le
0: cœur
1: titre,
0: du Rital.
1: Au cœur du Rital. C'était vraiment, et les gens l'aimaient pour ça, parce que c'était quelqu'un qui donnait en chantant.
0: C'est
1: tellement important et voilà. Et pour moi, c'était vraiment important de faire ce spectacle, voilà, aussi pour ça.
0: Et donc, vous avez parlé des chansons, donc des plus connues. Mais en moins connues, il y a quoi comme chanson que vous appréciez particulièrement ?
1: Promets-moi, par exemple, qui est une chanson que j'aime beaucoup. Et puis, on fait des medley parce qu'évidemment, si on commence à faire...
0: Oui.
1: Si je dois les faire toutes, ça va durer 3 heures. On est obligé quand même de rester dans un temps... assez normal entre guillemets. Et donc oui, il y en a beaucoup. Il y en a vraiment beaucoup de très belles. La Maison d'Irlande. Il y a de magnifiques chansons avec des textes, mais vraiment très profonds. Et je pense que les gens ne s'en rendent pas compte. Mmh. Ils voient Claude tout de suite. C'est le Rital, évidemment, qui est
0: évidemment le succès.
1: Le succès, oui.
0: Voilà.
1: Mais on ne connaît pas toutes les belles chansons qu'il a. Madame aussi, c'est une chanson magnifique.
0: Oui.
1: Quand on écoute vraiment les paroles et qu'on s'attarde maintenant, oui, les chansons ont un peu vieilli parce que c'est des anciennes
0: orchestrations. Surtout ça.
1: Mais là, tout a été vraiment revisité acoustiquement. Donc, c'est quelque chose de très intimiste, évidemment. Hein, ce n'est pas un concert avec plein de musiciens. Ce n'est pas un spectacle comme ça. Tout est très, très intime. Et voilà. Et je pense que... Voilà, je pense que... En tout cas, on le fait avec le cœur aussi, comme lui, et je pense qu'il doit être content d'où il est.
0: Oui, ouais. C'est ça, vraiment un spectacle intimiste qu'on vous invite à découvrir. Et Christophe Pons, par ailleurs, je pense qu'il a été aussi guitariste du côté de Machiavel.
1: Il l'est toujours, bien sûr.
0: Lara Fabian, Tina Arena, donc c'est quand même des grands noms. Hein.
1: Ah, c'est un des plus grands musiciens belges, un guitariste belge, hein. Ça c'est... Oui, il est exceptionnel, oui. Et André joue super bien aussi. Enfin voilà, c'est un grand musicien aussi. Tous les deux, je suis vraiment, bien accompagnée, je suis à l'aise. Oui, et je pense qu'on a un trio, voilà, avec une belle énergie. Et en tout cas, on prend du plaisir, ça c'est sûr.
0: Un beau spectacle à découvrir. Donc la Nef, je répète la date, c'est le 13 juin. N'hésitez pas à vous informer, à aller sur le site internet de la Nef, il y a toutes les informations pratiques. J'aimerais aussi vous poser une question par rapport à votre fils. Je pense qu'il a aussi la passion de la musique depuis plusieurs années. Il avait fait The Voice Kids, il s'appelle Étienne, je pense, c'est ça.
1: Alors c'est Étienne, mais maintenant il a changé de nom.
0: Ah,
1: oui,
0: il s'appelle comment?
1: Il s'appelle Nighty, parce que bon, il a évolué musicalement aussi. Il a fait son petit chemin. Et donc, là, lui, il s'est un peu redirigé vers le hip-hop, le rap, comme tous les jeunes. Voilà. Donc, il écrit, il compose. Et oui, il y a vraiment un beau chemin qui se trace pour lui dans son style musical, dans ce qu'il aime. Et donc, c'est Nighty, son nom. Il a déjà fait beaucoup de choses et ça arrive encore. Beaucoup de choses vont arriver, voilà.
0: Et qu'est-ce que ça représente pour vous, justement, de voir votre fils passionner pour la musique?
1: C'est une fierté, évidemment. Une fierté. Il est musicien aussi, il joue du piano, de la guitare. Voilà, et comme je dis, il compose... Il écrit, et c'est sa passion, et il vibre avec ça, et évidemment, oui, j'en suis fière. Hein. Et en plus, ce qui est marrant, parce qu'il y a un lien avec Claude, c'est que moi, j'ai chanté, donc j'étais enceinte quand j'étais déjà choriste. Oui, donc j'ai commencé à plus tard qu'à 25 ans, je devais avoir 28, 29 ans. Et donc, j'étais enceinte, j'ai fait l'Olympia, enceinte d'Étienne.
0: Ah, c'est génial.
1: Oui, c'était au tout début. Et puis, donc, il est venu, j'ai accouché, et on avait une tournée dans le nord de la France. Donc, Étienne est venu avec bébé, parce que je l'allaitais. Et donc, ma maman nous a suivis. Et donc, elle a fait toute la tournée avec Claude. Donc, il a été baigné, je disais toujours à Claude, il a été baigné dans les chansons. Et d'ailleurs, vu qu'enceinte, à mon avis, il entendait les chansons de Claude, il se calmait. Quand il pleurait parfois, quand ma maman devait le garder, le fait d'entendre les chansons de Claude, ça le calmait. Hein? Ah. Et peut-être que c'est lui, quelque part, qui a aussi donné cette envie. Il m'a entendu chanter
0: bien sûr.
1: Pendant que je portais, évidemment. Hein? Donc, voilà. Et toute
0: forcément.
1: Son enfance. Oui,
0: et
1: oui.
0: Donc, Claude est toujours là. Il nous a quittés le 24 juin 2023, mais il est toujours là.
1: Il est toujours
0: là. Avec vous, avec votre fils et parmi ses fans aussi qui viendront vous voir en concert, donc le samedi 13 juin à la Nef. Merci à vous d'être venu, Morgane. C'était
1: un grand plaisir. Merci pour l'invitation. C'était un grand plaisir pour moi aussi.
0: Vraiment un plaisir partagé et vraiment... Allez voir Morgane en concert, je pense que c'est super pour suivre un peu l'histoire de Claude et se replonger dans les chansons, réorchestrées bien sûr aussi.
1: Voilà, oui, tout à fait.
0: Merci à vous.
1: Merci beaucoup.

0: Et si vous arrivez à l'instant, je vous souhaite la bienvenue sur RCF Sud Belgique. 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

Vous savez sans doute que Victor Hugo est né ou il est mort, je ne sais pas, il y a 200 ans, je crois. Et il avait écrit, pas 200 ans, 100 ans, 100 ans. Allez, c'est pas grave, le temps ne fait rien à l'affaire. Il avait écrit une chanson qui s'appelle « Bon conseil aux amants ».

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3: Et nous voici de nouveau à un rendez-vous incontournable au Collège Saint-Michel et plus particulièrement dans les locaux du CRIA BD. Vous connaissez, c'est une association qui s'occupe essentiellement de BD chrétienne. Et aujourd'hui, nous sommes en compagnie de Yves Félix qui est notre porte-parole pour nous parler de plusieurs sorties qui ont l'air très intéressantes. On va parler d'abord du personnage le plus connu peut-être de Belgique à l'étranger, puisque il a une statue aux États-Unis du côté du Congrès ou du Capitole, c'est le père Damien, Jeff de Veustre, un nom bien de chez nous, hein, Yves.
4: Oui, un nom bien de chez nous, et une bande dessinée pour lui vient de publier aux éditions Plein Vent. Alors, cette bande dessinée, nous l'avons sélectionnée et nous lui avons donné le prix Gabriel 2026. Ce prix sert à couronner la bande dessinée qui est la meilleure pour mettre en évidence des valeurs chrétiennes tout en étant une bande dessinée extrêmement bien dessinée avec un bon scénario. Et le père Damien ici est très bien représenté. Il y a dans cet album des pages somptueuses au niveau graphique, mais aussi on explique exactement la vie de ce monsieur qui est parti sur cette île, sachant qu'il n'y aurait aucun retour possible et que jamais il ne pourrait quitter cette île et qu'il serait là toute sa vie à s'occuper. Et même, on explique dans la bande dessinée que pour se confesser auprès de ses supérieur, il devait aller dans une barque, il ne pouvait pas monter et eux étaient dans un bateau juste à côté, et ils confessaient comme ça, à 10 mètres de distance.
3: Avec tout le monde autour.
4: Avec tout le monde autour.
3: Bonjour, la prévôté. La première question que j'avais envie de poser, c'est pourquoi encore, mais peut-être que c'est pas vous qui pouvez me donner la réponse, mais pourquoi encore un livre sur le père Damien? Parce que ça fait maintenant 150 ans, bien fait, que nous connaissons son histoire, que des livres sont publiés, des films. Stan Koenig, ça fait un beau film sur lui. Voilà, c'est qu'il apporte quelque chose de neuf, sinon vous ne l'aurez pas cité dans les must du CRIA BD.
4: Alors, c'est vrai que c'est une vision plus moderne. Il y avait eu une autre bande dessinée publiée chez Lombard, je pense, fin des années 1900, mais ça faisait un peu un dessin d'époque. On voulait quelque chose avec des dessins beaucoup plus modernes, plus attractifs, et qui mettait bien en évidence son travail. Il y a des pages qui montrent son travail et aussi la joie, le plaisir qu'il avait là-bas. C'est extrêmement bien documenté. On reste sur sa vie et on ne parle pas de son œuvre après. Donc ça reste sur sa vie du début jusqu'à son décès. On ne parle pas de sa vie après, mais c'est quand même une vie tellement remarquable qu'au CRIA BD, on l'a mis en évidence. Nous avions pour le jury du prix Gabriel une trentaine de livres à étiquette religieuse parmi lesquels nous devions choisir. Il y avait là-dedans une dizaine d'hagiographies de personnages, mais nous avons choisi celui-ci parce que d'abord il est belge, ensuite parce que la bande dessinée est superbe et qu'il est connu. Tandis que d'autres personnages religieux ont fait l'objet de bandes dessinées récentes, mais ce sont des personnages connus localement et pas du tout connus en Belgique. Et donc, ici, on voulait être sûr que c'était une bande dessinée pour mettre en évidence ses vertus de don de soi, de générosité, de courage. Et on était très content de mettre cette bande dessinée en évidence.
3: Les éditions Plein Vent, c'est une édition belge ?
4: Non. C'est une édition du sud de la France. Et qui publie à la fois des bandes dessinées religieuses et des bandes dessinées de style historique.
3: Parce que je me faisais la réflexion, vous dites à juste titre que le père Damien est très connu en Belgique, mais je sais par expérience que outre Quiverin, ce n'est pas le cas. Or, c'est une maison française qui a publié le père Damien. Parce que les Français, ils connaissent François de Sales, ils connaissent plein de gens qui ont voyagé. Mais enfin, ça, c'est le particularisme français pas savoir ce qui se passe au-delà de leurs frontières.
4: Oui, c'est vrai qu'ils ne connaissent pas. Et ici, ce qui est étonnant, c'est que les dessinateurs... Jean-François Vivier, il est français, il habite le sud de la France, et le dessinateur Salvo, il est italien. Donc c'est une réalisation française, mais avec des auteurs qui sont internationaux.
3: L'idée c'était de dire, on fait un choix parce qu'il est connu, mais il est connu chez nous. Alors il y a peut-être aussi un travail à faire de faire connaître des gens qui sont moins connus.
4: Alors ce prix sert à faire connaître la bande dessinée et connaître de façon indirecte le personnage.
3: Bien entendu, les deux vont de pair. Mais le travail du Criabidé, c'est aussi du graphisme, c'est aussi de l'artistique, évidemment.
4: C'est de mettre en évidence des bandes dessinées chrétiennes et donc des bandes dessinées que l'on peut trouver chez nous, qui ont un sens et qui mettent en évidence de belles valeurs chrétiennes.
3: Le grand problème qu'a eu le père Damien avec ses supérieurs, on a cité la confession par rapport au bateau, c'est qu'on considérait à l'époque, à tort, que la lèpre était une suite de la syphilis. Et donc, du coup, évidemment, un prêtre qui attrape la lèpre, sa réputation est vachement mise à mal. Et c'est ça surtout qui l'a fait souffrir le plus. C'est pas tellement la maladie, c'est le regard de ses contemporains sur cet homme malade qui a donné tout ce qu'il pouvait. On a trouvé des lettres. J'ai eu droit à voir la correspondance qui s'échangeait avec ses supérieurs et avec sa famille. C'est ce qui le faisait le plus souffrir. Raison de plus pour mettre en évidence, c'est un héros quand même. Il savait
4: c'est
3: le risque qu'il courait.
4: Il savait le risque qu'il courait et c'est prodigieux. En soi, je me dis quel courage au moment où il monte dans cette barque qui va aller sur l'île, sachant qu'il n'y a aucun retour possible et qu'il ne rencontrera en dehors des lépreux plus personne. C'est quand même un acte de foi formidable que...
3: Ça remue.
4: Ça remue.
3: On écoute une chanson sur le père Damien.

0: une deuxième et puis tout à l'heure une troisième BD sur le bureau a touché le ciel. Alors je vois un magnifique personnage médiéval, mais surtout une cathédrale, et ça a touché le ciel, ça me parle.
1: Oui, en fait c'est une bande dessinée sur la cathédrale des Saint-Michel et Gudule qui a été réalisée cette année-ci, chez en partie par une association liée à la cathédrale. Et c'est l'histoire de ce monument emblématique de Belgique. Et en fait, c'est une bande dessinée, c'est un lieu incontournable pour ceux qui visitent la Belgique, mais c'est une bande dessinée qui met bien en évidence les différentes étapes de la construction, et avec des images somptueuses sur la construction, sur la cathédrale d'aujourd'hui. Et l'album est accompagné d'un dossier de 6 pages avec des photos expliquant les différentes étapes et les différentes caractéristiques architecturales de l'album. C'est un album chrétien, en ce sens que c'est un édifice important pour la vie chrétienne à Bruxelles. Et pour nous, pour le CréaBD, l'a mis comme coup de cœur pour le mettre en évidence comme emblématique de la vie chrétienne et culturelle de Bruxelles. Là-dedans, on voit par exemple la représentation des rois qui se rendent tous les ans à la cathédrale, et d'autres, on rappelle tous les événements importants de l'histoire de Belgique qui ont eu lieu dedans. C'est une bande dessinée très bien faite, c'est moins religieux que le Père Damien, mais c'est quand même une bande dessinée intéressante et superbe à lire.
0: De toute façon, elle rentre dans le cadre de la religion. Une cathédrale, ce n'est pas n'importe quel édifice.
1: Bien sûr. De
0: toute façon, les cathédrales, ce sont des catéchèses à ciel ouvert. Il ne faut pas oublier ça. Ce n'est pas juste un bâtiment où on accueille...
1: Tout à fait.
0: Ça, c'est un élément très important à souligner. Elle était certainement, comme ça se faisait à l'époque, elle était peinte.
1: Elle était peinte. Et bon, maintenant, elle ne l'est plus. Il y a eu une exposition... Il y a eu une activité qui a eu lieu ici de l'hiver où on a fait des illuminations à l'intérieur qui ont permis de voir ce que ça donnait une fois peint, et c'était superbe. Actuellement, c'est difficile de reconstituer exactement les couleurs d'origine.
0: On n'a pas les photos, hein.
1: On n'a pas les photos, et on peut, à partir de certains pigments, récupérer peut-être. Mais il y a des images dans l'album où on voit des parties qui sont peintes.
0: Comme c'est très bien d'y avoir fait allusion, hein, parce qu'on s'imagine une belle pierre de Gobertange, bien blanche, bien nette. Oui, mais les goûts ont changé aussi avec le temps.
1: Les goûts ont changé, et c'est comme toutes les statues romanes ou grecques qui étaient en couleur normalement. On a l'habitude de les voir en noir et blanc, et d'autre part, il y a eu même cette erreur historique qui a été faite quand on a découvert certaines statues au début du XXe siècle, où il y avait comme des taches de couleur dessus, on l'a nettoyé pour que ce soit bien blanc.
0: En plus, on les a passés à l'eau de Javel.
1: L'auteur qui s'appelle Baudouin Deville, le dessinateur, est un Bruxellois qui a dessiné d'autres bandes dessinées relatives à la vie de Bruxelles. Et donc ici, pour nous, c'était un coup de cœur parce que c'est très bien dessiné. J'ai apprécié à la fois la lecture et aussi les documents qui sont derrière. C'est très bien.
0: J'ai envie de faire une petite digression parce que en sortant d'ici, je vais aller au Fonds Victor, qui est une association qui aide et qui voudrait en tout cas faire lire les jeunes. Alors, la lecture, les BD, les mangas, c'est un univers de notre époque, mais notre époque à nous. Est-ce que les jeunes passent encore la porte du CréaBD ?
1: Oui, si on leur... ils ne viennent plus directement, sauf nous avons ils viennent beaucoup plus facilement avec la partie manga, les bandes dessinées sous forme de manga. Un certain nombre rentrent. D'autres empruntent des livres et les feuillettes, voire les livres, dans deux situations. Tout d'abord, dans les bibliothèques. Parce que dans les bibliothèques, ils arrivent, ils feuillettent, ils regardent. Là, s'ils vont dans la bibliothèque pour chercher des bandes dessinées, ils vont dire c'est quoi ça ? Ils vont tourner deux pages, trois pages. Et peut-être qu'ils vont revenir deux, trois fois sur la même chose et donc rentrer dedans. Ils aussi, avec la génération, notre génération, qui offre des bandes dessinées aux petits. Et donc, on a beaucoup de personnes de notre génération qui offrent des cadeaux pour la communion, pour des jeunes et des choses ainsi. Et donc là, à ce moment-là, ça arrive chez eux.

0: à Victor Hugo, par Les Misérables ou par
1: Oui,
0: etc. Et
1: il y en a.
0: on ouvre ça vers la littérature après. On a envie d'en savoir plus et on prend le livre.
1: Oui, c'est vrai que dans beaucoup de bandes dessinées chrétiennes, on termine avec un guide de lecture. Et mais je ne suis pas. C'est mieux que rien.
0: Voilà.
1: C'est mieux que rien,
0: Je suis
1: mais.
0: pas sûr de l'efficacité, mais ça mérite quand même d'être dit.
1: D'être dit. Oui. C'est une. Moi, je trouve que cette année-ci, en bande dessinée religieuse, nous en avons eu une trentaine de différents styles. Et je dois dire que c'était une. Il y a des Bibles, encore des gens qui font des bandes dessinées sur la Bible, même aux éditions, dans des éditions comme Dargaud ou comme Glénat.
0: Oui, qui ne sont pas des éditeurs religieux.
1: Oui, qui font. Mais alors, par exemple, Glénat est en train de sortir, pour le moment, une série de bandes dessinées sur la Bible, où on défait la Bible, et puis ça se termine par une dizaine de pages de commentaires qui s'est lié aux gens, pour les gens qui n'ont pas lu la Bible, qui ne la connaissent pas, et qui disent, tiens, une bande dessinée sur David et Goliath, c'est quoi? Ben je lis, et puis après j'ai 10 pages d'explications sur l'origine de l'histoire, sur où c'est situé, etc. À la fois chrétien et extérieur, mais ça permet de resituer. Et ça permet au moins d'apprendre le contenu de la Bible.
0: Bref, il y a une transmission qui est faite. Voilà, après les deux livres que je considère comme étant l'or d'œuvre de cette émission, des livres d'un format tout à fait classique, nous voici devant la pièce maîtresse et nous allons voyager. Je ne connais pas le livre, mais d'après le nom, c'est l'Amérique du Sud, les sentiers d'Anahuac. Alors, je me trompe?
1: Alors, non. Les Sentiers d'Anahuac, ça raconte l'histoire d'un père jésuite qui, aux 30 ans après le début de l'arrivée des Espagnols
0: La conquête, oui.
1: de la
0: Donc
1: conquête,
0: on est vers 1530,
1: oui,
0: 1540.
1: exactement, a décidé que pour comprendre et pour évangéliser, c'était pas en leur mettant l'épée.
0: Oui, sur la gorge.
1: Sur la gorge qu'on allait les évangéliser, il fallait essayer de comprendre leur culture. Et l'avantage de la culture, ici nous sommes au Mexique, l'avantage avec les Aztèques, c'est que les Aztèques avaient une écriture. Et que les. Donc,
0: Les Mayas n'en avaient-ils pas?
1: je ne crois pas.
0: C'est vrai?
1: Les Incas n'en avaient
0: Les
1: pas.
0: Incas n'en avaient pas.
1: Les Mayas, je ne sais
0: Je
1: pas.
0: pense que les Mayas avaient, ils sont juste plus bas que les Aztèques,
1: Oui.
0: hein, sont dans le coin. Mais ben, peu importe, ils avaient de toute façon d'autres moyens de communication. Mais l'écriture, oui, c'est intéressant ça.
1: Les Aztèques avaient une écriture et les conquérants espagnols ne comprenaient rien à ces
0: Évidemment,
1: écritures.
0: évidemment.
1: Donc, il y a eu un père franciscain qui a décidé d'essayer de comprendre les écritures. Et pour ça, il a fait appel à des jeunes locaux, des jeunes mexicains, qui ont fait, eux, appel à des anciens pour expliquer. Et de cette façon, il a écrit, ce père, un livre qui s'appelle le Codex de Florence, et qui se trouve à Florence, qui est un texte volumineux de quelques centaines de pages, qui explique à la fois l'écriture aztèque et qui explique la culture, la religion, la philosophie et les cultes, ce qu'ils connaissaient en astronomie, etc., à l'époque. Alors, ce codex qui a été écrit, au début, on n'en voulait pas. Parce que quand même, on va quand même pas. Ce codex avait un des avantages pour l'Église chrétienne, c'est qu'il montrait que cette civilisation, scientifiquement, n'était pas nulle. Et donc,
0: Ça mettait toutes leurs idées préconçues à la poubelle. Hein.
1: Donc, ça a été un peu et il

0: miner, etc. Et ce père a eu un certain nombre de difficultés à arriver au bout de son travail. Et ce travail se trouve maintenant à Florence, dans une bibliothèque qui n'est pas une bibliothèque, je ne sais plus de qui, mais dans une bibliothèque spéciale à Florence. Et voilà, l'histoire raconte, l'album qui s'appelle Les Sentiers d'Anahuac, raconte l'histoire de ce père qui a essayé de rencontrer des petits jésuites et qui avait des difficultés avec l'autorité à faire comprendre. Et petit à petit, il parvient à
1: Ah, et à
0: comprendre,
1: communiquer.
0: à communiquer et. L'album représente à la fois est un mélange de dessins aztèques et de dessins chrétiens usuels. Et donc c'est formidable à étudier, à lire la manière dont cette religion, leur culte des ancêtres, leur culte, leur manière de vivre, etc. C'est à la fois une découverte. Et c'est l'histoire d'un lien entre un dieu chrétien et une divinité aztèque. Et c'est un peu cette confrontation. L'album est superbe en ce sens. Nous ne lui avons pas donné de prix, mais nous l'avons trouvé exceptionnel. Et donc, c'est pour ça que j'en parle aujourd'hui.
1: Le père jésuite en question, il était de quelle nationalité?
0: Non, c'est un espagnol, c'est Bernardino de quelque
1: Ok.
0: chose. L'album contient aussi un dossier qui explique l'histoire de cette réalisation et l'histoire de ce qu'on appelle le Codex de Florence. Alors tu as tout un glossaire des noms,
1: Ben oui.
0: etc. C'est formidable, on explique. Donc si on veut apprendre un peu la culture aztèque et l'histoire un peu du Mexique, vu par les Aztèques et non pas vu par les conquistadors, c'est superbe. C'est
1: Je
0: une.
1: fais le lien avec les réductions jésuites qui étaient plus bas en Amérique du Sud. Je fais référence au film Mission. On est en plein dedans parce que la mission, ils ont fait avec la musique, mais ici, c'est avec faire un dictionnaire finalement. Hein? Dernier mot, et puis on va se quitter là parce que c'était très intéressant aussi. Devant un des grands monuments à Quito en Amérique du Sud, il y a une petite statue d'un père franciscain belge. Son nom de famille, c'était Joost de Rijck. C'était un compagnon qui a grandi à Malines avec Charles Quint. Et Charles Quint l'a envoyé en Amérique latine, en Équateur. Et là-bas, on l'appelle Yodokorike.
0: Ah, très bien.
1: On est dans la même histoire.
0: On est dans la même histoire, oui. Et quand vous parlez des réductions jésuites en Amérique du Sud, là aussi, c'est quand même. Il y a quand même une différence. Les jésuites qui participaient un peu à l'évangélisation par l'épée au Mexique, c'est les mêmes jésuites qui protégeaient les populations locales contre l'exploitation dans le sud en Amérique du Sud. C'est quand même. Bon,
1: C'est
0: c'est pas les
1: l'histoire
0: mêmes
1: d'homme.
0: personnes, mais.
1: Évidemment, non, ce n'est pas la même personne, mais c'est une histoire humaine.
0: Oui, c'est l'histoire humaine.
1: À lire de toute urgence, Les Sentiers d'Anahuac. Je rappelle, juste avant ça, nous avons parlé de À toucher le ciel, l'édification de la cathédrale de Bruxelles, et puis l'incontournable Damien de Molokai. Merci Yves.
0: Avec plaisir.

Bonjour à toutes, bonjour à tous. Redécouvrez la fabuleuse histoire du rock'n'roll. Je vous emmène sur les traces des pionniers oubliés, depuis les origines jusqu'à l'âge d'or. Tout ce que vous avez voulu savoir sans jamais oser le demander, c'est dans la saga du rock, une émission surprenante qui dépoussière vos oreilles et régale vos tympans. Bobby Lee Trammell, eh bien, c'est un chanteur de rock, de musique country et un politicien qui est né le 31 janvier 1934 dans une petite ferme où l'on cultivait du coton en Arkansas aux États-Unis. Il a également été juge de paix et membre de la Chambre des représentants. Les parents de Bobby Lee Trammell l'ont initié dès son plus jeune âge à la musique. Et dans les années 50 et 60, il devient une notoriété régionale, surtout qu'il est connu comme un musicien de rockabilly.

En 1957, Bobby Lee Trammell fait la connaissance de Carl Perkins et de Johnny Cash. Alors Carl Perkins lui propose de jouer avec son propre groupe et lui conseille même d'aller voir Sam Phillips. Sur ses conseils, il se rend à Memphis avec un enregistrement de démonstration sous les bras. Mais Sam Phillips est un homme trop occupé et ne désire pas le recevoir. Il lui demande de revenir dans 2 ou 3 semaines. N'étant pas décidé à attendre, ce qu'il regrettera plus tard, Bobby Lee Trammell part chercher du travail sur la côte ouest des États-Unis à Los Angeles. Il sera engagé chez Ford dans une chaîne de montage de Long Beach en Californie.

En dehors de son travail journalier, Bobby Lee Trammell joue dans des boîtes de nuit. C'est là qu'il est repéré par Favour Robinson, propriétaire de plusieurs petits labels de disques. Mais Favour Robinson n'aura pas l'envergure ni les moyens financiers pour lancer son poulain. Il a surtout enregistré pour une série de petits labels entre 1960 et 68. Plus tard, comme chanteur, son jeu de scène lui vaut quelques reproches, notamment du chanteur Frank Tillman, qui juge son comportement comme 10 fois plus vulgaire qu'Elvis Presley. Loin de se vexer, il prend cette boutade comme un compliment.

En dépit de son indéniable talent, Bobby Lee Trammell n'a jamais connu un grand succès aux États-Unis. On lui reprochait surtout son jeu de scène sauvage et les radios locales refusaient de passer ses morceaux. Il enregistra des sessions au studio de Fabo Robinson avec James Burton à la guitare. Le titre Shirley Lee, loué à EBC Paramount, se vend à plus de 250 000 exemplaires.

En 1958, Bobby Lee Trammell enregistre un deuxième single s'inspirant de « Don't Be Cruel » d'Elvis Presley, ce qui lui vaut un succès d'estime au niveau national. En raison de son jeu de scène excentrique, il n'a jamais figuré au Grand Ole Opry car il n'était pas considéré comme digne de confiance. Il était apparu aux côtés de Jerry Lee Lewis en cassant le piano et en lançant des verres depuis le comptoir.

En 1960, Bobby Lee Trammell écrit une chanson pour Dorsey Burnett. La station de radio refusa de passer la chanson sur les ondes. Bien oui, le morceau chanté par Dorsey Burnett. Cet dernier demanda alors à Bobby Lee Trammell de le chanter pour lui. C'est au cours d'un enregistrement à la radio que Bobby Lee laisse tomber volontairement ou non sa guitare au milieu des policiers chargés de surveiller son comportement. La police affirma que ce geste était volontaire et a condamné le chanteur à une amende de $250.

Bobby Lee Trammell se produira en Europe dans les années 80, puis il arrête les tournées après s'être cassé le poignet en tombant d'un piano. À partir de 1997, il se lance dans la politique dans l'Arkansas. Il est élu à la Chambre des représentants. Il décède le 20 février 2008 à l'âge de 74 ans à son domicile en Arkansas.

Souvenons-nous d'un groupe de mixte, les Exciters. Les deux plus grands tubes des Exciters ont été adaptés en France avec succès. Mais bien sûr, elles ont aussi composé de trois filles, Brenda, Carole et Liliane, et d'un garçon, Herb Ronet.

Les X-Actors enregistrent sous la houlette de Jerry Leiber et Mike Stoller le 1er décembre 1962. Eh bien, c'étaient des jeunes gens très sympathiques, travailleurs acharnés, et Brenda Reid possédait l'une des voix féminines les meilleures du moment.

Summer Times Blues, voilà une chanson de rockabilly écrite par Eddie Cochran et Jerry Capehart, sortie en single. Devenue un classique de rock'n'roll, elle est reprise par différents artistes. Cette chanson traite de la frustration d'un adolescent pendant les temps. Et oui, les singles, il va se classer quand même en 8e position du palmarès Hot 100 du magazine Billboard. C'est ici que se termine la saga du rock. À très bientôt pour de nouvelles anecdotes.

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2: Ah Vincent, si seulement si Robinson Crusoe avait eu un bateau, il ne serait pas resté des années sur son île à se morfondre et à courir après vendredi. Hein. Nous sommes chez Batia Moza. Batia, c'est un mot wallon qui veut dire bateau. Moza, c'est un mot latin qui veut dire la Meuse. Un chantier naval au bord d'un fleuve, ça a évidemment du sens. Et ça ne date pas d'aujourd'hui, Vincent, ce chantier naval. Il y a eu plusieurs étapes.
3: Oui, le chantier sur lequel on est ici aujourd'hui à Andenne est un chantier qui date de début 1900 et puis qui a vécu et qui a passé au travers des années pour arriver maintenant à Batia Moza qui a repris, on va dire, les activités de Meuse et Sambre depuis maintenant depuis 3 ans même.
2: C'est le chantier qui était, peut-être à une époque que ça a changé, mais en dessous de ce qu'on appelle aujourd'hui le viaduc de Baie, hein, dans le petit port de Baie, là.
3: Tout à fait, voilà, notamment, oui. Ça faisait partie notamment du groupe Meuse et Sambre, ce chantier qui était en dessous du viaduc de Baie, et qui maintenant n'est plus du tout un chantier naval, mais qui est en fait, qui a été repris par une société qui fait du traitement des métaux et
2: c'est
3: autres.
2: Ça, ils démontent des carcasses sans doute.
3: Oui, il récupère l'acier, il charge l'acier sur le bateau et voilà, c'est un recyclage, c'est principalement une casse, voilà, tout à fait.
2: Alors, un chantier naval au bord d'un fleuve, ça s'impose. Hein. C'est marrant parce que les gens qui cherchent l'eau pour faire, pour vivre, hein, à l'époque, ils la buvaient, l'eau de la Meuse, hein. Il n'y a pas de doute à ça. Mais aussi, ça servait à faire du transport, etc. Et donc, de fil en aiguille, on a commencé à construire des bateaux. Alors, vous dites les années 1900, c'était les premiers moteurs diesel, c'était tout récent, il y avait peut-être encore de la vapeur. Enfin, j'habitais en bord de Meuse, mais basse Meuse, alors du côté de Visé. Quand j'étais gamin, il y avait encore de temps à autre, un remorqueur à vapeur qui lançait des volutes. C'était rare, hein. On les voyait surtout dans le musée de la vie wallonne à Liège. Mais le pont Atlas 5, qui porte le nom de ce fameux remorqueur, la vie fluviale, c'est quelque chose de très particulier.
3: Mais je pense que la plupart des villes, de toute façon, se sont développées autour d'un fleuve. Le fleuve qui était un des meilleurs moyens de communication à l'époque entre les villes pour transporter des charges assez importantes. Il ne faut pas oublier que le nom du halage est à l'origine lié au fait que c'était des espèces
2: aller.
3: De barges. Il fallait aller, il fallait tirer ces marchandises par les chevaux.
2: Ou par la femme et l'enfant.
3: Voilà, et si on va plus loin que ça, finalement, il suffit de regarder des cartes très très anciennes, même Égypte, on a toujours transporté par les fleuves ce qui pesait vraiment un poids considérable. Donc les fleuves ont vraiment un intérêt considérable, à la fois à l'époque pour développer évidemment les villes, la civilisation, mais encore aujourd'hui par les besoins qu'on a avec... je dirais ce monde qui veut être livré plus vite, qui veut livrer plus, qui veut être plus rentable. Et donc les fleuves trouvent évidemment maintenant un intérêt surajouté par rapport à ça. Et je dirais que l'Europe l'a bien compris puisqu'ils veulent vraiment augmenter le transport fluvial dans des proportions assez significatives sur les 15 prochaines années.
2: Le coefficient lenteur par rapport au volume transporté, il est gagnant pour le bateau.
3: Oui, hein, on a des charges, des capacités dans certaines barges qui sont conséquentes. Je crois qu'en même temps, on n'a pas d'embouteillage, si ce n'est le passage des écluses. C'est un travail plus lent, mais qui est continu. Donc au final, avec le volume transporté, on est gagnant à travailler par les fleuves.
2: Avec la petite remarque que le marinier, lui, qui est sur sa péniche, ben, il est chez lui. Donc il n'a pas d'embouteillage pour rentrer à la maison, il a juste un embouteillage pour amarrer son bateau. Mais voilà, il est chez lui.
3: Ah, c'est une vie. Hein. On rencontre évidemment ici au chantier naval de nombreux bateliers dont le bateau en lui-même est vraiment le bébé,
2: hein.
3: Le logement. Ce sont vraiment des lieux inédits parfois, vraiment d'une qualité impeccable. Et voilà, donc c'est un métier qui, quelque part, a tendance aussi un peu à se redessiner, puisque ben, les coûts, comme partout, et on a beaucoup maintenant de mariniers qui deviennent employés finalement de grosses sociétés qui rachètent des flottes de bateaux, mais voilà, ils vivent dessus et ils continuent à maintenir, on va dire, un bateau dans un état impeccable.
2: Quelle est la durée de vie d'une péniche?
3: Mais on a des péniches encore qu'on répare maintenant, qui sont, je dirais pour la plupart, des péniches qui ne sont plus utilisées en commercial, mais qui ont une nouvelle affectation de vie, comme des péniches logement, qui sont encore arrivées, donc elles datent vraiment de bien bien longtemps. Certaines peuvent être centenaires. On peut toujours faire les réparations sur l'acier. En règle générale, on a des bateaux pour la plupart qui ont 30, 40 ans.
2: C'est pas tellement.
3: C'est pas.
2: Vu l'investissement.
3: Non, non, l'investissement est généralement lié sur des périodes assez longues, hein. L'avantage sur un bateau en acier est qu'on peut absolument tout réparer. On peut tout changer. Les moteurs installés dedans, vous parliez de diesel, les premiers moteurs diesel sont des moteurs qui ont des régimes extrêmement lents, donc c'est des moteurs qui,
2: Bouf, bouf, bouf, bouf, bouf.
3: voilà, qui fondamentalement ne souffrent pas, sont généralement très très bien entretenus par les mariniers, puisque
2: Ils ont tout intérêt.
3: ils ont tout intérêt, et ce sont je dirais des bateaux en même temps qui doivent tous les 5 ans au minimum sortir de l'eau pour une inspection complète. Donc ce sont des bateaux qui sont extrêmement bien suivis.
2: On fait une petite pause musicale, des chansons sur les mariniers et sur les bateaux. C'est pas ce qui manque. On se retrouve tout juste après.

0: passant, j'avoue qu'en entrant dans le domaine, par la grande porte, j'ai vu des bateaux là qui étaient... Alors, est-ce qu'ils sont en réfection? Sans doute, vu l'état dans lequel ils sont, ou bien en démolition. J'ai eu une pensée pour Conrad dans son livre « Au cœur des ténèbres ». J'imaginais ce bateau sur le fleuve Congo. C'est exactement le topo que j'avais. Alors que c'est un bateau de plaisance sur la Meuse, sans doute, qui est en réfection. Et ça me fait penser, le chantier naval, il est spécialisé dans un type de bateau, plutôt transport ou passager?
1: Alors, principalement, le chantier naval ici en Andenne, la spécialisation est vraiment déjà tout ce qui est navigation intérieure, principalement fluviale, nettement moins maritime. Ça, c'est la première spécialisation, on va dire, du chantier naval à Andenne. Après, avec des activités de base, qui sont la réparation, la maintenance, on va dire, de ce qui navigue actuellement. Et de l'autre côté, on développe maintenant depuis 2 ans, 2 ans et demi, en tout cas la version 2.0 de Batiamosa, vers laquelle Batiamosa veut s'inscrire dans le futur, qui est en fait des bateaux qui vont être plus verts, avec des nouvelles technologies, l'hybridation, l'installation des batteries, et on développe en même temps, en interne, un projet en partenariat avec la région wallonne. Qui est le projet Shift, qui va viser en fait à permettre l'installation et la conversion complète de salles de machines anciennes, diesel ou je ne dirais pas à vapeur encore, mais en tout cas diesel, vers en tout cas un système que nous on va appeler Power Pack, donc qui sera en fait une motorisation électrique qui pourrait être alimentée par une source d'énergie telle que des batteries, moteurs, qui pourront fonctionner au diesel, au méthanol, à l'hydrogène, et donc qui permettront en fait d'avoir une certaine modularité en fonction de là où le bateau navigue. Donc en gros, demain, je possède un bateau diesel, je le transforme avec notre système de Power Pack. Et dans 4 ans, j'ai un contrat où quelque part l'hydrogène est disponible. Eh bien, on pourra changer directement, par exemple, 2 packs batteries vers un système plutôt à l'hydrogène qui permettra de continuer à alimenter. Et si c'est à l'inverse, que j'ai une capacité de charge facile, je pourrais mettre plus de batteries. Bref, on est en train de travailler sur un système modulable complet qui permet un rétrofit complet des bateaux.
0: Je sais, parce que je l'ai fait moi-même, que la plaisance est un des domaines qui est en plein essor, hein. On peut louer des bateaux sans permis un peu sur tous les fleuves et canaux d'Europe. On peut naviguer un peu partout. Le propriétaire d'une petite vedette comme ça, il est susceptible de faire le même. Imaginons que j'achète un canot qui a 30, 40 ans avec un moteur diesel. Je peux le faire transformer chez vous avec un moteur électrique?
1: C'est possible. C'est possible.
0: À Strasbourg, je sais qu'il y en a déjà des
1: Alors,
0: bateaux électriques.
1: c'est possible. La difficulté qu'il y a, la principale difficulté qu'on rencontre, c'est que contrairement aux voitures, c'est que les bateaux sont généralement des. Chaque bateau est quasi un prototype. Chaque bateau a eu son plan. Il y a des bateaux qui ont été produits plus en série, comme certains bateaux de plaisance. On sait qu'il y a des bateaux de plaisance. Mais donc voilà, on peut convertir tout à fait un bateau avec un système électrique, avec notre système de mettre des batteries, Power Pack. Ça représente un coût. Ça, c'est inévitable. En tout cas, aujourd'hui, ça représente toujours un coût. Dans le futur, on espère évidemment que les productions faisant, on va pouvoir réduire le coût par rapport à ces installations. Mais c'est tout à fait possible de convertir. Mais ça demande quand même un travail en amont assez important pour l'instant, puisque chaque pièce, chaque salle des machines est relativement unique et donc doit être cartographiée. Il faut que nos ingénieurs refassent l'implémentation pour voir comment ajuster effectivement les systèmes.
0: On imagine tout à fait que, vu cette façon-là de travailler et de construire, ça coûte un bras. Si chaque bateau est à peu près unique, en fonction des demandes de l'armateur, voilà.
1: Actuellement, c'est le principal problème et c'est également la raison pour laquelle on a chez Batiamosa développé et on développe avec un consortium également européen un bateau qui sera relativement standard. Dans un peu à la star de l'automobile, avec un châssis de base, des installations de base, et on pourra choisir les options, de manière à réduire les coûts. Parce qu'effectivement, aujourd'hui, construire un bateau, une péniche, un ponton, peu importe ce qu'on veut construire, on part d'une page blanche, il y a des études, il y a un engineering énorme, il y a de la conception, il y a de la recherche, on va dire, des produits, des matériaux, et ça coûte très cher, puisque au final, chaque bateau est un prototype, et donc représente un coût énorme. What?

0: Un de mes amis qui habite Namur, Jambes plus exactement, avec vue sur la Meuse, n'est-ce pas, a eu le plaisir de naviguer sur un, je pense que c'est sur le Rhin, sur un des bateaux. Et la surprise, c'est que le bateau avait été construit à quelques kilomètres de chez lui, donc un petit cocorico pour ces magnifiques navires. On est face à une maquette, c'est de la société Croisimer, c'est ça, hein?
1: C'est ça, c'est Croisi-Europe exactement.
0: Croisi-Europe, oui. Et donc ça, c'est des bateaux qui voguent sur le Rhin, sur tous les grands fleuves en Europe.
1: C'est ça, il y a différents bateaux à l'époque qui ont été construits, des bateaux à passagers, donc pour navigation intérieure ou alors ce qu'on appelle un peu cabotage, c'est-à-dire
0: oui,
1: légèrement
0: en bord
1: de mer, et qui ont été fabriqués effectivement par les chantiers de Meuse-et-Sambre, AB, avec le savoir-faire, on va dire, wallon, de conception de l'acier, de soudure de l'acier. Effectivement,
0: vous parliez de page blanche là tout de suite. Il y a combien de métiers qui sont, on n'est pas dit près, hein, qui sont impliqués dans la construction d'un navire de cette taille? Parce que là, à vue de nez, il fait quoi, 60, 70 mètres facile.
1: Oui.
0: Peut-être plus.
1: Ça représente pas mal de corps de métiers.

0: Il y a le magasinier,
1: La
0: les
1: comptabilité,
0: soudeurs, la
1: il faut savoir où on
0: comptabilité.
1: va, hein.
0: Il faut savoir où on va. On a des équipes de monteurs, des électriciens, des soudeurs, des menuisiers. Il y a un cuisiniste qui vient travailler puisqu'il y a des cuisines. En gros, fondamentalement, un bateau comme ça, ce n'est jamais la même chose qu'un hôtel qui flotte.
1: Flottant, tout à
0: Et
1: fait.
0: donc, on retrouve les mêmes métiers que dans la construction. Mais avec une législation, voilà, qui est liée, on va dire, à des bateaux passagers.
1: Quel est le regard que les mariniers se portent entre eux, entre ceux qui font du fret et ceux qui, en France, on dit des promènes couillons, mais.
0: Je pense que là, en tout cas, je crois qu'il y a un très très grand respect entre les personnes qui naviguent. Le métier, je dirais, le monde de la navigation est un monde qui est relativement respectueux.
1: Et qui se croisent tout le temps, mine de rien.
0: Ils se croisent tout le temps, c'est une niche, hein, c'est un petit milieu, je pense que la plupart se connaissent. Et même entre les grands bateaux, les petits bateaux, il y a vraiment un très grand respect par rapport aux règles de navigation qui sont généralement plus strictes et même. Les organismes qui contrôlent la police de navigation ou d'autres organismes qui contrôlent finalement cette navigation, en général, sont nettement plus stricts que ce qui se passe sur les routes. Donc voilà.
1: Il y a immédiatement danger de toute façon, parce qu'un bateau, ça ne s'arrête pas sur 10 mètres, hein.
0: Ah, ce sont des tonnes en mouvement, hein. Il suffit de voir certains événements qui sont passés, notamment à Liège, hein, je pense l'année dernière ou il y a 2 ans maintenant, avec ce bateau qui avait été percuté et puis qui s'est retrouvé au fond. D'une part, ça représente des tonnes en mouvement qui peuvent faire des dégâts colossaux. Et puis, par la suite, quand il y a un problème et un bateau qui se retrouve au fond, ça risque de faire une entrave à la navigation globale et de bloquer vraiment des circuits. On a eu également le cas avec, je crois que c'est du côté de la Louvière ou par là, avec cet ouvrage qui s'était effondré. Et voilà, on ne sait pas mettre une déviation comme les routes de bateliers qui devaient faire 300 km pour rejoindre un point. Enfin voilà, on est dans des normes qui sont plus compliquées en
1: Et
0: général.
1: 300 km, c'est une semaine de navigation. Je dis un chiffre comme ça, mais c'est long.
0: C'est-à-dire que
1: Ils peuvent pas passer.
0: ça génère en fait un coût opérationnel bien plus
1: Oui,
0: élevé.
1: ils peuvent pas passer partout non plus.
0: Et voilà, en fonction des gabarits des bateaux. En Belgique, on est relativement. Dans le Benelux, c'est relativement uniformisé. Mais c'est vrai que ça peut représenter des gros soucis pour certains.
1: Quelle est la demande la plus. Comment dire, la plus farfelue peut-être, ou la plus spéciale qu'on ait jamais formulée pour construire sur un bateau.
0: Bah ici, je dirais, en tout cas, moi, depuis que je suis ici au chantier naval, j'ai pas vraiment eu des demandes
1: Farfelue.
0: farfelues. Je pense simplement qu'il faut souvent faire prendre conscience des délais. Il faut un certain temps pour construire, il faut un certain temps pour bien faire. Et de surcroît, ce n'est pas des demandes farfelues, mais je crois que quand on fait appel, et je parlais de prototypage, quand on fait appel à des modèles uniques avec des pièces particulières, eh bien, il faut tenir compte aussi que parfois, mais platement, ce n'est pas des pièces qui sont distribuées chez Brico qu'on a dans les 24 heures. Et voilà. Et donc voilà, il n'y a pas vraiment de demande farfelue. Je pense que il faut de toute façon que les demandes correspondent aux obligations techniques. Et puis de voir comment on peut les mettre en œuvre.
1: Les cahiers de charges sont de toute façon validés par l'Europe.
0: Alors, de toute façon, avant de pouvoir commencer à construire, il y a un cahier de charges qui doit être validé et accepté des deux parties. Et en général, quand le cahier de charges est validé et accepté, on n'en sort plus. Puisque, voilà, il n'est pas question de rajouter 4 cm quelque part. 4 cm à rajouter sur un bateau, ce n'est pas comme une maison. On modifie tout. Et donc. Voilà, quand c'est finalisé, on se dit, OK, voilà, le cahier de charge est accepté. Dès que les études sont finies, on détermine le temps nécessaire pour la construction et on essaye de ne plus en bouger.
1: Aujourd'hui, en 2026, quel est le navire dont Batia Mosa est la plus fière?
0: Alors, Batia Mosa a vraiment relancé ses activités. Je pense que Batia Mosa est fier de tout ce qui sort. De toute façon, je pense qu'il y a une compétence.

0: énorme ici au niveau du chantier naval, au niveau de nos équipes de soudeurs, de monteurs et d'électriciens. En fait, je vais en oublier certains, mais en fait, voilà, je pense que tout le monde se bat pour sortir des produits qui correspondent à ce que le client souhaite,
1: La perfection
0: à la
1: qu'on
0: perfection.
1: vise, oui.
0: Je dirais qu'on est aujourd'hui, en fait, chaque élément qu'on sort a une certaine fierté, puisque voilà, on a sorti un ponton restaurant qui est parti sur Lyon, on a sorti des barges qui sont parties en Angleterre, on répare vraiment des bateaux avec des clients qui ont un retour. Il n'y a pas, je dirais, une plus grande fierté que l'autre. Je crois que chaque projet qui aboutit permet en fait, en tout cas, de faire avancer Batamosa et on est fiers tous les jours de ce qu'on fait, en tout cas, pour ma part.
1: Voilà. Est-ce qu'on peut dire que les bateaux de Batiamosa sillonnent toute l'Europe?
0: Je ne sais pas, de Batiamosa, non, puisque finalement, Batiamosa n'a que 3 ans,
1: Oui,
0: peut-être
1: mais c'est l'héritier
0: 100, oui, voilà.
1: d'une
0: Mais
1: famille.
0: il y a effectivement toute l'Europe et il y a même différents projets qui sont partis bien plus loin que ça, puisqu'il y a des bateaux qui ont été à l'époque envoyés, enfin des plans ou des éléments envoyés en Afrique, etc. Donc, Mezécentre a vraiment été à l'époque, et même avant, les chantiers navals, en tout cas wallons, ont vraiment eu un rayonnement très international à une certaine période. Et voilà, ici, nous, Batiamosa, on va avancer pas par pas. On a d'abord travaillé vraiment sur le réseau plutôt belge ou européen proche. Et effectivement, on essaye d'avancer et on essaiera de conquérir un peu plus le marché européen.
1: Donc mon allusion à Joseph Conrad était bien vue avec les
0: Elle
1: bateaux qu'on envoie en Afrique.
0: est justifiée.
1: Elle est justifiée.
0: Voilà.
1: Eh bien, moi, je propose qu'on va en rester là après. C'est que les voyagistes mettent, lorsqu'ils proposent une croisière fluviale, en bas, tout en haut, Made in Belgium pour le bateau. Ce serait un petit cocorico.
0: Ah, on met maintenant notre logo. Je ne sais pas si c'était fait ou pas à l'époque de Mezécentre, mais maintenant, voilà, on a notre logo. Et on fait toujours, en tout cas, une pièce ou l'autre sur les nouveaux bateaux qu'on fait avec le logo Batiamosa. On ne met pas Made in Belgium, mais voilà, on identifie que ce bateau.
1: C'est toujours la même chose avec les entreprises belges, hein. On a le savoir-faire, mais on n'a pas le déconnect, comme on dit à Bruxelles.
0: Non, mais je crois qu'il faut rester un parce qu'on fait partie d'un marché qui est très concurrentiel. Il faut quand même se dire que d'autres
1: Font bien
0: font
1: aussi.
0: bien, voire mieux que nous pour l'instant. Notre but, c'est d'avancer et en tout cas de créer notre place. Je crois qu'il y a, en tout cas avec la volonté de l'Europe de modifier l'environnement des bateaux plus verts, etc. Batiamosa aura en tout cas une part contributive dans ce projet-là. Mais voilà, seul Batiamosa ne le fera pas et aucun chantier naval d'Europe ne pourra le faire. On va devoir tous, à notre échelle en tout cas, travailler ensemble pour mener à bien le projet européen, puisqu'on est tous finalement européens.
1: Il me reste à souhaiter un bon voyage à tous ceux qui vont emprunter un navire, qu'il soit construit ou non par Batiamosa. C'est un plus, mais ça, on leur laisse le choix de leur destination. Merci, Vincent.
0: Merci beaucoup.

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2: Frère Xavier, nous voici à l'abbaye d'Orval qui célèbre cette année, non pas sa naissance, mais sa renaissance.
3: Nous célébrons le jubilé du 100 ans du retour des moines en 1926. Et donc dans ce cadre-là, il y a plusieurs rencontres. D'abord, une exposition collective Mémoire Vif. Ici, dans l'exposition, dans la salle d'exposition, donc une proposition en collaboration avec M. Philippe Marchal et son grand intérêt pour les artistes contemporains. Alors, quand les frères sont revenus en 1926, ils ont trouvé une vallée en ruine. Ils venaient de deux monastères. C'est une aventure spirituelle et humaine tout à fait étonnante, puisque le groupe des fondateurs venait du monastère de Seffon en France. En fait, un groupe qui avait était parti au Brésil pour une fondation, mais qui n'avait pas donné suite. Et donc, ce groupe de Français sont venus ici, Orval, constituer le premier noyau de la communauté. À l'époque, le père Marie-Albert était économe à La Trappe, donc cette deuxième communauté qui est à l'origine du retour des moines trappistes à Orval. Et c'est ce groupe qui a lancé ce vaste aventure spirituelle et humaine, pas seulement la reconstruction, mais d'abord de mener la vie monastique dans une aile qui était reconstruite à partir de 1926 jusqu'en 1930. Et à l'époque, les célébrations se faisaient dans une sorte de crypte, les caves du XVIIIe siècle. Et aujourd'hui, c'est une autre partie de ces caves du XVIIIe siècle qui accueille l'exposition collective « Mémoire vive ».
2: Alors l'art et la vie monastique, la vie en abbaye, c'est quelque chose qui existe, qui a du sens, parce que pour faire une œuvre artistique, il faut du temps. Il faut beaucoup de temps, que ce soit le temps de la réflexion, que ce soit le temps de l'exécution. Et le rapport au temps est très différent dans une abbaye que dans le reste du monde.
3: Le geste créateur des artistes se fait dans une inspiration, dans une manière d'entrer en contact avec la matière et dans un temps de réflexion qui précède certainement le geste créateur. En ce sens-là, il y a, oui, des points de contact, des points communs avec ce que peut vivre un moine au quotidien. Nous nourrissons notre journée quotidienne par ce temps précieux après l'office des vigiles qu'on appelle la Lectio Divina et qui est une méditation de la parole de Dieu au quotidien. Qu'est-ce que je reçois comme invitation à suivre le Christ au quotidien dans sa parole? Cette manière de se relier, de nourrir un souffle intérieur est certainement aussi, je le pense vraiment, et c'est le sens de cette démarche d'accueillir aujourd'hui une exposition collective à Orval, un point commun qui, je pense, nourrit et inspire une série d'artistes. Je suis frappé, en tout cas dans cette exposition, par la place qu'occupe l'écriture, le livre, et nous aurons l'occasion ensemble de découvrir une œuvre en particulier, Entre terre et ciel, et qui est directement inspirée du récit du songe de Jacob dans la Genèse.
2: Alors partons à la découverte. Monsieur Marchal, bonjour, vous êtes le commissaire de l'exposition ?
4: On dit commissaire d'exposition, tout à fait.
2: On va visiter ses œuvres. C'est un choix qui a été fait, il y en avait plus que ce qu'il n'en fallait. Comme d'habitude, toujours, choisir, c'est renoncer.
4: Toujours, c'est effectivement la bonne parole que choisir, c'est renoncer. J'ai accepté avec beaucoup de plaisir l'invitation que m'a lancée Frère Xavier il y a plus d'un an et demi déjà maintenant, sachant que ce centième anniversaire du retour des moines à l'abbaye se profilait et souhaitait marquer effectivement ce moment fort de centième anniversaire par quelque chose d'actuel. Ce pourquoi Mémoire vive, le titre en lui-même explique déjà que non seulement nous célébrons la mémoire, mais elle est toujours vive. Les artistes sont toujours vivaces à Orval. Nous avons dans le parc de l'abbaye des œuvres d'artistes modernes du début du siècle dernier, 1926. Nous en avons aujourd'hui des artistes de 2026 et quelques années en arrière, qui effectivement démontrent que la foi et de manière plus générale la spiritualité font partie de leur quotidien créatif. J'ai choisi effectivement comme commissaire, et j'ai dû renoncer à beaucoup d'œuvres qui me plaisaient également, mais c'est surtout l'envie de montrer une grande diversité, une grande richesse, d'abord vis-à-vis des supports. Vous allez voir de la sculpture sous différents matériaux, vous allez voir effectivement de la peinture régulière, de la photographie, de l'art textile, de l'installation. J'ai voulu vraiment montrer que des artistes, avec la spiritualité, au quotidien, s'inspire toujours dans des lieux comme celui-ci. Bon nombre d'artistes avec qui je suis en rapport me disent de temps à autre, Philippe, on vient en retraite à Orval, on vient se retirer. Probablement pas avec un cycle œcuménique comme cette tradition, mais peut-être pour prendre simplement la paix du temps. Et cette paix du temps, on la retrouve dans l'ensemble des œuvres qui sont présentées et montrées, vous allez le voir au travers de certaines, un peu humoristiques, toujours respectueuses, mais un peu humoristiques, de montrer qu'effectivement les gestes de foi, les gestes de spiritualité font partie de notre quotidien. Et j'ai voulu, pour cette année jubilaire, vraiment avoir une création originale qui marque de son sein toute cette année. C'est une croix en bois, complètement façonnée sur place, il y a une semaine avant le vernissage, par un artiste français qui s'appelle Emmanuel Bayon, et qui travaille avec deux principes de base constants. D'une part, c'est du bois de récupération, souvent du bois de palette, qu'il trouve à même les rues devant les commerces, qu'il récupère, qu'il désosse et qu'il réassemble pour y donner des formes singulières. Ici, en l'occurrence, une croix très contemporaine, et la couleur qui est toujours la même, qui est ce rouge vif, qui est un code couleur qu'on appelle le RAL 3002. Et donc j'ai voulu inviter Emmanuel, avec l'accord de Frère Xavier, à construire face justement à ces ruines du XIIe, XVIIIe siècle et de montrer qu'il y a à Orval une certaine intemporalité au niveau créatif. Nous avons des œuvres anciennes, des œuvres modernes, et nous avons là véritablement cette confrontation entre l'histoire du lieu, les ruines de jadis, et l'aspect actuel très contemporain avec cette création artistique.
2: Philippe, nous faisons un exercice difficile aujourd'hui parce que nous allons parler d'œuvres essentiellement visuelles. Or, nous sommes à la radio, donc il faut vraiment faire un gros effort. Et là, je vais parler à nos auditeurs de bien écouter les explications qui sont données pour se rendre compte, se mettre dans la peau finalement d'un non ou d'un malvoyant à qui on explique une œuvre d'art visuelle en trois dimensions ou picturale.
4: Ce pourquoi, effectivement, j'ai donné ces quelques précisions par rapport à la croix d'Emmanuel Bayon en parlant de bois de récupération. Tout le monde se fait l'image de ce qu'est une palette désossée et réassemblée, et en parlant de cette couleur singulière qui est le RAL 3002. C'est l'œuvre contemporaine qui figure sur le site. Nous en avons une seconde en extérieur, qui est une sculpture également qui représente le Christ en croix, de Hubert Verbruggen, qui est un artiste bruxellois. Hubert a créé de très nombreuses œuvres monumentales pour faire le lien avec un autre lieu très important, civil celui-là, qui est le château de Modave, dans la vallée du Houyou. Et Hubert a fait une énorme sculpture qui est juste à l'entrée du château. Donc c'est quelqu'un qui est habitué par la grande dimension. Et ici, c'est une œuvre qu'il y a réalisée dans les années 90, qui appartient à un collectionneur, et qui est un Christ en croix fait d'éléments métalliques aussi de récupération. C'est une volonté singulière dans cette exposition, c'est montrer qu'il n'y a jamais rien de perdu, il n'y a pas de rebut. Toute chose qu'on peut voir au bord de la route, je prends l'exemple de la palette, on n'attend plus que le camion qui passe pour la jeter, alors qu'on peut lui donner un deuxième usage. C'est le cas devant cette œuvre devant laquelle nous sommes, Ecce Homo, réalisée en 2001 par Hubert Verbruggen, et qui sont aussi des éléments métalliques récupérés et assemblés. Et nous le verrons dans bon nombre d'œuvres de l'exposition, et les premières qu'on va voir à l'intérieur sont exactement sur le même principe d'éléments métalliques récupérés et assemblés. Nous allons en parler d'ailleurs, c'est Adrien Verzaan, qui est aussi un artiste bruxellois, Et Adrien ne s'appelle pas sculpteur, il s'appelle assembleur. Et il y tient beaucoup, parce qu'il récupère et il assemble et donne de nouvelles formes. Et à nouveau, rebut n'existe pas dans son langage, ce sont des éléments nouveaux qui créent effectivement une nouvelle dynamique. C'est le cas d'une part avec une œuvre qui s'appelle « La Vierge » d'un côté et « La Vierge à l'enfant » de l'autre. Ce sont donc des petits éléments pour effectivement expliquer aux auditeurs, ben par exemple, c'est une petite truelle, une petite palette de jardinier complètement rouillée, prête à partir aux déchets, et de la même manière, une série d'éléments récupérés qui sont assemblés et qui donnent quelque part cet autel dédié à la Vierge et à l'enfant. De la même manière, dans ce autre porche d'entrée, Adrien a là créé une vierge aussi avec des éléments récupérés. Ça peut être des anciennes clés, ça peut être des anciennes poignées, ça peut être tout élément métallique que, je le répète parce que c'est très important dans leur démarche, tant Hubert qu'on vient de voir qu'Adrien maintenant, ce sont des œuvres qui effectivement se créent au départ du petit rien. Et c'est très, très

0: Nous nous trouvons donc maintenant dans la galerie contemporaine qui représente donc l'espace d'exposition temporaire. Je dis temporaire, mais pour cette exposition qui, comme je le disais tout à l'heure, est l'événement, un des événements marquants de ce 100e anniversaire, de cette année jubilaire. C'est une exposition qui va durer 6 mois. Elle est visible tous les jours jusqu'au 8 novembre. C'est donc une très longue exposition. Et j'ai donc ici choisi des œuvres de 25 artistes différents, aux pratiques, comme je le disais, tout à fait différentes, et d'origines aussi variées. Des artistes belges, bien sûr, mais également des artistes français, artistes italiens. Et le premier que nous avons ici à notre gauche, c'est Mohamed Alani, qui est d'origine irakienne. Et là, Mohamed transforme vraiment les objets de culte, les objets de la foi, en les respectant, mais en mettant l'accent, en mettant le point sur quelque chose d'important qui doit nous interpeller. C'est ici une croix, tout ce qu'il y a de plus classique, une croix de bois, sur lequel non pas il y a un clou, mais plein de clous. N'oublions pas que le Christ a été effectivement mis en croix et n'a pas attaché avec une corde, mais cloué. Il a ici démultiplié les choses pour justement nous interpeller. Chaque œuvre est un élément non pas de brutalité, n'est pas, contrairement à ce qu'on pourrait croire avec des clous, ne sont pas des éléments d'irrespect, mais au contraire des éléments d'interrogation. Et de se dire, mon Dieu, est-ce qu'effectivement, au jour d'aujourd'hui, on n'est pas effectivement à clouer, à reclouer et à massacrer toute une série de principes, toute une série de raisons qui nous font avoir notre spiritualité? C'est un travail qui interroge, qui interpelle davantage que dénoncer. Frère Xavier disait tout à l'heure, et je le confirme, beaucoup de travaux parlent de l'écriture. Nous en avons ici un premier exemple. Il y a deux œuvres de Tanguy Tolila, qui est un artiste originaire de Angers, donc en France. Un artiste qui ne travaille que des couvertures de livres anciens. Livres anciens dont il retire les pages, quelle qu'en soit la qualité, pour ne travailler que la couverture, toujours du côté intérieur. Nous en avons ici un exemple parfait. Le second, que vous allez voir un petit peu plus loin dans l'exposition, est encore plus explicite par rapport à la thématique, à savoir que c'est un ancien missel, une ancienne Bible, sur laquelle la croix a été amplifiée, vous le verrez, et redessinée. C'est quelque chose de très géométrique, et j'ai envie de dire, mais donc montrer que des techniques d'abstraction, comme l'abstraction géométrique, pour dire, mon Dieu, quelle est sa place dans un lieu ecclésial comme celui-ci, eh bien, si justement, parce que cette écriture permet de développer d'une manière singulière. Là, c'est un travail qui est un travail majeur, selon moi, et pour l'artiste et pour cette exposition, c'est Jean-Marie Straubens. C'est un chemin de croix, ce sont des dessins, des croquis d'un chemin de croix qu'il a réalisé en 1999 aux églises des Saint-Jean et Étienne des Minimes à Bruxelles, qui a vraiment été réalisé, vraiment été installé dans l'église. Il en a conservé depuis lors les 14 stations en dessin. Je trouvais que c'était là aussi, et le lien, évidemment, le parallèle par rapport à l'abstraction géométrique dont je parlais, est évident dans ce cas-ci, puisque c'est un travail absolument d'abstraction géométrique totale de la part de Jean-Marie Straubens.
1: Quand je disais tout à l'heure qu'il faut du temps pour faire une œuvre, là, on se rend tout de suite compte que le temps de réflexion est beaucoup plus important et de loin que celui de la réalisation, finalement. Je pense aussi à la couverture, là. C'est l'idée, mais il faut la trouver aussi.
0: Oui, il y a une réflexion, parce qu'on pourrait effectivement passer à côté et de dire, mais tiens, là, il y a un signifiant important, et ce signifiant ne tombe pas du ciel, il se construit. Alors, nous avons ici, je disais tout à l'heure, et c'est une volonté, je l'avais dit dès le départ à Frère Xavier, je souhaite que les gens se rendent compte en visitant l'exposition qu'il y a chez les artistes toujours cet aspect de foi, cet aspect de création au travers des gestes les plus simples. Et je vous présente ici un travail, une photographie à nouveau de Ribo Kocian, qui est un artiste slovaque et qui montre justement par un photomontage de lui-même qui est au pied d'un pylône électrique où il s'attache et il a ce geste du Christ en croix. On le verra sur un autre travail tout à l'heure. Et donc montrer, je me répète, mais c'est essentiel que dans notre quotidien, nous avons tous des gestes qui ont ces gestes de foi. Et là, c'est clairement, effectivement, alors dans un cadre différent, c'est même presque rigolo, j'ai envie de dire, mais c'est vraiment ma volonté, c'est que quand on passe devant, on sourit. On se dit, ah oui, c'est vrai, il a cette posture du Christ en croix, alors qu'il est dans un cadre, un poteau électrique le long d'une autoroute. Rien de plus banal, effectivement.

0: Nous avons ici un travail d'art textile de Romina Remo, qui est une artiste de Mons. Romina est très, très, très sensible par rapport aux objets textiles qu'elle transforme et qu'elle glorifie, j'ai envie de dire. Et là, je ne peux pas résister à vous donner quand même la petite histoire de ce travail. Je connais Romina depuis très longtemps, art textile sous des différentes formes, toujours en subtilité. Et il y a quelques mois, je suis un amateur de brocante, et je vais dans une brocante à Liège, et je découvre ce petit tissu, qui effectivement a été ici transformé, mais a cette croix qui était bien présente. Je demande à la personne qui vend, elle me dit, écoute, je ne sais pas du tout à quoi ça servait, mais j'ai fait vider un presbytère. Je dis, mais ça, Romina, elle va me sublimer ce travail. Et en voici effectivement la preuve, par une découpe, par une nouvelle couture et autres, donc de donner ce jeu par rapport à des objets à nouveau, je le répète par rapport à ce que je disais dehors, oublié, jeté à 2 sous 50. Eh bien, quand la main de l'artiste passe, ça glorifie, ça noblifie l'objet oublié. Et vous allez le voir un petit peu plus loin, un autre travail aussi de Romina, mais qui est parfait. Parce que simplement par rapport à ce bout de tissu qui peut-être allait finir dans une poubelle s'il n'avait pas été vendu à quelqu'un comme moi qui avait une idée derrière la tête, elle l'a glorifié par une découpe. Voilà, c'est ça effectivement la main de l'artiste. C'est un travail de longue haleine, de réflexion, de préparation, parce qu'en fin de compte, en termes de valorisation financière, c'est très peu de choses. Mais en termes de signifiance, c'est tout à fait à l'opposé. Nous avons ici une résonance. C'est d'ailleurs un travail qui fait partie d'un projet plus global que j'ai eu le plaisir de présenter il y a 2 ans à l'abbaye, qui est une exposition qui s'appelait « Résonance elle-même ». Ce sont des lithographies de Raoul Hubach, artiste malmédien qui a fait une grande carrière à Paris, à la Fondation Macht, après à Saint-Paul-de-Vence, en résonance avec un travail photographique d'un jeune photographe bruxellois qui est Christophe Louergli. J'ai présenté ici un ensemble de cette série et deux me paraissaient évidents de les remontrer parce qu'elles sont effectivement significatives. À nouveau, du Christ en croix, qui est là une lithographie de Raoul Hubach, mais qui au départ est un champ labouré, parce que Hubach, originaire de Malmédy, aimait beaucoup la nature, et donc tous ces champs et toutes ces traces, tous ces sillons dans la terre, on les retrouve ici. Mais on ne peut s'empêcher d'y voir également ce signe, à nouveau répété, du Christ en croix. Et là, c'est une photographie de Christophe Louergli, donc, qui a simplement aussi quelque chose de plus simple, qui est une simple charpente, mais éclairée au point idéal que pour montrer à nouveau ce signe important.
1: Les œuvres, vous les avez trouvées, vous les connaissiez avant, vous avez pris contact, comment ça s'est passé?
0: Certaines viennent de ma collection personnelle, parce que je suis sensible au sujet, sans quoi Frère Xavier ne m'aurait probablement pas demandé d'en être les commissaires, mais aussi d'artistes que je connais effectivement depuis longtemps et dont je connais le travail, le parcours et aussi la sensibilité par rapport au sujet, bien évidemment. Si on parle de l'artiste qui met du temps à maturer son sujet, c'est le cas du commissaire aussi, de dire dans un an et demi, j'ai ça. Et je trouve cette petite pièce il y a plusieurs mois, je dis mais oui, elle peut faire l'objet d'eux. Donc ce sont des choses qui existaient, mais il y a des choses qui ont été créées ou dans des projets qui sont en cours. C'est le cas ici d'un travail photographique d'Eric Whitens, qui est un photographe bruxellois et qui est en train de faire un travail sur les églises, les chapelles, les cathédrales, tout ce qui est lieu de culte abandonné ou en transition. Et c'est un projet que je soutiens personnellement via une fondation et qui s'appelle « Ainsi soit-il ». C'est donc quel va être le devenir de ces lieux. On en connaît certains reconvertis en hôtels, en restaurants, en magasins, etc. Et certains de manière parfaite, mais il y en a qui sont complètement à l'abandon. D'où ces photos de ce qu'on appelle en photographie l'urbex, qui effectivement intègre les lieux et on voit ces lieux un peu perdus. Ça fait aussi partie de la réflexion d'Orval qui, il y a un siècle, a été sauvé, a été reconstruit. Que fait-on en 2026? On abandonne ou on reconstruit? Que feraient les moines aujourd'hui? Ils reconstruiraient ou ils abandonneraient et on serait là dans un champ de ruines, comme ces photos malheureusement nous le montrent. Donc c'est montrer à nouveau qu'il y a une réflexion permanente depuis un siècle et qui continue effectivement.
1: C'est une perpétuelle obsession.
0: C'est une perpétuelle remise en question. Nous poursuivons alors avec 2 travaux à l'encre de Chine de Louis Dallier, qui est un artiste du Brabant wallon, et montrer à nouveau que l'écriture est très importante, qu'elle soit lisible ou pas, qu'elle soit compréhensible pour certains, oui, pour d'autres, non, mais montrer que l'écriture, c'est un élément de communication à travers les siècles, à travers les peuples, parce qu'on ne peut peut-être pas comprendre ce qui est écrit, mais certains autres, oui. De la même manière que sous l'autre vitrine, vous allez voir une Bible qui est effectivement un travail de Monique Transon, Et contrairement à ce que moi je croyais au départ, ce n'est nullement un Coran, mais c'est à nouveau une Bible traduite en arabe. C'est montrer que ce dialogue, montrer que ces langages passent les frontières, passent les croyances de manière tout à fait normale. Et de ne pas se dire, ah oui, c'est un livre en arabe, c'est un livre de foi, donc c'est d'office le Coran. Non, non, non, non, c'est ici une Bible en arabe, tout simplement. Et la force du travail de Monique, vous le voyez peu, parce qu'effectivement, elle vient recharger certaines citations, certaines phrases en braille. De la même manière que le travail qui est à côté, qui sont donc, et qu'elle a appelé la religieuse, photo d'une religieuse démultipliée sur un rouleau, comme un rouleau d'écriture, sur lequel elle est venue pointiller en écriture braille, effectivement. Je rejoins là totalement ce que disait Frère Xavier, l'écriture est très importante, comme cette photographie de Michel Perra, une artiste du Brabant Wallon également, et qui montre que l'écriture est un lien de communication, et souvent un lien très intime, parce qu'un livre, on le tient pour soi, on peut le partager ensuite, mais rarement on le lit de manière très ouverte. Il y a une appropriation personnelle avant de le partager.

0: Nous avons alors ici deux travaux plus classiques, mais je voulais aussi montrer qu'à l'heure actuelle, des artistes travaillent de manière plus classique. La foi, le thème de la foi, c'est Rosario Solami, avec d'une part la Madone qui est peinte, et d'autre part, mais quasiment dans le même esprit, mais ce n'est plus la Madone, c'est un moine. Nous sommes tout de même à Orval, évidemment. À côté, nous avons un travail de Gilbert Pedignelli, qui est un artiste niçois. Vous voyez que je ne me suis pas mis de frontières. Gilbert Pedignelli est corse, mais vivant à Nice, fait partie de ce qu'on a appelé, parce qu'il a quand même un âge avancé, de ce qu'on a appelé l'école de Nice dans sa dernière génération. Et donc, c'est ici un linceul, quelque part, qui est posé sur une porte romaine, comme c'est le titre d'ailleurs de son travail, qui est un travail de peinture sur un simple tissu. D'où ce côté linceul avec cette petite suspension qu'il est venu remettre sur le travail principal. Alors, je vous disais tout à l'heure que l'humour était mon fil conducteur. Nous en avons là un exemple parfait avec ce tabernacle acidulé de Vincent Soleil. Nous avons tous eu, enfants et peut-être encore maintenant, ces petites pastilles avec du sucre acidulé, justement.
1: J'en ai encore le goût.
0: Ne pas ouvrir le tabernacle, parce que, effectivement. Alors, c'est à nouveau quelque chose qui est un sourire. Je veux effectivement que les gens qui passent se disent « Mais oui, on a tous eu cela », c'est quelque part une hostie, c'est le même composant que l'hostie, et de montrer qu'on peut le transformer et lui donner effectivement une autre vision avec un sourire. Et enfin, pour terminer, nous avons dans la dernière vitrine deux travaux de Marine Davandonné de à nouveau, qui simplement a sorti le Christ qui était sur des petits éléments de croix, l'a détaché, mais lui a donné de nouvelles fonctions un peu olympiques, où nous avons là les bras levés toujours, mais elle y a ajouté des éléments personnels, soit effectivement un élément métallique qui fait penser à une corde à sauter, soit effectivement deux anneaux comme si le Christ était en train de faire du sport. De la même manière, plutôt qu'être droit, elle le met couché comme s'il allait sauter dans une piscine. Il y a là six figurines montrant le Christ en situation de dire « Mais oui, ce sont les gestes du quotidien si on les redessine avec ce côté humoristique, je le dis toujours évidemment. » Et puis là, nous avons la Vierge et son fils, mais qui est représenté par un Teletubbies, montrer qu'effectivement, des éléments de notre quotidien, ou de quelques années maintenant les Teletubbies, montrent qu'on peut les retransformer, et toujours ce petit côté clin d'œil très très important.
1: L'exposition est visible, vous avez dit, jusqu'au 8 novembre.
0: Tout à fait, tous les jours, selon les horaires de l'abbaye et les conditions d'accès de l'abbaye, mais donc accessible à tous les jours, et ça c'est très très important pour avoir, et ce sera mon mot de la fin, si je puis dire, que les visiteurs repartent avec le sourire et s'interrogent, en se disant pas seulement « Tiens, on est venu voir Orval, c'est beau », mais repartent en se disant « Pourquoi ils sont là depuis 100 ans ? Pourquoi effectivement croit-on encore ?» C'est s'interroger sur la foi de manière générale et sur le spirituel de manière plus globale.

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3: Bonjour à toutes et à tous, c'est Oli sur RCF, bienvenue dans l'instant présent, votre rendez-vous quotidien avec l'actualité culturelle et régionale. 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Et puis aujourd'hui, c'est le dernier focus sur le Waterloo BD Festival. Grégory est allé à la rencontre de Christian Pelletier. Il est dessinateur notamment des bandes dessinées Nuages ou encore Mirabelle. Dans la seconde partie de cette émission, Grégory toujours sera présent pour sa chronique What's Your Name. Il nous parlera du prénom Emma, sans oublier le récap de la semaine. Ça, c'est dans l'instant d'après. Enfin, côté musique, vous le savez maintenant, notre album découverte de cette semaine, c'est le premier EP live at Room 13 du groupe de rock belge The Radar Station. Et puis je vous propose de bien clôturer cette semaine avec un dernier extrait, ça s'appelle Somewhere Out There.

0: Excellent temps de midi à notre écoute et on a ouvert cette émission, comme depuis le début de la semaine d'ailleurs, avec notre EP découverte de Radar Station, live at Room 13, et le titre Somewhere Out There. 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Et puis sans plus attendre, on fait un dernier retour sur le Waterloo BD Festival en compagnie de Grégory Kless. Aujourd'hui, il a été rencontré Christian Pelletier.
1: On est aujourd'hui avec Christian Pelletier qui nous vient donc de Strasbourg et qui est à la fois auteur de bande dessinée mais aussi donc éditeur. Bonjour Christian.
2: Oui, bonjour.
1: Alors est-ce qu'on peut un peu faire votre parcours? Qui êtes-vous Christian Pelletier? Comment êtes-vous arrivé à la bande dessinée? Qu'est-ce que vous faites exactement?
2: Alors moi j'ai toujours aimé la bande dessinée, j'étais un gros lecteur de BD et j'ai fait déjà tout jeune des petites bandes dessinées mais je m'en faisais un peu pour moi-même. J'ai fait un bac technologie industrielle, donc j'étais pas du tout là-dedans, mais l'année du bac, justement, j'ai changé de bar et j'ai été aux Beaux-Arts et j'ai été dans section illustration à Strasbourg, qui justement m'a formé au niveau de l'illustration. Et donc, pour mes séries, j'ai démarré en fait avec une série, enfin un album d'abord historique. Ça, c'était l'histoire d'une ville, et puis après...
1: C'était l'histoire de Strasbourg?
2: Non, pas non. Du tout, de notre Douai, parce que j'avais été à Lille une année pour travailler avec un éditeur qui était de là-bas. Et donc, on avait fait ça sur cette ville. Puis je suis retourné à Strasbourg. En fait, je suis passé qu'une année à Lille, juste le temps de faire cet album. Je suis revenu à Strasbourg, c'est là où j'avais tous mes amis, et puis je me suis dit, non, il faut que je revienne là. Et puis bon, de toute façon, pour la BD, il n'y a pas besoin d'être près de l'éditeur, hein, c'est pas une obligation. On peut habiter où on veut, c'est tellement long une BD. Donc, voilà. Et après, j'ai fait une série chez Glénat avec Mirabelle, et qui était une série humoristique. Là, j'avais juste eu l'occasion de travailler sur deux romans jeunesse où j'avais fait que les illustrations. Là, j'avais travaillé sur un texte. Et comme c'était plutôt humoristique jeunesse, j'ai continué dans la voie là, finalement, pour ce projet de Mirabelle. Voilà.
1: Et après, vous êtes passé à Nuage aussi, avec là aussi différents éditeurs, et puis votre propre maison d'édition.
2: Oui, en fait, il y a eu d'abord un album qui s'appelle Ondine et la cérémonie des fées. Et là, celui-là, il devait être publié chez un autre éditeur, et qui a fait faillite aussi. Donc j'ai cumulé un petit peu les faillites d'éditeurs. Mais,
1: c'est un milieu qui n'est pas évident, hein, on s'en rend bien compte aussi. C'est comme ça qu'on s'en rend compte aussi.
2: Oui, oui, ben oui. Et puis bon, celui-là en plus il était juste fini et donc je me suis retrouvé avec un livre terminé. Qu'est-ce que je fais? J'ai passé 6 mois dessus, j'ai pas encore gagné d'argent dessus. Et ben je l'ai édité et pendant longtemps ça a été le seul livre que j'ai édité. Et puis après par la suite quand j'ai fait Nuages chez Milan, qu'ils ont fermé, après ça est passé chez Physalis, ils ont fermé. Donc tout ça a fait que, bon, à un moment, je suis revenu à en faire d'autres Nuages et d'autres albums dans ma propre maison.
1: Avec comme personnage principal, souvent, une jeune fille. Et d'ailleurs, je vois, Ondine ressemble un peu à Nuages aussi. Ouais.
2: Quand j'ai eu terminé la série Mirabelle chez Glénat, parce qu'ils ont voulu arrêter, je me trouvais un peu orphelin. J'avais perdu une fille. Donc je me suis dit, il faut que je reprenne une fille, parce que sinon, elle va trop me manquer. Et comme je ne pouvais pas continuer Mirabelle sur le coup, je me suis dit, je vais reprendre une petite fille de caractère aussi. Et j'avais fait un album de Mirabelle qui se passait en Afrique, chez les Himba, donc en Namibie. Et je me suis dit, cette fois-ci, je vais faire une série qui se passera en Afrique. Mais j'y étais là, cette fois. Parce que l'autre fois, je n'y avais pas encore été, j'avais travaillé avec des livres et avec un photographe et réalisateur de films documentaires sur les Himba, justement. Et là, je suis parti au Sénégal, en Centrafrique, et je me suis nourri de ces voyages, de ces rencontres avec des tribus, les Pygmées, les Bassari, les Bédiques. Et j'ai emmagasiné tout ça pour commencer à créer la série.
1: Qu'est-ce que vous avez retenu de vos voyages, justement, qui ont nourri cette série Nuages ?
2: Oh ben, déjà un certain dépaysement, la magie, des couleurs, les animaux, et puis tout le côté tribal. Hein, c'est ça aussi qui m'intéressait beaucoup, les rituels. Là, dans le deuxième tome, par exemple, c'est un rituel d'initiation. Donc ça, j'étais justement arrivé chez les Bassari au moment où ils étaient en train de faire un rituel chez les garçons. Et donc ils étaient en train de passer à l'âge adulte. Et donc il y avait, en fait on voit pas grand chose parce que quand on est hors du rituel, les choses sont secrètes. Mais je me suis fait expliquer par d'autres personnes des choses qui étaient un peu secrètes, qu'ils ne devaient pas dire normalement. Et puis j'en ai lu un peu. Et puis ben voilà, j'ai nourri cette histoire, ce deuxième tome notamment avec ça.
1: La particularité aussi de la série Nuages, c'est que c'est une petite fille qui, elle, est de couleur de peau claire au pays, on va dire de couleur de peau plutôt foncée, évidemment. Donc ça interroge toute la différence de culture, le regard qu'on peut porter sur l'autre et ce genre de questions qui sont intemporelles, mais qui se posent évidemment beaucoup aujourd'hui.
2: Ben là, c'est encore plus particulier parce qu'elle est née avec la peau blanche de parents noirs.
1: Oui.
2: Donc elle est rejetée par la tribu, par superstition. Ils pensent que ça va porter malheur à la tribu. Et en grandissant, vers 8 ans, elle découvre qu'elle a ce don de parler aux animaux. Et ça, c'est deux choses, effectivement, qui sont des choses réelles, puisque y a le cas des albinos qui sont rejetés en Afrique dans les tribus, bien qu'elles ne soient pas tout à fait d'un type albinos. Mais il y a un côté génétique aussi. C'est-à-dire, ça peut être une arrière-arrière-grand-mère qui était blanche, et tout d'un coup, ça ressurgit tout d'un coup, et c'est comme magique pour eux. Ils se demandent ce qui se passe. Et sinon, le fait qu'elle parle aux animaux, c'était une petite fille qui s'appelle Tipi, qui était en Namibie, que je n'avais pas encore rencontré à l'époque quand je l'ai créé, mais j'ai pu un peu lui parler après. Et donc, qui était un phénomène, qui parlait aux animaux. Voilà.
1: Ah oui, donc c'est inspiré d'une petite fille réelle que vous avez rencontrée en fait.
2: En fait, différentes choses, parce qu'elle, elle était blanche, mais elle avait des parents blancs.
1: Ouais.
2: Par contre, là, je lui ai en plus amené des difficultés dans la vie, puisqu'elle est née de parents noirs et elle a la peau blanche.
1: Ouais. Pourquoi une petite fille et pas un garçon ?
2: Encore une fois, c'est à la suite de Mirabelle. Hein, c'était...
1: Oui.
2: Alors en fait, Mirabelle, au départ, j'avais même écrit pour un garçon.
1: Oui.
2: Et puis c'est en cherchant le personnage, le dessin. Et puis j'avais déjà des dessins d'enfants et notamment une petite fille que je trouvais qu'elle avait une bonne tête. Et je me suis dit, celle-là, il faudrait la reprendre. Et je me suis dit, qu'est-ce que ça pourrait donner si je prenais cette petite fille avec les histoires de garçons que j'ai écrits.
1: Oui, c'est ça.
2: Et ça a donné un côté garçon manqué. Et j'ai trouvé ça très intéressant. Et donc, du coup, je suis parti sur une petite fille. Et du coup, je suis resté aussi pour Nuages sur une petite fille.
1: D'accord, oui. Donc, vous ne la quittez pas. C'est un peu votre fille à vous maintenant.
2: Hein, elle existe, c'est ma fille.
1: Oui. Et alors, la maison d'édition s'appelle La Fille de la Lune parce que, justement, il y a un rapport avec le personnage ou avec les...
2: Oui, bon, il y a un petit côté, oui, parce qu'il y avait déjà une fille, mais aussi parce qu'on me disait toujours que j'étais dans la Lune quand j'étais petit. Alors,
1: ouais.
2: Donc, du coup, toujours en train de rêver à des histoires, des aventures. Et donc, voilà, c'était...
1: Comme quoi être dans la lune quand on est enfant, c'est pas nécessairement mauvais, hein. Ça ne doit pas nécessairement être bridé.
2: Non, pas du tout, non, justement.

0: je reviens à un peu toute votre panorama. Il y a quand même beaucoup de production. Comment on fait concrètement quand on est à toutes les tâches? Vous êtes au scénario pour Nuages, pour Mirabel, pour Ondine et la cérémonie des fées. Vous avez été à la fois au dessin et au scénario. C'est quand même un fameux travail. Évidemment, c'est peut-être plus simple d'être d'accord avec soi-même encore que, mais quand même, c'est un sacré boulot.
1: Disons que bon, j'étais peut-être plus dessin au départ. Évidemment, j'avais dû beaucoup travailler l'écriture, mais j'avais une vraie volonté d'écrire aussi mes histoires parce que j'avais envie de développer tout ce que j'avais un peu dans la tête, l'univers que j'avais dans la tête. Oh, j'aurais pu le confier à un scénariste, mais c'est pas toujours évident parce que on peut ne pas être d'accord toujours. Et donc ne pas. Par exemple, là, justement, je suis en train de faire une BD sur les Cheyennes actuellement. Et je l'ai proposé à un scénariste qui avait fait avec moi Les Insurgés, avec qui ça s'était très bien passé. Mais là, il n'était pas chaud. Il ne sentait pas l'univers que moi, je voulais créer. Et du coup, on s'est pas entendu sur ça. Et bon, je suis parti seul. Voilà.
0: Il y a un univers un peu merveilleux aussi. On voit que vous aimez bien une sorte d'évasion, quelque part, d'imaginaire. Ça doit vous tenir à cœur.
1: Oui, il y a toujours un peu... Bon, il y a toujours de l'aventure. Il y a toujours les voyages. Ils sont toujours présents. Il y a un désir d'ailleurs.

0: Une petite chose, c'est que quand j'ai débuté, avant de commencer à trouver des boulots pour des livres, j'ai travaillé un peu pour une agence de pub. Et dans cette agence de pub, on travaillait particulièrement avec les parcs animaliers. Donc des animaux, j'en faisais déjà beaucoup pour les affiches. Ce n'était pas les mêmes, mais j'avais déjà une petite expérience de travail sur les animaux.
1: Oui, c'est ça, parce que ça doit pas être si facile que ça de les dessiner dans autant de détails et dans des postures justement naturelles et pas anthropomorphisées, si je puis dire.
0: Oui. Bah, de toute façon, on apprend toujours, hein, parce qu'il y a toujours des animaux que je sais pas forcément faire et que
1: C'est lesquels?
0: Ah bah, par exemple, le chat. J'en dessine jamais et je sais pas faire un chat. Mais je fais des gros chats, par
1: Oui,
0: contre, voilà, des lions, des léopards, voilà. Mais par contre, effectivement, les petits, ben non, je sais pas les faire.
1: plutôt les grands animaux, vous préférez quand ça
0: Oui,
1: prend son espace.
0: mais pas que, parce que bon, il y a des animaux que j'ai peut-être jamais dessinés encore. Le tigre, par exemple, mais comme il est pas en Afrique, alors évidemment, je l'ai jamais dessiné. Je sais pas le dessiner encore.
1: Et pour le choix des couleurs, vous travaillez comment, par informatique, j'imagine, pour tester différentes couleurs, ou vous faites encore tout? Parce que les couleurs ont beaucoup des éclats très. C'est pas expliqué, il y a un teint entre le pastel, il y a quelque chose assez doux.
0: Alors, pas du tout, il n'y a pas d'ordinateur du tout, il n'y
1: D'accord,
0: a
1: ça
0: jamais eu
1: s'explique alors.
0: d'ordinateur. C'est vraiment mon truc, la couleur, je pense. Et j'ai toujours cherché, déjà, ces voyages, je me suis nourri de ces couleurs que j'avais vues et je me suis inspiré d'elles. Mais c'est toujours un travail très fort que je fais au niveau de la couleur, des recherches de couleurs. J'accumule beaucoup de photos, de différentes choses. Et il y a des fois des photos qui peuvent m'inspirer sans que ça soit du tout le même décor. C'est-à-dire que par exemple, je vois une mer déchaînée, puis finalement, je vais m'en servir pour des nuages. Voilà, les mêmes couleurs, mais simplement un esprit des couleurs que j'essaie de retrouver.
1: Et que vous réalisez alors avec quelle technique?
0: À l'aquarelle, donc pinceau, aquarelle, voilà.
1: Vous faites tout à l'aquarelle, toutes vos planches sont dessinées à l'aquarelle. Quel mérite!
0: Oui, c'est ça, voilà.
1: Et ça prend longtemps?
0: C'est beaucoup plus long que ce que je faisais avant parce que les premiers Mirabelles étaient faits à la gouache. Donc ça me prenait 4 fois moins de temps au niveau de la couleur. C'était des aplats, c'était plus simple. Mais déjà, il fallait choisir ses couleurs. C'était déjà bien. Il y avait déjà un vrai travail de couleur. Par contre, bon, effectivement, là, il y a en plus toutes les nuances qui apparaissent avec l'aquarelle et qui font que, en plus, les planches sont plus grandes. On est obligé de travailler plus grand. Et donc, tout ça, c'est du temps.
1: Et si on se trompe de couleur ou qu'on veut autre chose, on s'est quand même ajusté au fur et à mesure avec l'aquarelle en enlevant une petite couche.
0: Il faut pas beaucoup se tromper, hein. C'est-à-dire que là, si c'est une grosse erreur, ça ne pardonne pas malheureusement, on est obligé de refaire. Mais on n'est pas obligé forcément de refaire toute la planche, on peut refaire une image, on peut après recoller l'image, ça c'est toujours une chose possible. Maintenant, je me trompe assez peu, c'est souvent au début. Les premières planches, et puis une fois que je suis bien lancé, ça y est, c'est parti, il y a peu d'erreurs après.
1: Et on insère le texte ensuite, alors en aval ou en amont, pour savoir l'espace que le texte va prendre. Parce que si on a fait le dessin trop grand et puis qu'il n'y a pas la place pour mettre le texte, on est chocolat, comme on dirait.
0: Alors moi, mes crayonnés ont les bulles qui sont positionnées déjà, hein, ça c'est sûr. Et après, quand je vais faire les couleurs, les bulles sont dedans quand même. C'est-à-dire que moi, j'intègre les bulles complètement dans les planches, parce que je veux que ça soit harmonieux, que je veux que ça soit lisible, que ça soit pas coincé. Donc, même la bulle, des fois, je la modifie un petit peu, je bouge un petit peu pour que entre le crayonné et la réalisation finale, des fois, j'ai un peu bougé la bulle pour qu'elle soit plus aérée, quoi, et qu'elle soit pas coincée. Voilà.
1: Je me demandais aussi, quel est le public? Est-ce que vous avez une idée du public qui lit vos albums? C'est un public jeunesse? Vous visez un public jeunesse ou pas que? Parce qu'il y a quand même une complexité dans l'histoire.
0: Oui. Alors moi, j'ai un public qui démarre à 7 ans. Alors évidemment, quand on monte un peu au niveau des tomes, c'est un petit peu plus âgé. Ça peut paraître un peu plus âgé, mais le premier passe très bien pour des 7-8 ans. Après, ça peut monter jusqu'à 12-13 ans. Mais rarement plus, parce qu'effectivement, après, ils sont passés au manga ou ils sont passés à autre chose, mais j'en ai pas beaucoup. Et après, je retrouve des adultes. Je retrouve des adultes à cause du dessin, déjà.

0: qui est évolué et qui fait que du coup bah, ça les attire, et aussi par les sujets qui font aussi que.
1: Oui, avec un certain talent poétique, quelque part dans vos dessins aussi, il y a une sensibilité qui se dégage, il y a un côté artistique dans ce que vous faites évidemment.
0: Oui, ben oui, j'essaye toujours de trouver de la poésie dans ce que je raconte. Mes inspirations, c'est aussi le cinéma, c'est John Ford. Et John Ford, c'était un peu celui qui maîtrisait la poésie, je trouve, dans ses films. Il y a toujours quelque chose de très lyrique. Et j'ai toujours cherché ça, justement. Et quand j'ai fait une BD sur l'Irlande, justement, ben, j'ai repensé à la poésie de Yeats, j'ai repensé à ça. Et c'est ça qui m'a servi aussi d'inspiration de départ. Et encore une fois, des rituels, enfin, de tout ce qui est un peu tradition aussi. J'aime bien tout ce qui est les traditions anciennes. Et donc ça nourrit aussi beaucoup mes histoires.
1: Et il y a encore des projets où la série est en cours, les séries sont en cours.
0: Alors Nuages n'est pas fini. Nuages, j'ai encore un tome au moins. Mais pour l'instant, je ne sais pas encore, puisque je travaille sur les Cheyennes actuellement. Donc je fais d'abord cette BD. Mais dans un autre coin de ma tête, j'essaye de trouver s'il y a une petite idée qui s'y dégage déjà pour le suivant. Mais pour l'instant, c'est sur les Cheyennes. Une BD que je voulais aussi faire depuis longtemps. Et puis j'avais fait une BD Lune Bleue qui était sur les Navajos, mais qui était pas de BD, justement, un album jeunesse, qui était beaucoup plus pour petits. Et là, je veux vraiment faire pour adultes, comme je l'ai fait pour les insurgés, revenir avec une BD adulte.
1: Alors on va rappeler les différents titres. Donc on a Les Insurgés, c'est une collaboration entre vous-même, Pelletier, et Schneckenburger, on dit comme ça aussi. Alors ça, je ne sais pas, l'édition, c'est Mosquito, oui. Alors donc on a la série Nuages, avec Le Don de la Nature, le premier tome, Le Bois Sacré, Au Pays des Hommes Léopards, L'Île du Bout du Monde, donc quatre tomes qui sont maintenant accessibles aux éditions de la fille de la lune, justement, avec Mirabelle, qu'on peut aussi retrouver par exemple sur la route des vacances.
0: Il y a quatre autres tomes chez Glénat qui existent encore, qu'on peut trouver encore.
1: Je vois aussi Une bleue et la femme changeante. C'est aussi aux éditions La fille de la lune.
0: Oui, c'est sur la petite indienne Navarro, justement.
1: Et donc Ondine et la cérémonie des fées. Là, on est dans un autre registre que la bande
0: La
1: dessinée.
0: féerie, c'est un album jeunesse et c'est mon premier album que j'ai fait en aquarelle. Donc j'ai mis beaucoup de moi-même dans celui-là pour que il plaise déjà à des éditeurs, qu'il inspire des éditeurs.
1: Eh bien, merci à Pelletier, Christian Pelletier. On vous souhaite bonne continuation et peut-être à bientôt.
0: Oui, merci. Bonsoir à vous.

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2: Allez, de retour dans l'instant présent, on enchaîne avec la séquence What's Your Name présentée par Grégory Kless et ça arrive juste après ceci.

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1: Place aujourd'hui au plus célèbre des prénoms hypocoristiques.
2: Mais qu'est-ce que c'est que ce Beans ?
1: Cela signifie simplement qu'il s'agit d'un prénom qui vient d'un diminutif affectueux. Par exemple, Emma.
3: Bon Dieu, mais c'est bien sûr.
1: En vieux germanique, Imma pourrait signifier le monde entier, l'immensité, l'aussi loin que l'infini. D'autres voient plutôt une origine hébraïque et une forme abrégée du prénom Emmanuel, Dieu avec nous. Ce Dieu qui descend jusqu'ici. Revenons-en à Emma. Premier trait de personnalité, la bienveillance. La preuve par l'histoire avec Sainte Emma, qui n'a pas eu une vie facile. Tout commence quand Emma épouse le comte Guillaume, Guigui pour les intimes. Mais un jour, Guigui pique une grosse colère sur le duc Adalbéron de Carincie.
4: Méchant monsieur, dire à ma mère qu'elle a cassé mon vélo. Méchant monsieur.
1: Adalbéron réplique. Des coups se perdent.
5: Houya !
1: Et paf ! Adalbéron tue Guigui. Le drame ne s'arrête pas là. Le même jour, Emma perd aussi ses deux fils, dans des circonstances que même les historiens les plus confirmés peinent à établir. Mais dans l'adversité la plus totale, Emma sait rebondir avec force et courage. Elle décide de fonder un couvent, s'y retire jusqu'à la fin de ses jours et donne sa fortune aux pauvres. Mais Emma, pourquoi fais-tu tout cela ?
6: Parce que je suis une dame, voilà pourquoi.
1: Et je dirais même, une dame au grand cœur. Emma est si généreuse envers tous qu'elle est déjà considérée sainte de son vivant. La classe. Deuxième caractéristique, pour Emma, l'amour est la source du bonheur. Elle aime les autres, mais attention, elle s'est aussi usée de ses charmes.

0: t'aime, Emma. Dès le Moyen-Âge, d'ailleurs, Emma fait chavirer les cœurs des grands de ce monde pour rejoindre les cours les plus prestigieuses d'Europe. Et voilà,
1: Emma,
0: princesse de Bavière.
1: Hein? Emma,
0: princesse d'Italie.
1: Emma,
0: duchesse d'Aquitaine.
1: Emma,
0: marquise de Provence.
1: Emma,
0: reine de France.
1: Emma,
0: et même reine d'Angleterre. Enfin, troisième trait de caractère. Tout en restant discrète, Emma sait atteindre ses objectifs. De serveuse de café, elle devient actrice, comme Emma Stone, alias Mia, dans La La Land. Mieux encore, de simple moldue, Emma devient magicienne à l'école de Poudlard, comme Emma Watson, alias Hermione Granger. Notre Emma à nous n'est pas en reste.

0: culmine déjà.
1: Voilà. C'est plus ou moins cela, si ce n'est que notre Emma vient de la Gaume profonde et non de Normandie.
0: Les jours se déroulaient banals et la radio n'existait pas.
1: Car oui, il était une époque où la radio n'était pas encore entrée dans la vie d'Emma. Et depuis qu'elle a poussé la porte du studio, elle enchaîne les projets. D'abord comme service citoyen, puis comme stagiaire et étudiante jobiste. C'est elle qui s'occupe de la communication sur les réseaux sociaux. Elle est aussi notre touche Gen Z, celle qui donne la parole aux jeunes pour débattre de tous les sujets, y compris les plus tabouches. Je voulais dire les plus tabous. Sa baguette magique à elle, c'est un mélange de sensibilité et de créativité pour comprendre les émotions des autres tout en apportant sa petite touche artistique. Et pour tout cela, on lui tire notre chapeau, chapeau melon bien entendu, et on lui dit
2: Emma, merci.

La séquence What's Your Name présentée par Grégory Kless. Et puis je vous rappelle hein, que cette séquence, elle est à retrouver en podcast sur notre site internet sur rcfsudbelgique.be. Voici l'instant d'après. 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

0: Bonjour à toutes et à tous et bienvenue dans cet instant d'après sur RCF Sud-Belgique. Après une semaine d'absence, nous sommes de nouveau là. Bonjour Greg.
1: Bonjour Adrien. On était absent la semaine dernière.
0: Oui, on était absent la semaine dernière. On a eu un petit oubli, voilà.
1: Non, oui, c'est parce que j'étais en effet du côté de Butchenbach en début de semaine.
0: Voilà,
1: c'est peut-être ça.
0: On a été assez pris, je pense, de notre côté. Donc voilà. Mais nous sommes de retour aujourd'hui pour annoncer les programmes de ce week-end à écouter ce week-end.
1: On ne vous oublie pas.
0: Bien sûr, voilà. Ou en podcast, bien sûr. On commence d'abord avec Familistique. C'est une émission que tu as animée, Greg. Je pense, ça s'appelle « Je fais équipe avec mon
1: tout
0: cerveau ».
1: Tout à fait, avec un habitué maintenant de l'émission, c'est Jean-François Oromans, qui enseigne, qui est professeur à l'école des KDA à Namur, dans les sections qui préparent nos futurs enseignants aussi, dans différents domaines techniques. Il est aussi à l'ULB et il a écrit ce petit manuel. C'est ça qui fait l'intérêt du livre, c'est un tout petit livre qui n'est pas très cher et qui donne des exercices, y compris pour les enfants, pour mieux comprendre comment fonctionne leur cerveau et mieux étudier en fonction de ça.
0: Wow.
1: Donc c'est tout simple, des petits trucs et astuces pour mieux comprendre comment ça fonctionne à l'intérieur et donc mieux mémoriser, mieux s'organiser, mieux réfléchir pour ne pas tomber dans les erreurs des examens de fin d'année qui auront peut-être bien lieu.
0: Voilà, on verra.
1: On verra. C'est le suspense, mais néanmoins le livre vaut la peine.
0: J'espère que tu l'utilises tous les jours, Greg.
1: Exactement,
0: mais
1: tu as même eu le tien, il te l'a dédicacé aussi, donc on a chacun le nôtre.
0: Voilà, il faut s'entraîner un petit peu, entraîner notre cerveau, donc c'est « Je fais équipe avec mon cerveau »,
1: c'est
0: dans Familistique.
1: Oui, aux éditions de la Chronique sociale.
0: Parfait, on continue et c'est diffusé quand, dis-moi Greg?
1: C'est à 15h Familistique, à 15h le samedi.
0: D'accord, on continue avec d'autres émissions, avec une émission que j'ai animée moi-même, c'est Vers Demain, c'est consacré au Terrier du Beauvallon, c'est un projet d'habitat groupé basé à Wépion, et c'est Grégoire Delneville, l'un des porteurs du projet, voilà, il y a deux couples qui portent ce projet-là, qui est venu en parler en studio, et donc voilà, qui nous a parlé de ce Terrier du Beauvallon, donc c'est une ancienne ferme, en fait, qu'ils sont en train de retravailler, de réimaginer, donc ils vont transformer ça en 6 ou 7 logements, si je ne dis pas de bêtises, donc quand même un sacré travaux à faire aussi. Et puis après, ils vont transformer forcément la cour, le jardin. Ils vont peut-être imaginer un potager, des poules, etc. Une salle commune pour partager des moments tous ensemble, etc. Donc voilà, là pour l'instant, ils cherchent des personnes qui seraient intéressées de rejoindre leur projet. Donc le Terrier du Beauvallon, vous cherchez ça sur Google et vous trouverez ça bien sûr aussi.
1: C'est bien dans l'air du temps, hein, les habitats groupés. On sait que ça peut fonctionner et que ça plaît à certains. Et certains, on peut s'y retrouver. C'est bien.
0: Et donc, c'est à retrouver dans Vers Demain.
1: Très bien. Alors, on a aussi, pour ma part et pour ta part aussi, pour ma part reçu Camille Faucan dans Un champ à moissonner. Donc, c'est la suite, puisque son livre « L'évangile tétramorphe » aborde les 4 évangélistes, les 4 portraits évangéliques de Jésus-Christ. Et on en est à Matthieu. Donc, vous pourrez suivre cette nouvelle émission sur l'Évangile de Matthieu avec Camille Faucan, professeur émérite à l'UC Louvain, que tu as aussi, tout cas Myriam
0: a reçu
1: dans Du vent dans les voiles.
0: Ça permet de brosser un petit peu le portrait de l'homme derrière, le parcours de l'homme derrière, on va dire, tous ces ouvrages qu'il publie. Ben voilà, il y a un homme qui est derrière, qui a fait des études, qui a un parcours de vie, tout
1: qui
0: simplement.
1: Qui a enseigné la théologie à l'UC Louvain, qui maintenant est émérite.
0: Et donc voilà, c'est une interview que Myriam a menée. Moi, j'étais à la technique, mais Myriam a mené l'interview de A à Z dans Du vent dans les voiles aussi.
1: Oui, Du vent dans les voiles, c'est à 11h30 le dimanche et juste avant, Un champ à moissonner à 11h le dimanche. Donc vous pouvez enchaîner avec la voix douce et posée de Camille Faucan.
0: Exactement. On continue avec d'autres émissions, Greg.
1: Tu en as animé encore quelques-unes, Adrien. Tu as été bien occupé.
0: Oui, toujours sur notre antenne, avec Science Radio notamment, consacrée aux exoplanètes. Tu sais ce que c'est les exoplanètes, Greg?
1: C'est les planètes qui sont trop petites ou qui sont d'un autre système, qui ne sont pas
0: près
1: de la Voie lactée.
0: En fait, qui sont dehors.
1: Qui ne comptent pas, oui.
0: C'est ça, en fait, qui sont en dehors de notre système solaire, classique. Donc, ça veut dire que ce sont des planètes qu'on ne voit pas directement, en fait, et qu'on peut distinguer grâce à la lumière des autres étoiles, tout simplement. Et donc, pour en savoir plus sur ce sujet-là, on a discuté longuement avec Anne-Sophie Libert. Donc, elle est professeure au département de mathématiques.
1: J'ai cru à un moment donné que ça allait être avec Anne-Sophie Montoisy. J'avais un doute.
0: Ah non, pas du tout. Je ne sais pas si Anne-Sophie est connaisseuse de ce sujet, mais je ne pense pas.
1: Voilà, nous lui demanderons.
0: On va lui demander.
1: C'était Anne-Sophie Libert.
0: C'était Anne-Sophie Libert, donc professeur au département de mathématiques de l'UNAMUR, UNAMUR qu'on remercie toujours par ailleurs pour leur collaboration
1: pour travail.
0: Cette année-ci. Donc ça, c'est à retrouver dans Science Radio sur notre antenne. Je pense que c'est le samedi soir, notamment à 19h30
1: Tout
0: sur notre antenne. Et puis, autre émission que moi, je n'ai pas animée, mais que j'ai été à la technique, hein, c'est Solidaid, enfin plutôt la rubrique Femmes en campagne avec Aurore Kesch. Voilà, c'est toujours une rubrique qu'on attend une fois par mois. Donc Aurore Kesch, directrice de la CRF, était présente pour nous parler un petit peu des actualités dernières de la CRF, notamment du dernier colloque qui s'appelait « Des règles à la ménopause ». Et on a parlé aussi de prochaines formations menées par Vanessa Minguin qui vont être proposées plus ou moins fin août environ autour des droits des femmes, etc., du corps des femmes tout simplement. Et donc ça, c'est à retrouver dans Solidaid une fois par mois. Et donc c'est à retrouver sur notre antenne 106.8 à Namur, 105.4 à Bastogne. Et puis après, il y a d'autres émissions,
1: bien
0: peut-être,
1: sûr.
0: Greg, qu'on peut mentionner.
1: À la page, c'est avec Théo Mertens sur le CRIA BD, qui a remis les prix Gabriel notamment à une bande dessinée sur le père Damien, et une autre bande dessinée que là, moi, j'avais lue aussi et pu rencontrer l'auteur. C'était sur les 800 ans de la cathédrale Saint-Michel et Gudule, a touché le ciel. Donc, deux albums dont on parle dans cette émission à la page avec Théo Mertens et le CRIA BD. À la page, ça passe le samedi à 17h.
0: Et puis après, il y a Histoire de comprendre qu'on peut mentionner
1: Histoire
0: en podcast.
1: Histoire de comprendre, c'est le partenariat nouveau avec les élèves de l'Institut de l'école Ma Campagne à Ixelles, avec leur professeur de latin, Maria Vittoria Martino. Et cette fois-ci, on découvre le stoïcisme et l'épicurisme de philosophie de l'Antiquité pour atteindre la sagesse et le bonheur et la paix.
0: Et j'ai souvenir d'avoir parlé de ça en latin,
1: on
0: de mes cours de latin.
1: On pourra peut-être en parler l'an prochain aussi et approfondir le sujet, je crois. Il y a des choses encore à dire.
0: Oui, je pense qu'il y a beaucoup de matière. En tout cas, merci Greg pour toutes ces rubriques, pour toutes ces informations. Et on se retrouve une prochaine fois.
1: À bientôt.

0: 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Et nous allons à Rome. Voici le journal de la rédaction francophone de Radio Vatican.
1: L'avion du pape retardé par un problème technique, mais il devrait bientôt quitter les Canaries pour rejoindre l'Italie après 6 jours en terre espagnole. Nous entendrons les remerciements de Léon XIV aux autorités à l'église locale. Le pape ému par leur témoignage de foi. Il les invite à lever les yeux vers le ressuscité, un message qui a touché les fidèles. Nous les entendrons. Bilan aussi de ce voyage avec le président de la conférence épiscopale. Et dans ce journal, nous reviendrons aussi sur les derniers temps forts vécus ce vendredi à Tenerife, la messe célébrée en la solennité du Sacré-Cœur de Jésus et la visite d'un centre d'accueil devant des migrants originaires de pays francophones. Léon XIV s'est exprimé en français, les invitant à faire don du trésor d'humanité et des rêves de culture qu'ils ont apportés avec eux en Espagne. Nous l'entendons.
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1: Bonsoir à tous. Le voyage apostolique du pape en Espagne s'achève donc. Léon XIV se trouve en ce moment même dans l'avion Iberia qui le reconduira à Rome, pour l'instant sur le tarmac en raison d'un problème technique. À Rome, où il est attendu dans un peu plus de 4h40 avec à bord sa traditionnelle conférence de presse face à quelques 80 journalistes qui l'ont accompagné tout au long de ce 4e déplacement à l'étranger. Avant de quitter l'île de Tenerife tout à l'heure, le pape a pris congé de la reine émérite, du roi également, des autorités locales sur le tarmac. Il avait déjà pris soin de remercier les Espagnols pour leur accueil et témoignage de foi. On l'écoute.
3: Je repars pour Rome, ému par la grande affection qui m'a entouré et réconforté par les témoignages de foi et d'amour envers l'Église, expression du grand cœur catholique de l'Espagne. Depuis ce port, qui porte le nom de la Sainte Croix, ma pensée embrasse le monde et ses blessures qui meurtrissent des populations entières. À tous, je voudrais adresser la devise de ce voyage. Levez les yeux. Oui, tournons notre regard vers le Christ crucifié. Son cœur est la source de la miséricorde, seul capable de sauver l'humanité qui a besoin de pardon et de réconciliation pour parvenir à une paix véritable et durable. Levons les yeux comme l'a fait Marie, la mère de tous ceux qui souffrent. Et guidée par elle, reprenons la route avec espérance. Chers frères et sœurs, merci de tout cœur. Restons unis dans la prière et dans la communion dans le Christ et dans la Sainte Église.
4: Gracias de corazón. Permanezcamos unidos en la oración y en la comunión en Cristo y en la Santa Iglesia.
1: Le pape exprimant tout à l'heure donc ses remerciements aux autorités qui l'ont accueilli au Palais Royal, au Parlement, à Madrid, mais aussi à l'Église espagnole qui s'est mobilisée avec enthousiasme et efficacité pour sa venue. Ce furent 6 journées intenses, denses, qui ont réuni des centaines de milliers de personnes à Madrid pour la veille avec les jeunes à la messe du lendemain, à Barcelone pour la bénédiction de la Tour du Christ à la Sagrada Familia d'Antoni Gaudi. On se souvient des milliers de fidèles dans la montagne de Montserrat pour vénérer avec Léon XIV la Moretena. Et il y a eu enfin toutes ces rencontres de ces dernières heures dans les îles Canaries. Au terme de ce périple en 4 étapes, je vous propose d'écouter les impressions conclusives du cardinal Arguello, le président de la conférence épiscopale espagnole.
5: Yo estas horas pensaba que todo el trabajo de preparación ha sido intenso porque no ha habido mucho tiempo.
6: Je veux dire que à ce stade, je me disais que tout le travail de préparation avait été intense car le temps avait été compté. Mais maintenant, je pense au travail que représente le fait d'accueillir cet élan et ce puissant appel lancé par le pape et qui, grâce à Dieu, est entré par la porte de la joie. Je crois que la joie ressentie en présence du pape, l'enthousiasme de tant de personnes dans les rues, les acclamations à son égard sont une joie qui ne jaillit que de la rencontre avec le Seigneur dans l'Église. Il nous appartient désormais de saisir cet élan et de le vivre pleinement avec des annonces, des propositions concrètes. Il est vrai aussi que le pape a beaucoup parlé de fragilité, de limites, afin que nous ne fassions pas de notre fragilité, de nos limites, une excuse, mais que nous y voyions plutôt des possibilités. Comment les transformer en une occasion de croissance pour l'Église, dans la communion, dans le zèle missionnaire et dans le témoignage de la charité.
7: En ardor misionero y en testimonio de la caridad.
1: Le cardinal Arguello au micro de Patricia Inestrosa de la rédaction hispanophone de Radio Vatican. Le président de la conférence épiscopale évoquait la joie. Je vous propose d'écouter la joie de quelques fidèles venus à Tenerife pour voir le pape.
8: Apoyer la comunidad cristiana Nous venons soutenir la communauté chrétienne pour qu'on nous voit, car on dit toujours qu'il n'y a plus de chrétiens, que la religion est une chose dépassée, qu'elle n'est plus en phase avec notre époque. Et nous sommes ici en grand nombre aux îles Canaries qui se trouvent à 3000 km de la péninsule. Il y a du monde, il y a vraiment du monde. Nous sommes ici pour témoigner que la foi est toujours vivante et que seul Dieu est notre rocher, notre chemin, notre vérité et notre vie.
9: C'est une expérience géniale de pouvoir l'avoir près de nous. Nous sommes colombiennes, alors avoir l'occasion d'être ici et de pouvoir le voir, pouvoir ressentir la foi catholique dans toute sa splendeur, et c'est vraiment génial. Je suis très heureuse. Le message que je retiens, c'est la paix, l'unité et l'égalité. Cet amour qu'il nous transmet, qui est le reflet de Jésus.
1: Des propos recueillis par Cécilia Moutfoil en marge de la quatrième et dernière messe du pape célébrée en début d'après-midi en la solennité du Christ du Sacré-Cœur de Jésus et en présence de 80 000 fidèles en bord de mer sur le port de Santa Cruz. Le compte-rendu d'Augustine Assa, envoyé spécial à Tenerife.
10: Face à l'immensité de l'océan et du ciel qui entoure l'archipel des Canaries et depuis Tenerife, au cœur des routes migratoires de l'Atlantique, le pape a invité les fidèles à contempler une autre forme d'infini, celle de l'amour de Dieu pour l'humanité.
4: Pero el corazón de Jesús nos revela cómo no perdernos en un dynamismo estéril.
10: Le cœur de Jésus nous révèle comment ne pas nous perdre dans un dynamisme stérile, a expliqué le pape, tout en mettant en garde contre les dérives d'une société dominée par l'agitation, la consommation et la recherche du profit. Dans un territoire dont l'économie repose largement sur le tourisme, l'évêque de Rome a appelé habitants comme visiteurs à redécouvrir la simplicité, la gratitude et la capacité d'apprécier les relations humaines et de ne pas tout réduire au commerce et au profit.
4: Hay vida cuando se da vida.
10: Il y a vie quand on donne vie, a affirmé le souverain pontife, qui a ensuite évoqué la situation des migrants qui traversent l'Atlantique pour rejoindre les Canaries. Le Saint-Père a appelé les chrétiens à offrir non seulement une aide matérielle, mais aussi une véritable fraternité, rappelant que les pauvres et les migrants ont appris beaucoup de choses qu'ils gardent dans le mystère de leur cœur. Augustine Asta, Tenerife, pour Radio Vatican.
1: Et ce vendredi, comme hier à Grande Canarie, le thème de la migration était en effet au cœur des rendez-vous du pape. Léon XIV a commencé sa journée dans un centre d'accueil aujourd'hui où vivent près de 700 migrants venus pour la plupart d'Afrique de l'Ouest. Et pour l'unique fois de ce voyage, le pape s'est d'ailleurs exprimé en français dans son discours. Il est notamment revenu sur la figure de deux saints partis des Canaries pour évangéliser l'Amérique, Hermano Pedro et José Anchieta. Comme eux, il a invité les migrants à donner ce qu'ils ont, tout en accueillant ce qui leur est offert. Léon XIV.
4: Je vous invite également à faire don du trésor d'humanité, du rêve et des cultures que vous avez apporté à ces îles et à être ouvert à ce qui vous est offert. Nous devons vivre cet échange avec responsabilité, en pensant à l'avenir des générations futures auxquelles nous voulons léguer l'héritage d'une civilisation de l'amour, où les migrations ont un message important à communiquer, car elles peuvent devenir une occasion de rencontre et d'enrichissement mutuel entre les peuples. Chers frères et sœurs, nous sommes tous, d'une certaine manière, des migrants. Nous sommes tous des pèlerins en route vers la patrie céleste. Aidons-nous les unes les autres à faire de cette traversée un lieu plus humain pour tous, en apportant chacune ce que nous pouvons.
1: Le pape Léon XIV, dans son premier discours au centre de l'Aïrassès, les racines en français, c'était ce vendredi matin. Le pape qui s'est aussi adressé aux trafiquants d'êtres humains, repentez-vous, il existe la justice divine, arrêtez-vous, convertissez-vous. C'était lors d'une autre rencontre avec les acteurs de l'intégration des migrants sur la place du Christ de la Laguna de Tenerife. Le pape a rappelé que l'argent arraché à la vulnérabilité des pauvres ne donnera ni paix, ni honneur, ni avenir. Une intervention des interventions à retrouver sur notre site internet vaticannews.va, comme tout d'ailleurs les grands événements de ce voyage qui s'achève avec un peu de retard en Espagne, puisque l'avion du pape est toujours en ce moment sur le tarmac de l'île de Tenerife. L'avion qui a un problème technique, mais devrait partir d'ici peu. Il est attendu à Rome. Le vol dure 4h40. Donc, on espère dans 5 heures. Voilà, c'est la fin de ce journal. Merci de l'avoir suivi. Merci de votre fidélité. L'actualité revient sur le voyage du pape demain dans notre émission Vox Mundi. Une excellente soirée à toutes et tous. Un excellent week-end.

0: Bonjour à toutes et bonjour à tous. Nous sommes très heureux de vous présenter Clin d'œil dans le rétro, l'émission qui se définit par les interprètes, les auteurs et les compositeurs de la chanson française. Nous allons vous replonger dans une période de grande culture musicale, d'événements et des souvenirs qui continuent de vivre. Quand je t'aime, voilà une merveilleuse chanson du chanteur grec Demis Roussos, écrite et composée par Didier Barbelivien.
1: Elle est sortie en octobre 1987 et est parue sur son album de 1988, Le Grec. La chanson connaît le succès en France, atteignant la 3e place du top 50, s'est classée au total 24 semaines dans le classement, en ayant été certifiée disque d'or pour plus de 500 000 exemplaires écoulés.

0: John, magnifique prénom, mais également un single de la chanteuse Desireless sorti en 1988.
1: Née le jour de Noël 1952, Claudie Fritsch passe la majeure partie de son enfance au Tréport. Après avoir quitté l'école, elle prend des cours de stylisme en 1970 et se lance dans la mode. C'est en 1980, après un voyage en Inde, qu'elle commence à s'intéresser à la chanson. C'est fin 1986 que les choses s'accélèrent. Elle se lance dans une carrière solo et devient Desireless, habillée de noir et les cheveux coupés en brosse. Deuxième succès de la chanteuse après le tube Voyage, Voyage, John marchera surtout en France et dans une moindre mesure en Europe.

0: J'ai oublié de vivre est une chanson de Johnny Hallyday parue en 1977.
1: J'ai oublié de vivre marque le début de la collaboration de Johnny Hallyday avec l'auteur-compositeur Pierre Billon, où on remarque son nom une première fois sur l'album Rock and Slow. La chanson est l'unique tube de l'album, devenant même l'une des meilleures ventes du chanteur lors de ces décennies. Johnny Hallyday n'a que rarement inclus le titre à son tour de chant. J'ai oublié de vivre a été chanté le soir de la première du Palais des Sports en 1982 pour être retiré du programme dès la seconde représentation.

0: Amoureuse, voilà une chanson composée, écrite et enregistrée en 1971 par Véronique Sanson et publiée sur son premier album en 1972.
1: Chanson emblématique de la chanteuse, Amoureuse a connu à travers le monde plus de 30 reprises dans au moins 6 langues. Véronique Sanson a raconté avoir eu l'inspiration de la première ébauche de la chanson en remontant l'avenue des Champs-Élysées au volant de sa petite auto Bianchi à 112 au lever du jour, alors que le soleil levant illuminait l'Arc de Triomphe. Elle a parfois expliqué que l'interdit venait d'un milieu familial rigoriste à une époque où la majorité était encore à 21 ans.

0: Maxime Le Forestier, de son vrai nom Bruno Le Forestier, c'est un auteur-compositeur-interprète français.
1: En 1972, son premier album sort chez Polydor. Le succès est énorme. En octobre 1972, il fait la première partie de « À Bobino » de son idole, Georges Brassens. Révolté par le prix des places des concerts qu'il juge trop élevé, il impose des places à prix démocratique.
2: « Avec ce que j'ai fait pour toi, disait le père, je sais, tu me l'as dit déjà, disait l'enfant. »

0: temps d'un café en compagnie d'invités passionnés et passionnants.
1: Et quel beau métier que le nôtre de pouvoir rencontrer des gens un peu partout, toujours très intéressant. Figurez-vous, ce matin, j'ai ouvert mon téléphone pour voir les nouvelles et je vois un entrefilet. La Belgique compte aujourd'hui 3000, vous avez entendu, 3000 centenaires. Et il y en a 2999 que je ne connais pas, mais je suis en face de la 3000e. Marie-Thérèse Kuckelberg, un nom bruxellois.
2: Absolument. Et cependant, toute mon ascendance paternelle est wallonne. Sauf que mon papa est né à Leuven. Il a fait ses études à Leuven. Mais en dehors de ça, maman totalement wallonne. Et mon père, après ses études à Leuven, est venu s'installer comme avocat à Charleroi.
1: Ah ben voilà, c'est un beau parcours belge.
2: Oui, effectivement, très intéressant. Je me sens d'ailleurs très en phase avec mes deux cultures, la flamande et la wallonne.
1: Ah ben c'est bien, c'est comme ça que ça doit être, hein. N'en déplaise à certains de nos politiciens. Alors quand je disais que vous êtes centenaire, non, au-delà.
2: Au-delà, je vais avoir en septembre 102.
1: Eh ben, ouais. Et vous portez pas de lunettes ?
2: Non, pour lire, c'est plus confortable. Je peux lire sans quand même. Puis je brode aussi sans lunettes. J'enfile encore mon aiguille sans lunettes. Ben, je suis gâtée. Voilà.
1: Oui, j'allais le dire, parce que là, d'un point de vue de la santé, oui. Que ce soit la santé physique, puis la santé mentale aussi, hein, on n'est pas tous égaux.
2: Ça se porte bien.
1: Oui, on n'est pas tous égaux. Hein.
2: Ah, oui, mon cerveau fonctionne encore agréablement.
1: Je m'en rends bien compte. Racontez-nous un petit peu. Vous êtes né donc en 24, oui. L'âge qu'avait mon papa. Et donc, 16 ans au début de la guerre. C'est pas facile oui, d'être adolescent ces temps-là.
2: Oui, ça, ce sont des souvenirs, comment dirais-je, pénibles et prégnants. Prégnants. Mais voilà, heureusement, c'est derrière moi. Et qu'est-ce que je souhaite que... Oh, cette guerre, partout. J'allais dire que mes enfants, mes petits-enfants ne connaissent pas ça. Mais je ne pense pas qu'à eux, je pense à tous ceux qui, aujourd'hui, encore sont victimes de ces affreuses guerres inutiles.
1: Vous viviez à Bruxelles à ce moment-là ?
2: Non. Non, je suis née à Charleroi. Et j'y étais. Je vivais à Charleroi.
1: Donc votre papa était avocat, j'ai bien compris.
2: Oui, c'est ça, il était bâtonnier de l'ordre.
1: Ah oui, carrément. Ouais. vous avez travaillé dans votre vie.
2: Oh, je comprends, j'ai travaillé. Mais pas à l'extérieur, j'ai travaillé au foyer, dans mon foyer. J'ai élevé mes 4 enfants, plus pas mal d'enfants qui m'étaient confiés par le juge des enfants qui était un ami de la famille et qui me confiait malignement les cas difficiles, ce qui était d'ailleurs pour moi aussi très intéressant.
1: Vous avez une formation spéciale pour ça ?
2: Non.
1: Juste du cœur ?
2: Le cœur, voilà, exactement.
1: Et une denrée qui devient de plus en plus rare aujourd'hui, me semble-t-il, le bon sens.
2: Le bon sens ?
1: Oui.
2: Bah, je suppose, oui. Il en fallait.
1: Il en fallait.
2: Oui. Bon, une certaine dose de psychologie et surtout beaucoup d'amour.
1: Et de l'optimisme. Je sens que c'est votre
2: caractère,
1: ça.
2: Absolument, ça c'était indispensable.
1: L'optimisme qui permettait de dire « je vais sortir ces enfants de leur misère ».
2: Exactement. Et on y est pas mal arrivé, mon mari et moi, parce que mon mari collaborait avec moi. C'est lui qui a conduit à l'hôtel pour se marier, la dernière de mes protégées.
1: Ah ben c'est dire si les relations étaient bien
2: oui,
1: proches. Hein.
2: Elles étaient très affectueuses, oui. Une des jeunes femmes, jeune fille, qui m'a été confiée, était très difficile. Mais voilà, on est quand même arrivé au bout de la course avec elle.
1: Comment vous avez... entamer des discussions ou des rencontres avec ces enfants-là. Il faut bien arriver par, si c'est pas par la porte, par une petite fenêtre, à avoir un contact.
2: Mais ce sont des enfants qui m'ont été amenés. Elles étaient certainement inquiètes, sans doute, de savoir où on les mettait. Et elles m'étaient confiées, comme je vous l'ai dit, hein, par le juge des enfants.
1: Ce sont des huîtres, ces enfants-là.
2: Ah, absolument.
1: Ah, il faut arriver à l'ouvrir, l'huître.
2: Oui, et bien justement, en les aimant, je me souviens d'une petite anecdote. Une des petites jeunes filles qui m'avait été confiée avait la permission de sortir le soir. Elle avait déjà atteint, elle était quel âge est-ce qu'elle avait? 17 ans, je crois. Elle avait reçu du juge des enfants la permission qui m'avait été communiquée, donc bien sûr, de sortir le soir jusqu'à 10 heures. Donc elle pouvait aller danser un petit peu, rencontrer ses copains, enfin, etc. Et un certain soir, elle n'était pas au rendez-vous chez moi à 10 heures. Bon, j'ai dit, bon, alors un peu de retard, on ferme les yeux, c'est pas grave. Mais 11 heures, ça c'est devenu plus problématique. À minuit, à 1 heure du matin, elle n'était toujours pas là. Et moi, toujours en bas dans mon living, à l'attendre. Finalement, vers 2 heures du matin, elle se ramène et elle me trouve là. Ah, vous n'êtes pas couchée. Mais elle s'appelait Maria. Mais Maria, je t'attendais. Et pourquoi? Mais Maria, parce que je t'aime. Voilà. Et c'est comme ça que les relations étaient établies entre nous.

0: Voilà, ça c'était une chanson pour illustrer les propos de Madame Kuckelbergs, Marie-Thérèse, ici, dans sa maison de repos, ici à Bruxelles. Et la personne qui m'a contacté pour me parler de vous m'a dit, tu vas voir, c'est une poétesse. Elle écrit des poèmes. Et là, évidemment, moi, ça fait tilt. Comment on entre en poésie? C'est entre Charles d'Orléans et Baudelaire que vous travaillez?
1: J'adore, oui, j'aime bien Baudelaire, j'aime beaucoup Verlaine, j'ai beaucoup aimé Verlaine parce que il y a de la musique dans les vers de Verlaine. Hein? Et bon, comment je n'en sais rien. J'étais toute petite, ma mère avait transcrit. Moi, je savais à peine écrire une petite chanson que je fredonnais et qui était composée de quatre vers. Ma sœur s'appelait Bernadette et je chantais Bernadette, ma sœurette, est jolie, fraîche et coquette. Avec moi, formant la paire, nous sommes enfants bien chers de papa et de maman qui nous aiment tendrement. Et voilà, à cet âge-là, quand je chantais ça, et que maman a donc transcrit, ben je devais avoir, je sais pas moi, environ 8 ans, quelque chose comme ça.
0: Début de l'école primaire, on savait déjà écrire. Mais c'est magnifique ça. Et ça n'a jamais arrêté.
1: Non, c'est-à-dire, non, pas tellement. Quand même, à l'époque où j'étais avec mes quatre enfants à élever, plus les enfants que j'accueillais. Là, je n'ai pas écrit
0: Il
1: grand-chose.
0: restait pas grand-chose comme temps à la fin de la
1: Mais d'autre
0: journée.
1: part, j'écrivais la nuit parce que ma journée, donc j'étais trop occupée. Mais des choses chantaient dans ma tête. Et la nuit, je me relevais pour les transcrire. Et puis, sur des petites feuilles de papier. Et puis, c'est ma fille qui a retrouvé tous ces feuillets et qui a voulu les imprimer.
0: Donc vous les avez toujours.
1: Oui, j'ai encore. Elle les a rassemblés dans un cahier.
0: Vous pouvez nous en lire l'un ou l'autre?
1: Si ça vous fait plaisir.
0: Mais effectivement.
1: Bon, alors je vais regarder lequel.
0: On a l'embarras du choix.
1: Oui, il y en a beaucoup. Il y en a beaucoup. Voilà, je peux vous dire, je tombe sur celui-ci en ouvrant le cahier par hasard. C'est une lettre que j'envoie à une de mes filles. Ma fille, ma petite chère, j'ai rêvé d'être bergère, conduire les lents troupeaux au long des tours des chemins, n'avoir le matin d'autres soucis qu'écouter monter en moi le chant du monde, qu'habiter, recueilli, mon âme, ma demeure intérieure et profonde. En aucune saison des âges de la vie, où qu'il nous faille aller, ne désertons jamais, chérie, notre intime maison, celle où nous entendons tant de voix nous parler, qu'il nous faut reconnaître, où nous avons à naître un peu plus chaque jour à la vie, à l'amour. Les habitations tombent en ruine qu'on n'habite pas ou trop peu. Mamie, le joli jeu, si le ciel est bas et qu'il bruine, de parer ta demeure, d'y allumer le feu au fond des cheminées, afin que point ne meure la douce fille aînée de la foi, l'espérance, de regarder la grave danse dans ses reflets tout alentour de la joie, fille de l'amour. L'amour, la paix, la joie, la vie. Connais-tu, petite Marie, plus précieux trésor à poursuivre sans trêve? Te dirais-je dès lors la suite de mon rêve? Me voici donc, humble bergère, et j'aspire à le rencontrer, le doux et merveilleux berger qui me fera sa prisonnière. Heureuse, éblouie, consentante, car il connaît tous les sentiers qui conduisent au vert pâturage, loin des ravins enténébrés, son troupeau amoureusement. Il l'a dénombré, ses agneaux, ses brebis, chacun de ses moutons, il les appelle par leur nom. Ah, que nous sommes bien peu sages de folâtrer loin de ses voix. Il appelle, j'entends sa voix.

0: Un autre que j'aime bien, il s'agit d'une vieille maison qui tombait en ruine dans une campagne dans les environs de ma ville, que j'avais rencontrée par hasard au détour d'une promenade avec mon mari, que nous avions trouvée belle et que nous avons restaurée à deux lentement. Et cette maison, nous en avons retrouvé les traces dans les archives de l'abbaye de Maretsou. Elle a fait partie de l'abbaye de Floreffe. C'était le prieuré, habité par le prieur de l'abbaye.
1: On est donc dans l'antre sans Brémeuse.
0: Elle a gardé son nom. Elle s'appelait le prieuré. Voilà. Et voilà mon vieux prieuré. Sous son chapeau de tuiles rousses, au détour du chemin, la rugueuse muraille court les pieds dans la mousse tout le long du jardin de l'ancien presbytère. Et le visage austère de l'antique maison regarde l'horizon, offrant à la lumière son granit gris et rose, tout à la fois sévère et doux et qui repose. Comme une tendre aïeule, aussi sage que bonne, dont le sourire appuie le conseil qu'elle donne, ainsi la maison vieille à notre âme propose l'humble leçon de vie en son mystère enclose. J'aime son pur profil sans encorbellement. C'est une pensée droite et fière, une pensée simple et sincère, sans besoin d'embellissement. Fière, non point altière, solide, non sans grâce. D'un seul élan du cœur, on lui fait confiance. On éprouve d'un coup la paix qu'elle dispense. Rien qu'à la voir, soudain, au coude du chemin, toute sobre et tranquille, veillant sur le jardin, lui large ouvert pour inviter celui qui passe. Dans un unique plan s'ouvrent les embrasures profondes et pleines d'ombre, par où pénètrent les parfums de la terre pour aller se mêler aux senteurs familières de vieux chênes cirés et de pommes bien mûres ou de bouquets fanés dans les plis des tentures. Il y a des pots de grès brun remplis de géranium sur les marches du seuil, patinés par tous les embruns, pensus, réjouissants, faisant accueil. Au-delà du perron, la porte entrebâillée laisse s'apercevoir la douceur quotidienne du vieux salon qui dort à l'abri des persiennes. Le long du mur blanchi, les chaises rempaillées, deux fauteuils de soie bleue et des coupes de verre au bord des guéridons avec des grabinées légères dans les bouquets des champs et des mauves chardons. Et dans l'embrasure d'une fenêtre ouverte, par-delà les rosiers et la pelouse verte, une gaie pastorale offerte chaque soir de lents et beaux troupeaux qui vont à l'abreuvoir calmement chaque soir, sans hâte et sans retard, entre les fermes basses et les saules têtards.

0: Magnifique, magnifique. C'est un scénario, on peut le filmer, vous avez donné tous les détails.
1: Ah, c'est vrai, je n'y avais pas pensé, mais exactement. C'est à la fois un paysage et une histoire.
0: Tout à fait. Le peintre, il a sa palette, et vous avez les mots.
1: Oui.
0: Et votre poème suscite chez l'auditeur des images. On voit la maison, on voit les géraniums, on voit les troupeaux.
1: C'est gentil, c'est gentil. C'est vrai que depuis que je suis toute petite, j'ai une plume au bout des doigts. Ça, c'est vrai.
0: C'est quand même une approche assez originale hein, d'appréhender la vie. Ça permet d'être toujours en éveil, finalement, grand âge.
1: Ah, tout à fait, je suis extrêmement curieuse. Curieuse de la vie, curieuse des gens. Et j'adore la campagne, j'adore la nature. Je suis en communion avec la nature.
0: Et pourtant, vous vivez ici à Bruxelles.
1: Ben oui, il faut bien l'imaginer ici. Mais je l'imagine, il suffit de fermer les paupières et... Je retrouve tout.
0: On la transporte avec soi.
1: Voilà, exactement.
0: Quel est l'endroit, alors, si on vous donnait le choix, où vous aimeriez vous promener pour chercher de l'inspiration?
1: À l'heure actuelle?
0: Oui.
1: Maintenant?
0: Oui.
1: Oh là là.
0: C'est pas l'endroit qui manque, c'est ça?
1: Je crois que je choisirais entre la forêt et les horizons. Je choisirais les horizons. Les grands, vastes horizons qui s'éloignent à mesure qu'on avance et qui sont toujours à découvrir. J'aime beaucoup les horizons.
2: Et puis, tout à coup, quelqu'un frappe à la porte. Nous interrompons un instant notre enregistrement et nous accueillons le visiteur.
3: Qu'est-ce qui vous vaut le plaisir de...
0: Eh bien, voilà le médecin qui rentre et madame a tout le sourire, donc c'est que vous n'avez mal nulle part. Hein. Dites-moi, vous avez beaucoup de patients dans ce style-là?
3: Alors, j'ai pas mal de patients dans la résidence, j'ai une patientèle relativement énorme. Je commence à voir fleurir des centenaires beaucoup plus qu'avant. Hein.
0: 3000, il y en a en Belgique.
3: Ah oui, ça, je ne savais pas qu'il y en avait.
0: Ah oui, oui, oui.
3: Mais moi, personnellement, bon, j'ai commencé ma carrière à 38 ans. Il y a 38 ans, je n'avais pas de centenaire.
0: Non.
3: Ma première centenaire, elle doit dater d'il y a une vingtaine d'années. Ici, actuellement, dans ma patientèle, j'en ai 4. Et mon record de longévité en patientèle, c'est 104 ans et demi. Bon, alors je sais qu'on a déjà vécu plus vieux que ça en Belgique, mais ça devient, ben, c'est pas un lieu commun, mais ce n'est plus rarissime. Et par contre, ce qui est rarissime, c'est d'être dans cet état-là, à 100 ans.
0: Ça, c'est extraordinaire. Ouais. Est-ce que le médecin a une chance de vivre aussi longtemps que sa patiente?
3: Il y a très peu de chance. On n'a pas une existence spécialement calme. Et surtout, ce qui change beaucoup chez nous, c'est le sommeil. Donc, on a un sommeil qui est déstructuré par le job. Et quand vous ne dormez pas bien de façon prolongée, vous ralentissez votre espérance.
0: On brûle ses cartouches.
3: Voilà. Mais on vit plus. Hein.
0: Oui, mais quand vous dites que la vie... quand on écoute le parcours de vie de madame, elle a quand même...
3: Oui.
0: Elle a morflé,
3: vécu,
0: hein.
3: Elle a vécu, hein.
0: Elle a vécu, elle a morflé.
3: Elle a vu,
0: Donc, le fait de travailler n'est pas une source de décrépitude, hein.
3: Non, pas du tout. Et parfois même, c'est le contraire. C'est quand on ne fait rien, on s'enquiquine. Alors, vous n'avez plus de moteur de vie, etc. Ici, il y a quand même une jolie famille, quelque chose de mouvement, etc. Et donc ça allume. Hein. D'ailleurs, je vois son œil qui pétille. Elle sait de quoi je parle.
0: La première chose qu'on voit quand on entre dans votre chambre, madame Kugelberg, c'est le sourire.
3: C'est incroyable.
0: C'est le sourire, c'est l'accueil avec un A majuscule. Ouais. Merci pour ces poèmes. Je vais vous laisser parce que le docteur, il est hyper occupé,
1: oui,
0: évidemment.
1: Voilà, j'ai eu le plaisir de faire votre connaissance. Et j'en saurai gré à Véronique.
0: Vous lui remettrez notre bonjour.
1: Je n'y manquerai pas.
0: Et je prendrai les renseignements pour pouvoir vous faire envoyer le travail terminé.
1: C'est gentil, merci beaucoup. Je vous souhaite une bonne fin de journée. Une belle journée, elle vient de commencer. Il y a encore du travail.
0: Absolument, il y a encore du travail.
1: Il y a encore de la joie.
0: Tout à fait.
1: Je l'espère.
0: Mais oui, merci beaucoup.
1: Au revoir, monsieur Mertens. Portez-vous bien.

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1: Amis auditrices, auditeurs, bonjour, bienvenue dans notre émission Du vent dans les voiles. Merci de nous rejoindre. Bonjour Adrien.
2: Bonjour Myriam.
1: Et bonjour à notre invité.
3: Bonjour.
1: Dont on va bientôt connaître le nom, mais je laisse encore un tout petit moment de suspense. Un invité qui, bien entendu, va nous partager aujourd'hui son bon souffle. Mais d'abord tout ceci. La Bible est un texte très ancien. Et comme tous les textes qui nous sont parvenus à travers les siècles, leur compréhension est plus ardue qu'il n'y paraît. Certes, il y a les traductions, et pour la Bible, elles sont innombrables. Mais la traduction est, on le sait, un acte délicat, qui suppose à la fois une érudition à la mesure de la difficulté et une finesse de compréhension bien au-dessus de la moyenne. C'est qu'il s'agit non seulement de faire passer le texte d'une langue dans une autre, mais encore, s'agissant de la Bible, d'en proposer un ou plusieurs sens possibles. Les biblistes spécialisés en exégèse se donnent pour projet d'ouvrir les Écritures, comme on ouvre une porte, afin qu'elles deviennent accessibles et enrichissantes pour celles et ceux qui se mettent à leur écoute. Notre invité du jour a été, pendant sa longue carrière académique, un passeur de bonnes nouvelles entre le Nouveau Testament et de très nombreuses personnes qui, comme les disciples d'Emmaüs, avaient le cœur brûlant lorsqu'il leur ouvrait ainsi un évangile ou une lettre de Paul. Désormais retraité de l'université, notre invité a entamé un tout nouveau chapitre de son histoire, ce qui ne l'empêche nullement de continuer à explorer les richesses et les significations toujours neuves des Écritures pour le plus grand bonheur de ses lecteurs. Peut-être d'ailleurs l'avez-vous déjà entendu dans les émissions de Grégory Claes. Et aujourd'hui, c'est chez nous qu'il vient partager son grand et bon souffle. Nous l'en remercions chaleureusement. Bonjour Camille Faucan.
3: Bonjour Myriam.
1: Nous sommes très heureux de vous recevoir aujourd'hui dans le cadre d'une autre émission. Chez Grégory, vous continuez d'ailleurs, c'est une émission en quatre parties, à présenter votre dernier livre, l'Évangile tétramorphe. Et aujourd'hui, eh bien, on va parler de vous, de votre personnalité. Qui est cet homme qui, pendant une longue carrière académique, je viens de le dire, a enchanté ses étudiants et puis même ceux qui, tout simplement, le lisaient, avaient l'occasion de l'entendre. Alors, nous commençons avec vous la première partie de cet entretien.
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1: Camille Faucan, où êtes-vous né? Où avez-vous grandi?
3: Moi, je suis né dans un petit village de 350 habitants, à Lavaux-Sainte-Anne, dont mon papa était l'instituteur communal et ma maman l'institutrice du libre. Donc, il y avait un dialogue à la maison immédiat. Et donc, oui, j'ai grandi là, mais à partir de l'âge de 11 ans, je suis allé en pensionnat au séminaire de Floref, où j'ai fait toutes mes humanités gréco-latines.
1: En primaire, excusez-moi, vous étiez chez papa ou chez maman?
3: Chez papa, puisque c'était l'école des garçons,
1: ah oui, voilà.
3: L'école communale.
1: Ah oui, d'accord.
3: Et donc,
1: et maman,
3: la seule fille qui était dans cette école communale, c'était ma sœur. Parce qu'à ce moment-là, maman n'enseignait pas encore et papa avait voulu garder.
1: Il y avait des filles aussi dans votre école alors?
3: Une.
1: Une. Oula.
3: Ma sœur. C'est assez original.
1: Oui, en effet. Pourquoi est-ce qu'on n'est pas allé à l'école avec l'autre? On ne sait pas.
3: C'est une décision de mon père.
1: Voilà. Voilà. Il avait ses deux enfants sous le coude.
3: Oui, voilà, exactement.
1: Et quel type d'enfant étiez-vous?
3: Oh, ça, je ne pourrais vraiment pas le dire. Je crois que j'étais joueur. Ça, ça a toujours été une caractéristique. C'est ce qui m'a permis de vivre en pensionnat de façon d'ailleurs tout à fait sereine. C'est que j'adorais jouer au foot, j'adorais jouer à la balle pelote, à Floref, etc. Et donc, ça aide quand même drôlement ce rythme travail, récréation.
1: Oui.
3: Dès qu'on aime ce qu'on fait.
1: Ah oui.
3: Ouais. Et j'ai eu de la chance parce que j'ai eu des gréco-latines vraiment passionnantes.
1: Vous aimiez déjà?
3: Oui, oui, oui, tout à fait.
1: Ça aide aussi.
3: Oui, oui, oui, oui, oui. Oui, parce que pour supporter la vie de pensionnat, ce n'était pas toujours évident.
1: Hein. Oui. J'imagine, donc vous avez grandi le temps de vos primaires avec vos parents. Votre sœur, vous aviez aussi des frères, non ?
3: Un frère.
1: Vous étiez trois enfants.
3: Trois.
1: Puis j'imagine la vie quand même dans un petit village, c'est assez, assez libre, assez...
3: Ah oui, mais c'était une époque où il y avait une voiture pour tout le village. Moi, j'ai encore connu la macadamisation des routes chez nous qui avant n'étaient pas macadamisées. C'est un village qui est enclavé entre Beaurain, Ouélin et Rochefort.
1: Oui.
3: Et on ne devait jamais obligatoirement y passer pour aller d'un point à l'autre, ce qui veut dire que c'était le dernier endroit où on refaisait les routes. Donc il y avait une voiture qui faisait taxi pour tout le monde dans le village, il y avait un téléphone, il y avait quelques motos quand même, mais je veux dire, on pouvait encore s'amuser les rues sans aucun...
1: Ah oui.
3: Quand j'y retourne maintenant, je suis sidéré de voir comment ça a changé. On n'y retrouve plus du tout l'enfance.
1: Non, j'imagine, surtout qu'à la Vaux-Sainte-Anne, maintenant, il y a des communautés religieuses.
3: Oui, et puis il y a le château qui attire beaucoup le tourisme.
1: Oui, c'est ça. Et donc, finalement, une enfance heureuse.
3: Oui, tout à fait.
1: Puis vous voilà donc au pensionnat, mais votre tempérament joueur vous permet de supporter ça. Et puis, vous le dites, vous aimez vos humanités.
3: Oui. J'ai eu d'excellents profs, mon prof de poésie m'a laissé un souvenir, André Hénin, m'a laissé un souvenir très très fort. Et en réto, on avait un professeur très exigeant, Michel d'Angoisse, mais qui était très efficace pour nous initier à des méthodes de travail. Et donc, c'était vraiment très très très très bien.
1: Vous aimiez les matières scientifiques aussi, les maths, les sciences ?
3: Oui, au point que quand je suis sorti de... Les maths, peut-être, je me débrouillais, mais ça ne m'intéressait pas tellement. Par contre, par exemple, quand je suis sorti de Réto, au départ, je pensais faire de la géographie. Géographie humaine, tout de même, donc, qui est une branche scientifique.
1: Oui, bien sûr.
3: J'avais hésité avec l'histoire. Donc, c'est un petit peu tout ce qui est humain m'intéresse.
1: C'est ça. Voilà. Littéraire et humain, c'est des profils assez riches et qui font pendant à ceux qui sont uniquement scientifiques.
3: Tout à fait.
1: Ouais. Et donc, voilà, vous étiez un bon élève, j'imagine, quand on aime les choses, on se débrouille bien.
3: Oui, tout à fait, donc il n'y avait pas de problème.
1: Et donc, vous sortez d'Humanité, vous avez plusieurs routes qui se présentent à vous, semble-t-il. Qu'est-ce que vous avez choisi?
3: Finalement, j'ai choisi d'entrer au séminaire. Et donc, c'est une décision qui a été prise 3-4 mois avant la fin de la réto. J'étais déjà inscrit aux facultés Notre-Dame-de-la-Paix, ici à Namur, pour faire de la géographie. Et donc, ils ont perdu un étudiant, le séminaire en a gagné.
1: Mais comment, vous y aviez déjà pensé ou pas?
3: Bon, fatalement, comme tous les gamins de ces époques, jamais de façon vraiment très active. Quand mes parents ont décidé de m'envoyer au pensionnat à Floreff, au séminaire, j'ai dit « Oui, mais on n'est pas obligé de devenir curé, alors !» Et donc, on m'a dit « Non !» Et puis, après avoir réfléchi, etc., j'ai pris cette décision.
1: Ça vous est venu comme ça. Ça vous est tombé dessus.
3: Ouais.
1: On pourrait dire que c'est vraiment une vocation qui vous est arrivée.
3: Oui, moi je me méfie très fort de tout ce vocabulaire un peu romantique de la vocation. Je crois que ce sont des choses qui se préparent de longue haleine et qui, à un moment donné, ont un déclenchement.
1: Alors, vos parents étaient croyants.
3: Oui, tout à fait.
1: Mais il n'empêche qu'effectivement, c'est intéressant ce que vous dites, parce que ça signifie qu'un engagement comme celui-là peut finalement s'installer presque sans que vous le cultiviez.
3: Oui, tout à fait, ça, bien sûr.
1: Et puis à un moment donné, le fruit est mûr.
3: Oui.
1: Et ça n'a pas étonné votre famille ?
3: Non. Pas particulièrement, pour le peu que je sache.
1: Oui.
3: Parce qu'on ne sait jamais ce
1: Non, mais vos parents n'ont pas réagi en disant, qu'est-ce qu'ils
3: font ? Non.
1: Et donc, vous voilà au séminaire. Donc, vous avez 17 ans, 18 ans, à peu près.
3: J'avais 17 ans quand je suis entré au séminaire, tout à fait.
1: Et là, qu'est-ce que c'était pour une formation ?
3: Alors, donc, il y avait la formation 2 ans de philosophie et puis 4 ans de théologie. Les 2 ans de philosophie, j'ai continué à Floreff, donc j'y suis resté 8 ans, du coup. Voilà, c'était une formation de philosophie où on avait aussi un petit peu de formation aux médias, à différentes choses. Donc ce n'était pas uniquement de la philosophie pure, mais on avait quand même une solide formation en métaphysique, en épistémologie, en psychologie philosophique, et toutes ces questions-là. Puis après, je suis arrivé au séminaire à Namur, où j'ai eu 4 ans de théologie, au terme desquels, alors, l'évêque m'a proposé d'aller faire des études d'exégèse à Leuven. Alors, je lui ai tout de suite dit, pourquoi l'exégèse? Je ne peux pas faire la dogmatique. Je crois que c'est un peu l'esprit rebelle. Et quand il m'a dit, oui, vous pouvez choisir, ben, je dis, alors, je choisis l'exégèse. Voilà, je ne l'ai jamais regretté parce que je crois que cette fréquentation assidue de la Bible, c'est quand même quelque chose de très enrichissant dans la vie.
1: Ah oui, donc vous avez une très longue formation finalement parce que ça fait 6 ans Floref plus le séminaire, plus de nouveau 4 ans.
3: Oui,
1: d'exégèse à Leuven.
3: En fait 5 ans parce qu'il fallait faire le master et le doctorat.
1: Ouf.
3: Donc... À cette époque-là, on faisait le doctorat de manière... On passait moins d'années dans les études de doctorat maintenant.
1: Oui, ça devient presque des études à part entière après.
3: Oui, tout à fait.
1: Mais c'était dans la foulée, hein,
3: c'était dans la foulée.
1: Wow.
3: Oui.
1: 11 ans finalement.
3: Et alors, à la fin de mes études à Leuven, mon évêque m'a proposé d'aller 1 an à Rome. Mais je n'avais pas tout à fait terminé ma thèse de doctorat. J'en ai discuté avec mon promoteur de thèse qui m'a dit, écoute, il faut que tu choisisses. Ou bien tu termines ton doctorat, ou bien tu vas à Rome. Mais si tu vas à Rome, tu vas devoir apprendre l'italien, tu vas passer du temps à nouer des connaissances, etc. Et donc, ta thèse, voilà. Et donc, j'ai choisi de terminer ma thèse.
1: C'est une sage décision.
3: Oui.
1: Elle portait sur quoi, votre thèse?
3: C'était les disciples dans l'évangile de Marc. La question de la rédaction et de la tradition. Comment les sources nous en parlaient de ses disciples et comment Marc avait rédigé. Donc j'étais déjà intéressé par la rédaction de Marc. Ça ne s'est plus arrêté.
1: Non, c'est ça. Dans le fond, c'est un peu comme si vous étiez tombé dans la marmite et vous n'en êtes jamais sorti. Hein. Vous continuez encore maintenant. Et donc, qu'est-ce que vous faites? Alors, au sortir de ces longues études, vous voilà bibliste, exégète. Qu'est-ce qu'on vous propose?
3: Alors, tout de suite, on m'a nommé professeur au séminaire à Namur d'exégèse du Nouveau Testament. Donc, je suis arrivé là en 74 et j'ai enseigné... disons, à temps plein, jusqu'à 86. Et à partir de 86, j'étais à mi-temps nommé à Louvain-la-Neuve. Et alors, en 89, à temps plein.
1: C'est ça, Louvain-la-Neuve, alors.
3: À Louvain-la-Neuve,
1: définitivement. Et donc, vous avez finalement passé tout votre travail, toute votre carrière, d'une part, à étudier les Écritures et puis à les transmettre, à les ouvrir.
3: Oui, c'est exactement ça. Donc, c'est vrai que toute ma carrière a été basée sur le Nouveau Testament, où j'ai enseigné un peu tout le Nouveau Testament, mais particulièrement les évangiles, les lettres, et les lettres de Paul et l'Apocalypse. Oui. Les autres écrits du Nouveau Testament, je les ai touchés, mais toujours latéralement.
1: Oui. Je me souviens d'une session que nous avions faite avec vous, et c'était sur les paraboles.
3: Ah,
1: et
3: oui.
1: C'était aussi passionnant. Parce qu'il y avait un côté historique, évidemment. L'histoire, vous ne l'avez quand même jamais oubliée. Oui. Je me souviens le sens que pouvait prendre une parabole dans les siècles précédents. C'était tout à fait passionnant.
3: Oui, et moi, disons que j'ai eu de la chance d'une certaine manière parce que je suis arrivé en exégèse à la fin, la fin d'une époque qui était l'époque de la recherche historico-critique.
1: Oui.
3: J'avais un peu l'impression qu'on avait tout dit de ce point de vue-là, de ce qui pouvait être dit, qu'on pouvait toujours faire des variantes, bien sûr, mais qu'on ne dirait plus rien d'essentiel de nouveau. Et j'ai été aidé par le fait qu'à ce moment-là, se sont lancées les recherches structurales. Donc j'ai fait un peu de la recherche sémiotique en allant à des sessions à Paris et à Lyon pour me former. Bon. Mais je n'ai jamais accroché totalement parce que c'était très jargonnant la sémiotique de Greimas.
1: Oui.
3: C'est assez. Et donc, comme personnellement j'aime les formulations claires et compréhensibles et pas tellement le jargon, j'ai par contre adhéré très rapidement à la recherche narrative, la critique narrative. Et donc là, on a fondé, avec Daniel Marguera, André Wenin et d'autres, on a fondé un réseau international de recherche en analyse narrative dans le monde francophone. Ça existait déjà beaucoup aux États-Unis.
1: Oui. On va reparler plus en avant de tout cela. Alors, on va passer à votre premier choix musical, Camille Faucan. Il s'agit de « Je n'aurai pas le temps », mais interprété par Gérard Lenormand. Qu'est-ce qui vous plaît dans cette chanson ? C'est une chanson que vous aimez, simplement.
3: Ouais, j'aime cette chanson, mais je ne peux pas dire quelque chose
1: de particulier. Vous ne vous sentez pas pris par le temps ?
3: Non.
1: Voilà, nous sommes rassurés.
3: Ah oui, c'est ça.
1: Nous écoutons.

0: Je n'aurai pas le temps. Quelle belle chanson interprétée ici par Gérard Lelormand, premier choix musical de notre invitée Camille Focan, avec qui nous passons à la deuxième étape de cet entretien.
1: L'état des lieux.
0: On va rapidement clôturer votre parcours de vie, si vous voulez bien. Camille Focan vous a quitté à l'université, si je veux dire quitté, on ne vous lâche pas en réalité. Et vous avez été aussi deux fois doyen de la faculté de théologie, vous avez été vice-recteur de l'université. Et puis, vous êtes maintenant également membre de l'Académie royale de Belgique et puis de diverses associations, surtout liées à la recherche exégétique. Et en fait, lorsque vous avez clôturé cette carrière exemplaire,

0: quelque chose où je puisse m'engager, qui soit en conformité avec mes intérêts, où je puisse faire un bénévolat utile. Bon. Et j'ai un ami, le docteur Bernard Wilmar, qui est le chef de service d'oncologie à Sainte-Élisabeth, et il m'avait sollicité un jour pour quelques discussions autour de la création d'une fondation pour soutenir les gens qui ont le cancer dans leur déplacement à l'hôpital, parce que la Fondation contre le cancer ne prenait plus en charge certains transports. Et donc, je lui avais dit, ben, moi, quand je serai à la retraite, je viendrai volontiers. Je ne l'ai pas fait au tout début parce que j'avais quelques... Ayant été doyen et vice-recteur, j'avais dû refuser un certain nombre de déplacements sollicités à l'étranger. J'ai commencé par régler tout cela et donc répondre à mes correspondants qui me demandaient d'aller donner une conférence ou des choses. Donc j'ai fait cela et puis maintenant je suis accompagnateur, chauffeur pour des gens qui vont se faire soigner du cancer, que ce soit à Sainte-Élisabeth, à Saint-Luc ou à Montgodine. Et je trouve cela très, je ne sais pas pour les gens, mais pour moi c'est très enrichissant parce que les contacts sont, sans aucune grandiloquence, souvent très
1: Bien sûr,
0: très riches.
1: bien sûr.
0: Bon. Et on parle très peu de la maladie en fait,
1: Oui.
0: mais c'est riche au plan humain. Et alors, donc il y avait cela. Entre-temps aussi, j'avais fait la connaissance de Christiane, avec qui j'ai noué une relation, qui était veuve, avec deux enfants et quatre petits-enfants. Et donc, en fait, je me suis retrouvé une vie familiale et nous avons décidé de nous marier. Au départ, nous vivions chacun chez nous. Mais une fois que nous avons décidé de vivre ensemble, nous avons décidé de nous marier. Je suis allé en parler avec l'évêque, etc. Et puis, on a réglé les questions juridiques et administratives, peut-on dire. Et maintenant, ben, je dirais, j'ai une vie avec trois pôles, essentiellement, pendant ma retraite. Un pôle exégétique que je poursuis, un pôle familial. Où je me réjouis. D'ailleurs, j'avais écrit un livre sur les paraboles et je l'ai dédicacé aux quatre petits-enfants de Christiane en disant que pour moi, ça avait été un peu une nouveauté de vie.
1: Bien sûr.
0: Et alors, le troisième pôle, c'est l'engagement social,
1: Bien
0: disons.
1: sûr.
0: Je fais une espèce de. Oui, une activité sociale, mais une activité sociale. Moi, je ne suis pas tellement pour me retrouver face à face avec des gens, et puis on parle des malheurs de la vie, etc. Je suis
1: Oui.
0: plutôt pour avoir une activité de service qui, en même temps, permet un
1: Des
0: dialogue humain.
1: échanges, bien sûr.
0: Voilà.
1: Mais quelle belle trajectoire, parce que finalement, vous avez expérimenté des états de vie différents, des
0: Ça, c'est vrai.
1: liens différents. Ce n'est pas donné à tout le monde et manifestement, on sent qu'il y a chez vous une paix, une stabilité. Et puis être grand-père par adoption, ça doit être chouette aussi.
0: Oui, tout à fait. Au moment où. Enfin, disons, une des choses que je voudrais dire, c'est que ce qui m'a marqué, la toute première homélie que j'ai faite, j'avais repris un texte de Kierkegaard. J'étais au séminaire, hein, donc il y avait un côté un peu frondeur aussi, parce que j'avais repris un texte de Kierkegaard qui raconte que, à sa mort, un bibliste se retrouve devant le jugement et on lui dit, Jésus lui demande, qu'as-tu fait pour mon royaume? Et alors il réfléchit et puis il dit, oh royaume, je sais le dire en grec, en latin, en hébreu, en allemand, etc. Et à ce moment-là, l'ange de la trompette vient et lui donne un grand coup de pied au derrière qui l'envoie valser dans le cosmos. Et ça avait fait sourire certains de mes profs, tirer un peu une tête par d'autres. Et j'ai toujours pensé, on ne peut pas passer toute sa vie à parler et à écrire. Il faut aussi agir un petit peu de solidarité, de fraternité.
1: Et puis vivre aussi, hein,
0: Vivre, voilà.
1: vivre comme humain
0: Oui.
1: pleinement. Voilà, alors on va revenir sur précisément, parce que vous continuez à faire de l'exégèse, ça, et puis on est ravis.

0: Oui, évidemment. Vous avez dit tout à l'heure que on va essayer de préciser un peu pour nos éditrices auditeurs qui ne sont pas censés toujours s'y retrouver. On va rester sans doute un peu à la surface des choses, mais dire que un texte d'abord, on peut sans doute le redire, il n'est pas fait pour être lu littéralement. Et on ne rappellera jamais assez qu'en 1986, une commission biblique a sorti un document tout à fait officiel qui balayait les différentes méthodes de lecture des Écritures. Et terminait par la lecture littérale en l'assimilant à un suicide de la pensée.
1: Exact, ouais, tout à fait. Disons que plutôt que littérature littérale, je préfère dire fondamentaliste. Un
0: Fondamentaliste, d'accord.
1: fondamentaliste, c'est-à-dire que oui, c'est bien sûr littéral, mais c'est plus que lire littéralement le
0: Oui,
1: texte. C'est
0: vous avez raison.
1: sur le fondamentalisme, c'est dire, c'est ça la vérité
0: Voilà.
1: ultime du texte.
0: Et c'est une vérité matérielle, hein. C'est
1: Voilà.
0: très clair. Le monde s'est fait en 7 jours, Adam et
1: Oui,
0: Ève ont
1: oui, oui.
0: existé. Même chez Saint Jean, ben, il y a eu vraiment, oui, l'eau changée en vin, etc. On ne cherche pas plus loin, quoi.
1: Non,
0: Alors, précisément,
1: non.
0: l'exégète, c'est quand même celui qui élargit ses horizons. Et la première grille de lecture, si l'on peut dire, qui a été largement diffusée à partir, je crois, de la début. Fin du 19e, début du 20e siècle, c'était la lecture historico-critique. Comment
1: Ouais.
0: est-ce que en quelques mots, vous la présenteriez?
1: Donc c'est une lecture qui est surgie surtout dans le monde protestant allemand.
0: Oui.
1: En fait, en réaction contre une lecture dogmatique des Écritures et contre une lecture allégorique, où on fait dire à l'écriture des textes qui, par exemple, je sais pas, la parabole du Samaritain,
0: Oui.
1: à la place de dire, ben oui, c'est un Samaritain qui rencontre quelqu'un qui est tombé en détresse suite à une attaque. On préfère dire, oui, c'est un tel, c'est le diable, l'autre, c'est ceci, l'autre, c'est cela. Et donc, cette lecture allégorique qui avait été initiée par les pères de l'Église a sévi pendant des siècles
0: Oui.
1: et des siècles. Et des théologiens qui étaient un petit peu déçus par ce côté allégorique ont dit, mais il faut retourner au fondement historique, parce que ce qui compte, c'est retourner à l'esprit fondateur. Maintenant, c'est un peu illusoire. Hein, on ne retourne jamais à l'origine, et l'origine, elle est marquée par aussi des choses qui ne sont pas toujours glorieuses. Hein. Donc,
0: Bien sûr.
1: si on idéalise les origines, ce n'est pas non plus parfait, quoi. Donc, un des prochains cours que je vais donner à Louvain, ça sera Turbulence dans l'Église, 1 et 2 Corinthiens. Quand on lit 1 et 2 Corinthiens, on voit bien que ce n'est pas
0: Alain,
1: une situation idyllique.
0: c'est le moins qu'on puisse
1: Hein.
0: dire.
1: Mais en même temps, j'avais toujours été frappé chez Maurice Bellet, par exemple, sur l'idée, mais est-ce que Paul était saint? Est-ce que c'est un saint? On dit saint Paul. Et il dit, mais tout dépend de ce qu'on entend par saint. La sainteté, c'est quoi? C'est la perfection morale? Bon, alors il n'y en a pas de saint. Hein, il n'y en a pas parce que personne n'est parfait. Et tout le monde, chacun de nous, après toutes les recherches qui ont été menées en psychologie, on sait qu'on est traversé par toutes sortes de choses et que. Certains sont plutôt masochistes, certains sont plutôt sadiques, certains sont plutôt ceci, certains plutôt. Bon. Et une personnalité humaine, c'est quelque chose de complexe. Et donc, je trouvais que l'idée de Bellet était très intéressante. Il dit, au fond, être dans la sainteté, c'est être dans une vie dont le fil est tendu vers. Il pointe vers le bien, quel que soit ce dont on part, parce qu'on est tous différents. Et la sainteté perfection, comme on l'a parfois présentée, alors de ce point de vue-là, Paul n'est pas un saint. Mais si on se dit, tiens, est-ce que son fil allait vers une identité ouverte, vers un accueil large des nations, lui qui était parti du peuple élu? Hein, qui n'a pas considéré ça comme un privilège à terme, mais et puis qui va prêcher aux chrétiens de ne pas, de pas croire que leur christianisme est un privilège, mais que c'est aussi une ouverture pour les autres, etc. Donc, tout ça, je ne sais plus pourquoi je parle de ça. Je crois que je me suis laissé entraîner, distraire.
0: Mais on parlait de... En fait, c'est ça, la matière, la méthode historico-critique.
1: Ah oui.
0: Elle tient compte du contexte.
1: Voilà, il faut tenir compte du contexte. Et disons, la méthode historico-critique, ils sont revenus au fond... Ils voulaient retourner aux fondations en vue de réformer le dogme.
0: C'est ça.
1: Mais ils se sont heurtés à des fameuses résistances. Hein, donc, il y a eu la crise moderniste, il y a eu toutes sortes de choses.
0: Oui, oui, oui.
1: Mais, et donc, ça a été très utile, la méthode historico-critique, où on a essayé de retrouver les sources. Et d'ailleurs, beaucoup de nos contemporains disent « Oui, mais tout ça, c'est historique. Hein, » Donc, ils posent des questions à ce sujet. Et au bout d'un temps, si vous voulez, la méthode historico-critique a eu des résultats qui étaient assez clairs. Mais ça ne suffisait pas. Et par exemple, pour parler d'un sujet qui est très très important, qui est la conception que l'on a du Christ, ben, la méthode historico-critique, elle vise ultimement à retrouver le Jésus historique, le Jésus de l'histoire, son ancrage dans la vie concrète en Palestine au début du 1er siècle. Mais à côté de ça, il y a le Christ de la foi.
0: Exactement.
1: Et donc, on en est arrivé à une opposition entre le Jésus de l'histoire et le Christ de la foi. Et disons, j'ai trouvé qu'un de mes maîtres et puis collègues, Adolphe Guéché, avait trouvé quelque chose de très très important en disant, si on veut rétablir le dialogue entre les deux parce que c'est utile, il faut trouver le tertium comparationis, il faut qu'il y ait un chaînon manquant, c'est l'ancrage de Jésus dans le récit. Et donc, il faut faire une christologie narrative. Il faut faire une christologie historique, une christologie narrative et une christologie de la foi. Et c'est en faisant dialoguer les trois qu'on peut arriver à des choses qui, fondamentalement, font vivre. Parce que c'est ça le but dans la réflexion théologique, c'est d'avoir des propositions d'enseignement qui font vivre.
0: Bien sûr. Et comment est-ce que vous expliquez que chez tellement de croyants, bien que toutes ces recherches soient très accessibles. Alors c'est vrai qu'il y a des livres parfois, notamment des sources allemandes, qui sont plus difficiles à lire parce que plus anciens, parce que la littératie était un peu différente. Mais enfin, depuis 30-40 ans maintenant, on a quand même de grandes personnalités qui ont travaillé à des approches différentes, des approches psychanalytiques, des approches narratives, des approches féministes aussi. Mmh. Tout ça est accessible et on entend encore, par exemple, je vais prendre l'évangile de Jean, hein, l'exégèse a montré que Jésus n'a pas dit probablement toutes les paroles qu'on lui met dans la bouche, bien sûr. Il dit, c'est l'évangéliste qui témoigne de quelque chose. Et néanmoins, vous trouvez encore tellement de croyants qui disent, mais si, Jésus a dit, je suis le chemin, la vérité, la vie, le pain qui descend du ciel, etc. Mmh. Comment est-ce possible que ces recherches ne percolent pas davantage, hein, parce que ce n'est pas de la faute de ceux qui cherchent, dans la mesure où maintenant ça se trouve en livre de poche, ça se trouve même, il y a des vidéos, vous et André Wénin particulièrement, vous pour le Nouveau Testament et André Wénin pour l'Ancien, vous avez fait des séries sur la TV dominicaine, etc. Tout est accessible et on continue à lire les Écritures comme il y a 50 ans. Comment est-ce possible ça? Est-ce qu'il y aurait une paresse dans l'Église catholique?
1: Mais moi, je crois que en fait, je suis frappé par la diversité des interprétations. Je viens de lire un livre d'Emmanuel de Waresquel, ça n'a rien à voir. Il nous fallait des mythes, c'est sur la Révolution française. Et c'est un historien, et quand il montre que sur Marie-Antoinette, sur Napoléon, sur Robespierre, etc., il met en scène les différentes lectures des romanciers, Victor Hugo, Madame de Staël, des historiens, Michelet, etc.
0: Oui, oui.
1: Et il montre combien ça va dans tous les sens, dans des sens tellement divers. Et donc, il ne faut pas trop s'étonner qu'à l'intérieur du christianisme, la lecture des textes fondateurs donne lieu à des lectures multiples. C'est simplement que les lecteurs sont multiples, qu'ils ont des centres d'intérêt différents. Donc, moi, je ne m'inquiète pas trop de cela. Je ne suis pas tellement censeur, même vis-à-vis des fondamentalistes, sauf s'il est prouvé qu'ils font du tort à des gens.
0: Oui,
1: c'est, okay. Hein, mais sinon, qu'ils aient telle idée, etc. Maintenant, dans le monde intellectuel, je pense que c'est assez acquis que... enfin, les résultats sont acquis. Voilà.
0: On va maintenant écouter votre deuxième choix musical. C'est un extrait d'une pièce pour clavecin qui s'appelle « Vertigo ». C'est presque, je trouve, le titre d'un film de Hitchcock, ça. Vertigo. Alors, le nom du compositeur, accrochez-vous, c'est Joseph-Nicolas Pancras Royer. Mmh. Voilà, trois prénoms lourds, dont Pancras, dont je ne connaissais que la gare à Londres. Donc, Joseph-Nicolas Pancras Royer, ça s'appelle Vertigo, et c'est interprété ici par Jean Rondeau, jeune et talentueux claveciniste.

0: Vertigo, pièce de Joseph-Nicolas Pancras-Royer, c'est un contemporain de Jean-Philippe Rameau. Pièce étonnante, parce qu'on n'a pas du tout l'habitude d'entendre autant de nuances, dans tous les sens d'ailleurs, des pianissimi et puis des déchaînements, surtout au clavecin. C'est très intéressant, vraiment, c'est le choix musical de Camille Faucan. Nous passons avec vous, Camille Faucan, à la troisième étape de cet entretien.
1: La question.
0: Alors, elle est directe, elle est très simple. En qui, en quoi croyez-vous ?
2: Disons que la réponse assez simple, c'est dire je crois en Dieu, parce que ce n'est pas une évidence, loin de là. Et donc, moi, je suis un agnostique théorique. Donc, je suis convaincu que je suis incapable de prouver quoi que ce soit en matière d'adhésion, de croyance en Dieu. Et je suis convaincu que ceux qui ne croient pas en Dieu ne pourraient pas non plus me démontrer la non-existence de Dieu en pure raison.
0: Bien sûr.
2: Donc je suis un agnostique théorique, mais je suis un croyant chrétien pratique. C'est-à-dire que, on pourrait dire, alors si on ne sait rien, on reste dans l'incertitude toute sa vie, alors on passe à côté de sa vie. Donc il faut bien trancher d'une certaine manière. Et moi, je suppose que c'est en grande partie lié à mon éducation. Mais en tout cas, disons, pour ce que j'en sais, en matière de croyance en Dieu, c'est le Dieu de Jésus-Christ qui m'intéresse le plus. Je m'intéresse un petit peu à ce que d'autres disent de Dieu. Mais j'avoue que je me suis surtout intéressé à ce qu'on disait du Dieu de Jésus-Christ. Et donc, je crois au Dieu de Jésus-Christ parce que je pense aussi que c'est une croyance fondamentale en l'humain, en l'humanité, et que, en fait, moi je me rappelle un jour, je m'étais retrouvé à Nazareth avec le directeur du collège, Émile Choufani, qui m'avait dit, ici, nous accueillons dans ce collège les gens, c'était tous des Arabes, israéliens mais arabes. Nous les accueillons, qu'ils soient musulmans ou chrétiens, etc. Mais il dit, mais tu sais, ce que je constate, c'est qu'il y a de moins en moins de chrétiens parce qu'ils quittent le pays. Et donc, je trouve qu'à partir du moment où on dit dans la foi que Dieu est capable de l'humain et que l'humain est capable de Dieu, c'est inépuisable. Et donc, il y a matière à de la recherche tout le temps, pas de la recherche scientifique, de la recherche spirituelle, mais aussi scientifique, mais les deux. Et donc, voilà.
0: Dans le fond, on est tous les héritiers de Paul.
2: Oui, d'une certaine manière.
0: Est-ce qu'on... On peut penser parfois que si Paul n'avait pas traversé la Méditerranée, si le judéo-christianisme était resté localement situé, nous ne serions pas là.
2: Probablement. Vous reprenez quelque chose que j'ai entendu de la bouche de Don Helder Camara. Don Helder Camara était venu une fois donner une conférence au séminaire quand j'étais professeur. Et dans son français un peu rocailleux, il nous avait dit... Heureusement qu'il y a eu Paul, sinon nous serions tous circoncisés. Et donc, il n'avait pas tout à fait tort. Et donc, Paul est celui qui a permis le passage. Et je pense que c'est le maître de l'inculturation.
0: Bien sûr.
2: Et donc, d'une certaine manière, le christianisme n'a cessé de s'inculturer. Et... disons, dans l'Église catholique, je trouve qu'on a toujours un petit temps de retard. Donc, on s'inculturalise, si je puis dire, un petit peu avec toujours cet effet retard qui fait que les impatients en ont marre et que ceux qui veulent que ça ne bouge pas, finalement...
0: Ils freinent un peu.
2: Freinent un peu l'affaire. Et donc, mais fondamentalement, c'est une religion qui est toujours en train de... est-ce qu'il faut dire s'adapter, en tout cas, d'essayer de coller avec la culture que l'on veut évangéliser.
0: Absolument.
2: Parce qu'annoncer la bonne nouvelle à une culture dans un langage qui vient d'une autre culture, ça nécessite la traduction. Vous aviez voilà. commencé par là, il faut tout le temps traduire pour faire les passages.
0: Oui, il faut les faire de manière quand même intelligente, raisonnée. Hein.
2: Bien sûr.
0: Ce n'est pas parce que tout d'un coup, il paraît qu'il y a même maintenant des prêtres qui se font rappeurs pour que les jeunes entendent. Pourquoi pas ? Mais ce n'est pas sûr que toute la jeunesse va appliquer. Hein.
2: Je ne vais pas me prononcer là-dessus parce que mes connaissances en rap sont très élémentaires.
0: Moi aussi. On va maintenant alors écouter tout autre chose que du rap. Il s'agit de Pearl Soul, c'est cette très beau chant « Hear my prayer, O Lord »,« Écoute ma prière, ô Seigneur », interprété ici par l'ensemble vocal « Voices 8 », c'est-à-dire c'est 8 voix, c'est un octuor qui est parmi l'élite, la crème des chanteurs, de très belle interprétation de ce Pearl Soul.

0: Écoute ma prière, Seigneur, pièce de Henry Purcell, interprétée ici par l'ensemble Voices 8, choix musical de Camille Faucan. Et nous voici déjà arrivés à la quatrième et dernière partie de l'entretien.
1: Du côté de chez Proust.
0: Voilà, vous connaissez le questionnaire de Proust, j'imagine. Alors, trois questions, choisies au hasard. La première, c'est quelle est votre principale qualité, Camille Faucan ? Bien celle qu'on vous attribue, si elle ne vous saute pas immédiatement à l'esprit.
2: Je dirais l'aptitude à travailler de manière continue et rapide. Dans ma carrière, oui. C'est d'abord ça qui a joué un rôle, que ce soit du point de vue administratif oui. ou du point de vue de la gestion politique oui. ou du point de vue de la recherche exégétique. Je crois que chaque fois j'ai eu cet élément-là qui, c'est peut-être pas une grande qualité, mais c'est une...
0: Elle est quand même très appréciable. Hein.
2: Enfin, je veux dire, c'est peut-être pas très moral comme qualité, oui, mais c'est une qualité...
0: C'est quand même une qualité qui
2: en général m'est reconnue. Quoi. Il tire plus vite que son ombre, certains de mes collègues.
0: Oui, mais vous êtes quelqu'un... Vous donnez en tout cas l'apparence d'être quelqu'un de posé. Qui va loin parce que précisément vous avez une espèce de calme, de fond. Vous êtes quelqu'un plutôt calme.
2: Oui, et dans les situations un peu complexes, quand j'avais des choses à gérer, je sais attendre le bon moment.
0: C'est ça.
2: Mais.
0: Vous ne réagissez pas immédiatement.
2: Non.
0: Et donc, effectivement, ça vous donne une réelle qualité qui doit être très appréciée de personnes, effectivement, qui travaillent ou qui vous côtoient. Mmh. Je ne demanderai pas, parce qu'on dit toujours que le revers d'une qualité, c'est un défaut. Nous n'irons pas jusque-là. Alors, deuxième question. Est-ce qu'il y a un don de la nature que vous auriez aimé avoir ?
2: Disons que... La première chose qui me vient en tête, c'est le don musical, que je n'ai pas. Donc, je ne suis pas quelqu'un qui est très branché sur la musique. Et je sais, par expérience de contact avec les autres, que c'est très riche. Et donc, voilà.
0: Vous voulez dire de faire de la musique, vous-même ?
2: Oui, faire de la musique.
0: Ah, voilà. Eh bien, sachez, si ça peut vous consoler, entre guillemets, que c'est la réponse. Je pense maintenant on doit en être à 90%. Je regarde
3: Adrien. Oui,
0: Adrien.
3: À peu près, oui.
2: Oui, c'est
3: voilà.
2: Vrai
0: oui.
2: Oui.
0: Ah, oui. Oui. C'est vraiment à cette question-là, je pense vraiment, 90% des personnes qui ne sont pas musiciennes disent, voilà, j'aurais aimé quand même pouvoir jouer d'un instrument, chanter,
2: ouais.
0: etc.
2: Oui.
0: Voilà. Alors, dernière question. Nous vivons dans un monde qui est ce qu'il est, avec ses richesses, mais aussi aujourd'hui, on le voit bien, des grands débats, avec une situation géopolitique extrêmement complexe, avec un climat dont on sait qu'il va continuer à se dégrader, etc. Quel est votre état d'esprit, à vous, qui avez traversé aussi le siècle, qui est à cheval sur les deux siècles, qui avait vu, comme toutes les personnes de nos âges, le monde changer, continuer à changer avec beaucoup d'incertitudes. Quel est votre état d'esprit aujourd'hui ?
2: Je suis un pessimiste de raison et un optimiste de volonté.
0: Oula, redites-nous ça.
2: C'est pas moi qui l'ai trouvé, je ne sais plus qui disait ça. En fait, disons, quand je réfléchis, j'ai toutes les raisons de me, peut-être pas me plaindre, mais d'avoir une vue pessimiste sur l'évolution du monde, sa mécanisation, etc. Bon. Et en même temps, je suis un optimiste parce que, de volonté, mais ça veut dire que, et c'est une volonté qui ne me demande pas un effort considérable. C'est ma tendance, disons. Oui. Quand j'entends les gens dire « Oh là là, mais il n'y a plus rien qui va. » Vous savez, les jeunes, maintenant, ils ne font que de se pencher. Ils demandent tout à l'intelligence artificielle. Qu'est-ce que ça va devenir, etc. Mais je dis « Mais on a dit ça à toutes les époques. » Et donc, en fait, ils vont, comme nous l'avons fait, se débrouiller maintenant. Avoir travaillé dans l'éducation était quelque chose qui, justement, était intéressant parce que ça correspondait à cet optimisme de volonté, c'est de faire quelque chose pour que ça aille mieux, plutôt que de constater simplement que ceci ou ça. Et si je... Parfois, je me rappelle un jour, on avait reçu le père Joseph Moin, qui avait dans les 90 ans, et qui nous avait donné une petite conférence à Louvain-la-Neuve. Il est en train de terminer un livre, et il disait, vous savez, chaque fois que je commence un livre, il écrivait des gros livres, chaque fois que je commence un livre, je me dis, est-ce que tu auras au moins un lecteur ? Et d'une certaine manière, mais il continue à le faire. Oui. Il continue à le faire. En fait, il avait plus de lecteurs que cela, bien sûr. Mais moi, je me dis, parfois, ce que tu écris, est-ce que ça sert à quelque chose dans le contexte actuel ? Et je me dis, mais quand on écrit, on pose des jalons. Et si ça sert actuellement à des gens, tant mieux. Mais j'espère aussi que ça pourra servir parce que je ne fais pas de la littérature de boutique.
0: Non, ça
2: donc, c'est j'essaye de parler pour tout le monde.
0: Oui.
2: Et donc, je me dis que ça pourra peut-être servir aussi à l'avenir, mais là, je me fais peut-être des illusions.
0: Vous cultivez la troisième vertu théologale de l'espérance.
2: Oui, tout à fait.
0: C'est l'espérance, comme disait Bernanos, c'est espérer quand il n'y a apparemment plus grand-chose à espérer.
2: Oui, il ne faut pas oublier que c'est une vertu qui surprend même Dieu, selon Charles Péguy.
0: Oui, c'est ça.
2: Donc,
0: De dire que finalement, même si on ne le voit pas directement, on pourra passer, on va dire.
2: Oui, je pense.
0: Nous descendants, puisque voilà, quand même, je suppose que vous espérez aussi un monde meilleur pour vos petits-enfants, puisque désormais vous en avez.
2: Bien sûr. Mais voilà, ça reste... On leur donne les outils qu'on peut, et puis après, c'est eux qui feront, qui construiront quelque chose avec ces outils-là, et avec d'autres qui glaneront par-ci, par-là.
0: Comme l'humanité l'a toujours fait.
2: Et ça nous surprendra,
0: oui.
2: mais quand je me dis, j'ai tendance à être pessimiste sur certaines choses, parfois je me dis, méfie-toi, peut-être que tu es simplement en train de vieillir, et que tu ne comprends plus tout à fait la logique d'autres, mais qui vont se débrouiller avec leur monde.
0: Merci infiniment pour cette dernière bonne parole, Camille Faucan. Merci de nous avoir partagé toute la richesse de votre parcours de vie. Elle est impressionnante et on peut vous dire que vraiment, vous êtes quelqu'un qui dans le monde chrétien largement, au-delà de la religion catholique, vous êtes quelqu'un qui dans le monde chrétien est reconnu comme étant vraiment ce passeur parce que vous écrivez pour tout le monde et votre grande compétence exégétique n'empêche pas que vous avez une écriture limpide, que vous avez, c'est accessible à n'importe qui a envie de s'intéresser. Donc merci, on rappelle que vous avez écrit l'évangile tétramorphe, c'est-à-dire les quatre versions qui sont quatre portraits du Christ et vous m'avez dit avant l'émission que vous êtes en train de travailler sur un livre sur le Notre Père. Et on l'attend avec impatience. Sachez bien que nous y ferons écho lorsqu'il sera sorti.
2: Merci.
0: Merci à vous de vous être déplacé. Merci Adrien d'avoir été là. Merci auditrices et auditeurs de nous avoir rejoints pour reprendre cette bonne bouffée d'air. Et puis on prend la dernière que Camille Faucan nous a préparée. Ben c'est cette chanson dont on ne se lasse jamais. C'est La tendresse de Bourvil. La tendresse de Bourvil, parce que c'était un homme d'or. Et puis il interprète cette chanson, La tendresse. Qu'elle accompagne votre chemin pendant toute cette nouvelle semaine. On vous fixe rendez-vous la semaine prochaine. Au revoir.

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0: Frères et sœurs, soyez les bienvenus à Lourdes dans cette grotte de Massabiel où la Vierge Marie, l'Immaculée Conception, est apparue à Bernadette. En ce jour de la solennité du Sacré-Cœur de Jésus, nous méditons le mystère douloureux du rosaire. Avec tous ceux et celles qui nous rejoignent maintenant au moyen de la télévision ou de la radio, nous prions aux intentions que nous portons dans nos cœurs, celles qui nous sont confiées et aux intentions de tous les pèlerins reçus aujourd'hui. Au nom du Père et du Fils et du Saint-Esprit, amen. Je crois en Dieu le Père Tout-Puissant, Créateur du ciel et de la terre, et en Jésus-Christ, son Fils unique, notre Seigneur, qui a été conçu du Saint-Esprit et né de la Vierge Marie, a souffert et sous Ponce Pilate, a été crucifié, est mort, a été enseveli, est descendu aux enfers, le troisième jour est ressuscité des morts, est monté aux cieux, est assis à la droite de Dieu, le Père Tout-Puissant, d'où il viendra juger les vivants et les morts. Je crois en l'Esprit Saint, à la Sainte Église catholique, à la communion des saints, à la rémission des péchés, à la résurrection de la chair, à la vie éternelle. Amen. Prions aux intentions de notre Saint-Père, le Pape Léon, et d'une manière particulière pour son prochain voyage apostolique en France. Notre Père qui es aux cieux, que ton nom soit sanctifié, que ton règne vienne, que ta volonté soit faite sur la terre comme au ciel. Je vous salue Marie, pleine de grâce, le Seigneur est avec vous. Vous êtes bénie entre toutes les femmes, et Jésus, le fruit de vos entrailles, est béni.
1: Sainte Marie, Mère de Dieu, priez pour nous pauvres pécheurs, maintenant et à l'heure de notre mort. Amen.
0: Je vous salue Marie, pleine de grâce, le Seigneur est avec vous. Vous êtes bénie entre toutes les femmes, et Jésus, le fruit de vos entrailles, est béni. Je vous salue Marie, pleine de grâce, le Seigneur est avec vous. Vous êtes bénie entre toutes les femmes, et Jésus, le fruit de vos entrailles, est béni.
1: Sainte

0: Ô Marie conçue sans péché. Premier mystère douloureux, l'agonie de Jésus. Jésus dit à ses apôtres, « Mon âme est triste à en mourir. Demeurez ici et veillez avec moi. » Avec Marie, confions au cœur compatissant de Jésus toutes les personnes qui sont seules dans leur détresse, spécialement ceux atteints de maladies graves et ceux qui entrent en agonie. Notre Père qui es aux cieux, que ton nom soit sanctifié, que ton règne vienne, que ta volonté soit faite sur la terre comme au ciel. Je vous salue Marie, pleine de grâce, le Seigneur est avec vous. Vous êtes bénie entre toutes les femmes, et Jésus, le fruit de vos entrailles, est béni.
1: Sainte Marie, Mère de Dieu, priez pour nous pauvres pécheurs, maintenant et à l'heure de notre mort. Amen.
0: Je vous salue Marie, pleine de grâce, le Seigneur est avec vous. Vous êtes bénie entre toutes les femmes, et Jésus, le fruit de vos entrailles, est béni. Je vous salue Marie, pleine de grâce, le Seigneur est avec vous. Vous êtes bénie entre toutes les femmes, et Jésus, le fruit de vos entrailles, est béni.
1: Sainte Marie, Mère de Dieu, priez pour nous pauvres pécheurs, maintenant et à l'heure de notre mort. Amen.
0: Je vous salue Marie, pleine de grâce, le Seigneur est avec vous. Vous êtes bénie entre toutes les femmes, et Jésus, le fruit de vos entrailles, est béni.
1: Sainte Marie, Mère de Dieu, priez pour nous pauvres pécheurs, maintenant et à l'heure de notre mort. Amen.
0: Je vous salue Marie, pleine de grâce, le Seigneur est avec vous. Vous êtes bénie entre toutes les femmes, et Jésus, le fruit de vos entrailles, est béni.
1: Sainte Marie, Mère de Dieu, priez pour nous pauvres pécheurs, maintenant et à l'heure de notre mort. Amen.
0: Je vous salue Marie, pleine de grâce, le Seigneur est avec vous. Vous êtes bénie entre toutes les femmes, et Jésus, le fruit de vos entrailles, est béni.
1: Sainte Marie, Mère de Dieu, priez pour nous pauvres pécheurs, maintenant et à l'heure de notre mort. Amen.
0: Je vous salue Marie, pleine de grâce, le Seigneur est avec vous. Vous êtes bénie entre toutes les femmes, et Jésus, le fruit de vos entrailles, est béni.
1: Sainte Marie, Mère de Dieu, priez pour nous pauvres pécheurs, maintenant et à l'heure de notre mort. Amen.
0: Je vous salue, Marie, pleine de grâce, le Seigneur est avec vous. Vous êtes bénie entre toutes les femmes, et Jésus, le fruit de vos entrailles, est béni.
1: Sainte Marie, Mère de Dieu, priez pour nous pauvres pécheurs, maintenant et à l'heure de notre mort. Amen.
0: Je vous salue, Marie, pleine de grâce, le Seigneur est avec vous. Vous êtes bénie entre toutes les femmes, et Jésus, le fruit de vos entrailles, est béni.
1: Sainte Marie, Mère de Dieu, priez pour nous pauvres pécheurs, maintenant et à l'heure de notre mort. Amen.
0: Je vous salue, Marie, pleine de grâce, le Seigneur est avec vous. Vous êtes bénie entre toutes les femmes, et Jésus, le fruit de vos entrailles, est béni.

0: Ô Marie conçue sans péché.
1: Priez pour nous pécheurs.
0: Deuxième mystère douloureux, la flagellation. Du livre du prophète Isaïe. Ce sont nos souffrances qu'il portait et nos douleurs dont il était accablé. Prions pour la sanctification de tous les prêtres et demandons à Jésus miséricordieux de nous donner un cœur bienfaisant et miséricordieux envers les autres. Notre Père qui es aux cieux, que ton nom soit sanctifié, que ton règne vienne, que ta volonté soit faite sur la terre comme au ciel.
2: Pardonne-nous nos offenses, comme nous pardonnons aussi à ceux qui nous ont offensés. Et ne nous laisse pas entrer en tentation, mais délivre-nous du mal.
3: Je vous salue Marie, pleine de grâce, le Seigneur est avec vous. Vous êtes bénie entre toutes les femmes, et Jésus, le fruit de vos entrailles, est béni.
4: Sainte Marie, Mère de Dieu, priez pour nous
3: Je vous salue Marie, pleine de grâce, le Seigneur est avec vous. Vous êtes bénie entre toutes les femmes, et Jésus, le fruit de vos entrailles, est béni.
4: Sainte Marie, Mère de Dieu, priez pour nous pauvres pécheurs, maintenant et à l'heure de notre mort. Amen.
3: Je vous salue Marie, pleine de grâce, le Seigneur est avec vous. Vous êtes bénie entre toutes les femmes, et Jésus, le fruit de vos entrailles, est béni.
4: Sainte Marie, Mère de Dieu,
3: Je vous salue Marie, pleine de grâce, le Seigneur est avec vous. Vous êtes bénie entre toutes les femmes, et Jésus, le fruit de vos entrailles, est béni.
4: Sainte Marie, Mère de Dieu, priez pour nous pauvres pécheurs, maintenant et à l'heure de notre mort. Amen.
3: Je vous salue Marie, pleine de grâce, le Seigneur est avec vous. Vous êtes bénie entre toutes les femmes, et Jésus, le fruit de vos entrailles, est béni.
4: Sainte Marie, Mère de Dieu,
5: Je vous salue Marie, pleine de grâce. Le Seigneur est avec vous. Vous êtes bénie entre toutes les femmes. Et Jésus, le fruit de vos entrailles, est béni.
4: Sainte Marie, Mère de Dieu, priez pour nous pauvres pécheurs, maintenant et à l'heure de notre mort. Amen.
5: Je vous salue Marie, pleine de grâce. Le Seigneur est avec vous. Vous êtes bénie entre toutes les femmes, et Jésus, le fruit de vos entrailles, est béni.
4: Sainte Marie, Mère de Dieu, priez pour nous pauvres pécheurs, maintenant et à l'heure de notre mort. Amen.
5: Je vous salue, Marie, pleine de grâce. Le Seigneur est avec vous. Vous êtes bénie entre toutes les femmes, et Jésus, le fruit de vos entrailles, est béni.
4: Sainte Marie, Mère de Dieu,
5: Je vous salue Marie, pleine de grâce. Le Seigneur est avec vous. Vous êtes bénie entre toutes les femmes. Et Jésus, le fruit de vos entrailles, est béni.
4: Sainte Marie, Mère de Dieu, priez pour nous pauvres pécheurs, maintenant et à l'heure de notre mort. Amen.
5: Je vous salue Marie, pleine de grâce. Le Seigneur est avec vous. Vous êtes bénie entre toutes les femmes. Et Jésus, le fruit de vos entrailles, est béni.
4: Sainte Marie,

0: Ô Marie conçue sans péché,
1: priez pour nous.
0: Troisième mystère douloureux, le couronnement d'épines. Ils le revêtirent de pourpre et lui posèrent sur sa tête une couronne d'épines qu'ils avaient tressée. Seigneur Jésus, mets ta paix dans tous les cœurs blessés. Donne-nous la force du pardon qui seul libère les cœurs du poids de la rancœur. Notre Père qui es aux cieux, que ton nom soit sanctifié, que ton règne vienne, que ta volonté soit faite sur la terre comme au ciel.
2: Je vous salue Marie, pleine de grâce, le Seigneur est avec vous. Vous êtes bénie entre toutes les femmes, et Jésus, le fruit de vos entrailles, est béni.
3: Sainte Marie, Mère de Dieu, priez pour nous pauvres pécheurs, maintenant et à l'heure de notre mort. Amen.
2: Je vous salue Marie, comblée de grâce, le Seigneur est avec vous. Vous êtes bénie entre toutes les femmes, et Jésus, le fruit de vos entrailles, est béni.
3: Sainte Marie, Mère de Dieu,
2: je vous salue Marie, comblée de grâce, le Seigneur est avec vous. Vous êtes bénie entre toutes les femmes et Jésus, le fruit de vos entrailles, est béni.
3: Sainte Marie, Mère de Dieu, priez pour nous pauvres pécheurs, maintenant et à l'heure de notre mort. Amen.
2: Je vous salue Marie, comblée de grâce, le Seigneur est avec vous. Vous êtes bénie entre toutes les femmes et Jésus, le fruit de vos entrailles, est béni. Je vous salue Marie, comblée de grâce, le Seigneur est avec vous. Vous êtes bénie entre toutes les femmes et Jésus, le fruit de vos entrailles, est béni.
3: Sainte Marie, Mère de Dieu, priez pour nous pauvres pécheurs, maintenant et à l'heure de notre mort. Amen.
4: Je vous salue Marie, pleine de grâce, le Seigneur est avec vous. Vous êtes bénie entre toutes les femmes et Jésus, le fruit de vos entrailles, est béni.
3: Sainte Marie, Mère de Dieu,
4: je vous salue Marie, pleine de grâce. Le Seigneur est avec vous. Vous êtes bénie entre toutes les femmes. Et Jésus, le fruit de vos entrailles, est béni.
3: Sainte Marie, Mère de Dieu, priez pour nous pauvres pécheurs, maintenant et à l'heure de notre mort.
4: Je vous salue Marie, pleine de grâce. Le Seigneur est avec vous. Vous êtes bénie entre toutes les femmes. Et Jésus, le fruit de vos entrailles, est béni.
3: Sainte Marie, Mère de Dieu,
4: je vous salue Marie, pleine de grâce. Le Seigneur est avec vous. Vous êtes bénie entre toutes les femmes. Et Jésus, le fruit de vos entrailles, est béni.
3: Sainte Marie, Mère de Dieu, priez pour nous pauvres pécheurs, maintenant et à l'heure de notre mort. Amen.
4: Je vous salue Marie, pleine de grâce. Le Seigneur est avec vous. Vous êtes bénie entre toutes les femmes. Et Jésus, le fruit de vos entrailles, est béni.
3: Sainte Marie,

0: et in secula seculorum. Amen.
1: Ô Marie conçue sans péché.
2: Priez pour nous qui avons de
1: vos âmes. Quatrième mystère douloureux, le portement de la croix. Ils se saisirent de Jésus et il sortit portant lui-même sa croix. Et Jésus dit, « Ma vie, nul ne la prend, mais c'est moi qui la donne. » Seigneur, tu es doux et humble de cœur. Viens apaiser les tensions entre les peuples, afin qu'ils s'engagent pour la paix et console tous ceux qui vivent dans l'isolement social, qui ressent l'angoisse et ceux qui sont accusés à tort. Notre Père qui es aux cieux, que ton nom soit sanctifié, que ton règne vienne, que ta volonté soit faite sur la terre comme au ciel.
3: Donne-nous aujourd'hui notre pain de ce jour. Pardonne-nous nos offenses, comme nous pardonnons aussi à ceux qui nous ont offensés. Et ne nous laisse pas entrer en tentation, mais délivre-nous du mal.
4: Je vous salue, Marie, pleine de grâce. Le Seigneur est avec vous. Vous êtes bénie entre toutes les femmes, et Jésus, le fruit de vos entrailles, est béni.
5: Sainte Marie, Mère de Dieu, priez pour nous pauvres pécheurs, maintenant et à l'heure de notre mort. Amen.
4: Je vous salue, Marie, pleine de grâce. Le Seigneur est avec vous. Vous êtes bénie entre toutes les femmes, et Jésus, le fruit de vos entrailles, est béni.
5: Sainte Marie, Mère de Dieu,
4: je vous salue, Marie, pleine de grâce. Le Seigneur est avec vous. Vous êtes bénie entre toutes les femmes, et Jésus, le fruit de vos entrailles, est béni.
5: Sainte Marie, Mère de Dieu, priez pour nous pauvres pécheurs, maintenant et à l'heure de notre mort. Amen.
4: Je vous salue, Marie, pleine de grâce. Le Seigneur est avec vous. Vous êtes bénie entre toutes les femmes, et Jésus, le fruit de vos entrailles, est béni.
5: Sainte Marie, Mère de Dieu, priez pour nous pauvres pécheurs, maintenant et à l'heure de notre mort. Amen.
4: Je vous salue, Marie, pleine de grâce. Le Seigneur est avec vous. Vous êtes bénie entre toutes les femmes, et Jésus, le fruit de vos entrailles, est béni.
5: Sainte Marie, Mère de Dieu, priez pour nous pauvres pécheurs, maintenant et à l'heure de notre mort.
4: Je vous salue, Marie, pleine de grâce. Le Seigneur est avec vous. Vous êtes bénie entre toutes les femmes, et Jésus, le fruit de vos entrailles, est béni.
5: Sainte Marie, Mère de Dieu, priez pour nous pauvres pécheurs, maintenant et à l'heure de notre mort. Amen.
4: Je vous salue, Marie, pleine de grâce. Le Seigneur est avec vous. Vous êtes bénie entre toutes les femmes, et Jésus, le fruit de vos entrailles, est béni.
5: Sainte Marie, Mère de Dieu, priez pour nous pauvres pécheurs, maintenant et à l'heure de notre mort. Amen.
4: Je vous salue, Marie, pleine de grâce. Le Seigneur est avec vous. Vous êtes bénie entre toutes les femmes, et Jésus, le fruit de vos entrailles,

0: Pem et in secula seculorum. Amen.
1: Ô Marie conçue sans péché,
2: priez pour nous.
1: Cinquième mystère douloureux, Jésus meurt sur la croix. Jésus dit, tout est accompli. Mon Dieu, pourquoi m'as-tu abandonné? Puis, inclinant la tête, il remit son esprit. Avec Marie, confions à Jésus, vainqueur de la mort, tout le défunt de nos familles, toutes les âmes du purgatoire et tous ceux et celles qui sont morts en ces jours. Notre Père qui es aux cieux, que ton nom soit sanctifié, que ton règne vienne, que ta volonté soit faite sur la terre comme au ciel.
3: Donne-nous aujourd'hui notre pain de ce jour. Pardonne-nous nos offenses, comme nous pardonnons aussi à ceux qui nous ont offensés. Et ne nous laisse pas entrer en tentation, mais délivre-nous du mal.
1: Je vous salue Marie, pleine de grâce, le Seigneur est avec vous. Vous êtes bénie entre toutes les femmes, et Jésus, le fruit de vos entrailles, est béni.
4: Sainte Marie, Mère de Dieu, priez pour nous pauvres pécheurs, maintenant et à l'heure de notre mort. Amen.
1: Je vous salue, Marie, pleine de grâce, le Seigneur est avec vous. Vous êtes bénie entre toutes les femmes, et Jésus, le fruit de vos entrailles, est béni. Je vous salue Marie, pleine de grâce, le Seigneur est avec vous. Vous êtes bénie entre toutes les femmes, et Jésus, le fruit de vos entrailles, est béni.
4: Sainte Marie, Mère de Dieu, priez pour nous pauvres pécheurs, maintenant et à l'heure de notre mort. Amen.
1: Je vous salue Marie, pleine de grâce, le Seigneur est avec vous. Vous êtes bénie entre toutes les femmes, et Jésus, le fruit de vos entrailles, est béni.
4: Sainte Marie, Mère de Dieu, priez pour nous pauvres pécheurs, maintenant et à l'heure de notre mort. Amen.
1: Je vous salue Marie, pleine de grâce, le Seigneur est avec vous. Vous êtes bénie entre toutes les femmes, et Jésus, le fruit de vos entrailles, est béni. Je vous salue Marie, pleine de grâce. Le Seigneur est avec vous. Vous êtes bénie entre toutes les femmes, et Jésus, le fruit de vos entrailles, est béni.
4: Sainte Marie, Mère de Dieu, priez pour nous pauvres pécheurs, maintenant et à l'heure de notre mort. Amen.
1: Je vous salue Marie, pleine de grâce. Le Seigneur est avec vous. Vous êtes bénie entre toutes les femmes, et Jésus, le fruit de vos entrailles, est béni.
4: Sainte Marie, Mère de Dieu, priez pour nous pauvres pécheurs, maintenant et à l'heure de notre mort. Amen.
1: Je vous salue, Marie, pleine de grâce, le Seigneur est avec vous. Vous êtes bénie entre toutes les femmes, et Jésus, le fruit de vos entrailles, est béni. Je vous salue Marie, pleine de grâce, le Seigneur est avec vous. Vous êtes bénie entre toutes les femmes, et Jésus, le fruit de vos entrailles, est béni.
4: Sainte Marie, Mère de Dieu, priez pour nous pauvres pécheurs, maintenant et à l'heure de notre mort. Amen.
1: Je vous salue Marie, pleine de grâce, le Seigneur est avec vous. Vous êtes bénie entre toutes les femmes, et Jésus, le fruit de vos entrailles, est béni.
4: Sainte

0: Et in secula seculorum. Amen.
1: Ô Marie conçue sans péché,
2: priez pour nous qui avons recours à vous.
1: Prions le Seigneur. Seigneur notre Dieu, dans le cœur de ton Fils meurtri par nos péchés, tu nous prodigues avec miséricorde les trésors infinis de ta tendresse. Nous t'en prions. Fais que dans l'hommage fervent de notre piété, nous lui rendions aussi les devoirs d'une juste réparation. Lui qui vit régne avec toi, dans l'unité du Saint-Esprit, Dieu pour les siècles des siècles.
2: Amen.
1: Le Seigneur soit avec vous. Que Dieu Tout-Puissant vous bénisse, le Père, le Fils et le Saint-Esprit.
2: Amen.
1: Notre-Dame de Lourdes,
2: priez pour nous.
1: Notre-Dame de Lourdes,
2: priez pour nous.
1: Notre-Dame de Lourdes,
2: priez pour nous.
1: Sainte Bernadette,
2: priez pour nous.

Retrouvons à présent la prière du soir. Aujourd'hui, ce sont les bénédictins d'Ankelkat dans le Tarn qui nous accompagnent.

Lecture de la lettre de Saint Jacques. Écoutez-moi, vous les gens riches, pleurez, lamentez-vous, car des malheurs vous attendent. Vos richesses sont pourries, vos vêtements sont mangés des mites, votre or et votre argent sont rouillés. Cette rouille vous accusera, elle dévorera vos chairs comme un feu. Vous avez amassé de l'argent alors que nous sommes dans les derniers temps. Des travailleurs ont moissonné vos terres et vous ne les avez pas payées. Leur salaire crie vengeance et les revendications des moissonneurs sont arrivées aux oreilles du Seigneur de l'univers. Vous avez recherché sur terre le plaisir et le luxe et vous avez fait bombance pendant qu'on massacrait des gens. Vous avez condamné le juste et vous l'avez tué, sans qu'il vous résiste. Parole du Seigneur.

0: Ensemble, prions le Seigneur. Tu as voulu, Seigneur, que la puissance de l'Évangile travaille le monde à la manière d'un ferment. Veille sur tous ceux qui ont à répondre à leur vocation chrétienne au milieu des occupations de ce monde. Qu'ils cherchent toujours l'Esprit du Christ pour qu'en accomplissant leur tâche d'homme, ils travaillent à l'avènement de ton règne. Par Jésus-Christ, ton Fils, notre Seigneur et notre Dieu, qui vit et règne avec toi dans l'unité du Saint-Esprit, aujourd'hui et pour les siècles des siècles.
1: Amen.

0: C'était la prière du soir avec les bénédictins d'Encalcate.
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2: Dans la Russie du 19e, un écrivain qui deviendra un géant de la littérature est traversé par de grandes questions sur Dieu. Cet auteur, c'est Fiodor Dostoïevski. Tout au long de sa vie, il a cherché le Christ. Et dans quelques minutes, vous pourrez partager avec nous ce Christ vivant qu'a saisi cet écrivain russe.

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1: On est toute cette semaine avec Dostoïevski et avec Marguerite Souchon qui s'est passionnée pour cet auteur russe du 19e. Bonjour.
2: Bonjour.
1: Vous êtes l'auteur du livre Le Dieu de Dostoïevski. Dostoïevski associe la Russie, son avenir, à la foi chrétienne. Qu'est-ce qui fait cette alliance pour lui indissociable? Qu'est-ce qui fait que le christianisme, c'est à la fois pour l'homme, c'est pour son salut individuel, mais c'est aussi quelque chose qui va pouvoir sauver à la fois la Russie et même toute l'humanité?
2: Alors, Dostoïevski était très chrétien. Il était chrétien orthodoxe. C'est fondamental, notamment pour lui, puisqu'il détestait l'Église catholique. On trouve dans L'Idiot un pamphlet absolument terrible, mais vraiment un réquisitoire terrible contre l'Église catholique, que Dostoïevski rendait coupable d'avoir établi un royaume terrestre en ayant un siège temporel à Rome et ce faisant d'avoir ouvert grand les vannes à l'arrivée du socialisme qui lui-même avait conduit à l'athéisme. Et donc, quand il souhaite la conversion de l'humanité et l'idée que les hommes trouvent leur salut en devenant chrétiens, pour lui, les hommes vont trouver leur salut en devenant chrétiens orthodoxes grâce à la Russie qui, on l'a dit dans la toute première émission au début de la semaine, c'est seulement l'homme russe qui, étant entre Orient et Occident, est capable de proposer à l'humanité une sorte de synthèse de ces deux spiritualités. Et c'est seulement l'homme russe qui a une intelligence complète de ce qu'est le divin et la transcendance. Et ça s'associe chez lui avec ce thème un peu bizarre, évidemment, quand on parle d'une religion universelle, du Christ russe. C'est une expression qu'on retrouve de temps en temps, notamment dans les frères Karamazov, avec un des personnages qui dit « J'aime la Russie, j'aime le dieu russe ». Dostoïevski, dans un brouillon de roman, dit « Voilà, à la fin, le héros trouve sa rédemption, il retrouve la terre russe, le dieu russe, le Christ russe ». Bon, il y a un peu cette idée du Christ russe qui est en fait à rattacher à la vocation messianique de la Russie, qui était quelque chose de fondamental pour lui. Je n'irai pas jusqu'à parler d'international, mais bon, vous voyez l'idée.
1: Fraternité universelle.
2: C'est ça. Et cette fraternité universelle, justement, c'est l'orthodoxie qui est destinée à la mettre en œuvre. Dostoïevski disait, du christianisme catholique est sorti seulement le socialisme, d'une autre sortira la fraternité. Voilà. Ah, il l'a dit cash, hein, je n'ai pas schématisé.
1: Donc la foi est pour lui un enjeu collectif. C'est-à-dire que Dostoïevski n'oublie pas que la foi, ça porte finalement tous ses frères et sœurs, ça porte une société. Et il donne une place assez importante, en fin de compte, à la communion des saints, par exemple, à l'intercession pour les autres. C'est présent dans ses ouvrages, l'idée que l'homme qui prie pour le reste de l'humanité.
2: Oui, c'est très présent. Il tenait beaucoup à cette idée de fraternité spirituelle entre les hommes. On l'a évoqué dans une dernière émission, avec l'idée de l'omniculpabilité, donc le fait que tout le monde soit coupable de tout, qu'il faille accepter qu'on porte le péché originel et que c'était un premier pas vers la rédemption. La communion des saints, cette espèce de vase communicant entre le monde terrestre et le monde céleste, c'est quelque chose qu'on retrouve à plusieurs endroits, parfois sous une forme un peu bouffonne. Dans L'Idiot, il y a un personnage qui est vraiment un repoussoir, qui s'appelle Lebedev, qui est un alcoolique notoire, une espèce de bouffon, il est cupide, il suit les gens qui ont de l'argent. Et puis un jour, Lebedev fait toute une diatribe en expliquant qu'il prie pour la comtesse du Barry. Alors on ne sait pas très bien pourquoi il s'est passionné comme ça pour la comtesse du Barry, mais il explique... depuis qu'elle est morte, personne ne lui a jamais accordé un pieux souvenir. Et dans l'autre monde, il lui sera agréable de penser qu'il s'est rencontré sur la terre un pêcheur comme elle, parce que lui, pêcheur, il l'est, bon, qui, une fois au moins, a prié pour le salut de son âme. Et c'est un passage qui est très touchant, parce que ça vient de Lebedev, qui rend c'est à la fois le dernier des idiots, le dernier des ivrognes. Et c'est très émouvant que Dostoïevski ait mis dans sa bouche le germe de cette communion des saints. Alors il a un passage beaucoup plus sérieux, si je puis dire, sur la prière, qui est tiré des frères Karamazov, et qu'on va peut-être lire.
1: Oui, on peut le lire.
2: « Chaque jour et chaque fois que tu le pourras, répète en toi-même, Seigneur, aie pitié de tous ceux qui aujourd'hui se sont présentés devant toi. Car à chaque heure et à chaque seconde, des milliers d'hommes quittent leur vie ici-bas, et leur âme se présente devant le Seigneur. Et combien nombreux sont parmi eux ceux qui quittent la terre dans la solitude ?» à l'insu de tous, dans la tristesse et l'angoisse, à la pensée qu'ils ne manqueront à personne et que personne ne sait même s'ils ont ou non vécu. Alors, de l'autre bout du monde, ta prière pour le repos de son âme s'élèvera peut-être vers Dieu, quand même vous ne vous seriez point connu. Combien il sera émouvant pour son âme qui se présente pleine d'effroi devant le Seigneur de sentir à cet instant que lui aussi possède un intercesseur, qu'un être humain est demeuré sur terre, qu'il aime. Et puis Dieu vous regardera tous les deux avec plus de clémence. Car du moment que tu l'as tellement plaint, combien plus il le plaindra, lui dont la miséricorde et l'amour sont infiniment plus grands que les tiens. Et il lui pardonnera pour l'amour de toi. »

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1: Cette dimension collective, c'est quelque chose qui tient à cœur vraiment à Dostoïevski.
2: C'est absolument fondamental. Et d'ailleurs, dans l'extrait qu'on a entendu, la dernière phrase, « Car du moment que tu l'as tellement plaint, combien plus il le plaindra, lui dont la miséricorde et l'amour sont infiniment plus grands que les tiens », c'est la phrase qui est en exergue de mon livre « Le Dieu de Dostoïevski », puisqu'elle rassemble tous ces thèmes du terrestre et du céleste, de la communion des saints, de l'élévation par la prière, du rapport de l'homme à Dieu, et cette idée que si l'homme fait quelque chose suivant les pas de Dieu, plaindre un autre, prier pour un autre, eh bien que l'homme contient un peu en puissance ce dont Dieu est capable, et que s'il le met en pratique et en action, Dieu va pousser dans la même direction et répondre à ses aspirations. Donc c'est pour ça que c'est la phrase qui est en exergue du livre.
1: Il y a quelque chose qui effraie Dostoïevski, c'est l'idée d'un monde sans Dieu. Il voit pratiquement sous ses yeux cette évolution. Est-ce que vous diriez que Dostoïevski est une sorte de prophète ? Il a vu des choses que d'autres n'ont pas vues à l'époque. Et parfois, en l'écoutant, en le lisant, on a le sentiment de voir ce qui se passe aussi sous nos yeux, ce monde qu'on voudrait satisfaire uniquement avec du matérialisme.
2: Alors oui, il a vu tout son siècle se dégrader, si je puis dire, avec des générations successives qui devenaient de plus en plus radicales. Et il avait une idée assez pessimiste de ce qui allait se produire. Et selon lui, si la Russie versait complètement dans le nihilisme, dans l'athéisme et le matérialisme, ça allait être un cataclysme humain épouvantable. Et effectivement, l'arrivée de l'URSS au XXe siècle... lui a quand même donné raison là-dessus. Il était très pessimiste justement de cet avenir possible d'un monde sans Dieu qui priverait les hommes de leurs racines spirituelles, qui les réduirait à du bétail, qui doit juste avoir un toit sur la tête, un peu de nourriture dans son assiette, et puis voilà, qui a des aspirations communes, matérielles, bestiales, et un homme qu'on coupe de sa part de spiritualité, de sa part de transcendance. Pour lui, c'était tuer l'homme en l'homme.
1: Et vous, Marguerite Souchon, alors vous vous penchez depuis des années sur Dostoïevski. C'est un auteur, pour quelqu'un qui est russophile, constitue un pavé, j'allais dire. En tout cas, c'est un incontournable. Est-ce que les réflexions de Dostoïevski, est-ce que sa spiritualité vous ont vous-même touché personnellement ? Est-ce qu'il y a des passages peut-être de la Bible qu'il a éclairé pour vous ? Est-ce qu'il y a des tourments de l'homme qu'il a rendu compréhensible à la lumière de sa foi ?
2: Eh bien, une de ses idées fondamentales, et peut-être son idée la plus fondamentale, on l'a évoquée en filigrane là dans toutes les émissions, c'est l'idée de la fracture de l'homme, de la dualité. Il a écrit un livre d'ailleurs qui s'appelle Le Double, dans lequel il explore cette fracture, mais qui est de l'ordre du psychiatrique ou de la folie dans cet ouvrage. Il l'explore dans tous ses romans. Ensuite, les personnages sont souvent des espèces de couples. Vous avez l'idiot qui est ce prince christique, qui est une sorte de double maléfique, qui s'appelle Rogojine. Vous avez une femme blessée, qui s'appelle Nastasia Philipovna, qui est une sorte de double, qui est une femme éclatante, triomphante, belle et sûre d'elle, qui s'appelle Aglaé. Les frères Karamazov, c'est tous des espèces de miroirs les uns des autres. Vous avez l'athée et le croyant, le passionné et le rationnel. Vous avez le pur, le sale, et en même temps, vous avez ceux qui sont amoureux de la même femme, ceux dont la même femme est amoureuse des deux. Bon. Et cette idée de la dualité et de la prise de conscience à la fois du germe du mal en l'homme et du germe du bien qui est fondamentale, moi, m'a effectivement fait faire tout un cheminement. Après, je trouve que ce qui est... Enfin, un des passages les plus magnifiques, c'est celui qu'on a lu, justement, c'est le passage sur la prière. C'est le passage sur, justement, cette communion à la fois entre les hommes sur Terre et les hommes qui sont déjà passés de l'autre côté, à la fois cette idée que l'homme donne une impulsion et vers le bien, vers la spiritualité qui va être soutenue, cette idée que l'homme a ce germe de la transcendance en lui qui demande qu'à être un petit peu cultivé, mais ça demande un effort qui est tellement petit, si vous voulez, pour tous les fruits que ça peut apporter. Ça, Dostoïevski le montre très bien. Il y a énormément de choses qui m'ont touchée par rapport à ça. Et le livre de Job, c'est vrai que j'ai un rapport maintenant un peu spécial, évidemment, à ce passage en particulier.
1: De l'Ancien Testament. Oui. Marguerite Souchon, nos auditeurs sont très sensibles à cette idée de Dieu, cette question de Dieu. Quel est l'ouvrage que Dostoïevski a écrit et qui peut davantage les nourrir encore.
2: L'ouvrage le plus nourrissant, à mon sens, c'est Les Frères Karamazov. C'est celui dans lequel on trouve le plus de réflexions métaphysiques, philosophiques. L'Idiot est très métaphysique, mais c'est beaucoup plus implicite, donc plus difficile sans doute. Les Frères Karamazov restent quand même le dernier roman, déjà la dernière œuvre, et un sommet philosophique, littéraire et métaphysique. Donc à mon sens, c'est celui qui nourrit le mieux, puisque Allez. C'est l'aboutissement.
1: Les Frères Karamazov de Dostoïevski, qui en invite les auditeurs à nous dire ce qu'ils ont compris en lisant ce livre. Merci beaucoup Marguerite Souchon. Vous êtes vous-même l'auteur de ce livre qui se lit vraiment, qui donne envie justement de découvrir davantage Dostoïevski, toute cette spiritualité. Ça s'appelle Le Dieu de Dostoïevski. C'est publié aux éditions Première Partie. Merci beaucoup.
2: Merci à vous.

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6: Jean-Yves Bizot, bonjour.
7: Bonjour Éric.
6: Bienvenue dans nos studios de RCF. Vous êtes notre invité pour une série de deux entretiens qui font d'ailleurs suite à ceux du professeur Magnard, qui les considère comme une référence dans sa carrière de philosophe. Souhaitons qu'il en soit de même pour vous, même si a priori, vous n'avez pas le statut de philosophe.
7: Non, je n'ai pas le statut de philosophe.
6: Voilà, donc nous sommes déjà d'accord sur ce point. Vous êtes un vigneron bourguignon de Vosne-Romanée, je précise minimaliste dans sa production et infinitésimal dans sa communication. Comment, avec cette confidentialité et ce souci de la discrétion, êtes-vous parvenu, en si peu de temps, à une telle notoriété, avec des bouteilles que les amateurs de la planète s'arrachent dans un vacarme proche de l'idolâtrie? Parce que c'est la situation.
7: Oui, c'est une situation qui est assez récente. Hein, depuis 2-3 ans, effectivement, il y a une grosse évolution sur la demande 2020. Alors après, comment j'y suis parvenu? Alors c'est vrai que si on prend sur l'échelle de la vie de la Bourgogne, 25 ans, c'est court. Si je considère l'échelle d'une vie, c'est quand même déjà une belle tranche de vie quand même. Voilà. Donc en 25 ans, je suis parti d'un domaine qui n'existait pas. Effectivement, à la création d'un domaine qui avec une toute petite production, arrive à avoir une grande, grande réputation. Comment ça s'est passé? Il y a des fois, moi-même, je me le demande aussi. Donc la réponse, on n'a pas forcément. C'est une situation qui est enviable, parce que c'est toujours agréable que son produit soit demandé. Après, c'est pas forcément une situation toujours confortable, parce que justement, trop de demandes est parfois un peu étouffant.
6: Malgré tout, je compare souvent votre renommée à celle du Château Rayas, mais Château Rayas a quand même un demi-siècle d'histoire en plus.
7: Oui, et puis quelques hectares supplémentaires aussi.
6: Oui, mais par rapport à vos collègues bourguignons, qui sont renommés par rapport à la hiérarchie de leur parcelle et de leur cru, vous, c'est pas le cas du tout.
7: Alors, en étant installé à Vosne-Romanée, au départ, on a quand même déjà
6: un avis favorable.
7: Un avis favorable. On a déjà quand même une belle poignée de cartes dans la main. Enfin, je serais quand même un peu gonflé de dire que je suis parti avec rien. En Vosne-Romanée, c'est pas rien. Un bout des chevaux, c'est un grand cru, c'est pas rien non plus. Donc voilà. Mais c'est vrai que j'ai 2,5 hectares au départ. 2,5 hectares sur Vosne-Romanée, ça fait pas non plus quelque chose de mythique. Comment on arrive à faire fonctionner une exploitation avec une toute petite surface comme ça? C'était mon challenge, mon challenge, parce qu'on pourra parler français. Comment, avec ce qu'on a, faire le mieux ou sortir par le haut? C'est facile, surtout quand on est petit. Le discours habituel, c'est à les petits domaines en Bourgogne. Donc les petits domaines, on s'excuse un peu des choses. On est petit domaine, alors on se met pas sur les bons marchés, on est petit domaine, donc... On reste modeste dans ses ambitions. Moi, je pense que la taille initiale n'a pas d'importance. C'est ce qu'on veut faire au final qui compte. Donc le statut de départ, c'est le fait d'avoir un 2,5 hectares, c'est juste un statut qui n'est pas neutre, qui n'est pas nul, mais qui permet d'avoir un développement. Enfin, il faut de l'ambition.
6: D'accord. On va rester dans votre modestie, puisque pour nos deux émissions, je vous ai mis en perspective avec une mosaïque de compositeurs, avec tous des trajectoires bien différentes. Celui que nous allons écouter maintenant se décline ainsi. Lorsque j'écrivais quelque chose de délibérément triste, les gens et les critiques avaient tendance à rigoler. Je décidais de renoncer à la composition, mais le charme de l'inattendu m'a alors poussé à insérer divers objets entre les cordes d'un piano pour rappeler que cet instrument représentatif de la noblesse de la musique occidentale est également une mécanique et qu'il ne faut jamais oublier la dimension artisanale de l'art. Donc nous allons écouter le deuxième interlude pour piano préparé de John Cage par Boris Berman.

0: Jean-Yves Bizeau, John Cage. Alors là, je vais vous taquiner un peu, mais je crois que vous êtes là pour ça aussi. Vous arrive-t-il, à l'instar de ce compositeur, d'établir des structures nouvelles, de désarticuler les règles, de fabriquer des renoncements, de créer de l'improvisation, pour les faire exister dans le vin, comme pour déverser des cheminements en infraction afin de poursuivre la construction de l'édifice?
1: Il y a une formule que j'ai bien aimée dans la présentation que vous faisiez de la musique, c'est la dimension artisanale qu'évoquait John Cage. La dimension artisanale, oui, c'est une dimension importante, c'est le geste, c'est la main. Enfin, on a toujours tendance à parler de l'intelligence de la main versus l'intelligence cérébrale. Pour moi, c'est deux choses qui vont tout à fait ensemble. Enfin, Léonard disait que toute la pensée devait conduire au geste. Et quand on pense, forcément, on déstructure parce qu'on analyse. Donc le geste, oui, bien sûr, dans mon cheminement, évidemment, je réfléchis, je déstructure, ce qui me permet d'analyser autrement. Si on prend la création, c'est un dessin que j'ai toujours beaucoup aimé d'Hergé. À un moment, ça va être Tintin chez les soviets, il tombe en panne, Tintin démonte sa voiture. Bon, il a mis tout le moteur sur la route, il ne sait pas la remonter, donc il remet toutes les pièces du moteur dans le capot. Puis la voiture repart, voilà. Donc il a tout démonté, il a tout reconstitué, mais autrement, voilà. Ouais, ça fonctionne aussi. Voilà.
0: Est-ce que malgré tout, c'est pas un ajustement qui permet de s'approcher à contresens? Parce que là, on est dans une dérive. On cherche quelque chose établi, mais à le dépasser sans savoir où on va. Et vous, en tant que vigneron, est-ce que ça vous arrive aussi d'avoir cette perspective en disant, voilà, je suis dans un chemin, mais je vais avoir besoin d'autre chose?
1: De toute façon, à partir du moment où il y a un chemin, sauf si c'est vraiment un chemin qui est repéré sur une carte et très balisé, il y a forcément de l'inconnu. Donc, oui, il y a toujours besoin d'autres choses. Il faut toujours se nourrir d'autres éléments pour continuer d'avancer. Ce qui est intéressant là, sur la côte viticole, on a quelque chose, enfin, par rapport au piano de John Cage qu'il va préparer. On a quelque chose qui est déjà très organisé, voilà, qui est déjà préparé quelque part. Hein, la côte, bon, il y a les délimitations, les lieux dits, les grands crus, premiers crus, etc. Voilà. Ben moi, je vais dépréparer la côte. Voilà, je démonte petit à petit tous les objets pour arriver à savoir ce qu'on peut peut-être en faire autrement. Et puis peut-être aussi pour revenir à l'essence de ce qu'est le vin. Finalement, le vin, c'est un produit qui est aussi de la vigne qui pousse sur une parcelle.
0: On va essayer de continuer à démonter dans votre réflexion. 24 décembre 1931, c'est le nom de l'œuvre que nous allons découvrir, année de naissance du compositeur, mais aussi Réveillon de Noël, donc est chanté par un dictateur dont la propre célébration sombre dans une folie qui va anéantir la musique. Alors, Maurizio Kagel parle de délire associé à une volonté de faire table rase de tout, une sorte de Père Noël qui fait sonner les cloches d'un futur sans ambiguïté.
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0: Jean-Yves Bizot, on a l'impression d'un écroulement d'église, comme un effondrement de la chrétienté. Le vin et la religion entretiennent depuis l'Antiquité des rapports étroits. Quelle est aujourd'hui la position du vigneron dans cette imprégnation mémorielle? Ses gestes portent-ils toujours l'héritage d'une transmission en concordance avec sa pensée? C'est une dimension qui se perpétue ou pas?
1: Alors, oui, c'est toute une dimension spirituelle, justement dans la répétition du geste. Alors, le geste qui est toujours répété, mais qui ne peut jamais être exactement le même, puisque les circonstances changent toujours aussi. On ne taille pas la vigne aujourd'hui comme on la taillait chez les Égyptiens. On ne la taille pas non plus comme on la taillait au XVIIIe, parce qu'on n'a pas les mêmes outils. On n'a pas forcément les mêmes cépages, pas les mêmes modes de production. Donc effectivement, c'est un geste qui se répète, qui est quasiment intemporel. Pour moi, le monde du vin, on rentre dans quelque chose qui nous relie aux hommes, aux premiers hommes qui ont fait du vin.
0: Ouais. Est-ce que l'attitude morale peut évoluer? Est-ce que c'est concevable?
1: Alors, je dirais oui. À partir du moment où il y a vraiment un côté marchandisation du produit, je pense qu'on peut arriver à faire du vin juste pour l'objectif de faire de l'argent quelque part. Donc, quand on produit de manière, on va dire, plus traditionnelle, l'objectif, c'est aussi d'en vivre. Avec le développement de la technique, on peut aussi effectivement s'affranchir de l'homme. On peut tailler des vignes avec des machines, avec des robots. On peut aussi travailler la vigne avec des machines. Donc toute cette dimension du geste disparaît. Il y a toute une dimension spirituelle qui est liée au geste aussi, qui s'estompe. Donc on peut... Pour moi, c'est véritablement un risque. Transformer le vin en produit complètement industriel. Voilà. Mmh. Chose que nous rappelle John Cage avec son piano. Un piano, on tape une note, on tape sur une touche, on a une note.
0: Oui, oui.
1: Et on l'attend, la note. Voilà. Mais à la limite, on peut faire aussi taper par un robot sur le piano. On a reçu une note. Mais c'est pas une main de pianiste.
0: Je voudrais revenir sur votre parcours. Alors, c'est une question un petit peu malicieuse. Vous allez me pardonner, mais vous êtes géologue de formation et vous demeurez toujours très courtois envers le bavardage autour du terroir. Parler terroir avec des buveurs qui, en général, ne font pas la différence entre un caillou et une boule de pétanque, est-ce que ça vous demande des prédispositions à la bienveillance?
1: Là, oui, c'est une question très malicieuse. Alors, le
0: terroir, elle est malicieuse, mais en même temps, je crois qu'elle est essentielle.
1: Ouais. Ah, ben, tout à fait. Non, mais parce que c'est vraiment, enfin, c'est notre fonds de commerce, pour parler un peu de manière un peu commune. Ce fonds de commerce, finalement, c'est une, la notion de terroir, c'est une notion qu'on appréhende de manière toujours très partielle, puisque voilà, souvent on le réduit à la terre, enfin, terre au sens de terrain, bon, alors que le terroir, c'est du territoire, c'est déjà une surface, c'est une communauté d'hommes, c'est tout un ensemble de choses. Pour moi, on le réduit avec nos discours commerciaux à des notions qui sont trop simplistes. Voilà, c'est quelque chose, c'est appartenance culturelle, c'est un ensemble de pratiques, c'est un ensemble de projections, pas forcément de tradition, hein, mais pour moi, de volonté de faire quelque chose, hein, de sortir quelque chose de la parcelle. Et c'est pour ça d'ailleurs que je rappelais que le vin, c'est pas l'appellation. Le vin, c'est un produit issu d'une vigne, à partir d'une parcelle de terrain.
0: Nous allons poursuivre avec Gabriel Fauré, que Vladimir Jankélévitch décrit comme un art, l'art du jardin clos, l'espace enchanté de la poésie, une musique qui exige une rare application du cœur et de l'intelligence que l'on aime pour elle-même plutôt que pour la littérature dont elle sert de prétexte.

un Sanctus du Requiem de Fauré. Jean-Yves Bizot, quand j'ai préparé cette émission, je me suis entretenu avec le professeur Magnard, qui m'a de temps en temps un peu débroussaillé ma pensée, qui se permet d'être confuse de temps en temps, comme vous le savez. Et par rapport aux éléments que je lui ai apportés sur vous, il m'a fait cette description.

0: Si vous pouvez la relire.
1: Alors, oui. L'esprit de Jean-Yves Bizot cherche l'impalpable, le charme insaisissable, le secret qui se dérobe dans des étoiles qui innovent sans cesse, pour trouver ce point intraduisible, ce résidu irréductible à l'analyse qui serait l'entrée fracassante du charme vers le silence d'une métaphysique de la vigne. Ouais, moi, je trouve ça extraordinaire comme phrase.
0: Ah oui, c'est une quête. Alors, c'est une quête. Alors, je ne sais pas si je suis à la hauteur de cette description, mais ça me fait plaisir quand même qu'on puisse penser ça de moi. Si j'arrive à aboutir ma recherche dans le vin, j'arrêterai. Ça vaut plus le coup de faire du vin.
1: Alors, je voudrais juste apporter une précision, parce que là, quand vous dites le jour où j'arrive à un aboutissement, j'arrête, Yevgeny Mravinsky, qui était un grand chef d'orchestre russe, à l'orchestre de Leningrad, qui pour moi est probablement le plus grand chef, il a un jour interprété la 7e de Bruckner, et à la répétition générale, il a dit, on arrête, je ne pourrai jamais plus la jouer aussi bien. Il a annulé le concert, il n'a plus jamais joué de sa vie. Mm. Vous pensez que ça peut vous arriver, ça?
0: Je pense que oui, c'est possible. Oui. Mais en se disant que on cherche quelque chose d'insaisissable. Enfin, le vin parfait n'existe pas, mais on voudrait peut-être qu'il existe. Donc c'est cette quête qu'on mène, cette recherche. Mais ça va au-delà. C'est une quête spirituelle. Voilà. Et une fois qu'on aboutit, on se retire. Je pense qu'on peut se retirer du monde. Voilà. C'est pas forcément se disparaître, mais se retirer quoi, du monde du siècle, comme on pourrait dire.
1: Nous allons poursuivre, Jean-Yves Bizot, la déclinaison de notre mosaïque avec un compositeur qui va compléter encore un peu différemment l'échiquier. C'est Giacinto Chelsi. Alors, il veut libérer le son de la musique et il veut se déposséder des servitudes, notamment de la temporalité. Mais moi, je trouve qu'il remplit finalement un espace vide avec une musique qui est captivante, mais qui n'a plus aucune direction. Et finalement, on est dans une impasse. On va écouter ce passage.

0: Jean-Yves Bizot, Jacinto Chelsea, musique, pas musique. On est quelque part, on est nulle part.
1: On est dans quelque chose de... dans une forme nouvelle, je pense, quelque chose d'assez étrange. Alors oui, c'est de la musique, si on considère que la musique, c'est un bruit organisé. Et là, c'est organisé, bien sûr. Après, c'est une musique, effectivement, qui est très statique, qui ne bouge pas. Ouais, je dirais qu'elle ressemble peut-être assez à notre société, qui aspire à une espèce, une forme d'immobilisme, hein, quelque chose qui ne veut plus avancer ou ne veut pas avancer, pour, comme si on était arrivé à une espèce de point d'acmé, une acmé où voilà, tout mouvement forcément peut conduire à la destruction.
0: Écoutez,
1: Mais c'est presque... le mouvement, c'est la vie.
0: Ouais. Donc, je vous propose de continuer à avancer lors de notre prochaine émission et nous serons ravis de vous retrouver.
1: Merci.

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1: Bonjour à toutes et à tous. Dans notre émission consacrée à la musique chrétienne, moderne ou ancienne, le mois de mai, mois consacré à la Vierge Marie, est déjà passé, mais je voudrais quand même vous présenter aujourd'hui un CD très marial, puisqu'il s'intitule « Souvenez-vous, Vierge Marie ». Il est l'œuvre de Jean-Claude Janada. Vous me direz peut-être, avec un peu de lassitude, encore un album de reprise des chansons de Janada. Je répondrai oui et non. Il est vrai que notre chanteur a déjà consacré plusieurs albums à la mère de Jésus et on connaît aussi l'attachement de Janada à Marie. Mais l'originalité de cet album, c'est qu'il a été réalisé avec la complicité de plusieurs amis des artistes qu'il a rencontrés lors de ses tournées hors de France, en particulier au Togo et au Liban. Écoutons tout de suite le morceau qui a donné son nom à l'album sur des rythmes bien africains. Souvenez-vous, Vierge Marie.

Comme les liens tissés entre Jean-Claude Djanada et les paroisses et communautés togolaises qu'il a visitées, l'album Souvenez-vous Vierge Marie a été pensé comme un cadeau leur étant destiné. Fort heureusement, ce n'est pas une exclusivité et tous ceux qui le souhaitent pourront ainsi profiter de ce nouvel album et goûter son originalité avec de nouvelles voix aussi à découvrir. Écoutons notamment Tout est lié, interprété par le groupe Senepi. Attention, ça déménage.

Faut-il encore présenter Jean-Claude Janada? Il chante en effet depuis 1977 et a déjà enregistré une cinquantaine d'albums. Ses premiers musiciens sont des accompagnateurs de qualité, les frères Lalanne, Francis qui avait 15 ans à l'époque, René et Jean-Félix. C'est en 1994 qu'il décide d'abandonner le métier d'enseignant qui lui plaisait tant pour se consacrer à cette mission d'église de troubadour du bon Dieu. Aujourd'hui, malgré son âge, il continue de sillonner les routes de France pour dire dans des églises, des prisons, des hôpitaux ou des écoles, en chanson, les choses de la vie, les choses de la foi. Sans esbroufe, ses textes et ses musiques sont convaincants. D'un dynamisme communicatif au service de la parole et de la foi, il faut bien dire qu'il a le secret de l'animation, celui des veillées de rencontres. Toutes ses chansons, jeunes, de ton, évangélique, d'inspiration, sympathique d'expression, circulent maintenant un peu partout comme une bonne nouvelle. Nous écoutons Notre-Dame de l'Espérance.

Vous êtes à l'écoute de RCF dans l'émission consacrée à la musique chrétienne. Aujourd'hui, avec un nouvel album de Jean-Claude Djanada, Souvenez-vous, Vierge Marie, qui a quelques accents togolais et libanais. En voici un nouveau bel exemple avec Notre-Dame du Liban, interprété par Marina Wakim Moukaiber. Oh.

et après le Liban, voici un hommage à Notre-Dame du Lac Togo-Ville, interprété cette fois-ci par Jean-Claude Janada lui-même, mais toujours sur des rythmes du pays.

Avec un peu de chance, il me reste encore le temps de vous faire écouter deux titres de l'album Souvenez-vous Vierge Marie de Jean-Claude Janada, qui vient de sortir aux éditions Bayard Musique et qui a été enregistré tout spécialement pour ses amis au Togo et au Liban. Tout d'abord, celle de la Terre, interprétée par Stéphanie Jabre et Roland Matard. Et ensuite, Marie, vous saurez lui dire. J'espère que cette demi-heure, en compagnie de la Vierge Marie et de celui qui n'arrête pas de la chanter, donc Jean-Claude Janada, vous a plu. Si vous voulez, rendez-vous la semaine prochaine à la même heure, sur les mêmes ondes, celle de RCF. À bientôt.

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2: Bonjour à toutes et à tous, bienvenue dans Debout les mots. Bonjour Grégory.
3: Bonjour tout le monde, bonjour Myriam, comment ça va?
2: Ah mais ça va, toujours, hein, quand on se retrouve ici.
3: La semaine dernière, on était sur notre 31.
2: Ah, toujours, on ne nous voit pas, mais il faut le savoir quand même. Alors aujourd'hui, on va passer à quelque chose qui est sans doute moins joyeux, moins guilleret. Alors, on écoute d'abord ceci.
4: Approchez, mesdames, approchez, mesdemoiselles, approchez, messieurs, resserrez-vous. Venez découvrir la nouvelle invention des usines, j'use et j'abuse. Celui qui coupe, qui tranche, qui émince, qui ponce, qui scie, qui lime et qui troue. La célèbre 75 en un. Mesdames, pour éplucher vos carottes, vos pommes de terre et vos céleri, vous utilisez un économe. Eh bien, mesdames, jetez-la. Vous n'en aurez plus besoin.
3: Ah bon?
2: Voilà, c'était ce qu'on appelle un bonimenteur, un camelot. Ouais. En fait, c'est un humoriste qui s'appelle Zelig. Mais il imite, je trouve, très bien ce qu'on peut entendre sur un marché pour vous vendre un improbable outil.
3: Il est bon, mon poisson, il est bon, mon poisson.
2: Ici, c'est le 75 en un.
3: Oui, c'est ça.
2: Voilà, qui va vous faire abandonner tout de suite votre éplucheur. Alors, pourquoi un bonimenteur? Eh bien, parce qu'aujourd'hui, on va essayer de se... Qu'est-ce qu'on fait quand il y a un bonimenteur? On voit bien d'abord que le public écoute, regarde, réécoute une fois, etc. Et puis, y a quand même beaucoup de gens qui achètent. Hein.
3: Oui.
2: Voilà.
3: Et alors, ce qui est terrible, c'est qu'il y a beaucoup de gens qui disent c'est que de la cacaille, c'est de la camelote, c'est terrible, c'est nul, etc.
2: On n'a pas besoin de ça.
3: Comment on peut se faire avoir avec son bagou. Et en même temps, malgré tout, bien qu'on sache tout ça, ça fait quand même de l'effet et on se dit, mais et si c'était vrai?
2: Voilà.
3: Et si ça fonctionnait vraiment, chère Myriam, on passerait quand même à côté, ce serait dommage. Finalement, est-ce qu'on essaierait quand même
2: pas? Est-ce qu'on essaierait quand même pas? Voilà.
3: Et puis zut, ça n'a pas marché et...
2: Oh, pas toujours, parfois effectivement, mais on se rend compte souvent après qu'on n'avait pas vraiment besoin de ça, même si ça fonctionne.
3: Oui, quand même, parfois on se dit, ah, juste après l'achat, j'ai quand même été cruche, pour le dire encore
2: Je suis tombé dans le panneau. Voilà. Et voilà, c'est ça.
3: D'être encore tombé dans le panneau, parce que c'est souvent... souvent la première fois que ça arrive.
2: Alors, on va se pencher. D'où vient cette expression « tomber dans le panneau » Alors, je vous pose la question parce que vous, évidemment, vu vos compétences...
3: Non, mais je ne le savais pas. C'est une expression que j'ai découverte. Je ne le savais pas, parce que ce n'est pas tomber dans le panneau comme je pourrais faire dans la rue de Namur en n'étant pas très attentif et me cogner sur le panneau de circulation un peu trop bas.
2: Voilà.
3: Ce n'est pas ça. Ce n'est pas tomber dans le panneau. Ce n'est pas les panneaux de signalisation.
2: Non.
3: C'est les panneaux... en fait, c'était des filets. Des chasseurs au Moyen-Âge notamment et plus tard, mais qui partaient à la chasse et qui accrochaient des filets entre les arbres qu'on appelait des panneaux, parce que le mot latin panus en fait désigne un voile. Hein. Le panus, c'est vraiment ça en latin. D'ailleurs, si vous souffrez d'une maladie de l'œil qui s'appelle le panus cornéen de la cornée, c'est une sorte de voile. Ça se manifeste un peu comme ça. C'est un problème visuel. Bon, c'est complexe. Mais donc, le panus, c'est le voile en latin. C'est pas nécessairement un panneau en dur.
2: C'est même un filet.
3: C'est un filet, une sorte de filet. Hein,
2: c'est ça. Donc, c'était un piège.
3: C'est un piège aux animaux, aux gibiers, aux cerfs, aux biches.
2: C'est ça. Ils s'empêtraient dans les mailles.
3: Dans un grand drap, si vous voulez, ou un filet qui était placé entre deux arbres et qui se prenait un peu comme dans les fables de La Fontaine. Vous connaissez cette fable avec le cerf? Je crois que c'est
2: pas
3: chez La Fontaine, ou en tout cas c'est dans les traditions anciennes, mais je crois qu'elle est passée aussi chez La Fontaine, du cerf qui se plaint d'avoir des longues jambes toutes fines et qui par contre est fier de ses grands bois. Et évidemment, ce qui le fait s'empêtrer dans les filets, c'est ces grands bois. Et donc la fable, en tout cas ésopique d'Ésope, dit, on a souvent tendance à se plaindre de ce qui pourtant pourrait nous aider et parfois de se vanter de ce qui pourtant nous porte préjudice.
2: Devient un obstacle.
3: Oui, exactement. Donc voilà.
2: Et dans le fond,
3: donc,
2: je vous avais...
3: L'idée du filet, elle est assez, assez vieille.
2: Je pense me souvenir, c'était pas les rétières qui, dans les cirques... Mm-hmm.
3: Dans les gladiateurs, les gladiateurs, combats de cirque, exactement. Qui avaient le filet du pêcheur
2: oui.
3: comme l'une des armes de défense-attaque, hein, c'est oui. selon... pour capturer
2: on essayait de jeter un filet sur l'adversaire.
3: Sur l'adversaire qui, lui, était armé d'autres choses.
2: C'est ça.
3: Dans les,
2: pourquoi
3: les
2: est-ce combats. Qu'on les appelait les rétières
3: Alors, rétis, c'est le filet, justement.
2: Ah, d'accord. Hein,
3: comme le réseau, c'est ce qui a donné un
2: oui.
3: réseau, un
2: filet. Et les raies aussi. Hein,
3: et les raies, ouais, exactement.
2: D'accord. Ouais. Donc, tomber dans le panneau, c'est pas seulement une forme de... De naïveté, hein, de se laisser prendre, etc.
3: Non, c'est ça. C'est vraiment à l'insu de son plein gré, comme oui. disait l'autre.
2: Il y a un piège, hein, quand
3: donc,
2: même.
3: Donc, il y a un piège qui est tendu que la victime ne voit pas parce qu'elle n'est elle est pas là-dedans. Elle se croit en sécurité et elle tombe dans le panneau, dans sa forêt. L'animal tombe dans le filet tendu qui n'était pas apparent. Et donc voilà, on peut transposer. C'est évidemment voilà, ça parle de victime et d'un chasseur
2: oui.
3: Qu'on retrouve
2: oui.
3: encore maintenant.
2: Tout
3: on
2: à
3: est
2: fait.
3: Quelque part encore chassé
2: ah,
3: et
2: ça,
3: victime de on... ce type de pratique hein, qu'on voit malheureusement se diffuser. Je trouve ça assez terrible toujours.
2: Alors c'est vrai que le panous, vous le dites, hein, il paraît que ça signifie aussi le lambeau.
3: D'accord, bah c'est un peu,
2: c'est un peu la même
3: du,
2: chose.
3: Du tissu, hein, du voile,
2: mais ouais. Si vous supprimez la seconde syllabe, ben on voit que cette racine a donné d'autres termes, hein, puisqu'on va parler, par exemple, le pan d'un mur.
3: Ah oui.
2: Hein, on va,
3: oui.
2: On va peindre dans telle couleur
3: oui.
2: le pan d'un mur.
3: Oui, c'est
2: donc
3: vrai.
2: C'est un morceau, un
3: oui,
2: bout de
3: vrai.
2: Mur.
3: Oui, c'est ça, ça
2: on va aussi ouais. parler du pan d'une chemise.
3: Oui.
2: Ou du tissu, un pan de tissu. Et alors, le fameux panneau, hein, vous avez évoqué un panneau de signalisation ou n'importe quel panneau.
3: Oui.
2: Qui, au départ, c'était uniquement en bois. Donc, un panneau de bois, finalement, il a fini par remplacer, alors je ne sais pas très bien par quel sentier oblique, comment ce qui était très souple...
3: Oui, c'est vrai, est devenu
2: est devenu, ben, on va acheter des panneaux à la menuiserie, évidemment.
3: Oui, c'est ça. Un peu moins poétique, quoique. Un beau panneau en bois peut
2: oui.
3: être très poétique aussi.
2: Tout à fait. Mais comment est-ce que le terme panous qui désigne quelque chose de souple, hein, en tissu
3: oui,
2: ou un
3: oui.
2: filet, a pu se solidifier
3: oui, et prendre de l'épaisseur
2: oui. du poids,
3: ça,
2: de,
3: je ne sais pas exactement,
2: de la non-manipulation,
3: oui.
2: mais voilà.
3: Oui. Il n'en a plus désigné tellement la matière, il a plus désigné la fonction.
2: Oui,
3: ou
2: c'est ça. C'est, enfin, c'est...
3: Ou la surface de
2: oui,
3: façon
2: c'est
3: plus
2: ça.
3: Générale. Hein,
2: ouais. Oui. Ouais, ouais. Ouais, ouais. Plutôt, c'est ça, c'est le terme de surface.
3: Oui.
2: Voilà, mais
3: quelle
2: ça,
3: que soit sa matière. Ouais.
2: Donc, on utilise encore, c'est pour ça que je dis, bah, tomber dans le panneau, on pouvait vraiment se demander, mais pourquoi et comment est-ce qu'on peut tomber dans un panneau? Évidemment, on tombe contre, on se cogne, mais on ne tombe pas dedans. Mais...
3: Ah oui, oui, quand on comprend, bah oui, quand on tombe dans un filet, dans un drap,
2: là,
3: ça, on se retrouve emmitouflé dedans.
2: C'est difficile.
3: Oui, oui, oui.
2: C'est plus compliqué. On imagine, vous imaginez, vous tendez, alors surtout un filet entre deux arbres, et puis vous avez votre cerf, hein, reprenons l'exemple, bah, c'est fini. Et s'il fuit ou s'il court sur ce sentier, il est fini, et le malheureux, ses bois vont s'empêtrer.
3: Voilà,
2: et,
3: c'est ça.
2: Et voilà. Et c'était quand même une technique de chasse très, très courante au Moyen-Âge.
3: Hein. Oui. Oui, pour le gros bétail, bah, il faut bien les... Il n'y a pas les armes à feu, évidemment. Donc,
2: non, mais...
3: Bon, il y a les arcs, hein, les arcs à flèches, mais...
2: Je suis étonnée de voir qu'en fait, on s'en servait aussi beaucoup pour capturer le petit gibier, par exemple des lapins.
3: Oui, oui, ça ne m'étonne pas.
2: Des
3: mais
2: lièvres.
3: Qui est très rapide, hein, donc difficile à...
2: Oui.
3: Difficile à attraper, donc ça l'immobilise la...
2: Oui, c'est ça.
3: La capture, la proie. Donc,
2: c'est ça. Et bon. Alors les oiseaux aussi, hein, les oiseleurs utilisaient des filets pour... attraper les oiseaux, exactement, presque comme on attrape des papillons, enfin,
3: ouais.
2: nous aussi, hein, c'est
3: ouais,
2: le
3: ouais,
2: même...
3: Ouais. Oui, on trouve toute technique pour attraper son...
2: C'est une méthode de captation.
3: Exactement, oui.
2: Voilà, alors, on propose d'écouter une chanson très très connue, hein. C'est le
3: oui.
2: Petit Bonheur de Félix Leclerc, parce qu'en réalité, si on écoute bien, si on connaît bien cette chanson, c'est quelqu'un qui est tombé dans le panneau qui lui a été tendu par une femme, une jeune femme. Enfin, on n'en parle pas, hein, c'est le petit bonheur, mais c'est clair que c'est une femme. Il a cru que le soleil entrait dans sa maison, et puis,
3: ouais.
2: voilà.

0: Oui, si on fait le détour, c'est vrai qu'on ne tombe plus dans le panneau, mais on passe peut-être à côté
1: Ah.
0: de bonheur possible.
1: Voilà.
0: Difficile de savoir.
1: C'est très difficile, hein, mais c'est probablement que cette chanson est connue et est encore très connue aussi.
0: Oui, elle est fort restée, oui.
1: Elle a un succès qui ne se dément pas parce que c'est vraiment aussi une expérience. Tomber dans le panneau, dans le fond, c'est croire très sincèrement, hein, quelque chose. On parlait du bonimenteur, je pense qu'il y a vraiment des personnes qui disent, mais oui, c'est exactement, hein, il me faut cette mandoline-là pour râper mes légumes, voilà.
0: Oui.
1: Et puis ici, c'est beaucoup plus lourd, évidemment, puisque c'est un engagement de sentiment. Et quand on se rend compte que finalement, ben voilà, on se fait avoir, c'est rude, quoi.
0: Oui, c'est ça, on voit pas le.
1: On voit pas,
0: En
1: on
0: fait,
1: n'imagine pas.
0: oui, on est dans un autre niveau de réalité, on se fait des films, comme on dit, ou
1: Ouais.
0: des choses comme ça. Et
1: Ouais.
0: c'est vrai que c'est pas évident parce
1: Non.
0: que. C'est pas si rationnel, enfin il y a quelque chose d'irrationnel aussi dans le fait de tomber dans le panneau.
1: Tout à fait.
0: C'est un peu aussi comme dans les dessins animés où vous voyez où y en a un qui a le râteau là qui est au milieu et puis qui bim va prendre le râteau. C'est un peu ça, il y a un truc
1: Oui.
0: là dans le chemin que
1: Ouais.
0: tout le monde voit que ça va arriver, sauf la
1: Sauf la
0: personne à
1: personne en
0: qui ça
1: elle-même. Hein.
0: arrive, ce qui
1: Et
0: crée
1: oui.
0: évidemment le gag du dessin animé ou de la mise en scène, hein, mais.
1: Oui.
0: Et ça, c'est voilà, ça rend la personne attachante aussi quelque part,
1: Oui. Parce que
0: mais bon.
1: souvent, il y a quand même aussi, il y a un espoir, il y a un projet,
0: Oui.
1: il y a une espérance, il y a quelque chose de positif, enfin, qui porte à aller se jeter tout droit dans le panneau, mais voilà.
0: Oui, il y a le piège et il y en a qui
1: Oui.
0: tombent vraiment dedans parce qu'ils regardent pas ce qui se passe autour et je peux me mettre dedans, je crois que j'aurais été encore bien de ceux-là. Hein, donc, oui, c'est quand même particulier.
1: Ouais. Oh, je pense qu'à certains moments de notre vie, on tombe toutes et tous, hein, dans le
0: Bien
1: panneau.
0: sûr, bien sûr. Ah oui, on se reconnaît dans l'expression. Ça, c'est l'avantage des expressions, c'est que souvent, on s'y reconnaît presque toutes et tous,
1: Oui.
0: hein, dans chacune. Oui.
1: Et je me dis, j'aime bien que cette expression extrêmement populaire, hein, voilà, c'est très imagé. Finalement, aujourd'hui, où on est dans un monde du virtuel, de l'intelligence artificielle, des réseaux sociaux, moi, je me dis quand même, à certains moments, on tombe tout à fait dans le
0: Bien
1: panneau.
0: sûr.
1: Une personne me dit il y a quelques jours, oh, vous avez vu Didier Reynders, il s'est fait avoir sur un plateau de télé, etc. Et en fait, c'est un machin viral
0: Oui.
1: où une fois c'est Didier Reynders, une fois c'est un autre
0: Mais
1: président de
0: oui,
1: parti,
0: les
1: etc.
0: fausses
1: Ah,
0: informations.
1: et alors toujours, il y a une journaliste de la RTBF, hein, ou une journaliste qui va asséner le coup de grâce. Enfin, c'est des trolls, hein, comme on dit, c'est-à-dire c'est des gens qui produisent des fausses vidéos, par exemple.
0: Oui.
1: Il y en a même avec Donald Trump, où les gens tombent dans le panneau. J'en ai vu une image pour fêter son anniversaire, et on voit Donald Trump dans une piscine, sur un, vous savez, ces fauteuils gonflables là, qu'on met dans la piscine, il est tout doré, et puis à côté de lui, il y a Vance, et puis bon, ils sont bah, toute la clique, quoi. Et en réalité, il suffit de regarder un tout petit peu, on dit, mais attendez, là, il a 6 doigts, c'est pas possible, et puis
0: Ah,
1: non,
0: là, c'est
1: et
0: déjà
1: puis
0: plus gros,
1: non,
0: oui.
1: c'est pas lui, ça c'est quand même, bon, c'est une pure production de l'intelligence artificielle, et bien
0: Oui.
1: les gens tombent dans le
0: Bah,
1: panneau.
0: d'autant plus qu'on va augmenter en qualité et en vraisemblance,
1: Voilà.
0: hein, et on sait bien, même au niveau de la justice, ça va devenir compliqué à
1: Ça va
0: gérer,
1: devenir compliqué,
0: puisqu'une
1: hein, parce que.
0: preuve, est-ce qu'elle n'est pas une preuve apportée par une intelligence artificielle qui l'a construit
1: Absolument.
0: ou pas? Faudra de plus en plus vérifier aussi
1: Voilà.
0: la validité de la preuve à ce niveau-là, et c'est compliqué au niveau de la justice.
1: Absolument. Il y a quelques semaines, si
0: Donc,
1: vous vous souvenez, dans une émission, nous avions évoqué ici même le Bye Bye Belgium, hein,
0: Oui,
1: le faux
0: le
1: journal
0: fameux, oui.
1: parlé. Je pense qu'on a été nombreux pendant ce ne
0: Oui.
1: fût-ce que quelques secondes.
0: Oui.
1: Hein, moi, je me souviens très, très
0: Surtout à
1: bien.
0: l'époque, parce qu'on n'était pas dans ce
1: On n'était pas dans
0: contexte-là.
1: une
0: Non.
1: société où il fallait se méfier de tout, des
0: Oui.
1: infos. Hein,
0: Surtout
1: bon,
0: des infos de François de Brigotte, qu'on
1: ben voilà,
0: salue
1: en
0: s'il
1: plus,
0: nous
1: hein,
0: écoute.
1: François de Brigotte, ce n'était pas un comique. Et donc, moi, je revois le bandeau là, qui défilait en dessous de ce qu'il disait.
0: Oui.
1: La Flandre a pris son indépendance.
0: Oui.
1: Et donc, le temps de réaliser que, bon, voilà, qu'est-ce qui se passe, on tombe dans le panneau.
0: Bien sûr.
1: Et aujourd'hui, qu'effectivement, des fausses vidéos, des fausses informations, et de plus en plus l'intelligence artificielle qui produit des messages dont on se dit, ben oui, mais non, mais ça c'est quand même bien Trump, hein, on a l'impression, ou bien c'est telle personnalité politique, parce que c'est rudement bien fait. Et donc on est prêt à tirer dans le panneau.
0: Et avant c'était, comment on appelait ça, des sortes de caméras cachées. Donc c'était dans un tout autre registre, mais ça existait quand même déjà. Et c'est quand même presque vieux comme le monde, j'allais dire, la caméra cachée, mais c'est quand même déjà quelques années. Mais c'était ça où on faisait croire parfois à la personne, ah ben non, vous avez provoqué mon accident, regardez ma voiture, elle est toute cassée, c'est vous. On voyait la personne qui s'énervait, mais non, mais c'est pas moi. À la fin, on lui disait la vérité. Alors on voyait les réactions. Il y en a qui ne réagissaient pas si bien que ça. Il y en a qui du coup se disaient, ah, c'était bien, elle était bien bonne, je me suis bien fait avoir. Mais ça existait déjà, mais on réservait ça dans un registre de l'humour, jusqu'à un certain point, et puis on arrêtait la blague. Et malheureusement, maintenant, en fait, on se satisfait de ne pas arrêter la blague, de ne plus croire que c'est une blague. C'est quand même particulier.
1: Et là, on se rend compte qu'effectivement, lorsqu'on dit que vraiment il y a une urgence éducative dans l'émission Du vent de les voiles, il y a pas très longtemps, on a reçu Louis de Disbach, jeune éthicien des technologies, qui disait il y a une urgence éducative, parce qu'en fait, les très jeunes aujourd'hui, les très jeunes, 13 ans, 13, 14, 15 ans, ils sont nés dedans, pratiquement. Et donc, ils n'ont aucun recul. Je veux dire, même vous, Grégory, qui êtes encore bien jeune, avez quand même un recul. Vous avez connu autre chose. Hein, une société où il n'y avait pas à se méfier, comme vous disiez. On ne pouvait pas se méfier de ce qu'on racontait au journal télévisé.
0: C'est différent.
1: Ici, ces enfants auront grandi dans une société, les fake news finalement, ça a combien de temps? C'est pas si vieux que ça, hein, c'est depuis l'accession de Trump.
0: C'est une dizaine d'années, on a eu un boom.
1: Un fait devient une opinion, et une opinion peut devenir un fait par toutes sortes de moyens médiatiques. Et je pense notamment à une des manières... Vraiment, et là, on est dans le piège tel que lorsque l'expression a été créée, c'était vraiment prendre du petit gibier. C'est le fait d'attirer via des réseaux sociaux, par exemple, des jeunes filles. Malheureusement, l'homophobie se manifeste par le fait qu'un jeune homme croit effectivement recevoir une demande de rendez-vous de quelqu'un qui a l'air sérieux. Et puis, on sait que malheureusement, beaucoup de jeunes adolescents tombent dans le piège. Hein. Elles croient parler, chatter avec un garçon de leur âge. Et puis,
0: ça peut être un prédateur. Le danger, en fait, il est devenu, avec les réseaux, il est devenu tout le temps présent.
1: Et très matériel.
0: Très matériel et en même temps immatériel, c'est ça qui est
1: particulier. Oui, mais ça peut déboucher. Je veux dire, ces jeunes filles, une fois qu'elles consentent à un rendez-vous, alors là, ça peut se passer très mal. Et alors, s'agissant des personnes homosexuelles, rien qu'en 2026, il y a eu trois. Un qui est mort sous les coups, et puis deux autres agressions très graves. C'est-à-dire que quand la personne arrive sur le lieu de rendez-vous, elle se trouve en face de trois ou quatre gaillards qui veulent
0: simplement... C'est un guet-apens.
1: C'est un guet-apens, exactement.
0: Je ne sais plus, ça je ne saurais pas dire l'étymologie du guet-apens, mais voilà. Mais c'est un peu la même chose.
1: Il faudra qu'on se penche dessus. Et donc là, c'est vraiment la même chose. Alors on pourrait dire ils sont tombés dans le panneau, mais alors ce n'est plus drôle du tout. C'est quelque chose, on a beau, je pense quand même que les faux profils, etc., tout le monde en a entendu parler, même les plus jeunes.
0: Oui, mais quand on est dans la situation, on ne pense pas.
1: C'est vraiment dramatique.
0: Et en plus, on se sent coupable d'être tombé dans le panneau.
1: Ah oui.
0: Parce qu'il y a une double, on est doublement victime. Victime des coups, de la prise. Mais on est aussi victime de soi-même. On se dit, mais j'ai vraiment été cruche.
1: Oui.
0: Pour reprendre un terme épicène, comme ça je ne dois pas l'accorder au masculin et au féminin.
1: Oui, c'est ça.
0: Mais c'est quand même dur pour les personnes qui se disent j'ai été bien naïf, bien naïve.
1: Et c'est vraiment le principe de toutes ces arnaques aujourd'hui qui étaient avant réservées. Bah, il fallait se présenter. Hein, quand il n'y avait pas Internet, on pouvait éventuellement téléphoner, mais enfin.
0: Le contact était plus visuel, plus direct. Hein, donc on voyait à qui.

0: Il y a vraiment une urgence.
1: Oui,
0: parce
1: ça
0: que
1: c'est sûr.
0: c'est.
1: Mais je crois qu'il y a une urgence aussi de justice par rapport à ces pratiques-là.
0: Oui,
1: Mais voilà, je
0: oui.
1: pense quand même aussi que
0: Maintenant,
1: c'est, je ne sais pas comment ça peut fonctionner pour que ça fonctionne mieux, mais quand on voit le nombre d'escroqueries virtuelles qui existent et le faible nombre de sanctions et
0: oui.
1: de coupables qu'on peut retrouver, c'est quand même problématique.
0: Mais c'est là qu'on se rend compte que comment dire, les restrictions budgétaires ou en tout cas la misère
1: Ah
0: parfois
1: oui, ça a augmenté
0: à
1: le.
0: laquelle est soumise ou sont soumis tous les services de justice et ils sont nombreux, ça ne permet qu'une chose, c'est de pouvoir continuer et sous une autre forme. Hein, il n'y a rien de plus simple que de changer un profil. C'est dramatique parce qu'on ne sait pas très bien comment, si ce genre de choses se multiplient, comment dans 5 ans, dans 10 ans, s'il n'y a pas vraiment aussi une
1: Ah oui.
0: éducation et
1: Ah
0: une éducation au
1: oui,
0: sens critique?
1: elle devra se faire par beaucoup d'intermédiaires d'ailleurs,
0: Hein,
1: mais ce ne sera pas simple.
0: les recrutements des mafieux, des malfrats, il se fait effectivement par les réseaux. Et j'entendais ce matin le témoignage. Alors, la voix avait été modifiée. Avant, on avait un petit modificateur de voix, vous savez, qui baissait beaucoup. Maintenant, c'est des voix totalement différentes, comme ça, on ne peut pas
1: Bah oui,
0: reconnaître.
1: avec l'IA, on fait toutes les
0: Mais
1: voix
0: d'un
1: qu'on veut.
0: jeune gars qui expliquait comment, par les réseaux, on recrute des mineurs d'âge
1: Oui.
0: à qui on va apprendre rapidement le maniement d'une arme pour aller faire une fusillade en plein Bruxelles, quoi.
1: Ouais, parce
0: Voilà.
1: qu'ils sont plus désemparés, peut-être moins d'esprit critique, etc. Il y
0: Oui.
1: a un trafic de l'adolescent,
0: C'est
1: enfin du jeune,
0: terrible.
1: pour commettre des crimes.
0: C'est terrible. Enfin, et alors il disait, ben oui, écoutez, ben oui, on trouve des gens parce que tuer quelqu'un, c'est 4 à 5 000 yens.
1: Ben oui.
0: 4 à 5 000 euros.
1: Ben oui.
0: Voilà,
1: C'est de
0: c'est le prix
1: l'argent
0: d'une
1: qui
0: vie.
1: est. Ouais. C'est inquiétant.
0: C'est inquiétant et je dirais là nous avons peut-être encore une prise parce qu'il y a des choses sur lesquelles parfois on se sent très impuissant, mais là il y a véritablement une éducation. Enfin, vous savez, je suppose qu'on vous a dit aussi quand vous étiez petit, tu n'acceptes pas des bonbons de n'importe qui en rue, hein? Et
1: Ne monte pas avec n'importe qui,
0: voilà.
1: etc.
0: Et c'était pourtant.
1: Mais
0: Moi, de ma vie, j'ai jamais croisé les pas véritablement d'un prédateur. Je ne dis pas qu'il n'y en avait pas,
1: Non,
0: mais les enfants étaient quand même avertis que ça pouvait exister. Et donc, comme ce n'était pas très fréquent, on était quand même très, très vigilants, pas n'importe qui. Et aujourd'hui, précisément parce que la réalité sociale et puis les réalités virtuelles, ce qu'on vous fait miroiter à travers un ordinateur ou un smartphone, tout ça est tellement mêlé que comment un enfant, un adolescent peut-il s'y retrouver s'il n'a pas aussi clairement
1: Des points de
0: l'éducation,
1: repère,
0: hein.
1: oui.
0: Donc,
1: C'est pas évident.
0: songeons-y parce que ça,
1: Oui.
0: nous avons la
1: Vrai
0: possibilité quand
1: enjeu
0: même
1: de
0: d'action. Il y a un
1: santé et de
0: gros.
1: société. Ça,
0: Absolument.
1: c'est clair.
0: Et puis on va se quitter avec le
1: Le
0: chef,
1: grand Charles.
0: le grand Charles, non pas de Gaulle,
1: Je...
0: Aznavour.
1: Oui.
0: Et là aussi, je me voyais déjà, mais c'est un peu ça, hein, c'est l'artiste, et malheureusement, c'est encore quelque chose aujourd'hui qui existe. Hein. On vous fait miroiter que vous pouvez devenir une grande vedette, notamment si vous êtes à The Voice, hein, etc. Et puis, ben oui, je me voyais déjà, il y en a certainement beaucoup, beaucoup qui peuvent chanter ça un petit peu
1: Et
0: plus
1: qui
0: tard.
1: déchante parfois
0: Et
1: après.
0: qui déchante.
1: Mais oui.
0: Merci
1: À bientôt.
0: Grégory. Merci à mes auditrices auditeurs. À la semaine prochaine.

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1: Retrouvons à présent la prière du soir. Aujourd'hui, ce sont les bénédictins d'Ankalkat dans le Tarn qui nous accompagnent.

Lecture de la lettre de Saint Jacques. Écoutez-moi, vous les gens riches, pleurez, lamentez-vous, car des malheurs vous attendent. Vos richesses sont pourries, vos vêtements sont mangés des mites, votre or et votre argent sont rouillés. Cette rouille vous accusera, elle dévorera vos chairs comme un feu. Vous avez amassé de l'argent alors que nous sommes dans les derniers temps. Des travailleurs ont moissonné vos terres et vous ne les avez pas payées. Leur salaire crie vengeance et les revendications des moissonneurs sont arrivées aux oreilles du Seigneur de l'univers. Vous avez recherché sur terre le plaisir et le luxe et vous avez fait bombance pendant qu'on massacrait des gens. Vous avez condamné le juste et vous l'avez tué, sans qu'il vous résiste. Parole du Seigneur.

0: Ensemble, prions le Seigneur. Tu as voulu, Seigneur, que la puissance de l'Évangile travaille le monde à la manière d'un ferment. Veille sur tous ceux qui ont à répondre à leur vocation chrétienne au milieu des occupations de ce monde. Qu'ils cherchent toujours l'Esprit du Christ pour qu'en accomplissant leur tâche d'homme, ils travaillent à l'avènement de ton règne. Par Jésus-Christ, ton Fils, notre Seigneur et notre Dieu, qui vit et règne avec toi dans l'unité du Saint-Esprit, aujourd'hui et pour les siècles des siècles.
1: Amen.

0: C'était la prière du soir avec les bénédictins d'Encalcate.
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1: Amis auditeurs des dialogues sur la mort et donc sur la vie, bonjour. Notre invité aujourd'hui est un médecin à la retraite, spécialiste de santé environnementale et président d'honneur de l'association 13-11-15 Fraternité et Vérité, qui est née à la suite des attentats du 13 novembre 2015. Il est également le co-auteur d'un livre intitulé « Il nous reste les mots » sous-titre « Après le Bataclan », dialogue entre le père d'une victime et celui d'un terroriste. C'est paru en poche chez Robert Laffont. Georges Staline, bonjour.
2: Bonjour.
1: Alors, vous êtes le père de Lola. Lola qui a perdu la vie au Bataclan le 13 novembre 2015 à l'âge de 28 ans, sous les balles de trois assaillants, parmi lesquels Sami Amimour, fils de Azdine Amimour, avec qui vous avez écrit ce livre. Et je voudrais pour commencer, eh bien que vous nous renvoyer votre témoignage à ce que suscite ce livre, c'est-à-dire, au fond, un sentiment qu'on est face à quelque chose de très subversif dans ce dialogue, parce que le père d'une victime ne doit pas parler avec le père d'un terroriste, c'est en tout cas ce que, instinctivement, on porte en soi. Alors, que nous dites-vous lorsqu'on vous dit ça ?
2: Eh bien, je l'ai fait exprès, je plaide coupable, c'est-à-dire que je savais parfaitement, lorsque j'ai accepté de faire ce livre avec Azdine Amimour, que ça allait certainement choquer, interroger, qu'effectivement, on franchissait une frontière invisible, et que de ce fait, ça allait peut-être amener des réactions hostiles ou négatives, mais ça je ne le cherchais pas du tout, mais ça allait probablement conduire beaucoup de personnes à entamer une réflexion sur les limites du dialogue.
1: Mais la justice restaurative qui est fondée sur le principe de ce que vous avez fait dans ce livre, suscite-t-elle les mêmes réactions ? Est-ce qu'on est là aussi en France face à cette impossibilité finalement de manifester, si ce n'est une forme de pardon, en tout cas d'ouverture ?
2: Impossibilité non, puisque la justice restaurative existe et progresse. Il y a de plus en plus de rencontres restauratives qui se font. Alors, dans le domaine du terrorisme, c'est extrêmement rare, mais ça existe. Et je ne suis pas le seul. Hein. Ça existe aussi à l'étranger, d'ailleurs. Hein. Il y a des exemples en Belgique, aux États-Unis. Bon. On a beaucoup de rencontres restauratives dans le domaine des violences sexuelles, par exemple. Il y a beaucoup de demandes côté victime, comme côté auteur, de rencontres restauratives. Donc c'est un mouvement qui existe, qui demeure étranger à beaucoup de gens. Heureusement, la majorité de nos concitoyens ne sont pas concernés au premier chef. Et même parmi les victimes, j'ai aucune statistique, mais je n'ai pas idée de la proportion de personnes qui souhaitent s'engager dans ce type de démarche. Dans le domaine du terrorisme, cette proportion, elle est probablement minoritaire. Mais il y a toujours des personnes côté victime, comme côté auteur, mais côté victime, qui souhaite ce type de rencontre, et donc partout, dans tous les pays, et pour tous les types de crimes et délits.
1: Alors pour vous, quel est le bénéfice, au fond, depuis toutes ces années ? Quel est le fruit dans votre deuil, dans votre...
2: Alors, pour je peux vous parler de ce que je recherchais et ce que j'ai trouvé, moi, parce que c'est forcément différent de ce que cherchent et trouvent d'autres victimes. Je me suis beaucoup intéressé ces 10 dernières années à la justice restaurative, et les objectifs peuvent être très, très, très variables, les motivations peuvent être très variables. Moi, c'était très clairement un besoin, un désir, mais un besoin de comprendre ce qui avait pu conduire des jeunes gens de l'âge de ma fille à s'engager dans ce combat auprès de cette organisation terroriste, l'État islamique, et qui les avait conduits à venir assassiner des jeunes de leur âge et en sacrifiant leur vie au passage. Donc c'est quand même quelque chose qu'on a du mal à comprendre. Donc depuis le 14 novembre 2015, je me suis fait une espèce de devoir moral de tout faire pour de travailler à titre personnel à prévenir autant que faire se peut les attentats, le terrorisme, et donc j'ai besoin de comprendre comment fonctionnent les personnes qui sont en face.
1: Alors vraiment, on a envie de vous dire, mais Georges Saline, vous avez percé le mystère ? Vous avez compris quelque chose de ces motivations ?
2: Ça serait peut-être présomptueux, mais j'ai appris beaucoup de choses.
1: Vous avez appris beaucoup de choses.
2: J'ai appris que c'est un phénomène multiforme, avec différentes catégories de motivations qui se combinent de manière variable selon les individus. C'est-à-dire que il y a une idéologie religieuse très particulière, hein, qui est liée à l'islamisme radical. Bon. Il y a une conception qu'on pourrait appeler géopolitique, enfin, des motivations, grosso modo, une volonté d'aller combattre avec nos frères qui sont bombardés par l'Occident, et voilà, on va combattre l'Occident. Il y a un contexte communautariste qui est que voilà, on a en Europe, il y a eu quand même 6000 jeunes européens qui sont partis combattre avec l'État islamique, adultes, hein, je compte pas les enfants qui ont été emmenés contre leur gré dans cette affaire. Donc 1500 Français, c'est le plus gros contingent. Et voilà, parmi ceux-là, alors il y a de tout, il y a des convertis, des jeunes, une majorité de jeunes d'origine immigrés, d'origine, hein, pas immigrés eux-mêmes. Les trois attaquants du Bataclan avaient un passeport français, hein, et avec un problème identitaire. Je termine rapidement, il n'y en a que 5, rassurez-vous. Mais il y a aussi l'emprise, c'est-à-dire que l'organisation État islamique s'est comportée à certains égards comme une secte, et une secte d'une redoutable efficacité, avec des formes d'emprise, y compris de couples, hein, ou familiales. Il y a des familles entières qui sont parties, mais à l'initiative d'un des membres de la famille au départ. Et puis, il y a quand même, surtout de ces dernières années, avec tout ce qu'on appelait les loups solitaires, qui ne sont pas toujours si solitaires que ça, mais enfin, ce que certains ont qualifié de pulsion ou de des formes plus psychiatriques, plus liées à la délinquance de personnes qui se convertissent et qui passent à l'acte dans la foulée d'une manière extrêmement rapide.
1: Il y a une sorte de postface très étonnante dans votre ouvrage qui consiste de votre part à vous adresser à Samy. Mm-hmm. Et vous êtes un être athée, hein, vous le dites, vous le professez, donc vous ne croyez pas mm-hmm. dans la vie après la mort, et pourtant vous vous adressez à cet homme. Mm-hmm. Pourquoi vous avez fait ça, et qu'est-ce que vous avez voulu dire à travers ça ?
2: Bon, Asdine s'adresse aussi à Lola. Bon, c'est un exercice un peu artificiel, enfin je le dis dans la lettre d'ailleurs, hein, que
1: mais vous le faites quand même,
2: mais je le fais quand même, parce que c'est à travers cette espèce de petit artifice littéraire, disons, ça me permet effectivement de poser des questions et des hypothèses que faisait naître le dialogue avec Asdine Amimour sur le parcours de son fils.
1: Voilà. Ouais. Est-ce que la valeur de la vie dans ce contexte sectaire que vous venez de décrire, c'est la première fois d'ailleurs que j'entends le mot secte appliqué à l'État islamique, est-ce que dans cette emprise, la valeur de la vie est diminuée, transformée ? Est-ce qu'il y a quelque chose de cet ordre-là qui pourrait expliquer qu'on tue sans discernement.
2: Alors, j'ai dit que je n'avais pas la prétention d'avoir tout compris. Il y a des choses sur lesquelles la raison bute, quoi, effectivement. Mais je constate que, effectivement, les personnes qui sont installées dans cette. Qui ont succombé, je ne sais pas comment dire, à cette emprise sectaire, il y a une perte totale de la conscience que de l'humanité des personnes qui vont devenir des victimes. Quoi. La cause ou l'intérêt ou les ordres donnés, l'obéissance aux consignes, leur paraît plus importante que n'importe quoi. Et c'est très curieux parce que j'ai retrouvé ça lorsque j'ai rencontré d'anciens membres repentis de l'organisation terroriste basque ETA, qui disent c'était une ETA, on était comme si on était dans une secte.
1: Vous avez quitté Lola le fameux 13 novembre 2015 à la suite d'une séance de natation dans une piscine parisienne. Quelle est sa présence dans votre vie depuis et dans tous vos combats? Comment est-ce qu'elle est encore là?
2: Bah, d'abord, on me pose souvent la question de savoir si Lola aurait approuvé ce que je fais. C'est bien difficile. Je veux pas faire parler les morts. Hein, mais Lola était quelqu'un d'extrêmement ouvert aux autres et qui ne jugeait pas et qui était quelqu'un, c'était une bonne personne et je crois qu'elle ne serait pas du tout en désaccord avec ce que je fais, mais je peux pas parler à sa place, mais Lola est présente dans mon esprit, dans ma mémoire, je pense à elle tous les jours, je pense, certainement. Hein. Je la vois en photo chez moi. Quand je regarde ma petite fille, je la vois aussi à elle.
1: Georges Saline, on l'a compris, votre combat, c'est le plus jamais ça. Prévenir ces attentats, c'est vraiment
2: autant
1: ça.
2: Que faire ce
1: autant
2: peut.
1: Autant que faire ce peut, bien sûr. Merci pour votre présence. Je rappelle, vous êtes le co-auteur de « Il nous reste les mots » avec Azdine Amimour. Merci.
2: Merci beaucoup, Christian.
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3: Bonjour à toutes et à tous, c'est Oli sur RCF, bienvenue dans l'instant présent, votre rendez-vous quotidien avec l'actualité culturelle et régionale. 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Et puis aujourd'hui, c'est le dernier focus sur le Waterloo BD Festival. Grégory est allé à la rencontre de Christian Pelletier. Il est dessinateur notamment des bandes dessinées Nuages ou encore Mirabelle. Dans la seconde partie de cette émission, Grégory toujours sera présent pour sa chronique What's Your Name. Il nous parlera du prénom Emma, sans oublier le récap de la semaine. Ça, c'est dans l'instant d'après. Enfin, côté musique, vous le savez maintenant, notre album découverte de cette semaine, c'est le premier EP live at Room 13 du groupe de rock belge The Radar Station. Et puis je vous propose de bien clôturer cette semaine avec un dernier extrait, ça s'appelle Somewhere Out There.

0: Excellent temps de midi à notre écoute et on a ouvert cette émission, comme depuis le début de la semaine d'ailleurs, avec notre EP découverte de Radar Station, live at Room 13, et le titre Somewhere Out There. 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Et puis sans plus attendre, on fait un dernier retour sur le Waterloo BD Festival en compagnie de Grégory Kless. Aujourd'hui, il a été rencontré Christian Pelletier.
1: On est aujourd'hui avec Christian Pelletier qui nous vient donc de Strasbourg et qui est à la fois auteur de bande dessinée mais aussi donc éditeur. Bonjour Christian.
2: Oui, bonjour.
1: Alors est-ce qu'on peut un peu faire votre parcours? Qui êtes-vous Christian Pelletier? Comment êtes-vous arrivé à la bande dessinée? Qu'est-ce que vous faites exactement?
2: Alors moi j'ai toujours aimé la bande dessinée, j'étais un gros lecteur de BD et j'ai fait déjà tout jeune des petites bandes dessinées mais je m'en faisais un peu pour moi-même. J'ai fait un bac technologie industrielle, donc j'étais pas du tout là-dedans, mais l'année du bac, justement, j'ai changé de bar et j'ai été aux Beaux-Arts et j'ai été dans section illustration à Strasbourg, qui justement m'a formé au niveau de l'illustration. Et donc, pour mes séries, j'ai démarré en fait avec une série, enfin un album d'abord historique. Ça, c'était l'histoire d'une ville, et puis après...
1: C'était l'histoire de Strasbourg?
2: Non, pas non. Du tout, de notre Douai, parce que j'avais été à Lille une année pour travailler avec un éditeur qui était de là-bas. Et donc, on avait fait ça sur cette ville. Puis je suis retourné à Strasbourg. En fait, je suis passé qu'une année à Lille, juste le temps de faire cet album. Je suis revenu à Strasbourg, c'est là où j'avais tous mes amis, et puis je me suis dit, non, il faut que je revienne là. Et puis bon, de toute façon, pour la BD, il n'y a pas besoin d'être près de l'éditeur, hein, c'est pas une obligation. On peut habiter où on veut, c'est tellement long une BD. Donc, voilà. Et après, j'ai travaillé, j'ai fait une série chez Glénat avec Mirabel, et qui était une série humoristique. Là, j'avais juste eu l'occasion de travailler sur deux romans jeunesse où j'avais fait que les illustrations. Là, j'avais travaillé sur un texte. Et comme c'était plutôt humoristique jeunesse, j'ai continué dans la voie là, finalement, pour ce projet de Mirabel. Voilà.
1: Et après, vous êtes passé à Nuage aussi, avec là aussi différents éditeurs, et puis votre propre maison d'édition.
2: Oui, en fait, il y a eu d'abord un album qui s'appelle Ondine et la cérémonie des fées. Et là, celui-là, il devait être publié chez un autre éditeur, et qui a fait faillite aussi. Donc j'ai cumulé un petit peu les faillites d'éditeurs. Mais,
1: c'est un milieu qui n'est pas évident, hein. On s'en rend bien compte aussi. C'est comme ça qu'on s'en rend compte aussi.
2: Oui, oui, oui. Et puis bon, celui-là en plus il était juste fini et donc je me suis retrouvé avec un livre terminé. Qu'est-ce que je fais? J'ai passé 6 mois dessus, j'ai pas encore gagné d'argent dessus. Et je l'ai édité. Et pendant longtemps, ça a été le seul livre que j'ai édité. Et puis après, par la suite, quand j'ai fait Nuage chez Milan, qu'ils ont fermé, après ça est passé chez Physalis, ils ont fermé. Donc tout ça a fait que, à un moment, je suis revenu à en faire d'autres Nuages et d'autres albums dans ma propre maison.
1: Avec comme personnage principal, souvent, une jeune fille. Et d'ailleurs, je vois, Ondine ressemble un peu à Nuage aussi.
2: Quand j'ai eu terminé la série Mirabel chez Glénat, parce qu'ils ont voulu arrêter, je me trouvais un peu orphelin. J'avais perdu une fille. Donc je me suis dit, il faut que je reprenne une fille, parce que sinon, elle va trop me manquer. Et comme je ne pouvais pas continuer Mirabel sur le coup, je me suis dit, je vais reprendre une petite fille de caractère aussi. Et j'avais fait un album de Mirabel qui se passait en Afrique, chez les Himba, donc en Namibie. Et je me suis dit, cette fois-ci, je vais faire une série qui se passera en Afrique. Mais j'y étais là cette fois. Parce que l'autre fois, je n'y avais pas encore été, j'avais travaillé avec des livres et avec un photographe et réalisateur de films documentaires sur les Himba, justement. Et là, je suis parti au Sénégal, en Centrafrique, et je me suis nourri de ces voyages, de ces rencontres avec des tribus, les Pygmées, les Bassari, les Bédiques. Et j'ai emmagasiné tout ça pour commencer à créer la série.
1: Qu'est-ce que vous avez retenu de vos voyages, justement, qui ont nourri cette série Nuages ?
2: Oh ben, déjà un certain dépaysement, la magie, des couleurs, les animaux, et puis tout le côté tribal. Hein, c'est ça aussi qui m'intéressait beaucoup, les rituels. Là, dans le deuxième tome, par exemple, c'est un rituel d'initiation. Donc ça, j'étais justement arrivé chez les Bassari au moment où ils étaient en train de faire un rituel chez les garçons. Et donc ils étaient en train de passer à l'âge adulte. Et donc il y avait, en fait on voit pas grand chose parce que quand on est hors du rituel, les choses sont secrètes. Mais je me suis fait expliquer par d'autres personnes des choses qui étaient un peu secrètes, qu'ils ne devaient pas dire normalement. Et puis j'en ai lu un peu. Et puis ben voilà, j'ai nourri cette histoire, ce deuxième tome notamment avec ça.
1: La particularité aussi de la série Nuages, c'est que c'est une petite fille qui elle est de couleur de peau claire. Au pays, on va dire, de couleur de peau plutôt foncée, évidemment. Donc, ça interroge toute la différence de culture, le regard qu'on peut porter sur l'autre et ce genre de questions qui sont intemporelles, mais qui se posent évidemment beaucoup aujourd'hui.
2: Ben là, c'est encore plus particulier parce qu'elle est née avec la peau blanche de parents noirs.
3: Oui.
2: Donc, elle est rejetée par la tribu, par superstition. Ils pensent que ça va porter malheur à la tribu. Et en grandissant, vers 8 ans, elle découvre qu'elle a ce don de parler aux animaux. Et ça, c'est deux choses, effectivement, qui sont des choses réelles, puisque il y a le cas des albinos qui sont rejetés en Afrique dans les tribus, bien qu'elles ne soient pas tout à fait d'un type albinos. Mais il y a un côté génétique aussi. C'est-à-dire ça peut être une arrière-arrière-grand-mère qui était blanche, et tout d'un coup, ça ressurgit tout d'un coup, et c'est comme magique pour eux. Ils se demandent ce qui se passe. Et sinon, le fait qu'elle parle aux animaux, c'était une petite fille qui s'appelle Tipi, qui était en Namibie, que je n'avais pas encore rencontrée à l'époque, quand je l'ai créée, mais j'ai pu un peu lui parler après. Qui était un phénomène, qui parlait aux animaux. Voilà.
1: Ah oui, donc c'est inspiré d'une petite fille réelle que vous avez rencontrée en fait.
2: En fait, différentes choses, parce qu'elle, elle était blanche, mais elle avait des parents blancs.
3: Ouais.
2: Par contre, là, je lui ai en plus amené des difficultés dans la vie, puisqu'elle est née de parents noirs et elle a la peau blanche.
3: Ouais.
1: Pourquoi une petite fille et pas un garçon ?
2: Encore une fois, c'est à la suite de Mirabelle. Hein, c'était...
3: Ouais.
2: Alors, en fait, Mirabelle, au départ, j'avais même écrit pour un garçon.
3: Ouais.
2: Et puis, c'est en cherchant le personnage, le dessin. Et puis j'avais déjà des dessins d'enfants, et notamment une petite fille que je trouvais qu'elle avait une bonne tête. Et je me suis dit, celle-là, il faudrait la reprendre. Et je me suis dit, qu'est-ce que ça pourrait donner si je prenais cette petite fille avec les histoires de garçons que j'ai écrits.
3: Oui, c'est ça.
2: Et ça a donné un côté garçon manqué. Et j'ai trouvé ça très intéressant. Et donc, du coup, je suis parti sur une petite fille. Et du coup, je suis resté aussi pour Nuages sur une petite fille.
1: D'accord, oui. Donc, vous ne la quittez pas. C'est un peu votre fille à vous maintenant.
2: Hein, elle existe, c'est ma fille.
1: Oui. Et alors, la maison d'édition s'appelle La Fille de la Lune, parce que justement, il y a un rapport avec le personnage ou avec les...
2: Oui, bon, il y a un petit côté, oui, parce qu'il y avait déjà une fille, mais aussi parce qu'on me disait toujours que j'étais dans la Lune quand j'étais petit. Alors,
3: ouais.
2: Donc, du coup, toujours en train de rêver à des histoires, des aventures. Et donc, voilà, c'était...
1: Comme quoi, être dans la lune quand on est enfant, c'est pas nécessairement mauvais, hein. Ça ne doit pas nécessairement être bridé.
2: Non, pas du tout, non, justement.

0: je reviens à un peu toute votre, votre panorama. Il y a quand même beaucoup de production. Comment on fait concrètement quand on est à toutes les tâches? Vous êtes au scénario pour Nuage, pour Mirabelle, pour Ondine et la cérémonie des fées. Vous avez été à la fois au dessin et au scénario. C'est quand même un fameux travail. Évidemment, c'est peut-être plus simple d'être d'accord avec soi-même encore que, mais quand même, c'est un sacré boulot.
1: Disons que bon, j'étais peut-être plus dessin au départ. Évidemment, j'avais dû beaucoup travailler l'écriture, mais j'avais une vraie volonté d'écrire aussi mes histoires parce que j'avais envie de développer tout ce que j'avais un peu dans la tête, l'univers que j'avais dans la tête. Oh, j'aurais pu le confier à un scénariste, mais c'est pas toujours évident parce que on peut ne pas être d'accord toujours. Et donc ne pas, par exemple là justement, je suis en train de faire une BD sur les Cheyennes actuellement. Et je l'ai proposé à un scénariste qui avait fait avec moi Les Insurgés, avec qui ça s'était très bien passé. Mais là, il n'était pas chaud. Il sentait pas l'univers que moi je voulais créer. Et du coup, on s'est pas entendu sur ça. Et bon, je suis parti seul. Voilà.
0: Il y a un univers un peu merveilleux aussi. On voit que vous aimez bien une sorte d'évasion quelque part, d'imaginaire. Ça doit vous tenir à cœur.
1: Oui, il y a toujours un peu, il y a toujours de l'aventure, il y a toujours les voyages, ils sont toujours présents. Il y a un désir d'ailleurs, de rêve. Quand j'ai été en Afrique et que j'ai revu des choses, des scènes que j'avais vues pratiquement dans les Minoura Salomon, un film des années 50, et que je retrouvais des choses comme ça, j'ai l'impression d'être dans le passé, dans quelque chose d'extraordinaire, à vivre une vraie aventure.
0: Avec aussi le thème des animaux qui est là et qui a un petit côté... C'est comme quand on est enfant, on aime bien les animaux, il y a un côté les yeux qui s'illuminent quand on voit tous ces animaux, justement, des grands safaris. Si je pense à vos voyages, je ne sais pas si vous en avez vu, mais ils sont impressionnants. Oui.
1: Et puis, en plus, il y a une petite chose, c'est que quand j'ai débuté, avant de commencer à trouver des boulots pour des livres, j'ai travaillé un peu pour une agence de pub. Et dans cette agence de pub, on travaillait particulièrement avec les parcs animaliers. Donc des animaux, j'en faisais déjà beaucoup pour les affiches. Ce n'était pas les mêmes, mais j'avais déjà une petite expérience de travail sur les animaux.
0: Ah oui, c'est ça, parce que ça ne doit pas être si facile que ça de les dessiner dans autant de détails et dans des postures justement naturelles et pas anthropomorphisées, si je puis dire.
1: De toute façon, on apprend toujours, parce qu'il y a toujours des animaux que je ne sais pas forcément faire. Et que
0: c'est lesquels?
1: Par exemple, le chat. J'en dessine jamais et je ne sais pas faire un chat. Mais je fais des gros chats par contre, voilà, des lions, des léopards, Mais par contre, effectivement, les petits, non, je ne sais pas les faire.
0: Plutôt les grands animaux, vous préférez.
1: Oui, mais pas que, parce que y a des animaux que j'ai peut-être jamais dessinés encore. Il y a le tigre, par exemple, mais comme il n'est pas en Afrique, alors évidemment, je l'ai jamais dessiné. Je ne sais pas le dessiner encore.
0: Et pour le choix des couleurs, vous travaillez comment? Par informatique, j'imagine, pour tester différentes couleurs, ou vous faites encore tout? Parce que les couleurs ont beaucoup des éclats très... C'est pas expliqué, il y a un teint entre le pastel, il y a quelque chose d'assez doux.
1: Ouais. Alors, pas du tout, il n'y a pas d'ordinateur du tout, il n'y a jamais eu d'ordinateur. C'est vraiment mon truc, la couleur, je pense. Et j'ai toujours cherché, ces voyages, je me suis nourri de ces couleurs que j'avais vues et je me suis inspiré d'elles. Mais c'est toujours un travail très fort que je fais au niveau de la couleur, des recherches de couleurs. J'accumule beaucoup de photos de différentes choses. Et il y a des fois des photos qui peuvent m'inspirer sans que ça soit du tout le même décor. C'est-à-dire que par exemple, je vois une mer déchaînée, puis finalement, je vais m'en servir pour des nuages. Voilà, les mêmes couleurs, mais simplement un esprit des couleurs que j'essaye de retrouver.
0: Et que vous réalisez alors avec quelle technique ?
1: À l'aquarelle, donc pinceau, aquarelle, voilà.
0: Vous faites tout à l'aquarelle, toutes vos planches sont dessinées à l'aquarelle. Quel mérite !
1: Oui, c'est ça, voilà.
0: Et ça prend longtemps ?
1: C'est beaucoup plus long que ce que je faisais avant, parce que les premiers Mirabelle étaient faits à la gouache. Donc ça me prenait 4 fois moins de temps au niveau de la couleur. C'était des aplats, c'était plus simple. Mais déjà, il fallait choisir ses couleurs. C'était déjà bien, il y avait déjà un vrai travail de couleur. Par contre, bon, effectivement, là, il y a en plus toutes les nuances qui apparaissent avec l'aquarelle et qui font que, en plus, les planches sont plus grandes. On est obligé de travailler plus grand. Et donc, tout ça, c'est du temps.
0: Et si on se trompe de couleur ou qu'on veut autre chose, on s'est quand même ajusté au fur et à mesure avec l'aquarelle en enlevant une petite couche.
1: Il ne faut pas beaucoup se tromper. Hein. C'est-à-dire que là, si c'est une grosse erreur, ça ne pardonne pas.

0: déjà, hein, ça c'est sûr. Et après, quand je vais faire les couleurs, ben, les bulles sont dedans quand même. C'est-à-dire que moi, j'intègre les bulles complètement dans les planches, parce que je veux que ça soit harmonieux, que je veux que ça soit lisible, que ça soit pas coincé. Donc, même la bulle, des fois, je la modifie un petit peu, je bouge un petit peu pour que entre le crayonné et la réalisation finale, ben, des fois, j'ai un peu bougé la bulle pour qu'elle soit plus aérée, quoi, et qu'elle soit pas coincée. Voilà.
1: Je me demandais aussi, quel est le public ? Est-ce que vous avez une idée du public qui lit vos albums ? C'est un public jeunesse ? Vous visez un public jeunesse ou pas que ? Parce qu'il y a quand même une complexité dans l'histoire.
0: Oui, oui. Alors moi, j'ai un public qui démarre à 7 ans. Alors évidemment, quand on monte un peu au niveau des tomes, c'est un petit peu plus âgé. Ça peut paraître un peu plus âgé, mais le premier passe très bien pour des 7-8 ans. Après, ça peut monter jusqu'à 12-13 ans, mais rarement plus, parce qu'effectivement, après, ils sont passés au manga ou ils sont passés à autre chose, mais j'en ai pas beaucoup. Et après, je retrouve des adultes. Je retrouve des adultes à cause du dessin, déjà, qui est évolué et qui fait que, du coup, bah, ça les attire. Et aussi par les sujets qui font aussi que...
1: Oui, avec un certain talent poétique, quelque part, dans vos dessins aussi, il y a une sensibilité qui se dégage, il y a un côté artistique dans ce que vous faites, évidemment.
0: Oui, ben oui, j'essaye toujours de trouver de la poésie dans ce que je raconte. C'était mes inspirations, c'est aussi le cinéma, c'est John Ford. Et John Ford, c'était un peu celui qui maîtrisait la poésie, je trouve, dans ses films. Il y a toujours quelque chose de très lyrique. Et j'ai toujours cherché ça, justement. Et quand j'ai fait une BD sur l'Irlande, justement, bah, j'ai repensé à la poésie de Yeats, j'ai repensé à ça. Et c'est ça qui m'a servi aussi d'inspiration de départ. Et encore une fois, des rituels, enfin, de tout ce qui est un peu tradition aussi. J'aime bien tout ce qui est les traditions anciennes. Et donc ça nourrit aussi beaucoup mes histoires.
1: Et il y a encore des projets où la série est en cours, les séries sont en cours.
0: Alors Nuage n'est pas fini. Nuage, j'ai encore un tome au moins. Mais pour l'instant, je ne sais pas encore, puisque je travaille sur les Cheyennes actuellement. Donc je fais d'abord cette BD. Mais dans un autre coin de ma tête, j'essaye de trouver s'il y a une petite idée qui se dégage déjà pour le suivant. Mais pour l'instant, c'est sur les Cheyennes. Une BD que je voulais aussi faire depuis longtemps. Et puis j'avais fait une BD Lune Bleue qui était sur les Navarros, mais qui était pas de BD, justement, un album jeunesse, qui était beaucoup plus pour petits. Et là, je veux vraiment faire pour adultes, comme je l'ai fait pour les Insurgés, revenir avec une BD adulte.
1: Alors, on va rappeler les différents titres. Donc, on a Les Insurgés, c'est une collaboration entre vous-même, Pelletier, et Schneckenburger, on dit comme ça aussi. Alors ça, je ne sais pas, l'édition, c'est Mosquito, oui. Alors, donc, on a la série Nuages, avec Le Don de la Nature, le premier tome, Le Bois Sacré, Au Pays des Hommes Léopards, L'Île du Bout du Monde, donc quatre tomes qui sont maintenant accessibles aux éditions de La Fille de la Lune, justement, avec Mirabelle, qu'on peut aussi retrouver, par exemple, sur la route des vacances.
0: Il y a quatre autres tomes chez Glénat qui existent encore, qu'on peut trouver encore.
1: Je vois aussi Une Bleue et la Femme Changeante. C'est aussi aux éditions La Fille de la Lune.
0: Oui, c'est sur la petite indienne Navarro, justement.
1: Et donc Ondine et la Cérémonie des Fées. Là, on est dans un autre registre que la bande.
0: La Féerie, c'est un album jeunesse. Et c'est mon premier album que j'ai fait en aquarelle. Donc j'ai mis beaucoup de moi-même dans celui-là pour que... Il plaise déjà à des éditeurs, qu'il inspire des éditeurs.
1: Eh bien, merci Pelletier, Christian Pelletier. On vous souhaite bonne continuation et peut-être à bientôt.
0: Oui, merci. Bonsoir à vous.

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2: Allez, de retour dans l'instant présent, on enchaîne avec la séquence What's Your Name présentée par Grégory Kless et ça arrive juste après ceci.

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1: Place aujourd'hui au plus célèbre des prénoms hypocoristiques.
2: Mais qu'est-ce que c'est que ce Beans ?
1: Cela signifie simplement qu'il s'agit d'un prénom qui vient d'un diminutif affectueux. Par exemple, Emma.
3: Bon Dieu, mais c'est bien sûr.
1: En vieux germanique, Imma pourrait signifier le monde entier, l'immensité, l'aussi loin que l'infini. D'autres voient plutôt une origine hébraïque et une forme abrégée du prénom Emmanuel, Dieu avec nous. Ce Dieu qui descend jusqu'ici. Revenons-en à Emma. Premier trait de personnalité, la bienveillance. La preuve par l'histoire avec Sainte Emma, qui n'a pas eu une vie facile. Tout commence quand Emma épouse le comte Guillaume, Guigui pour les intimes. Mais un jour, Guigui pique une grosse colère sur le duc Adalbéron de Carincille.
4: Méchant monsieur, dire à ma mère que t'as cassé mon vélo. Méchant monsieur.
1: Adalbéron réplique. Des coups se perdent.
5: Ouya !
1: Et paf ! Adalbéron tue Guigui. Le drame ne s'arrête pas là. Le même jour, Emma perd aussi ses deux fils, dans des circonstances que même les historiens les plus confirmés peinent à établir. Mais dans l'adversité la plus totale, Emma sait rebondir avec force et courage. Elle décide de fonder un couvent, s'y retire jusqu'à la fin de ses jours et donne sa fortune aux pauvres. Mais Emma, pourquoi fais-tu tout cela ?
6: Parce que je suis une dame, voilà pourquoi.
1: Et je dirais même, une dame au grand cœur. Emma est si généreuse envers tous qu'elle est déjà considérée sainte de son vivant. La classe. Deuxième caractéristique, pour Emma, l'amour est la source du bonheur. Elle aime les autres, mais attention, elle s'est aussi usée de ses charmes.

0: t'aime, Emma. Dès le Moyen-Âge, d'ailleurs, Emma fait chavirer les cœurs des grands de ce monde pour rejoindre les cours les plus prestigieuses d'Europe. Et voilà,
1: Emma,
0: princesse de Bavière.
1: Hein? Emma,
0: princesse d'Italie.
1: Emma,
0: duchesse d'Aquitaine.
1: Emma,
0: marquise de Provence.
1: Emma,
0: reine de France.
1: Emma,
0: et même reine d'Angleterre. Enfin, troisième trait de caractère. Tout en restant discrète, Emma sait atteindre ses objectifs. De serveuse de café, elle devient actrice, comme Emma Stone, alias Mia, dans La La Land. Mieux encore, de simple moldue, Emma devient magicienne à l'école de Poudlard, comme Emma Watson, alias Hermione Granger. Notre Emma à nous n'est pas en reste.

0: rumine déjà.
1: Ouais. C'est plus ou moins cela, si ce n'est que notre Emma vient de la Gaume profonde et non de Normandie.
0: Les jours se déroulaient banals et la radio n'existait pas.
1: Car oui, il était une époque où la radio n'était pas encore entrée dans la vie d'Emma. Et depuis qu'elle a poussé la porte du studio, elle enchaîne les projets. D'abord comme service citoyen, puis comme stagiaire et étudiante jobiste, c'est elle qui s'occupe de la communication sur les réseaux sociaux. Elle est aussi notre touche Gen Z, celle qui donne la parole aux jeunes pour débattre de tous les sujets, y compris les plus tabouches. Je voulais dire les plus tabous. Sa baguette magique à elle, c'est un mélange de sensibilité et de créativité pour comprendre les émotions des autres tout en apportant sa petite touche artistique. Et pour tout cela, on lui tire notre chapeau, chapeau melon bien entendu, et on lui dit
2: Emma, merci.

La séquence What's Your Name présentée par Grégory Kless. Et puis je vous rappelle hein, que cette séquence elle est à retrouver en podcast sur notre site internet sur rcfsudbelgique.be. Voici l'instant d'après. 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

0: Bonjour à toutes et à tous et bienvenue dans cet instant d'après sur RCF Sud-Belgique. Après une semaine d'absence, nous sommes de nouveau là. Bonjour Greg.
1: Bonjour Adrien. On était absent la semaine dernière.
0: Oui, on était absent la semaine dernière. On a eu un petit oubli, voilà.
1: Non, oui, c'est parce que j'étais en effet du côté de Butchenbach en début de semaine.
0: Voilà,
1: on
0: a été assez pris, je pense, de notre côté. Donc voilà. Mais nous sommes de retour aujourd'hui pour annoncer les programmes de ce week-end à écouter ce week-end.
1: On ne vous oublie pas.
0: Bien sûr, voilà. Ou en podcast, bien sûr. On commence d'abord avec Familistique. C'est une émission que tu as animée, Greg. Je pense, ça s'appelle « Je fais équipe avec mon cerveau ».
1: Tout à fait, avec un habitué maintenant de l'émission, c'est Jean-François Oremans, qui enseigne, qui est professeur à l'école des KDA à Namur, dans les sections qui préparent nos futurs enseignants aussi, dans différents domaines techniques. Il est aussi à l'ULB et il a écrit ce petit manuel. C'est ça qui fait l'intérêt du livre. C'est un tout petit livre qui n'est pas très cher et qui donne des exercices, y compris pour les enfants, pour mieux comprendre comment fonctionne leur cerveau et mieux étudier en fonction de ça.
0: Wow.
1: Donc c'est tout simple, des petits trucs et astuces pour mieux comprendre comment ça fonctionne à l'intérieur et donc mieux mémoriser, mieux s'organiser, mieux réfléchir pour ne pas tomber dans les erreurs des examens de fin d'année qui auront peut-être bien lieu.
0: Voilà, on verra.
1: On verra. C'est le suspense, mais néanmoins le livre vaut la peine.
0: J'espère que tu l'utilises tous les jours, Greg.
1: Exactement,
0: tu as
1: même eu le tien, il te l'a dédicacé aussi, donc on a chacun le nôtre.
0: Voilà, il faut s'entraîner un petit peu, entraîner notre cerveau, donc c'est « Je fais équipe avec mon cerveau »,
1: aux éditions de la Chronique sociale.
0: Parfait, on continue et c'est diffusé quand, dis-moi Greg?
1: C'est à 15h, Familistique, à 15h le samedi.
0: D'accord, on continue avec d'autres émissions, avec une émission que j'ai animée moi-même, c'est Vers Demain, c'est consacré au Terrier du Beauvallon, c'est un projet d'habitat groupé basé à Wépion, et c'est Grégoire Delneville, l'un des porteurs du projet. Voilà, il y a deux couples qui portent ce projet-là, qui est venu en parler en studio, et donc voilà, qui nous a parlé de ce Terrier du Beauvallon. Donc c'est une ancienne ferme, en fait, qu'ils sont en train de retravailler, de réimaginer, donc ils vont transformer ça en 6 ou 7 logements, si je ne dis pas de bêtises, donc quand même un sacré travaux à faire aussi. Et puis après, ils vont transformer forcément la cour, le jardin. Ils vont peut-être imaginer un potager, des poules, etc. Une salle commune pour partager des moments tous ensemble, etc. Donc voilà, là pour l'instant, ils cherchent des personnes qui seraient intéressées de rejoindre leur projet. Donc le Terrier du Beauvallon, vous cherchez ça sur Google et vous trouverez ça bien sûr aussi.
1: C'est bien dans l'air du temps, hein, les habitats groupés. On sait que ça peut fonctionner et que ça plaît à certains. Et certains, on peut s'y retrouver. C'est bien.
0: Et donc, c'est à retrouver dans Vers Demain.
1: Très bien. Alors, on a aussi, pour ma part et pour ta part aussi, pour ma part reçu Camille Faucan dans Un champ à moissonner. Donc, c'est la suite, puisque son livre « L'évangile tétramorphe » aborde les 4 évangélistes, les 4 portraits évangéliques de Jésus-Christ. Et on en est à Matthieu. Donc, vous pourrez suivre cette nouvelle émission sur l'Évangile de Matthieu avec Camille Faucan, professeur émérite à l'UC Louvain, que tu as aussi, tout cas Myriam
0: a reçu
1: du vent dans les voiles.
0: Ça permet de brosser un petit peu le portrait de l'homme le parcours de l'homme derrière, on va dire, tous ces ouvrages qu'il publie. Ben voilà, il y a un homme qui est derrière, qui a fait des études, qui a un parcours de vie, tout simplement.
1: Qui a enseigné la théologie à l'UC Louvain, qui maintenant est émérite.
0: Et donc voilà, c'est une interview que Myriam a menée. Moi, j'étais à la technique, mais Myriam a mené l'interview de A à Z dans Du vent dans les voiles aussi.
1: Oui, Du vent dans les voiles, c'est à 11h30 le dimanche et juste avant, Un champ à moissonner à 11h le dimanche. Donc vous pouvez enchaîner avec la voix douce et posée de Camille Faucan.
0: Exactement. On continue avec d'autres émissions, Greg.
1: Tu en as animé encore quelques-unes, Adrien. Tu as été bien occupé.
0: Oui, toujours sur notre antenne avec Science Radio, notamment consacrée aux exoplanètes. Tu sais ce que c'est les exoplanètes, Greg?
1: C'est les planètes qui sont trop petites ou qui sont d'un autre système, qui ne sont pas de la Voie lactée.
0: En fait, qui sont en dehors.
1: C'est
0: ça, en fait, qui sont en dehors de notre système solaire, classique. Donc, ça veut dire que ce sont des planètes qu'on ne voit pas directement, en fait, et qu'on peut distinguer grâce à la lumière des autres étoiles, tout simplement. Et donc, pour en savoir plus sur ce sujet-là, on a discuté longuement avec Anne-Sophie Libert. Donc, elle est professeure au département de mathématiques.
1: J'ai cru à un moment donné que ça allait être avec Anne-Sophie Montoisy. J'avais un doute.
0: Non, pas du tout. Je ne sais pas si Anne-Sophie est connaisseuse de ce sujet, mais je ne pense pas.
1: Voilà, nous lui demanderons.
0: On va lui demander.
1: C'était Anne-Sophie Libert.
0: C'était Anne-Sophie Libert, donc professeure au département de mathématiques de l'UNAMUR, UNAMUR qu'on remercie toujours par ailleurs pour leur collaboration cette année-ci. Donc ça, c'est à retrouver dans Science Radio sur notre antenne. Je pense que c'est le samedi soir, notamment à 19h30 notre antenne. Et puis, autre émission que moi, je n'ai pas animée, mais que j'ai été à la technique, c'est Solid Aid, enfin plutôt la rubrique Femmes en campagne avec Aurore Kesch. Voilà, c'est toujours une rubrique qu'on attend une fois par mois. Donc Aurore Kesch, directrice de la CRF, était présente pour nous parler un petit peu des actualités dernières de la CRF, notamment du dernier colloque qui s'appelait « Des règles à la ménopause ». Et on a parlé aussi de prochaines formations menées par Vanessa Minguin qui vont être proposées plus ou moins fin août environ autour des droits des femmes, etc., du corps des femmes tout simplement. Et donc ça, c'est à retrouver dans Solid Aid une fois par mois. Et donc c'est à retrouver sur notre antenne 106.8 à Namur, 105.4 à Bastogne. Et puis après, il y a d'autres émissions, peut-être, Greg, qu'on peut mentionner.
1: À la page, c'est avec Théo Mertens sur le CRIA BD, qui a remis les prix Gabriel notamment à une bande dessinée sur le père Damien, et une autre bande dessinée que là, moi, j'avais lue aussi et pu rencontrer l'auteur. C'était sur les 800 ans de la cathédrale Saint-Michel et Gudule, a touché le ciel. Donc, deux albums dont on parle dans cette émission à la page avec Théo Mertens et le CRIA BD. À la page, ça passe le samedi à 17h.
0: Et puis après, il y a Histoire de comprendre qu'on peut mentionner en podcast.
1: Histoire de comprendre, c'est le partenariat nouveau avec les élèves de l'Institut de l'école Ma Campagne à Ixelles, avec leur professeur de latin, Maria Vittoria Martino. Et cette fois-ci, on découvre le stoïcisme et l'épicurisme de philosophie de l'Antiquité pour atteindre la sagesse et le bonheur et la paix. Et
0: j'ai souvenir d'avoir parlé de ça en latin, de mes cours de latin.
1: On pourra peut-être en parler l'an prochain aussi et approfondir le sujet, je crois. Il y a des choses encore à dire.
0: Oui, je pense qu'il y a beaucoup de matière. En tout cas, merci Greg pour toutes ces rubriques, pour toutes ces informations. Et on se retrouve une prochaine fois.
1: À bientôt.

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0: Bonjour à toutes et à tous, on se retrouve pour continuer notre exploration de l'évangile tétramorphe, un évangile à quatre formes, on pourrait dire. Portraits évangéliques de Jésus-Christ aux éditions du Cerf, un ouvrage signé Camille Faucan. Bonjour Camille.
1: Bonjour.
0: Mais on se retrouve avec toujours le même plaisir. Je rappelle que vous avez été professeur, vous l'êtes toujours d'ailleurs, mais professeur émérite maintenant à l'UC Louvain en faculté de théologie. Ce n'est pas le premier ouvrage que vous publiez aux éditions du Cerf. On s'était rencontrés. Alors les fois précédentes, j'avais parlé des figures du ressuscité, mais j'avais oublié évidemment la passion en trois récits. Une passion, trois récits, je crois le titre exact, aux éditions du Cerf, dont on avait parlé aussi. C'était...
1: Et dans la même collection, les paraboles évangéliques.
0: Exactement, ouais. Et dont on parle un petit peu aussi aujourd'hui, puisqu'on va s'attarder maintenant à l'évangile de Matthieu, pour commencer. Donc on avait brossé un peu le paysage de l'ensemble du livre, puis de l'évangile de Marc. Matthieu, même formule de l'analyse narrative, vous prenez le début, vous prenez la fin, et c'est vrai que ne serait-ce que les toutes premières lignes disent déjà beaucoup.
1: Oui.
0: Et parfois, on n'y fait pas attention.
1: Oui, tout à fait. Donc, la différence qui frappe immédiatement quand on ouvre le livre de Matthieu, l'évangile de Matthieu, c'est que le début est tout à fait différent. C'est le livre de la Genèse de Jésus-Christ et on a une longue généalogie, ce qui nous déroute déjà quand même pas mal. Et cette généalogie est prise en deux temps pour ancrer Jésus comme fils de David et comme fils d'Abraham. Ce qui est un peu curieux parce que si tout fils de David est évidemment fils d'Abraham aussi. Mais enfin bon, il y a une insistance là-dessus. Et dans cette généalogie, il y a quelques femmes qui apparaissent et qui sont dans la Bible, ce que nous appelons l'Ancien Testament, des femmes qui ont eu des itinéraires un peu particuliers. Mm-hmm. Et ça prépare à l'itinéraire un peu particulier de Marie, la mère de Jésus. Et selon la logique de la généalogie de Matthieu, Jésus est le fils de David par adoption, par Joseph.
0: Oui, c'est ça.
1: Et donc, on a déjà quelques curiosités. Alors, si on prend l'ensemble de l'évangile de l'enfance de Matthieu, ce qui est frappant, pour bien le comprendre, il faut comprendre que c'est l'exode à l'envers. C'est l'histoire d'Israël à l'envers. C'est-à-dire que quand Jésus naît, il va trouver immédiatement, dès sa naissance, l'opposition des autorités, notamment politiques, Hérode le Grand, mais il ne sera pas très fort défendu par les autorités religieuses. Et donc, il va partir en Égypte. C'est quand même assez hallucinant. Le peuple d'Israël est sorti de l'esclavage en Égypte pour gagner la terre promise. Et quand le Messie vient en terre promise, il doit fuir en Égypte pour éviter les dangers qui sont donnés dans la terre promise. Donc c'est déjà très, très marquant, très, très frappant. Et évidemment, ça souligne d'emblée le caractère juif de Matthieu et de sa communauté. Il écrit pour une communauté juive. Et c'est une communauté juive qui vit une situation difficile. Quelques années après la chute de Jérusalem, qui a été détruite par les Romains, le judaïsme se reconstitue, mais sans plus avoir de temple. Donc, un de ces lieux, d'identité a disparu, n'est plus fréquentable, et donc ils vont recentrer sur l'autre pôle d'identité disponible, qui est la Torah, la loi.
0: Oui.
1: Et à ce moment-là, les chrétiens d'origine juive, ce qui était la communauté de Matthieu, se retrouvent dans une situation où ils ne sont pas particulièrement appréciés. Et donc, ce sont un peu des marginaux à l'intérieur du judaïsme. Mais le fait se complique parce que, à l'intérieur du mouvement de Jésus, ce qu'on appelle le christianisme, mais qui à ce moment-là est le mouvement de Jésus, à l'intérieur du mouvement de Jésus, ils sont aussi un peu marginalisés parce que l'évangélisation tournée vers les nations, vers les païens, s'est fort développée et du coup, ils se retrouvent un petit peu marginaux dans, eux, les judéo-chrétiens, par rapport à cette expansion du christianisme. Donc, ils vivent une double marginalité. C'est pour ça que je parle d'un évangile qui est écrit à la croisée des chemins. Comment être un judéo-chrétien, un juif devenu chrétien, en ne renonçant pas à ses racines juives, mais en ne se particularisant pas au point de devenir, d'être complètement identifié au judaïsme. Mmh. Et donc, Matthieu s'explique comme ça.
0: Oui, une double marginalité, hein, comme oui, vous l'expliquiez, oui, justement, oui. Dans le public. Et c'est vrai que du coup, c'est aussi un évangile où on a beaucoup de références à l'Ancien Testament, à la Torah, au psaume, à Isaïe, hein, j'ai oui. souvenir aussi. C'est un peu lié à ça aussi, c'est pour ancrer dans cette loi la venue de Jésus.
1: Oui, mais on peut dire que Matthieu respire Écriture. Mmh. Il est, comme tout bon juif, un magnifique connaisseur des Écritures. Et donc, c'est lui qui va souligner le plus l'ancrage de Jésus dans le peuple juif et dans ses Écritures. Mmh. Alors, il va pour cela développer une notion qui est celle d'accomplissement. Ah, en oui. fait, Matthieu, peut-être que pour le situer par rapport
0: oui,
1: à Marc,
0: tout à fait.
1: Je crois qu'il veut corriger Marc.
0: Oui, il écrit une dizaine d'années après, voilà. Et entre-temps, il y a eu la chute, la chute de
1: Jérusalem.
0: Du temple de
1: oui,
0: Jérusalem.
1: Tout à fait. Oui. Et donc, Marc écrivait à Rome, probablement qu'il est d'origine juive, mais il écrivait déjà en étant dans la perspective de l'universalisation du mouvement de Jésus. Matthieu reste lié aux judéo-chrétiens. Et il est gêné, en fait, il reprend la structure narrative de Marc. Pourquoi a-t-il écrit si ce n'est pour le corriger? Et il y a deux choses qui semblent, qui apparaissent, qu'il a voulu corriger. Il y a le rapport à la loi et il y a plus de place à l'enseignement de Jésus. Dans Marc, l'action était fort développée, mais le discours, presque pas. Matthieu va se structurer en cinq grands discours. Le plus célèbre, c'est le discours ou le sermon sur la montagne. Mm-hmm. Mais il y a aussi un discours à la communauté, un discours en parabole. Le seul parallèle chez Marc, c'était le discours en parabole. Tous les autres discours, il ne les a pas. Et pour rédiger cette partie discursive, il va avoir recours à la source des paroles qu'il a en commun avec Luc. Mmh. Donc, Luc et Matthieu vont tous les deux corriger Marc, mais d'une façon tout à fait différente. Donc, pour Matthieu, il va d'abord insister sur le fait que Jésus est l'accomplissement des Écritures. Mmh. Donc, la théorie de l'accomplissement, chez lui, c'est très invasif, c'est très présent. Et par ailleurs, dans la manière dont il fait parler son Jésus, le Jésus matthéen, oui. de la loi, il y a une beaucoup plus grande considération pour la loi. Chez Marc, Jésus respectait la loi, mais tous ses aspects rituels étaient, dévalorisés, voire niés. Par exemple, le fameux chapitre 7 de Marc, où il a une controverse avec les adversaires juifs qui lui reprochent que ses disciples ne se lavent pas les mains avant de manger et des choses comme ça qui nous paraissent un peu anodines. Mais à partir de là, il y a toute une réflexion qui se termine avec « ce n'est pas ce qui entre dans l'homme qui le rend impur, mais ce qui sort du cœur de l'homme qui le rend impur ». Donc mmh. il y a une relativisation des règles de pureté et il va jusqu'à dire, ça c'est Marc qui reprend la parole, et il dit, il déclarait ainsi purs tous les aliments. Mm-hmm. Ça, Matthieu, qui rapporte la même controverse, a soigneusement éliminé cette phrase-là. Et donc, Matthieu, lui, il va développer le fait que être chrétien, être disciple de Jésus, ce n'est pas renoncer à la loi. Mm-hmm. Ce que Marc ne dit pas comme tel non plus. Oui. Mais les éléments rituels de la loi, ce sont les éléments identitaires. Et dans une perspective universaliste, on diminue toujours les éléments identitaires. Mais Matthieu, lui, va développer l'idée de l'accomplissement. Et donc, ça fera une des phrases célèbres de Matthieu, c'est dans le sermon sur la montagne au début. « Je ne suis pas venu abolir, mais accomplir ». Encore faut-il bien comprendre accomplir, parce que accomplir ne signifie pas réaliser, effectuer, mm-hmm. pratiquer à la lettre. loin de là, c'est accomplir, c'est pousser jusqu'au bout le processus de la loi en s'orientant vers son origine. Et Matthieu va, c'est lui qui va le plus insister sur le fait que le principe de hiérarchisation de la loi en régime du mouvement de Jésus, c'est le double commandement de l'amour. Tous les évangélistes rappellent ce double commandement de l'amour, y compris Jean. Hein? Donc tous. Mais le Matthieu est le seul à dire après, c'est la loi et les prophètes. Il va faire la même chose avec ce qu'on appelle la règle d'or. Il va dire la règle d'or, hein, ce que vous voulez qu'on vous fasse, faites-le aux autres. Et il va dire, c'est la loi et les prophètes. Donc, les grands axes sont toujours soulignés comme ça, c'est la loi et les prophètes. Au fond, il veut faire comprendre à son public que la fidélité à la loi juive, avec les deux clés herméneutiques de la règle d'or et du double commandement de l'amour, disons, sont fidèles à la fois à l'héritage juif et en même temps, il y a un aspect de nouveauté, de novation. Donc, il va tout le temps être pris entre ces deux éléments et c'est un petit peu comme cela qu'il il essaye d'avoir une communauté qui peut rester effectivement judéo-chrétienne tout en s'ouvrant progressivement. Dans l'évangile de Matthieu, par exemple, on voit que au début, par exemple, dans le discours de mission, Jésus dit « Allez vers les brebis perdues d'Israël ». Le cadre de la mission est limité aux brebis perdues de la maison d'Israël. De la même façon, dans l'histoire de la Cananéenne qui vient faire guérir sa fille, il va lui dire « Mais c'est réservé aux fils d'Israël ». Tandis qu'à la fin, il va dire « Allez, et de toutes les nations, faites des disciples
0: ».
1: Donc, il y a une ouverture, mais elle est progressive. Et en même temps, je crois, ces auditeurs judéo-chrétiens pouvaient être confortés par le fait que le but premier, c'est Israël, mais ça n'empêche pas une ouverture aux nations. Et ça, c'est vraiment une insistance propre à Matthieu.

0: Est-ce qu'aussi au niveau de la question du Messie, puisqu'il s'adresse à une communauté juive, est-ce que là ça change quelque chose pour convaincre ou en tout cas affirmer que Jésus est le Messie?
1: Je ne suis pas sûr, mais ce qui est une particularité de Matthieu, c'est d'avoir insisté terriblement sur le titre de fils de
0: Oui,
1: David. Et donc, en insistant à ce point sur le titre fils de David, il rentre dans une espérance messianique juive. Mais il prend bien soin de faire percevoir que fils de David, c'est un messie doux et humble de cœur qui ne vient pas pour faire la guerre aux Romains et restaurer le peuple de façon nationaliste, mais que c'est quelqu'un qui propose une ouverture nouvelle. Et donc, est-ce que ça, c'est plus de nature à convaincre des Juifs de devenir chrétiens? Je pense que oui. Mais c'est en tout cas probablement le but poursuivi. Mais il corrige, si je puis dire, le titre fils de David par les titres fils de Dieu et serviteur. Hein, c'est aussi lui ce qui insiste le plus sur la logique du serviteur, le fameux serviteur d'Isaïe. Hein. Et donc, en même temps, il reprend le titre fils de David, mais il le
0: Il y a un
1: subvertit.
0: basculement, oui.
1: Il le subvertit donc.
0: Ah
1: Ouais.
0: oui. Et justement, par rapport au mot doux, moi j'ai appris oui, que c'était le seul à utiliser ce mot-là pour qualifier Jésus, d'après
1: Ouais.
0: ou à peu près.
1: Oui, d'ailleurs, les Bibles traduisent souvent humble plutôt que
0: Ah
1: doux.
0: oui.
1: C'est le terme grec praus
0: Ah oui.
1: qui revient, et notamment il y a la fameuse béatitude, heureux les doux,
0: Ah
1: ils
0: oui.
1: hériteront de la terre, la terre promise sous-entendu. Hein. Et donc, cette notion de douceur, elle n'est pas souvent soulignée par les exégètes, par les biblistes, parce que chez Matthieu, on voit surtout la notion de jugement. Hein, il est souvent.
0: Voilà.
1: Parce qu'il a un fameux texte sur le jugement au chapitre 25 où il développe quand on se présentera au jugement, Jésus reconnaîtra certains et diront, lorsque j'avais soif, vous m'avez donné à boire. Mais où, quand, nous t'avons, chaque fois que vous l'avez fait au plus petit d'entre les miens, bon, c'est à la fois le jugement et c'est à la fois la douceur. Mais Jésus, dans Matthieu, peut être d'une dureté assez étonnante. Par exemple, tout le fameux chapitre 23, c'est les invectives aux pharisiens et aux scribes. Eh bien, c'est pas tendre. Hein?
0: Non, et ça,
1: C'est
0: c'est
1: pas...
0: propre à Matthieu aussi, cette partie d'invective.
1: Oui, il y a aussi des traces de cela chez Luc, mais à ce point-là, avoir
0: Ah oui,
1: tout un
0: c'est ça.
1: chapitre dédié à cela, c'est propre à Matthieu. Et donc, ça veut dire, il situe. Matthieu, pour bien l'interpréter, je crois qu'il faut se rendre compte qu'il situe tout sur un fond de douceur et d'un Messie qui vient à la rencontre du peuple d'une manière ouverte, avec un joug facile à porter, dit-il. Hein? Et par rapport à cela, quand il y a une opposition avec une lecture de la loi qu'il juge biaisée, des accusations, ou quand il fait un exorcisme, on dit oui, c'est par le prince des démons qu'il le fait, alors il intervient d'une manière très dure en disant oui, mais enfin, mais en même temps, il dit écoutez ce qu'ils vous disent, ça vaut la peine de le faire, mais ne faites pas ce qu'ils font, parce qu'ils disent mais ne font pas. Et donc, c'est un petit peu. C'est toujours lié à son. Vous savez, quelqu'un comme Luc, il n'éprouvera plus très fort le besoin de cela parce qu'il n'est pas confronté au problème. Tandis que Matthieu, il est confronté au problème. Les autorités du peuple continuent de s'opposer à la prédication de Jésus et donc
0: Ah oui.
1: et à l'évangélisation qui commence à se développer.
0: Et dans la conception, dans la fin de son évangile, il y a aussi des grandes différences dans la façon de positionner ben, la figure du ressuscité, pour le coup.
1: Mais disons que c'est celui qui, à la fin de son évangile, fait donner par le ressuscité des consignes pour la mission, qui sont des consignes d'une ouverture extraordinaire, hein, parce que c'est aller baptiser, faites des disciples en les baptisant, en leur enseignant à respecter ce que je vous ai prescrit, et je suis avec vous jusqu'à la fin des temps. Donc, il sera le compagnon pour toujours de ceux qui vont exercer cette fonction d'évangélisation. Mais sinon, pour le reste, la différence avec Marc est quand même assez frappante, puisque chez lui, il y a des apparitions chez Marc, il n'y a pas.
0: Ça s'arrêtait,
1: devant
0: le tombeau vide.
1: Mais ça, c'est vraiment une particularité de Marc.
0: De Marc aussi. Et ça s'explique en partie par la source que Matthieu utilise en plus, ou bien il y a aussi sans doute quelque chose de propre à...
1: Non, ça ne s'explique en tout cas pas par la source des paroles, parce que là, ce sont des récits. D'une part, et d'autre part, si vous regardez les récits d'apparition qui sont présents chez Matthieu, chez Luc et chez Jean, c'est impossible de les mettre en comparaison. Ils sont très différents. Jusque la visite matinale au tombeau, vous pouvez faire une comparaison presque mot à mot, phrase par phrase. Et dans une synopse, vous voyez qu'à partir d'alors, ils sont obligés de mettre l'un après l'autre tous les récits, parce qu'il était impossible de les chronologiser, de réconcilier dans l'espace, etc. Et donc, on les met l'un après l'autre. Ils ont chacun des récits d'apparition, mais ils sont vraiment particuliers.
0: Vraiment différents.

À la suite évidemment des autres émissions consacrées aux autres portraits évangéliques de Jésus-Christ, à partir du livre du professeur Camille Faucan, L'Évangile tétramorphe, portrait évangélique de Jésus-Christ. On parcourra encore ensemble cette année Luc et Jean, ce n'est donc pas fini. Et on se quitte pour cette semaine avec la voix de Morane sur un prélude de Bach. À très bientôt et bonne journée.

Le groupe que l'on va écouter aujourd'hui a été fondé par deux discophiles et historiens du blues, Alan Wilson et Bob Height. Musiciens doués, et notamment doués de ce qu'il faut pour se faire un nom dans cette musique, sa compréhension, une interprétation sentant le vécu des voix et des instruments, dont une harmonica adaptée, Wilson et Height, avec leurs collègues, ont participé à presque tous les événements musicaux majeurs de la fin des années 1960. Ils restent connus surtout pour leurs « Going Up the Country » et « On the Road Again ». Ils sont « Can't Hit » et « C'est leur blues » ou leur musique de temps blues sur RCF.

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Kent Heat, un groupe créé notamment pour promouvoir l'intérêt pour le blues et ses artistes originaux, un groupe dont la musique, les efforts et l'attitude enthousiaste et sérieuse leur a attiré un nombreux public. Cette édition du Blues Autrement est arrivée à sa fin. Retrouvons-nous la prochaine fois, toujours ici sur RCF.

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3: Le 1er juin, on fête en Roumanie la journée de l'enfance. C'est pourquoi, autour de cette date, je vous propose, en tant que Roumaine, de la musique écrite pour les petits. Dans la suite pour piano à quatre mains, jeu d'enfant, Georges Bizet décrit musicalement une toupie, des chevaux de bois, des bulles de savon qui s'envolent. Il a également orchestré quelques-uns des mouvements, et c'est en cette version que l'on écoutera les sections trompette et tambour, la poupée, et le bas.